vendredi dernier, le jour du 1er mai. Je fais partie de ceux qui sont allés vendre le muguet que vous avez peut-être vu dans les rues de vos villes. Deuxième sujet, un peu plus... Il y a une semaine, j'ai passé un concours. Ce sera un sujet un peu plus scolaire où je vais vous raconter ça et puis... tout ce qui comment marchent les concours d'entrée dans l'enseignement supérieur. Et pour finir, là on rentre dans l'avant-bac, donc les gens se mettent à beaucoup réviser. Et moi il y a un truc que je trouve très important dans ces moments-là, c'est de procrastiner. Donc voilà, je vous ai fait une petite sélection de sites internet plutôt cool pour ne pas réviser.

0: Alors voilà, bah, pour commencer, du coup, moi je voulais vous parler de ce que j'ai fait vendredi dernier. Alors vendredi dernier, vous le savez sûrement parce que soit vous n'avez pas eu cours parce que bah c'était férié, soit même vous étiez en vacances. Et du coup, bah le 1er mai, donc c'est la fête des droits des travailleurs et des travailleuses. À cette occasion, il y a une tradition dans un peu toute la France, c'est de vendre le muguet, c'est-à-dire bah, qu'il y a des gens, vu que c'est une plante qui fleurit à peu près à cette époque-là de l'année, c'est une tradition de bah, d'en vendre, et puis soit c'est des fleuristes qui font ça, vu qu'ils ont pu être ouverts cette année, et dans ce cas-là, bon bah c'est pour faire du profit, mais il y a aussi beaucoup de familles qui font ça à leur compte. Et ça fait l'atelier de famille. Et puis dans mon cas, c'est le cas des associations aussi qui se servent de cette occasion pour un peu renflouer les caisses et puis pouvoir utiliser cet argent plus tard. Et du coup, on était pour moi dans ce dernier cas où moi je me suis rapproché ces derniers temps des jeunesses communistes de ma ville. D'un mouvement de jeunes qui s'organisent pour faire des actions politiques. Ça prend plusieurs formes, ça peut être du collage, du tractage, etc. Et bah dans tous les cas, ça coûte de l'argent, et du coup, pour faire de l'argent, outre typiquement les moyens, l'adhésion, le 1er mai, c'était une très bonne occasion pour pouvoir se faire un peu un feu d'argent en allant vendre du muguet.
1: Mais ils ont besoin d'argent, les jeunesses communistes, en ce moment?
0: En ce moment, j'ai envie de dire, il n'y en a jamais trop. L'avantage, c'est que plus on en a, plus on peut faire de choses. Après, c'est vrai que vu que c'est un mouvement qui est très très ancien et qui est... souvent financés par des anciens aussi des jeunesses communistes qui, une fois qu'ils sont rentrés dans la vie active, font des dons. C'est pas quelque chose qui est du plus grand besoin, c'est-à-dire que pour les activités, on va dire, quotidiennes, genre coller des affiches, tracter, c'est jamais une vraie question. Mais après, si on veut organiser, je sais pas, un jour une soirée ou je sais pas moi, le visionnage d'un film, ou si on doit payer un jour des intervenants, parce que dans les jeunesses communistes, il y a beaucoup ce côté aussi formation. Le but, c'est de former des militants, voire des futurs cadres du parti. Dans ce cas-là, ça peut parfois coûter de l'argent de faire venir les gens, ou même juste mettre des chips sur la table, quoi, que ce soit pas juste les adhérents qui payent forcément de leur poche, quoi.
1: Vous avez besoin d'argent pour vos chips.
0: Entre autres.
1: c'est ce que l'avenir retiendra de cette émission.
0: Et du coup, on s'est réveillé, on est arrivé déjà la veille au soir pour faire les bouquets de muguet. Donc on s'est retrouvé dans la salle dans laquelle on se retrouve avec des feuilles et des brins de muguet, et puis il fallait les enrouler dans une feuille, passer du papier autour, faire un petit nœud pour que ce soit joli. Et tout ça pendant à peu près 2 heures. Régler tout ça, savoir aussi où est-ce qu'on allait s'installer, parce qu'il y a toute la question de qui se met où, parce qu'on sait qu'on n'est pas les seuls à le faire non plus. Et du coup, nous, on s'est arrêté sur la Gabrielle Péri, qui est une espèce de gare...
1: La gare du métro, c'est à Gennevilliers. C'est une des trois gares du métro à Gennevilliers.
0: Voilà, avec aussi beaucoup de passages de bus. C'est le terminus de beaucoup de bus.
1: C'est vrai.
0: Et du coup, avec ça, on avait la chance d'avoir pas mal de passages, un endroit à l'extérieur où on allait avoir un peu de soleil quand même. Ça a été la soirée d'avant. Et du coup, le lendemain matin, on s'est réveillé en général avant 7h pour se retrouver là-bas à 7h30, installer les tables et vendre du muguet aux gens qui passaient.
1: Vous en avez vendu beaucoup?
0: Oui. Alors, on a pu se comparer avec aussi les autres tables de notre ville qui n'étaient pas forcément faites par les jeunesses communistes, mais qui étaient faites par en fait tous les communistes qui vendaient du muguet dans le 92. Le 92 Nord en tout cas. Et oui, on a fait un assez bon chiffre d'affaires, on a fait 142 €, ce qui, il me semble qu'on était la deuxième ou la troisième table qui a le plus vendu. Voilà.
1: C'est ça d'être beau gosse.
0: Bah, c'est vrai qu'on s'est fait la remarque, on s'est dit peut-être que les jeunes ça attire plus. Et du coup, ça nous a occupé notre matinée, et moi ça m'a fait, je trouvais ça intéressant, et du coup je me suis dit que j'allais poser mon téléphone sur la table sur laquelle on vendait le muguet, j'allais enregistrer un peu ce qui se passait, et puis là j'ai fait un petit montage rapidement quand même, où du coup on entend ce que moi et du coup les deux camarades qui étaient là ce jour-là, qu'est-ce qu'on a fait ce jour-là.
2: Si on fait les
0: poissonniers,
2: ça va marcher. Hein.
0: Carrément, vous faites déposer.
1: Ouais, t'as vu le luxe.
2: Mais alors, je pense que ce serait venu plus vite en pied. Hein.
1: Ouais, mais bon, t'as eu une petite discussion sur ton accueil.
0: C'était qui?
2: C'était Yann.
0: Ah.
1: Ouais, pourquoi? Parce que comme c'est un vrai. Comme il fait une vraie licence de goût pour le prolétariat.
2: Non, pas comme ça. Je me permets, en ce moment. Mais vu qu'il est pas hyper habile de ses mains.
1: Attends, c'est quand même. Je suis pas habile de mes mains, j'écris pas bien.
2: Non mais tu mets la JC là comme ça pour moi. Et en dessous, mouvement jeune communiste, ça pète, non?
1: Ouais, c'est top, c'est top.
0: Sous les peaux là. On même pas me semble ça.
2: Pas vous?
0: Sauf si on vend. Là ça va être un peu.
1: Bah achetez pas trop vite s'il vous plaît.
2: Bah en vrai c'est peut-être parce que je pense qu'il va s'envoler, faudrait peut-être l'accrocher au poteau.
0: J'ai vu.
2: Tu fais un truc un peu double face.
0: Les jeunes, il y en a certains, je pense, qui reviennent d'after.
2: Bonjour madame, vous voulez du muguet pour le premier mai?
3: Merci.
2: Bonne journée.
3: C'est combien?
2: C'est 2 €.
3: Ah, d'accord.
2: T'as vu, j'ai baissé, hein, parce qu'elle avait pas l'air très motivée.
1: Il y a prix sur motivation.
2: C'est ça le marchandage. C'est ça, être commerçant.
0: C'est ça, exactement.
1: Wow.
0: Exactement.
1: Un commerçant chez les communistes, c'est quand même un concept. Hein.
2: Non mais faut s'adapter à son public, tu vois là elle est pas chaude, bon bah si elle est pas chaude, les gens qui seront plus chauds, on les fera payer 1 € de plus, comme ça compensera son 1 € de moins quelque chose. C'est... Ah, pas bête ça.
1: Comme quoi des fois.
2: Comme quoi. Mais, donc je pense qu'il faut aborder les gens.
0: Il faut ramener les gens.
1: Il y a 19
2: ans. C'est vrai que ça porte bonheur, hein. C'est ça qu'il faut dire les gars.
1: Ah oui.
2: Ça porte bonheur. Prochaine fois que j'y sors, t'ajoutes et ça porte bonheur.
1: Et ça porte bonheur.
2: Ok. Très bien, très bien, très bien. Comme ça, on se complémente. Putain, et en même temps, ça fait un peu strip, hein, tu vois, oui, national et tout. Bonjour madame. Un petit brin de muguet pour le 1er mai.
4: Ah bah, il n'y a plus personne avec le brin de muguet, hein, c'est une de nos jours.
1: Bah,
4: ah
1: bah... Y a nous.
4: Oui, j'ai vu. Bah, tant mieux. C'est combien le pot?
0: C'est 10 € le pot.
1: Et il me semble c'est ça. Et le brin, c'est
0: 3.
4: 3?
0: Ouais.
4: Vous avez de la monnaie?
0: Oui.
2: Un peu, ouais.
4: J'en veux 3. Et puis celui-là. On en a 2. Hop là. Hop. Merci.
2: Merci à vous.
0: Merci à vous.
2: Bonne journée.
1: Bon, qui va voter pour une personne, d'accord? On fait 3 autres candidats.
0: Ouais, ils sont beaux, les muguets.
2: Tu vas en acheter un? On te fait un prix.
1: Ah. En vrai. Oui, mais il y a
2: bonjour
1: plein de gens.
2: Monsieur, un petit brin de muguet.

0: Vas-y, Philippe, les maths.
1: Waouh, wow, les maths. Oui.
0: C'était 14,
1: là, je voulais. Oui, 14, c'est des chiffres ronds, ça va.
0: Père, tu veux dire.
1: Ouais, ouais. Ouais. J'ai ma propre.
0: 1931, un peu moins.
2: Merci. Voilà. Et bonne journée.
1: Bonne journée.
0: Il y a ta copine.
3: Bonjour.
4: Ah non.
3: Bonjour. Je comprends pourquoi je dis je peux acheter du muguet.
5: Vous allez bien?
4: Très bien.
6: Oh, ça fait raquer les parents.
3: C'est ça.
5: J'ai pas de liquide.
3: Ah, elle a pas de liquide. Elle utilise que la carte. Bon ben bon courage.
4: Merci.
3: Il fait beau en plus.
4: Oui, en plus ça va. Pour le coup, on a de la chance.
3: Voilà.
7: Voilà, c'était un petit en fait montage des 4 heures très raccourcis qu'on a passé, donc moi et deux camarades. Merci beaucoup à eux déjà d'avoir accepté d'être enregistrés en permanence pendant 4 heures. Et puis
8: mais ça avait l'air super fun en tout cas à écouter. On a l'impression que vous avez passé une bonne matinée,
7: oui,
8: décontracté, et puis vous avez fait des rencontres agréables.
7: Oui, c'est bien, les gens ont été plutôt sympas, honnêtement. On n'a pas eu on a eu qu'un seul cas de quelqu'un qui est pas très agréable. Donc non, c'est pas pour le coup, moi j'ai passé un très bon moment, et puis je trouve ça important de montrer que les mouvements de jeunes militants, mais en fait les mouvements associatifs en général, c'est aussi des endroits où concrètement on tisse du lien, on rencontre des nouvelles personnes, on se fait des amis et tout ça. Et c'est vrai que là, le 1er mai, c'était un peu le truc où en soi, bon, on était un peu forcé de rester à trois pendant 4 heures à pas faire grand chose la majorité du temps, parce qu'on n'avait pas non plus une demande de fou. Et pourtant, on a réussi à passer un bon moment, parce que bon, déjà il y avait du soleil, etc. Mais aussi parce que on a eu des discussions intéressantes, tout ça.
8: Et puis t'étais avec, on a reconnu sa voix, t'étais avec Félix qui était venu à la radio.
7: C'est ça, oui.
8: C'était l'émission de février, c'est ça?
7: L'émission de février, juste avant les élections, c'est vrai, c'était déjà un invité, et du coup qui m'a. C'est vrai que Félix, c'est lui qui m'a un peu fait. C'est par lui que je suis rentré dans ce mouvement des jeunesses communistes. En soi, j'ai pas mis l'extrait là, mais à un moment il se moque un peu de moi parce que moi j'ai pas pris ma carte, etc., et que je compte pas le faire. Mais même sans ça, c'est un endroit où, même sans le rejoindre, on va dire, pas légalement, mais officiellement, c'est-à-dire en prenant une carte, etc., on peut réussir à. À faire des rencontres intéressantes, à moi, même sans avoir ma carte, j'ai été invité au congrès qui avait lieu il y a une semaine, où il y avait des formations typiquement sur l'économie, etc. Donc c'est les lieux associatifs et les instances associatives et surtout les instances militantes, en fait, je pense que c'est des endroits qui sont très très intéressants, notamment pour les jeunes, à la fois pour concrètement faire entendre votre voix, la mienne, mais aussi du coup celle de toutes les personnes qui y rentrent, ou concrètement c'est des endroits où vous pouvez exprimer votre avis et le faire valoir dans des actions. Et à partir du moment où votre avis est intéressant, de toute façon tout le monde vous écoutera. Et puis c'est aussi des endroits où vous pouvez faire des rencontres et concrètement passer des très très bons moments, quoi.
8: Solal, on a eu beaucoup d'appels au standard pour nous dire que t'étais pas là la semaine dernière, alors que normalement l'émission c'est le dernier vendredi du mois.
7: Effectivement, et ça.
8: Alors j'espère que t'as une bonne excuse.
7: J'ai une très très bonne excuse, mais ça je vous en parle dans le deuxième sujet, en fait.
8: C'est ça, juste après une pause musicale. Un morceau que t'as prévu, c'est quoi?
7: C'est Hollande 1945 de Neutral Milk Hotel. Ça grésille un peu, mais c'est fait exprès.

0: C'était Hollande 1945 de Neutral Milk Hotel. 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Voilà, on enregistre en direct, mais vous nous écoutez peut-être aussi soit en podcast, soit en rediffusion. On s'était arrêté à toi qui m'accuses de pas être venu.
1: Personne ne comprend pourquoi il n'y a pas eu d'émission la semaine dernière. Là, tu nous as changé notre emploi du temps, donc j'espère que tu as une bonne excuse, Solal.
0: Alors si j'étais pas là, alors c'est pour une raison c'est scolaire malheureusement, hein. C'est parce que j'avais la veille, j'avais une journée qui avait été occupée par, et puis une semaine encore avant, par un concours d'entrée dans les hautes études.
1: Donc c'est ça ton excuse ?
0: Oui, ok, bon, je vais expliquer un peu quand même. Alors, déjà, bon, un concours d'entrée dans les études, en gros, j'ai passé un concours pour rentrer dans une école après le lycée, c'est-à-dire qu'il y a les écoles qui acceptent sur ou pas sur dossier.
1: Ouais, et là, que t'as mis tes dossiers sur, comment ça s'appelle ?
0: Sur Parcoursup. Voilà.
1: Donc et puis après, il y a quelques semaines, quelques mois, ouais.
0: Voilà. Et puis après, en plus de ça, il y a des écoles qui estiment que juste le dossier c'est pas suffisant parce que effectivement ça les notes diffèrent d'un professeur à l'autre, tout ça. Et du coup, ils font passer des épreuves par eux-mêmes aux élèves qui postulent. Et du coup, la formation qui m'a fait passer un concours comme ça, c'est certains établissements Sciences Po qui, effectivement, en plus d'une... il y en a certains qui font une sélection sur dossier, et puis d'autres qui font une sélection sur épreuve. Et du coup, là, on parle des 7 instituts d'études politiques, du coup. Donc, on parle de Sciences Po de province. Qui font passer, du coup, des concours aux élèves. Et du coup, comment ça s'est présenté ? Moi, c'était 3 épreuves sur une journée. Le matin, 3 heures de ce qu'ils appellent questions contemporaines. En gros, c'est une épreuve sur 2 thèmes donnés. C'est-à-dire qu'au début de l'année, on nous a donné 2 thèmes. Cette année, c'était vivant et solidarité. Et puis, pendant 3 heures, on va avoir une problématique sur laquelle on va devoir composer. Et la particularité de cette épreuve, c'est qu'il n'y a pas de forme qui est attendue, c'est-à-dire que on nous demande pas forcément une dissertation, on nous demande même pas forcément un plan apparent, on demande une preuve de réflexion de 3 heures. Voilà. Et l'après-midi, pareil, c'était 3 heures d'épreuve, mais cette fois c'était sur 2 matières différentes, 2 heures d'histoire où là c'était une analyse de documents. Et une heure d'anglais où c'est d'abord une petite analyse de documents, un truc de compréhension, et puis un essai de 300 mots.
1: En anglais.
0: En anglais, ouais, du coup.
1: Parce que 300 mots, ça fait pas très long. Ça voilà. Fait quoi ? Ça fait 20 lignes
0: C'est ça, à peu près 20 lignes.
1: Ouais, 20 lignes. Mais en anglais, par contre, faut avoir du vocabulaire, quoi.
0: Faut avoir du vocabulaire, surtout que c'est sur un sujet donné.
1: Ouais.
0: Voilà. Et du coup, bah c'est comme ça que j'ai occupé mon samedi en plein milieu des vacances. Et du coup, la semaine avant, je l'ai passé à réviser parce que concrètement, pour 6 heures d'épreuve, surtout sur des sujets un peu précis, pour l'épreuve contemporaine, du coup, vivant et solidarité, vu que c'est pas des choses qu'on voit en cours, il faut avoir au préalable cherché, en fait, été chercher des références. Que ce soit, alors eux ils fournissent une bibliographie, mais moi je suis allé chercher aussi dans mon quotidien, c'est-à-dire que sur le vivant je suis allé parler.
1: Tu connaissais déjà le thème des questions qu'elle allait te poser ?
0: Bah c'est-à-dire que oui, on nous donne au début de l'année 2 thèmes, le vivant et les solidarités.
1: D'accord.
0: Et on a toute l'année pour préparer des fiches de révision, entre autres. Hein,
1: pour être capable de répondre aux questions qui vont...
0: Et c'est ça, et c'est des questions assez précises, c'est-à-dire que le jour de l'épreuve, du coup, bon, je rentre sur comment ça s'est passé, hein, le jour de l'épreuve, on arrive devant notre copie, on s'installe, etc. Et du coup, là, les questions, c'était sur la solidarité, c'est ce que j'ai pris. La question, c'était, est-ce que les politiques publiques de solidarité sont adaptées aux enjeux contemporains ? Donc ça demande une connaissance assez précise solidarité.
1: Ouais, et des politiques publiques, avoir une idée de ce qui se passe en matière de solidarité. Ouais.
0: Voilà. Et du coup, bah, c'est d'où le fait que ce soit préparé avant et que c'est, je pense, assez dur de venir sans être préparé et de réussir, quoi.
1: Mmh. Oui, voilà. Donc c'est-à-dire que pendant 6 mois, tu étais attentif dès qu'il y avait un article ou
0: exactement
1: qui parlait soit des solidarités, soit l'autre sujet, c'était quoi
0: le vivant.
1: Bah, tu étais un peu attentif et puis tu disais, ah tiens, ça pourrait me servir. Et
0: c'est ça.
1: Tu as fait comment? Tu as fait des fiches?
0: C'est ça, moi j'ai fait des fiches, c'est-à-dire que j'avais sur mon ordinateur une fiche vivant, une fiche solidarité. Et dès qu'il y avait quelque chose qui s'y rapportait, je voyais si je pouvais en tirer la forme attendue, c'est-à-dire une phrase type, une analyse et un exemple.
1: Ok.
0: Pour expliquer un phénomène, et comme ça, je peux le replacer dans une réflexion si le sujet s'y prête.
1: Ça t'a servi?
0: Oui, ça m'a beaucoup servi. Ouais. Parce que moi j'ai pris du coup sur les politiques publiques et je m'étais beaucoup intéressé en lisant par exemple la Gazette des Communes. Qui en fait traite uniquement quasiment de politique.
1: La Gazette des Communes, publique. C'est une publication hebdomadaire à destination, enfin qui parle de la fonction publique territoriale.
0: Voilà, et du coup, bah, dans ce cas-là, s'ils font une action pour la biodiversité ou pour soutenir des habitants, ça rentre totalement dans les politiques publiques, soit de vivant, soit de solidarité. Et du coup... moi j'ai pris ça parce que c'était les magazines qui traînaient à la maison, hein, et j'ai réussi à très bien le recaser. Après, j'ai envie de dire, j'ai toujours pas les résultats, donc ça se trouve c'était pas ça qu'il fallait faire, mais moi j'ai l'impression en sortant que ça s'est bien passé, et voilà. Et du coup, moi je voulais un peu raconter aussi comment ça s'est passé la journée, plus que les épreuves en fait, parce que autant les épreuves, j'ai pas les résultats, donc je peux pas vraiment dire comment ça s'est passé. Je peux dire que je savais à peu près ce que je racontais, ou en tout cas que j'ai pas rendu copie blanche, que quand on m'a donné le sujet je savais quoi raconter. Mais par contre, sur les déroulements de la journée, c'est un peu ce qui m'a le plus déstabilisé finalement. Parce que, alors en gros, on arrive le matin à Saint-Germain-en-Laye, c'est parce que c'était là-bas qu'il y avait, le centre d'examen.
1: Non.
0: Non, c'est un endroit... Non,
1: c'est à Sciences Po et à Saint-Germain-en-Laye.
0: Oui.
1: Et c'était à... J'ai oublié, mais un grand hall...
0: C'est ça, en fait, on était dans les grands centres d'examen, dans les grands halls. Du coup, on était...
1: À Villepinte, je crois.
0: C'est ça, à Villepinte. Ouais. Donc, on arrive tous devant un grand entrepôt à Villepinte. On est, j'avais fait le calcul, on était 1600 élèves à passer le concours.
1: On arrive... Tous des bacheliers?
0: Non, justement, ça m'avait un peu étonné en arrivant, c'est-à-dire que moi j'arrive un peu, je me fais déposer à côté, j'essaie de me retrouver, je récupère une fille qui était là un peu au hasard, et on arrive devant du coup la grande foule en fait qui rejoint le centre d'examen, et on s'aperçoit que il y a, j'imagine, à peu près la moitié qui en fait n'ont pas notre âge et qui ont tous 19-20 ans et qui en fait ont passé le concours, soit l'ont passé et l'ont raté et du coup le refont leur première année d'études supérieures, soit l'ont même pas passé comme nous, c'est-à-dire en tant que bachelier, et ont attendu d'avoir fait une prépa. Et en fait, c'était beaucoup à avoir fait une prépa, du coup, qui les prépare activement... au concours. Et là, faut expliquer un peu le système en fait de ces concours, c'est-à-dire que si vous allez sur le site des Sciences Po de province, ils vous proposent déjà une première prépa payante qui s'appelle la prépa les prépas tremplin, qui coûte, il me semble, 3000 euros par an. Et puis après, il y a la possibilité toujours de faire une prépa supplémentaire, une prépa privée. Et du coup, c'est vrai que moi, j'arrive là sans avoir fait aucune préparation payante. J'ai juste une préparation d'à peu près une heure par semaine au lycée et qui encore était pas que pour Sciences Po, c'était une préparation aux études supérieures en général au lycée. Et du coup, j'arrive un peu... ce qui m'a fait beaucoup rire, c'est que du coup, on arrive tous un peu en avance, ils ouvrent pas forcément les portes à l'heure. Et on... Et à côté de moi, il y a un groupe d'élèves qui sont plus âgés que moi, c'est-à-dire qu'en plus, moi, vu que j'ai sauté une classe, j'ai 17 ans, eux, ils ont tous 19 à 20 ans, ils sont en prépa, et il y en a un qui fait une blague en disant « Ah non, mais il y en a certains, ils arrivent ici en connaissant même pas », et là, il dit le nom d'un philosophe allemand, de ce que j'ai compris, et que je ne connais pas du tout. Et c'est vrai qu'il y a eu ce... En arrivant, moi, tout de suite, il y a eu un peu ce truc de décalage où je me rends compte que j'arrive dans une... dans un espace où la majorité des gens en fait ont payé très très cher pour être là.
1: Ça t'a mis la pression? Est-ce que t'avais l'impression d'être à ta place ou est-ce que tu t'es senti au contraire un peu en décalage justement avec les autres personnes qui passaient ce concours?
0: Bah moi, très rapidement, je me suis senti en décalage.
1: Ouais.
0: Parce que il y en a certains qui me disaient qui parlaient du fait qu'ils avaient passé.
1: Et quand tu te sens en décalage, ça veut dire que t'avais envie de foutre le camp, c'était flippant que tu te sentais différent, mais ma foi.
0: Bah non, c'est-à-dire qu'en plus moi j'arrive, je connais personne, c'est-à-dire qu'il y a beaucoup de personnes qui étaient arrivées là depuis leur prépa et qui du coup venaient en tant que classe, ils venaient avant.
1: Ah oui, donc
0: en
1: fait. Il y avait toute la classe voilà. De prépa, oui, qui était.
0: Beaucoup d'autres personnes aussi qui avaient juste révisé avec des amis à eux ou des gens qu'ils connaissaient et qui du coup arrivaient à plusieurs. Moi, je suis le seul de mon établissement en fait à avoir passé ce concours.
1: Ok.
0: Et du coup, c'est vrai que j'arrive, non seulement je ne connais personne, et en plus, il y a ce truc de beaucoup de gens qui. En fait, tout le monde stressait un peu. Mm-hmm. Mais le fait, moi, en réalité, de m'apercevoir que les autres avaient payé très très cher pour être là et qu'ils avaient ce stress-là, bah moi, ça m'a un peu relaxé de me dire que finalement, ne pas l'avoir, c'était pas une si grande perte. Pour moi, c'est-à-dire que je pouvais arriver, donner le mieux que je pouvais, et soit réussir, et dans ce cas-là très bien, soit rater, et j'aurais pas fait, entre guillemets, perdre 3 000 à 15 000 euros à mes parents, en fait. et c'est vrai qu'il y a eu beaucoup ce truc de détente aussi, de m'apercevoir que je suis dans une salle avec beaucoup de gens qui sont très très bons à l'école, comme moi, hein. C'est-à-dire que moi, je suis deuxième de ma classe. C'était le cas d'après tout le monde était soit premier, soit deuxième de sa classe.
1: Ouais.
0: M'en apercevoir, c'est vrai que ça dédramatise beaucoup aussi le fait de se dire que si toutes ces personnes qui sont très très bonnes stress, c'est pas grave du coup. Enfin, je me suis pas senti plus stressé de cette situation.
1: Ok.
0: Et puis aussi parce que du coup on arrive, on s'installe, il y a les sujets qui sont distribués. Moi je vois un sujet sur les politiques publiques qui est le truc que j'ai révisé, donc je m'amuse beaucoup en fait. Je m'aperçois au milieu de l'épreuve quand je commence à composer qu'en fait je passe un bon moment en fait à écrire. Je ressors, moi je suis satisfait de ce que j'ai fait, et puis parmi le type qui avait fait une vanne sur le fait qu'il ne connaissait pas un philosophe, il était en train de s'énerver à une de ses camarades en disant « Oh non, j'ai pas pu finir ce que j'ai dit, etc. » Et en fait, lui, il avait pas fini sa copie. Et ce truc de me dire, en faisant le mieux que j'ai fait, moi j'ai fini ce que j'ai fait un produit fini et qui me satisfait, en me relisant, je me suis concrètement dit « Je dis que des choses sensées.
1: Ok.
0: Ça me semble pas être trop trop débile ce que je dis quoi. Alors qu'à côté celui qui a fait une prépa de 2 ans, lui il a même pas eu le temps de finir ce qu'il voulait dire. C'est vrai que même pour l'après-midi où c'était des épreuves sur lesquelles j'étais un peu moins confiant en réalité l'épreuve
1: alors,
0: d'histoire.
1: Alors c'était quoi l'après-midi ouais.
0: Tout c'était histoire et anglais.
1: Okay. Donc en anglais c'était les 30 lignes à rédiger en anglais.
0: Il y a une compréhension écrite d'abord.
1: Alors, ah d'accord.
0: Le principe de l'après-midi c'est que l'épreuve dure 3 heures. On nous donne tous les sujets, donc c'est-à-dire les sujets d'histoire et d'anglais.
1: Ouais.
0: Et à partir de ces sujets-là, on répartit notre temps quand on veut. Mais ce qui est recommandé, c'est de passer 1 heure sur l'anglais, parce que concrètement, c'est faisable oui. En 1 heure. Une rapide compréhension de document avec 5 ou 6 questions et un essai de 300 mots. Et puis après, passer 2 heures sur l'analyse de documents en histoire, où là, on demande un travail d'analyse et du coup, beaucoup plus de réflexion. Parce que aussi, il y a le truc anglais, on demande pas forcément la production de 300 mots.
1: Alors l'essai d'anglais, là, justement, la production, c'était quoi le sujet?
0: Le sujet, c'était sur... le sujet de la compréhension écrite, c'était sur les mouvements de révolution de jeunes, dont j'avais déjà parlé dans cette émission, d'ailleurs.
1: Peu dans le monde. Comment
0: Les mouvements de jeunes qui renversent leur gouvernement, que ce soit au Népal, au Maroc, ça. Tout ça. J'en avais déjà parlé, il me semble que c'était le 11. Ouvre la 11. Après la production, c'était la question, c'était est-ce que vous pensez que la génération Z peut changer l'ordre politique, enfin créer des changements politiques importants, créer des changements politiques importants. Et mais pour le coup,
1: donc
0: sur
1: toi,
0: cette
1: t'as
0: épreuve,
1: repensé au studio de Radio Cause Commune.
0: Bah c'est ça. En fait, je me suis dit, j'ai eu de la chance aussi. Je suis déjà passé dessus. Mais de toute façon, la question sur cette épreuve-là, c'est assez clair que c'est pas tellement est-ce qu'on est capable de faire un vrai travail de réflexion. C'est plus montrer si on maîtrise la langue anglaise. Donc plus que réfléchir à faire une production complète où j'ai cherché des exemples très complexes, etc. J'ai essayé plutôt de montrer que je maîtrisais très bien la langue anglaise, que je savais faire des phrases qui sonnaient bien, un agencement de phrases aussi. Ce qui revient à faire, on a besoin du coup d'une réflexion, ça s'appuie sur une réflexion forcément, pour pas parler dans le vent, mais par contre c'est sûr que c'est moins un travail de réflexion, contrairement du coup à l'épreuve d'histoire. L'épreuve d'histoire, le principe, c'est qu'on nous donne deux documents. Là, c'était à chaque fois une image et un texte, une problématique. Et à partir de là, on doit faire un développement en deux ou trois parties. Voilà. Du coup, moi, j'ai choisi le sujet. Alors, le premier sujet, celui que j'ai pas choisi, c'était sur l'année 1956. La question, c'était montrer que l'année 1956 a été une année à la fois de rupture, mais aussi de tournant politique dans le monde.
1: Il s'est passé quoi en 1956
0: Bah justement, je suis arrivé et j'ai vu que j'ai pas eu toutes les réponses tout de suite. Je me suis dit bon, tant pis. Surtout que l'autre sujet me parlait beaucoup plus. L'autre sujet, c'était sur la place des femmes dans la vie politique française depuis 1930. Où là, bah du coup, on est sur un champ de temps beaucoup plus large. Les deux documents, le premier, c'était une image du... J'ai oublié comment s'appelle l'organisation précisément, mais d'une organisation de femmes qui demandait le droit de vote.
1: De genre les suffragettes, un truc comme ça
0: Bah pas les suffragettes, mais oui, un équivalent.
1: Okay.
0: Comité des femmes contre la guerre et le fascisme. Donc un comité politique de femmes qui, en plus du coup, en 1930, c'était 1936, demandait le droit de vote. Et puis le deuxième, c'était un rapport dans les années 80 à l'Observatoire des inégalités. Et bah c'était en fait c'est un sujet sur lequel je me sentais beaucoup plus à l'aise
1: que
0: l'année 1956.
1: Voilà, bah, c'est hyper précis. Hein,
0: oui.
1: Ça devait être un prof qui est né en 1956 et qui s'est dit tout commence là.
0: oui, ensuite je sais plus si les profs nés en 1956 ils bossent toujours aujourd'hui.
1: S'ils ont fait des longues études peut-être.
0: Voilà, non, et du coup bah ça fait que bah j'ai trouvé ça intéressant en soi. Mais c'est sûr que bah, pour le coup, j'étais un peu moins confiant, mais ça, je le savais déjà, que j'étais pas forcément très bon en histoire, dans le sens où, en soi, j'ai des connaissances sur le sujet, etc., mais les replacer toujours dans les documents, c'est vrai que c'est une méthodologie qui est assez précise et qu'on développe beaucoup moins quand on n'a pas la spécialité histoire, en fait.
1: Ah oui, d'accord, parce que toi, t'as pas eu histoire cette année. T'as pas eu de cours d'histoire cette année.
0: Si, j'ai des cours d'histoire, il y a des cours d'histoire qu'on dit de tronc commun.
1: Ouais.
0: Donc on a 3 heures par semaine. Mais bon, il faut faire toute l'histoire de France. Enfin, c'est très rapide. Et puis, il y a beaucoup... C'est pas que des analyses de documents non plus, tout ça. Alors que ceux qui ont la spécialité histoire, bah, en fait, ils ont leurs 4 à 6 heures d'histoire par semaine, plus ces 3 heures-là. Donc en fait, ils font 10 heures d'histoire par semaine avec des analyses de documents. Donc c'est sûr qu'il y a une préparation qu'ils ont plus, en fait, que d'autres. Mais enfin c'est pas grave, j'ai quand même l'impression d'avoir fait des trucs intéressants, tout ça. Et encore une fois, j'ai réussi à finir dans les temps, alors qu'il y a des gens qui, malgré le fait qu'ils aient fait des prépas, n'ont pas réussi à arriver à une production aboutie, donc qui ont bâclé leurs conclusions, etc. Malgré le fait qu'ils aient fait une prépa, quoi.
1: Eh ben écoute, félicitations, et puis ben, j'espère que tu nous tiendras au courant des résultats de ce concours.
0: C'est ça, ben, les résultats, ce sera le 2 juin, donc je sais pas si on fera l'émission juste avant ou juste après, donc en fonction, on verra.
1: Ouais, on verra, et puis on verra en fonction des dates du bac aussi.
0: Voilà.
1: Là, c'est vrai que c'est un peu plus délicat là, quand on arrive à la fin de l'année, vu ton emploi du temps, de savoir quand est-ce qu'on fera les émissions. Mais en tout cas, on essaiera d'en faire.
0: Oui, c'est sûr.
1: Et moi, je voulais parler, justement, comme tu parles de Parcoursup, on en a parlé il y a pas très longtemps à la radio, dans l'émission On regarde sur l'école, qui faisait son premier numéro, avec José, qui était l'animatrice de cette émission, et qui parlait précisément de Parcoursup, avec des élèves de terminale, et une élève qui est en post-bac. Et c'est une émission qui est très intéressante, puisque c'est bah, un peu comme tu viens de nous le donner là, c'est des témoignages d'élèves qui nous disent voilà comment ils ont vécu Parcoursup, etc. Et donc si c'est un sujet qui vous intéresse, si vous pensez que vous allez bientôt être concerné par Parcoursup parce que vous êtes par exemple en première et que l'année prochaine c'est la terminale, bah allez l'écouter, c'est vrai que c'est intéressant. C'est une période qui est un petit peu impressionnante, je pense.
2: Voilà. Oui,
1: je parle à ta place, mais si, je pense que c'est normal, parce qu'on a l'impression qu'on est en train de faire des choix qui vont définir le reste de notre vie.
0: On a l'impression de jouer sa vie. Hein.
1: Voilà. Mais bon, il faut relativiser aussi. Finalement, c'est toute la classe d'âge qui est en train de jouer sa vie, et puis il n'y a pas de mauvais choix. En réalité, ça définit pas exactement ce que tu vas faire ensuite pour le reste de ta vie.
0: Voilà. Bon, est-ce que c'est pas l'heure d'une petite pause musicale?
1: Oui, parce qu'on t'a beaucoup entendu parler et te justifier de ton absence de la semaine dernière, Solal.
0: Allez, on écoute CSIRAC de Nina Jirachi.

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1: On est toujours dans Ouvre-la, une émission de jeunes. Vous nous écoutez soit en DAB, soit sur le site de la radio cause-commune.fm.
0: Si vous êtes le 3 mai, c'est que vous êtes en direct. Si vous êtes à une autre date, ça veut dire que vous écoutez une rediff.
1: Ou un podcast.
0: Et peut-être que vous écoutez un podcast parce que vous êtes abonné au podcast de la radio. Et le site de la radio, c'est cause-commune.fm.
1: Voilà, alors on vient d'écouter C-S-I-R-A-C de Nina Jirachi.
0: Alors, à tes souhaits.
1: Voilà, C-S-I-R-A-C, pour la culture générale, c'est le premier ordinateur numérique construit en... Australie, qui est là où est née Nina Jirachi, la chanteuse et DJ en fait derrière la musique. Ce morceau, du coup, il est tiré de son album I Love My Computer, où en fait elle déclare son amour à son ordinateur. C'est un super album si vous aimez l'électro, et puis la musique fait quasiment exclusivement sur ordinateur. Voilà.
0: Ok, sympa. Moi, j'ai bien aimé ce titre et c'était super fun en tout cas.
1: Voilà, tout l'album est un peu dans cette vibe. Non, c'est très cool. Et ça fait un lien à peu près parfait avec mon troisième sujet. Alors comme je le dis du coup au début, c'est vrai que là on approche du bac, il y a beaucoup de stress, il y a beaucoup de gens qui se mettent qui commencent à se mettre au travail aussi après avoir pas trop bossé toute l'année.
2: Il serait temps.
1: Voilà. En ces temps-là de grosses révisions, je pense que c'est très très important de procrastiner aussi et puis d'aller ouvrir, au lieu d'aller juste traîner sur les réseaux sociaux, ouvrir son ordinateur et puis aller voir des sites internet sur lesquels on peut se perdre et passer beaucoup plus de temps qu'on ne le devrait.
0: Tu veux dire qu'il existe d'autres sites internet que les applications TikTok et Instagram ?
1: Alors, oui, mais ensuite, pour être honnête, pour les sites internet dont je vais parler, vous allez voir, c'est aussi des sites qui vivent à travers aussi les réseaux sociaux. Je vais commencer par un comme ça. Alors, le site ao3.org, ao3, c'est pour Archive of Our Own. C'est le plus gros site de fanfiction de la Terre. Et puis c'est un site vraiment d'archives, c'est-à-dire que où plein de textes sont archivés. Donc beaucoup de travail de fanfiction, mais aussi beaucoup de travail de juste d'écriture originale. Il y a pas mal d'auteurs qui s'en servent pour publier leur livre en fait avant qu'il soit publié en papier.
0: Avant de trouver un éditeur officiel, il se trouve déjà un public sur Internet à travers la fanfiction.
1: Ouais. C'est ça, pas forcément par la fanfiction, c'est un site qui est connu pour ses fanfictions et dont la communauté existe surtout à travers. Les choses que j'ai lues dessus, c'était pas vraiment des fanfictions parce que moi c'est pas forcément ce qui m'intéresse. Par contre, c'était surtout travaux originaux vraiment il me semble que c'est le site avec le plus de matériel écrit qui existe quoi.
0: D'accord.
1: Parce que tous les jours il y a des gens qui postent c'est en fait ce qu'ils y veulent et vous aussi d'ailleurs, enfin vous pouvez poser et l'utiliser pour vous y référer. Et puis il y a une très très grosse communauté, c'est le plus gros site de fanfiction donc du coup je viens de le dire, et une grosse communauté qui l'utilise en fait pour exister et qui existe aussi sur les autres réseaux sociaux parce que c'est un système qui autant est très bien pour juste poster du texte mais par contre pour interagir avec les autres utilisateurs, typiquement créer une communauté autour de son œuvre, et c'est sûr que c'est beaucoup plus dur. C'est-à-dire que certes il y a toutes les options, on va dire de base des réseaux, c'est-à-dire on peut laisser un cœur et laisser un commentaire, mais par contre pour avoir des vraies interactions avec soit d'autres individus qui ont aimé ce qu'on lit, voilà, ça se fait sur les autres réseaux sociaux avec des très grosses communautés sur Tumblr et puis Instagram, TikTok, enfin tous les médias sociaux.
0: Donc AO3 ou Archive of Our On.
1: Ouais, donc nos archives.
0: Org. Et donc moi je connais pas du tout, mais j'ai tapé l'adresse là dans le moteur de recherche. Et donc je m'aperçois que c'est tout en anglais.
1: Alors c'est tout en anglais. Il y a des fanfictions qui sont trouvables en français. Il y a tout un système de filtres qui permet de trouver en français.
0: Ok.
1: Voilà. Ensuite le site, oui. Et puis aussi, alors sur le site, le principe c'est un système d'archives, c'est-à-dire que rien n'est supprimé. Tout est fait et du coup on a des œuvres qui soient continuent depuis des dizaines d'années, des gens qui continuent de poster
0: qui ont leur feuilleton depuis des dizaines d'années. Ok, super.
1: Exactement,
0: génial.
1: Depuis la création du site. Et puis aussi des gens qui s'en sont servis. Il y a eu pendant un moment des gens qui s'en sont servis pour poster des articles de journaux qui n'étaient pas disponibles dans certains pays.
0: Ok. Et du coup, je vois qu'il y a du théâtre aussi, des jeux vidéo, de la musique.
1: Bah ça c'est tous les tags, c'est-à-dire que pour vous repérer il y a tout un système de filtres
0: oui, d'accord,
1: qui permet du coup de chercher une fanfiction.
0: C'est quand même centré sur les fanfics, donc sur la fanfiction. Donc c'est, alors la fanfiction, est-ce que tu peux expliquer ce que c'est?
1: La fanfiction c'est quand on a une œuvre qu'on apprécie déjà, réécrire une partie de cette œuvre et réécrire dans un, imaginer un univers différent ou une fin différente réécrire.
0: Par exemple, j'adore l'île de la Skibidi-Tentation.
1: Non.
0: Et je voudrais que Frézio il ait une autre relation, et donc j'écris ma fiction.
1: Non.
0: Non, alors là, je suis en train de me faire juger et mépriser,
1: non.
0: Là.
1: Non, mais oui, en soi, c'est ça.
0: Ne cherchez pas sur Internet l'île de la Skibidi-Tentation.
1: Sur des œuvres. Enfin, c'est réécrire la fanfiction, c'est réécrire une œuvre ou réutiliser des personnages.
0: Oui, c'est s'inspirer de fiction qui existe déjà. Par exemple, tiens, derrière toi, je vois une affiche pour Buffy contre les vampires qui parlera aux plus anciens, ou plus récemment, je sais pas, le manga. Ah non, il y a que des trucs de vieux autour de nous là.
1: Il y a Dan Dadan.
0: Voilà, le manga Dan Dadan. Et ben, on reprend les personnages de cette fiction et puis on invente une autre fiction, quoi.
1: Voilà. Ouais. Un autre site que j'ai trouvé très récemment cette fois, c'est Lurk.me, donc Lurk, L-U-R-K point M-E.
0: Ouais, le Lurk, c'est le fait de regarder à distance. Et,
1: c'est ça.
0: En français, on dit backseat.
1: C'est pas en français.
0: Oui, je sais. Il y a une page Wikipédia pour le verbe lurquer.
1: Ouais.
0: Qui dit, dans la culture internet, lurquer ou consommateur passif.
1: Voilà, Lurk.me, c'est un site sur lequel vous pouvez créer du coup une petite page de blog, voire plusieurs, avec une interface très très simple qui du coup rend ça accessible très facilement, et la possibilité d'aller au hasard sur une page de blog qui a déjà été faite. En fait, ça peut être très marrant pour un peu sortir du format déjà fait d'internet, en fait.
0: Ouais.
1: Et des réseaux sociaux, et ben là ça vous permet de personnaliser entièrement votre page internet du coup d'y écrire. Moi j'ai vu des gens qui postent leurs photos, qui font des posts de blog, etc. Et c'est très marrant parce que ça fait un peu renaître cette tradition d'internet qui était un peu morte, on a l'impression, et là c'est pris notamment par des jeunes en fait, qui retrouvent ce qu'on faisait avant sur MySpace typiquement.
0: MySpace, il y avait déjà l'ambiance réseaux sociaux, c'était je pense que c'était déjà un réseau social. Par contre, avant c'était les pages les pages perso.
1: C'est ça, les pages perso. Mais là, il y a aussi
0: sur plus le Skyblog un petit peu, où tu pouvais vraiment créer ta page, la personnaliser.
1: C'est ça, et il y a ce côté-là, mais il y a aussi ce côté interaction, c'est-à-dire qu'on a la possibilité, si on veut, et ça c'est assez agréable, on n'est pas obligé de laisser aux gens la possibilité de laisser des messages publics ou privés. La possibilité de poster du coup ce qu'on veut, en fait, notre art. J'ai vu beaucoup de gens qui postaient leurs poèmes, tout ça, et du coup j'ai trouvé ça assez mignon en fait, et puis je me suis amusé aussi, j'ai commencé à moi faire ma page qui ressemble à rien pour le moment, où tout est possible. Il y a la possibilité typiquement de mettre une ambiance sonore, de changer la souris, etc. Moi j'ai trouvé ça très très marrant, avec des gens qui forcément poussent ça le plus loin possible.
0: Ok. Et donc tu veux faire la promo de ta page Lurk.me?
1: Je pense qu'il n'y a pas besoin, parce que vu qu'il y a la possibilité d'aller visiter des pages au hasard, si vous voulez trouver, juste tomber sur une page qui vous plaît.
0: D'accord, bonne chance à tous nos auditeurs alors.
1: Voilà. Un autre site qui commence à dater un peu, qui est assez connu, mais que je trouve qui est toujours bien de rappeler, c'est un truc qui s'appelle theuselessweb.com, donc écrit tout d'affilée, qui vous permet qui vous amène à des sites internet au hasard, qui sont faits pour être inutiles. Donc ça va être soit des petits jeux, ça va être des choses qui n'ont pas vraiment de sens, mais ça fait partie de ces trucs sur lesquels on peut se perdre, quoi, passer du temps et vraiment, enfin, on est sur la grosse procrastination, quoi. Par exemple, là tu l'as sous les yeux.
0: Non, vas-y, je te laisse en parler. Je te laisse en parler.
1: Ok. The Useless Web, et du coup, bah, moi j'ai passé là 30 minutes dessus, où ça vous prend premièrement, je sais pas moi, sur un jeu de labyrinthe, un autre truc où il faut faire défiler sa page le plus longtemps possible, enfin que des choses comme ça, vraiment pour perdre son temps, quoi, ou un site où pour jouer au, comment ça s'appelle, au démineur, mais il y a qu'une seule case.
0: Ah, donc en fait t'as une chance sur deux de le faire exploser, quoi.
1: Ah non, c'est toujours une mine.
0: Donc t'es sûr de perdre.
1: Voilà.
0: Okay.
1: et du coup, et j'ai fait ça pendant 30 minutes et je suis pas retombé deux fois sur le même site. Et il y a des centaines et des centaines de sites comme ça qui peuvent se faire à peu près à l'infini. Des trucs qui peuvent se jouer aussi.
0: Moi j'essaye. Tu me donnes envie. Donc là, la page The Useless Web, il y a un gros bouton rose sur lequel je clique et ça m'enlève sur un site qui s'appelle pluginrug.com, et il y a un espèce de chien chelou qui me regarde alors qu'il est emballé dans un plaid marronasse.
1: C'est ça, et en bas il y a écrit vous avez honoré le pug, donc le chien, pour 15 secondes, vous êtes maître honoreur du chien. Et du coup j'imagine que ton grade il augmente au fur et à mesure que tu regardes. Voilà.
0: Ouais, effectivement c'est inutile. Là ça fait 32 secondes, je suis toujours maître... Ah, je suis passé en S tier.
1: Bon, et puis dernier site, parce que le générique va pas tarder à arriver, je pense. Un qui est assez ancien aussi, mais que je trouve qu'il est cool de se rappeler, celui de la Fondation SCP. C'est-à-dire que...
0: Ah, ça c'est trop bien.
1: C'est, alors, la Fondation SCP, pour vous rappeler, c'est une œuvre collaborative en ligne où des gens, ou n'importe qui d'ailleurs, peut imaginer un espèce de monstre de science-fiction qui serait contenu par une association secrète. Et alors du coup, il y a les deux sites, celui en anglais, scp-wiki.wikidot.com, donc ça c'est en anglais, et fondationscp.wikidot.com pour les Français. Et là, vous pouvez créer vos monstres du coup imaginer tout un processus pour le contenir, etc. C'est très très drôle, je vous invite à aller le découvrir à la fois parce qu'il y a des côtés un peu horreur, etc. Enfin, ça peut vraiment plaire à tout le monde. Et puis autour de ça, il y a toute une communauté qui s'organise, qui crée, je sais pas, des ateliers d'écriture, des concours, tout ça. C'est une communauté qui reste très active malgré le temps.
0: Je trouve que la Fondation SCP, c'est extraordinaire parce que c'est un projet, enfin, s'il faut lui donner une définition, c'est un projet littéraire, collaboratif,
1: avec des dizaines de milliers de
0: sur internet
1: d'écrivains.
0: Voilà, de participants. C'est, il y a une imagination folle qu'on retrouve dans ce site. Tous les liens dont tu viens de nous parler, Solal, Archive of Our Own, Lurkme, The Useless Web, et là la Fondation SCP, ils sont sur la page web,
1: ouais,
0: de l'émission qu'on enregistre aujourd'hui. Puis on y retrouve aussi le podcast de l'émission, si vous voulez la partager, ça nous fera très plaisir. Si vous pensez qu'elle le vaut, partagez-la avec vos proches, vos amis ou même les gens que vous aimez pas, peut-être que ça les rendra meilleurs.
1: Voilà, on se retrouve normalement le mois prochain, en fonction toujours du coup des emplois du temps. Vous écoutiez Ouvre-la sur Radio Cause Commune. Au revoir.
0: Peut-être qu'on peut, parce qu'on a encore deux secondes là, parler du premier vendredi à la radio.
1: Ah oui.
0: Alors le premier vendredi, là ça tombe vendredi dernier. Mais vendredi,
1: le premier
0: vendredi de juin, vous pouvez nous rejoindre à la radio, c'est au 22 rue Bernard Dimet, dans le 18e arrondissement à Paris, c'est métro Porte de Saint-Ouen. Et on reçoit les auditeurs, on leur fait visiter les studios, et ça permet de découvrir la radio, de découvrir les animateurs, les voix de les visages des gens que vous aimez écouter à la radio. Voilà. Et donc t'étais avec moi vendredi.
1: C'était sympa. C'était très très sympa.
0: On a fait des belles rencontres. Avec on a rencontré auditeurs. Des auditeurs très sympathiques. Et puis aussi les autres animateurs des autres émissions. Allez. Comme par exemple, allez au hasard. Patrick Garcia de l'émission Les Contes c'est du sérieux. Tous les deuxièmes dimanches du mois

0: à l'entrée. Salut à tous et bienvenue. L'émission Séance Cycli, moi c'est Marianne et ça se passe sur Cause Commune, fréquence 93.1.
1: 2m10, un clando, un bon morceau, mais ce soir c'est sûr qu'on aura de bons morceaux.
0: Une fois par mois, je vous raconterai un cycle entier sur un artiste ou un courant musical, divisé en 4 parties complémentaires qui forment un tout. Alors d'abord l'événement, un film, un documentaire, un livre, un album ou un concert. Ensuite l'avant, les influences, puis l'après, les résonances. Et enfin le presque inénarrable, le morceau qu'il faut chérir et retenir.
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0: Pour ce cycle, on va parler du Brian Johnstown Massacre et le programme, c'est le suivant. En partie 1, leur concert au Trianon en 2016. En partie 2, l'une des influences du BJM, le Velvet Underground, au travers du morceau Venus in Furs, sorti en 1967. En partie 3, l'une de leurs résonances actuelles au travers du morceau Istanbul is Sleepy des Liminianas. Et en partie 4, le presque inénarrable, le morceau Anemone du Brian Johnstown Massacre.
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0: Du tambourin, de la guitare, de la déglingue, sans filtre, et de l'expérimentation hypnotique pour ce cycle consacré au rock psychédélique, de la fin des années 60 à aujourd'hui. Tout de suite, la première partie, l'événement, au travers du concert au Trianon du Brian Johnstown Massacre en 2016.

Un été qui commence avec BJM est un été qui commence bien. En guise d'introduction, il faut préciser que ce concert, c'était il y a bientôt 6 ans. Le texte qui va suivre n'a souffert d'aucun changement depuis son écriture le 28 juin 2016. Et il est un témoignage imprégné de l'ambiance de la veille, post-pogo, post-peinte, post-découverte du groupe. On refait pas l'histoire, c'est toujours mieux quand c'est spontané avec des souvenirs frais, des formations minimales et honnêteté maximale. Alors de l'indulgence. Avant de le livrer tel quel, il faut juste savoir que The Brian Johnstone Massacre est un groupe de rock psychédélique américain, actif depuis 1990 et ayant pour leader Anton Newcombe. Le nom du groupe, c'est ce qu'on appelle un mot valise, associant le guitariste des Stones, Brian Jones, avec le suicide collectif de Johnstown en 1978, c'est la grosse fête. Le groupe est mythique parce qu'indépendant et affilié à une image sulfureuse et très agitée, entre héroïne, baston et engueulade entre ses membres. Une troupe de mecs ayant un peu l'air pété de la coquille, capable d'autant de génie que de foirage sur bande ou sur scène. Voici donc le témoignage du concert du 27 juin 2016 à Paris au Trianon, objectivement la plus belle des salles parisiennes. Certainement pas le meilleur concert du groupe d'après ce qu'on peut imaginer et surtout d'après ce qu'on a pu entendre de la bouche de nos potes qui n'en sont pas à leur premier.

Un concert néanmoins à la hauteur de ce que nos oreilles alors novices en Brian Johnstown Massacre pouvaient espérer de mieux. Les mecs de BJM se sont calmés, en tout cas le leader Anton Newcombe, et certainement heureusement pour lui parce qu'il avait l'air d'être un sacré spectacle. La drogue, la drogue, la drogue. Il est le seul étant là depuis le tout début du groupe en 90, ultra prolifique mais certainement ultra dur à vivre. Alors BJM, c'est des Américains, du tambourin, du solo, de la voix usée et envoûtante, et surtout, surtout, un flegme sans faille. Les mecs s'en battent les couilles. Oui, ça aussi c'était écrit. Parce qu'ils savent que notre réponse au fait de les voir sur scène sera crier, taper, onduler, et eux nous regarderont comme si c'était normal et facile. Facile de bouger, de chanter, de balancer son tambourin dont la trajectoire n'est probablement pas très anticipée, puis facile de s'allumer une bonne grosse clope sur scène. Le Trianon est à eux, donc nous aussi. Et novice, ça veut dire anémone. Et anémone, c'est le seul morceau qu'on connaît quand on va voir le concert, mais tellement bien qu'on ne doute de rien. Alors quand on apprend qu'ils ne la jouent pas à tous leurs concerts, on bade. Franchement, on a prié. Et quand dès les premières notes, le pote nous regarde et nous dit « C'est celle-là », bah là c'est la Noël. Là c'est parti, plus personne ne parle, mais tout le monde crie, et on gigote comme les groupies lancinantes et un poil pouf du premier balcon à droite. Le concert est ensuite une survie au pogo et au slam sur solo de guitare, qu'on sent tous arriver mais qui font kiffer comme jamais.

mec pue la déglingue, mais semble être habité d'une déglingue d'avant qu'on a vu dans les docus et films sur Woodstock par exemple, ou sur le New York des années 70 et 80. Il transporte vers ces différentes époques que chacun aurait un peu voulu vivre, prémices, insouciance, découverte, liberté et artifice. Quand ça se termine, on n'attend même pas le rappel parce qu'on sait très bien qu'il n'y en aura pas. Lumière directe, puis bon, on reste un peu sur sa fond, quoi. Et du coup, sans surprise, bière pas loin. On retrouve les potes qui ont sué comme des bœufs au soleil dans les pogos, et on se laisse raconter les histoires des concerts d'avant qui font réaliser que les mecs de ce groupe étaient réellement des gros fonce-dés des glingos, surtout Anton Newcomb. Cette histoire, à l'époque, elle avait été ponctuée par la phrase suivante « Un été qui commence avec BJM est un été qui commence bien. » Pas mieux, vivement le solstice.

passe maintenant à la deuxième partie et donc à l'une des influences du Brian Jonestown Massacre au travers du morceau Venus in Furs sorti en 67 par les géniaux Velvet Underground.

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La chanson a pour thème le sadomasochisme, le bondage et la soumission. Ok, rien d'étonnant à ce que Venus in Furs ait servi de morceau pour soutenir élégamment le formidable film Saint-Laurent de Bonello, la vie d'Yves sans paillettes ou six paillettes des paillettes parfum drogue, le dépeignant accompagné de ses démons dans une atmosphère pleine d'excès, fin 60 et 70. Andy Warhol sera l'un de ses amis. Il le fera tourner dans un film et réalisera une série de portraits du couturier.

0: et de son bulldog Mujik, aussi mythique aujourd'hui que celle de Marilyn Monroe. C'est toute cette atmosphère d'explosion artistique qu'on ressent lorsqu'on plonge dans le Velvet Underground. Oui, c'est un vrai plongeon parce qu'on a l'impression d'être sous l'eau, coupé de la réalité, immergé et parfois submergé. C'est souvent lent, contemplatif, expérimental et très fort, fort dans le sens d'intense. Entrer dans un univers pour vivre une expérience.
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0: Et tout est une expérience, à la fois pour celui qui écoute et pour celui qui joue. Compliqué de trouver deux versions un peu similaires d'un même morceau du Velvet, parce que Lou Reed et sa clique ne jouaient jamais comme sur l'album. On peut parler de performance à chaque nouvelle apparition, et Andy Warhol n'y est bien entendu pas pour rien. Ce n'est pas qu'un groupe, ce n'est pas que de la musique, c'est de l'art, avec un grand A. Le Velvet, c'était un coup de génie, et avoir imposé Nico, c'était au-delà du génie. Une association sans pareil au service de l'art sous toutes ses formes. Musique, esthétique, mythique, cinématographique.

Venus in First dépeint à merveille cette posture et cet esprit de l'expérimentation perpétuelle. La musique ne ressemble à rien d'autre, on est noyé dans un melting pot, instrumental et parfait dans son imperfection. Les textes sont écrits de manière poétique, ils sont déclamés et traitent de sujets oscillant entre drogue dure, pratiques sexuelles sadomasochistes et homosexualité. Ils sont un reflet de la Factory, l'atelier d'artistes d'Andy Warhol dans lequel le Velvet passe pas mal de temps. Un réel vivier fait de fabuleuses fulgurances sous acide, de l'art sous toutes ses formes mais loin d'être lisse. Le morceau dont nous allons parler est bien entendu extrait de l'album des Tubes, l'album à la banane, aussi mythique que la banane sous zip de peut-être mais a priori non Mick Jagger sur Sticky Fingers.

Les deux pochettes ont d'ailleurs été imaginées par, roulement de tambour, Andy Warhol, définitivement de tous les bons coups, un propulseur né, un influenceur 1.0, le premier des influenceurs, si on y pense bien d'ailleurs, qui ne se serait probablement pas abaissé à aller commander un KFC à SSD contre rémunération comme Kim et Kanye. De la profondeur et de l'intelligence, noyée dans la dissonance, surprenante par le plaisir d'écoute qu'elle donne. Ça pourrait n'être qu'une douleur, mais c'est aussi et surtout du plaisir. Démystification musicale et textuelle de pratiques sexuelles qu'ils défendent comme du plaisir dans la douleur, le masochisme quoi. Et la chanson Venus in Furs, elle est inspirée du roman du même nom de Leopold von Sacher Masoch. Vous l'aurez compris, c'est de masoche que vient le mot masochisme. D'ailleurs, le nom même du groupe The Velvet Underground est issu d'un livre du même nom parlant de perversion sexuelle. Mais la musique, au-delà du texte, constitue à elle seule une expérience auditive d'un tout nouveau genre dans sa construction. L'alto électrique, décrit le plus souvent comme cacophonique et rythmant tout le morceau, est interprété par John Cale. Il hérisse autant qu'il fascine, c'est à chaque fois une nouvelle petite agression, délicieuse mais grinçante.

La guitare à une seule note de Lou Reed le soutient, permanente et entêtante. On dirait de la vielle à roue, ça bourdonne presque, un bourdonnement fumant. Parce que oui, lorsqu'on écoute Venus in Furs, on imagine des volutes de fumée et un concert en noir et blanc, avec les meilleures balances de lumière de la Terre sur un film argentique en 100 hasard. Un témoignage sans filtre de la période la plus vibrante du Velvet et de la Factory. Le tambourin typique du groupe est joué par Nicolas Muse, gravure de mode, est le repère, celui sur lequel tout s'assied. Immuable, un véritable métronome. Il permet toutes les divagations instrumentales, notamment l'alto lorsque la tonalité change et que Lou Reed se met davantage à chanter qu'à parler. 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La voix de Lou Reed comme une évidence dès le départ. Bizarrement, elle rassure, elle endort, elle tempère la musique, mais finalement, elle épuise. Le morceau dans son entièreté est un périple musical vécu tout autant comme le plus agréable que le plus laborieux des voyages, malgré sa lenteur et son côté lancinant. Parce que ça parle de sexe et que ça parle de pratiques sexuelles qui induisent du mal dans le bien, de la douleur finalement agréable. Et là est le génie de Lou Reed et du Velvet, l'immersion de celui qui écoute dans un univers qu'il ne connaît pourtant pas forcément. Venus in Furs, dans sa thématique sadomaso, est à l'image de l'addiction aux drogues dures dans Héroïne. Description de ce qu'ils vivent et expérimentent à leur assistance, une déglingue assumée, déclamée en toute liberté.

On passe maintenant à la troisième partie et donc aux résonances actuelles du BJM avec le morceau Istanbul is Sleepy sorti en 2017 par les formidables Liminianas.

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Impossible de ne pas choisir les Liminianas, c'est donc encore plus impossible de ne pas choisir leur morceau Istanbul is Sleepy, alors que ce cycle a pour point de départ le Brian Jonestown Massacre. Oui, mais pourquoi ? Très simple, trois raisons. Alors la première, c'est parce que le featuring, c'est Anton Newcomb, le chanteur et le leader du BJM. La deuxième, c'est qu'il y a du tambourin. Et la troisième, il y a l'univers. Comme les jurys de télé-réalité M6 disaient aux futures vedettes en ton quart de notre adolescence, nourrissant chaque jour un peu plus le mauvais goût des années 2000. L'écriture tardive de ce texte est un rempart à la paraphrase et surtout la tergiversation, pas le time d'y mettre trop de forme, excuse présentée par avance. Nous développerons donc de manière concise et modérément organisée les trois points précédemment cités, après une introduction de l'histoire du groupe lui-même. Alors le groupe est constitué de Marie et Lionel Limignana, les Liminianas donc, et il existe depuis 2009. On en entend parler depuis moins de temps que ça en France, notamment parce qu'ils ne seront diffusés que par des labels américains au départ. Ils feront d'ailleurs partie de la bande originale d'un épisode de Gossip Girl. Voilà, on a découvert ça après les mecs de Gossip Girl. Je vous laisse méditer là-dessus.

Ils accéderont ensuite à une notoriété plus grande à partir de 2015 grâce à leur signature chez Because. Et c'est depuis maintenant 5 ans nos Liminianas sûrs. Quadra Underground aux 1000 vies. On dirait des Vernon Subutex mais sans le côté glauqui, vendre des disques, être musicien, avoir des groupes, tourner. Tout ça semble s'être fait sans la moindre avidité et on a plaisir à parler d'un succès mérité pour un groupe qui apparaît comme ultra déter, de déterminé. Pas de concession, ils font ce qu'ils aiment sans vouloir rentrer dans un moule. Ça ressemble à plein de trucs, oui, ça ressemble beaucoup aux Velvet et aux Stooges, oui oui, mais franchement qu'est-ce qu'on s'en fout, parce que qu'est-ce que c'est cool. Et ce qui est encore plus cool, c'est qu'ils sont d'une génération qui en France nous a habitués à sortir des trucs que jamais on ne qualifierait de cool, no offense Benabar, mais c'est comme ça. Eux ils sont dans le rock, le garage, le psyché, c'est un peu crade parfois mais c'est fin, et ça n'a surtout pas la prétention de la perfection.

pensant que c'est important pour eux de ne pas exister que sur des pistes. Il faut aussi exister sur scène par la musique, et la scène, c'est de l'instantané et de la liberté. Il faut que ça soit l'occasion de sortir autre chose, de quelque chose qui existe déjà mais qui pourrait exister différemment encore. Compliqué cette phrase. C'est pour cela que lorsqu'ils se produisent, ils font chanter les autres. Et là, mais quel bol putain, ils ont un jour de 2016 à Paramore rencontré Anton Newcombe, l'ex des Glingos et toujours membre du BJM, et après que ce dernier leur ait produit un album en 2018, ils ont tous les trois décidé avec Emmanuel Seignier de constituer un nouveau groupe, l'Épée. Pour couronner le tout, c'est Bertrand Belin qui leur écrit les textes.

0: Le morceau Istanbul is Sleepy n'est pas issu de cette alliance, mais d'un EP du nom du titre sorti en 2017, sur lequel Anton Newcombe et Emmanuel Seigné prêtaient déjà leur voix. Quand on écoute ce morceau, Anton n'est plus Anton, Anton est Iggy, et un peu Ian Curtis aussi. Que ça résonne, que ça réverbe, que ça entraîne, que ça déchire, que ça enfume, que ça hypnotise, limite que ça drogue à l'écoute quoi. La voix, plus la guitare, plus le tambourin. On n'est clairement pas à Perpignan, on a l'impression d'être dans la série Vinyle, ou en pleine teuf dans la Factory, avec Nico qui tape le temps, avec Lou qui gratte les cordes.
1: Vicky, mais son vrai nom est Suzy, on l'appelle Sou.
0: Les premières pulsations des cymbales sont comme les secondes pendant lesquelles on marche sur un plongeoir. On sait que dans 2 secondes, c'est plongeon, impression éphémère de s'envoler et atterrissage immersif dans l'eau. Des moments introspectifs, fusionnels, attendus et connus, mais toujours uniques. Métaphore du genre de morceau de Istanbul is Sleepy qui fait passer dans son propre univers parallèle en ayant l'impression d'être invincible. Le peak time dans une soirée, les bras levés et les yeux fermés. Le plus beau et contemplatif moment tourné au ralenti dans un film qu'on aimerait de Jim Jarmusch. L'esthétique des Liminianas laisse place à l'imagination, parce que c'est la musique qui est importante. C'est une ambiance, un goût d'avant, un retour à l'essence du rock underground des années 70, c'est un ressenti. On s'en fout de savoir quelle tête ils ont, mais vraiment on s'en fout, mais royal. Parce que c'est juste factuellement bien, et qu'on commence à capter qu'Instagram et les filtres c'est quand même pas la panacée, et qu'il s'agirait de grandir. Proposer plus de fond et moins de forme, offrir moins de Kim et plus de cool.

Anémone, 18 juin 96, Wannabe, 8 juillet 96. Grandir. Pas vieillir, non, juste grandir. Écouter, adorer, oublier, se rappeler, constater, juger, se juger. Comprendre, trier, se déculpabiliser, se féliciter et kiffer. Le plaisir coupable n'existe pas lorsqu'on parle de musique. Nous avions Masso Menos 10 ans à la sortie de Wannabe, le soleil de notre préadolescence. Aujourd'hui, ce soleil ne réapparaît et ne nous réchauffe avec nostalgie qu'avec 3 bons grammes d'alcool dans le sang. Nous avions également Masso Menos 10 ans à la sortie d'Anémone, néant total à l'époque. Aujourd'hui, c'est le disque lunaire, la lune donc, qui cache entièrement la surface du soleil et du soleil précédemment cité, donc les Spice Girls. Éclipse totale, suffisamment rare pour la raconter. Cette éclipse musicale ayant donc pour titre Anémone est extraite de l'album Their Satanic Majesty's Second Request, sorti en 1996, second des 3 opus sortis cette même année par le Brian Johnstown Massacre. Les mecs étaient autrefois autoproclamés groupe le plus prolifique de l'Amérique du Nord, peut-être un poil exagéré, mais ne leur ôtons néanmoins pas leur besogne, leur productivité et leur talent, sans pour autant mettre le voile sur leur arrogance. Classique, on pourrait dire, Oasis, les Stones, mais JM, les bandes de mecs de tous les excès qui ne se sentent plus pissés. Alors déjà, 2 références aux Stones avec les BJM, à la fois le nom du groupe, puis le titre de l'album, qui renvoie à Their Satanic Majesty Request, qui était sorti en 67 par les merveilleux Rolling Stones, donc, des idoles des BJM visiblement.

Anemones est un véritable voyage, le tube de l'album, le grand bleu en musique, sans Jean-Marc Barr, et heureusement. Même si nous aussi on aimerait rester dans ce bain des anges sans avoir à en remonter et vivre éternellement dedans. Sans le tragique pour pouvoir être heureux à son écoute encore et toujours. Anemones, c'est une véritable omniprésence, musicale au premier abord, musicale et textuelle ensuite. Un martèlement. Le tambourin et la batterie comme ingrédients constituants, la guitare et la voix comme nappage et les paroles comme liant. Un space cake d'après-rupture, ça accapare, ça enveloppe et ça fait partir ailleurs. Anemones est probablement le prénom d'une femme qui, d'après ce qu'on peut décrypter, a tout l'air de s'être cassée parce que le mec avait l'air d'être un peu trop. Tu m'étonnes si c'est Anton. Le chanteur balance toute son obsession, l'omniprésence de cette femme, incompatible néanmoins avec lui-même. Elle n'aurait pas dû le laisser, « You should be picking me up, instead you're dragging me down », parce que le mec a l'air de tant en souffrir et de tant souffrir d'être si intense. Anemones, c'est tout l'après-rupture condensé en un peu plus de 5 minutes. 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C'est assez simpliste, mais pas suffisamment pour se dire trop simple, parce que c'est comme ça que ça se passe.

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Entêtant et incessant et incalculable pour terminer le morceau, se convaincre que c'est fini pour le mieux, puis en être sûr. Ôter la tristesse ou plutôt la transformer. Un presque tour de magie qui transformerait la tristesse en nostalgie, métaphore des amours qui même s'ils se terminent jamais ne meurent. À taper, BJM Anemone Cardinal Sessions, tambourin et batterie métronomique, sans frasque, sans artifice, avec concentration et avec précision.

0: Merci infiniment de votre écoute, c'était En Cycliste, c'était Marianne. Et tout à l'heure, on démarre un nouveau cycle, consacré cette fois-ci à Lizzie Mercier des Clous.
1: 5 landos, un bon morceau, mais ce soir c'est sûr qu'aura de bons morceaux. Dans les poches, plein de bifton.
0: Ça se passera toujours sur Cause Commune et donc toujours sur 93.1. A plus.

Bonjour, nous nous retrouvons dans Cause Commune, la voix des possibles, 93.1. Notre émission « Les mondes rêvés de Georges » s'appuie aujourd'hui sur l'ouvrage de Mathieu Rigouste, « L'ennemi intérieur, la généalogie coloniale et militaire de l'ordre sécuritaire dans la France contemporaine », afin d'en proposer une analyse la plus exhaustive possible. Nous avons déjà consacré un premier volet à la présentation de cet ouvrage. Cette présentation visait essentiellement à proposer à l'auditeur un cadre méthodologique afin de pouvoir être plus armé, dans la mesure où l'enjeu principal de cet avertissement méthodologique consistait à dire que, bien souvent, nous postulons d'entrée de jeu que la démocratie existe et que dans ce cadre-là, elle ne peut pas commettre un certain nombre de choses, elle ne peut pas produire un certain nombre de choses. Et toute visée en termes de sociologie critique, visant à donner à voir, notamment dans l'espace le plus probable, c'est-à-dire l'espace colonial, un certain nombre de pratiques qui relèveraient plutôt d'états autoritaires, eh bien ce regard serait d'entrée de jeu entravé par notre sens commun, nos présupposés, nos valeurs démocratiques. Et la science a pour objectif de casser ce sens commun, de casser ces prénotions. Donc ne pas partir d'entrée de jeu d'une vision irénique, d'une démocratie dans sa complétude, d'une démocratie pleine et entière, avec effectivement tout le système traditionnel des valeurs qui sont ordinairement un droit, un état de droit constitutionnel, avec des libertés démocratiques, une liberté d'expression, la libre organisation de partis politiques, l'existence de médias contestataires, les libertés de manifestation, l'existence d'une école, d'une éducation visant à transmettre un savoir minimal à la population dans le cadre du respect de l'apprentissage, du respect de ses valeurs. Et donc tout cet ensemble de normes produit par les démocraties, notamment en France depuis la Troisième République, eh bien, nous empêche, quand on ne fait pas de sciences sociales, nous empêche de voir qu'il y a des choses pourtant aveuglantes, qui renvoient à des violences qui sont difficilement associées ou associables à la notion de démocratie. Alors, on pourrait parler des services secrets, de la raison d'État, on pourrait parler des guerres, bien sûr, et on pourrait parler de l'espace impérial, que ce soit par exemple la répression en Algérie ou l'existence de colonies à des milliers de kilomètres de la France hexagonale, la Nouvelle-Calédonie, la Polynésie, les Antilles et d'autres territoires qui sont tellement dispersés et tellement nombreux que la France possède en fait la deuxième puissance maritime mondiale après les États-Unis. Donc ces dimensions de l'État, souvent liées à la violence, on a effectivement aussi une violence intérieure, la violence du maintien de l'ordre, qui essaye dans la mesure du possible de respecter les cadres démocratiques. C'était d'ailleurs un des enjeux d'un livre que j'ai écrit il y a pas mal d'années, qui s'appelle « Maintenir l'ordre » et qui visait à donner à voir la construction d'un maintien de l'ordre démocratique avec une violence dosée, progressive, ce que j'appelais l'agression des sens, afin de ne pas tuer, comme les Chinois sur la place Tiananmen, 5000 étudiants, mais avec les gaz lacrymogènes, de repousser des manifestants. Eh bien, cette violence d'État, externe ou interne, interroge tout le temps le cadre démocratique. Autrement dit, l'existence d'un État, même démocratique, traverse notre objet dans ce sens que l'État déborde toujours la question des frontières du politique. L'État est toujours plus large que le cadre démocratique, dans la mesure où, quand il y a guerre, la démocratie disparaît, mais l'État continue. Pendant la guerre 14-18 ou la guerre 39-45, eh bien, les libertés publiques ont été suspendues. Souvenez-vous de l'Union nationale en 1914, donc tout le monde a accepté de se taire et d'arrêter d'être critique pour pouvoir s'en prendre uniquement à l'allemand. Donc là, la guerre est un moment où on voit que l'État démocratique se transforme en État tout court et la raison d'État et la violence d'État prend le dessus. Eh bien, le sens commun qui, dans l'ensemble, pourra accepter ce type de point de vue,
pourra convenir avec moi que le cadre démocratique disparaît en période de guerre, eh bien ce sens commun sera particulièrement retors pour considérer que la démocratie française peut être comparée à d'autres démocraties afin de produire un ensemble de critères, de paramètres permettant aussi quelque part d'échafauder une échelle d'intensité des valeurs et des capacités démocratiques. Par exemple, dans le cadre du maintien de l'ordre, on pourrait dire que les États-Unis sont plus faibles que la France ou que l'Allemagne. La France dispose de forces de l'ordre associées aux manifestations, enfin qui ont été structurées pour gérer professionnellement les manifestations, les CRS et les gendarmes mobiles. Les Allemands ont la Bereitschaft Polizei, les Anglais ont les Special Patrol Group, les Japonais ont les Kidotai, mais les Américains n'ont rien. Ils font souvent intervenir une police de sécurité urbaine qui est amateur et qui ne sait pas gérer les foules. Et souvent, il y a beaucoup de morts. Déjà que dans la société civile américaine, dans l'ensemble, les Noirs, descendants d'esclaves, sont encore largement traités de manière différente des Blancs par la police. Et au-delà de l'affaire Floyd, ce sont des décennies et des décennies de lynchages, de mises à mort, de bavures policières, de mauvais traitements qui sont associés à la question socio-raciale aux États-Unis. Mais, à l'opposé, on pourrait dire que les États-Unis sont plus démocratiques sur le plan des référendums, c'est-à-dire de l'initiative populaire, parce qu'au-delà de l'élection, eh bien, il y a encore d'autres manifestations populaires que sont les référendums, comme en Suisse, alors qu'en France, la classe politique s'arrime à la notion de mandat représentatif pour refuser toute expression directe. Alors c'est vrai que cette expression directe est souvent associée à des caudillos, c'est-à-dire à des dictateurs d'Amérique du Sud, est souvent associée à des sortes de plébiscites de dictateurs, comme l'ont été aussi à différentes reprises des votes à sens unique à 98%. Mais voilà, il n'empêche que ce référendum est tout à fait démocratique en Suisse. À partir d'une pétition de 300 000 personnes, il peut y avoir un référendum d'initiative populaire. Voilà, donc on peut aussi gloser sur la question des médias. Quand on voit ce que le Washington Post a été capable de faire pour renverser Nixon avec les écoutes téléphoniques du Parti démocrate, on se dit que les médias aux États-Unis ont une plus grande liberté de manœuvre que... On peut l'imaginer, en tous les cas, il me semble, par rapport à la France, même si la liberté de la presse, l'Humanité a rarement été censurée en France, c'est l'organe du Parti communiste. Donc on peut effectivement, même au niveau économique, avoir un autre indicateur. Par exemple, que le Labour Party en Grande-Bretagne ait continué à manifester une politique économique d'orthodoxie capitaliste pendant la grande crise des années 30 montre qu'il y avait une sorte de verrouillage idéologique en Grande-Bretagne avec deux partis sociaux-démocrates très proches l'un de l'autre et que donc du coup du côté du pluralisme eh bien la Grande-Bretagne qui a pourtant inventé le régime parlementaire eh bien est beaucoup plus faible à ce niveau-là que la France qui possède une ventilation beaucoup plus importante de partis politiques de l'extrême gauche à l'extrême droite. Donc si on raisonne en termes de capacité démocratique, en termes de critères et de paramètres, on peut dire que le paramètre de la question coloniale, le paramètre du traitement des populations colonisées, est un indicateur parmi d'autres de cette capacité ou de cette profondeur démocratique. Et là, si on se penche sur cette question-là, eh bien, à la lecture de l'ouvrage de Mathieu Rigouste, on peut se rendre compte que les démocraties sont largement interrogées. On sait que les Belges au Congo ont déployé une force armée sanguinaire avec le fait de couper la main à tous les personnages les plus importants des tribus qui avaient été assujettis. On sait que, par exemple, un historien qui s'appelle Tess en Grande-Bretagne, notamment à travers son ouvrage « Killer Trail », a montré que la conquête du Niger par la France à la fin du 19e et au début du 20e a été associée à des massacres et à l'utilisation, l'instrumentalisation d'ethnies contre d'autres. Et c'est vrai qu'on pourrait encore remonter bien plus loin dans le temps, mais sur la simple période démocratique, ce que font les États-Unis
dans le reste de l'Amérique du Sud et en Amérique centrale. Il suffit de citer trois interventions militaires des États-Unis en République dominicaine. C'est ce que Frederick Cooper rappelait dans un de ses livres. Eh bien, ça suffit à donner à voir que sur le plan externe, les démocraties occidentales, comprenant aussi les États-Unis, sont quasiment non démocratiques, sont quasiment des États autoritaires, pour rester poli, voire plus, des États sanguinaires, des États bourreaux, et que sur certains paramètres, notamment sur la question raciale, eh bien, les idéologies raciologiques des États-Unis, notamment sur les Noirs, à tel point que le gouverneur de Virginie avait été fortement étonné de voir que Hitler l'avait remercié pour sa politique raciale dans son état, à l'encontre des Noirs, et qui lui avait ouvert aussi les yeux par rapport à un certain nombre de choses qu'il voulait mettre en place en Allemagne, notamment le programme T4 d'extermination des malades mentaux. Et aux États-Unis, il y a eu une période où il y a eu aussi des stérilisations de force des malades mentaux et des classes les plus pauvres, ce qu'on appelle le quart-monde ou le sous-prolétariat. Il y en a eu à peu près 60 000 aux États-Unis. Ça peut paraître faible par rapport à la population, mais ça donne un indicateur de l'instrumentalisation du pouvoir médical au service de la question raciale dans une logique fasciste. Voilà, donc ça, on voit que si on prend tous ces indicateurs-là, on peut voilà, proposer une réflexion vraiment scientifique sur en prenant au mot, finalement, les valeurs démocratiques et en disant, ben, sont-elles appliquées ici? Comment? Et le français moyen ne sait pas véritablement, à part l'Algérie, bien sûr, puisque les appelés ont été sollicités et sont venus par centaines de milliers en Algérie, mais il est très difficile d'approcher cette question-là. On y reviendra dans la présentation de l'ouvrage, parce qu'il y a eu beaucoup d'écrans de fumée. La guerre d'Algérie s'est appelée maintien de l'ordre, s'est appelée pacification. Et c'est vrai que, au-delà de tout ce qu'on pourra voir, la simple catégorisation de l'événement comme événement ou comme je viens de le dire, non pas une guerre mais autre chose, ça participe effectivement de cette production d'un aveuglement, d'une dénégation. Et au bout du compte, c'est une idéologie d'État visant à nier le fait que l'État démocratique, dans sa dimension coloniale, n'est pas démocratique. Donc l'objet de l'ouvrage de Mathieu Rigouste, c'est non seulement de nous dire que notre démocratie a coûté

C'est-à-dire, au bout du compte, une démocratie, ce sont les gouvernants élus qui gouvernent. Mais quand les militaires fonctionnent en vol libre, eh bien, on peut se dire, il y a à ce moment-là un État dans l'État, il y a une institution quasiment autonome qui fait sa propre histoire. Et quand ce sont des militaires, qui plus est dans un espace colonial, eh bien, on peut s'attendre au pire quand ils ne sont pas contrôlés. Et c'est ce qui s'est passé en Algérie entre 1954 et 1962. Et c'est ce que Mathieu Rigouste, grâce aux archives inédites qu'il a pu collecter dans des institutions militaires, et notamment à l'IHEDN, eh bien, a pu donner à voir justement cette première période coloniale entre 1954 et 1962. Mais l'enjeu du livre n'est pas du tout là, puisque comme le sous-titre le dit remarquablement bien, l'ennemi intérieur, ce n'est pas simplement un ouvrage historique qui s'épuise à proposer une analyse de la période coloniale. L'objet de cet ouvrage, c'est le sous-titre « La généalogie coloniale et militaire de l'ordre sécuritaire dans la France contemporaine ». Donc, en fait, le but de cet ouvrage, c'est d'arriver en fait à poser un principe de continuité. Ce principe de continuité signifie qu'il y a une poursuite d'un modèle disciplinaire inspiré de la guerre d'Algérie et qui va se poursuivre jusqu'à aujourd'hui. Alors, ça paraît difficilement crédible dans la mesure où on passe d'un état de guerre à un état de paix. Peut-on comparer ce qui s'est passé dans cette guerre coloniale avec les modèles disciplinaires, les modèles de contrôle des populations, notamment des populations colonisées, entre 1962 et aujourd'hui? Donc ça, c'est un premier enjeu qui est loin d'être évident, loin d'être simple, et qui signifie qu'à l'intérieur même d'une démocratie stabilisée, ce qu'on appelait les Trente Glorieuses, l'âge d'or de la société de consommation, de ce qu'on appelait le progrès économique, les Trente Glorieuses, comme on les a appelées, je me demande si ce n'est pas Jean Fourastier qui a donné ce terme-là, ou Galbraith, l'économiste Galbraith, mais parallèlement à cet âge d'or, eh bien, il y aurait eu en souterrain la construction, l'édification et la maintenance d'un modèle disciplinaire des populations colonisées à la manière forte pendant la guerre coloniale et à la manière douce pendant la période de paix où, bien sûr, on ne va pas tuer 1 million d'Algériens comme dans la période 54-62. On ne va pas tuer 150 à 300 000 personnes dans le cadre des vérifications de papiers, des contrôles, du quadrillage du territoire et du contrôle des populations. Et on ne va pas, bien sûr, déplacer, comme ça a été le cas, plus de 2 millions de personnes dans des camps de regroupement. Je tiens à faire une petite parenthèse. Bourdieu a aussi beaucoup travaillé sur l'Algérie et a notamment écrit un ouvrage qui s'appelle « Déracinement », donc la paysannerie algérienne, largement génocidée, on pourrait dire, d'un point de vue culturel. Culturel, je dis bien culturel, c'est-à-dire on arrache des populations à leur territoire, à leur village, à leur historicité, et on rase tous les villages, on brûle tout et on les déplace dans des camps avant que cette population-là, traumatisée, devienne le prolétariat qui fabriquera nos voitures et qui fabriquera les autoroutes, parquées dans les Sonacotras, tandis que d'autres seront dans des bidonvilles. Parenthèse, le bidonville de Nanterre, l'ouvrage d'Abdelmalek Sayad, le bidonville de Nanterre notamment, mais il y en aura beaucoup, il y aura aussi des marchands de sommeil, etc. etc. Donc c'est vrai que l'enjeu est là. Comment peut-on effectivement retrouver des traces de cette toute-puissance militaire qui s'est affirmée de plusieurs manières, et ça sera l'objet de cette émission aussi, de rendre compte de tout ce qui s'est déjà passé entre 1954 et 1962, c'est-à-dire en fait d'identifier, pour qu'il y ait continuité, il faut d'abord identifier correctement ce qui a été fait dans cette période de guerre, avant de suivre les duplications, les empreintes, comme il dit, les remodelages de ces techniques de contrôle des populations colonisées. Donc l'ouvrage se propose, d'un point de vue chronologique, il se propose en fait, période après période, de poser l'existence de cet état autoritaire militaire quasiment en vol libre dans la période de guerre, et une fois

l'ordre civil restauré, notamment par De Gaulle, entre 58 et 62, et après sa gouvernance jusqu'en 69, et par la suite, une fois décédé avec les autres présidents de la République, la continuation d'un cadrage avec comme objectif de ce cadrage la mise au pas des immigrés, ces populations colonisées devenues des immigrés économiques tout au long de la Ve République. Alors, on peut retrouver ce principe de continuité tout au long de l'ouvrage, notamment, je voudrais voilà, vous citer deux petits passages qui permettent à l'auditeur déjà de sentir un petit peu la chair de l'ouvrage. Page 39, Mathieu Rigouste nous dit « Pour autant, on le verra, la profonde empreinte laissée au sein de l'appareil d'État par des années de banalisation des techniques de contre-subversion ne sera pas totalement effacée, bien au contraire. » Et il dit aussi notamment, page 57, en évoquant un manuel théorisé en 1953 par le colonel Lachauroy, qu'on trouvera à plusieurs reprises dans cet ouvrage. Ce colonel parle des cinq phases du pourrissement révolutionnaire. Donc, cet auteur-là a été un des piliers donc, de la doctrine contre-subversive, qui va après essaimer dans toutes sortes de manuels d'instruction d'officiers. Et donc, il nous dit à propos de cet auteur et à propos de sa doctrine que, comme nous le verrons, je cite, la logique de la théorie des cinq phases du pourrissement révolutionnaire connaîtra plus tard en France et ailleurs d'étonnantes réactivations et reformulations à travers les concepts sécuritaires de prévision situationnelle des années 1980 et 1990. Donc, il y a bien cette idée, hein, son objet principal vise essentiellement à, et ça c'est un enjeu très complexe, à essayer de voir dans quelle mesure, aussi bien au niveau des discours, des doctrines, des cadrages, de l'idéologie militaire, qu'au niveau des pratiques, des dispositifs, des technologies de savoir-pouvoir, pour reprendre la terminologie de Michel Foucault, qu'il utilise lui aussi largement, essayant de voir sur ces deux registres-là, le savoir et la pratique, comment effectivement les militaires ont pu marquer de leur présence à l'intérieur même de l'institution militaire, mais aussi à l'extérieur, auprès des hommes politiques, auprès des médias, voire auprès d'autres institutions de l'État, notamment l'école, notamment à travers des partenariats entre l'armée et l'éducation nationale, comment effectivement ce schéma colonial perdure et se pérennise, bien sûr en se reformulant, en se transformant, en s'adaptant au contexte politique nouveau qui est celui de l'état de paix, mais toujours en arrière-plan. Ce qui se joue bien sûr dans tout cela, c'est le fait qu'il y a, dans notre cadre démocratique, cette problématique centrale qui est celle des populations que l'on a assujetties, les populations colonisées, qui ne sont pas exactement des citoyens. Or, une des valeurs fondamentales de la démocratie, c'est l'égalité et la fraternité entre citoyens. Et à ce titre-là, le problème majeur de ces territoires conquis de force par la violence depuis 5 siècles est bien celui du traitement politique de ces étrangers. À quelles conditions sont-ils citoyens? À quelles conditions ont-ils le droit de voter? À quelles conditions ont-ils le droit de s'exprimer, de vivre, de circuler librement? Et toute l'analyse, effectivement, de Mathieu Rigouste est importante pour resituer justement cette panoplie déployée par l'instance militaire pendant la guerre et hors de la guerre, pour retransmettre finalement et diffuser ces représentations et ces savoir-faire dans la société civile. Et à ce titre-là, l'ouvrage de Mathieu Rigouste réinterroge tout ce que l'on analyse depuis maintenant une bonne trentaine d'années, no notamment depuis les travaux des historiens étrangers, beaucoup plus marquants que les Français. Et depuis une trentaine d'années, les historiens et très peu finalement les sociologues et les politistes ont notamment les travaux de Blanchard et d'autres ont essayé de réinterroger cette France coloniale et ces populations qui
pour l'essentiel, sont des Arabes et des populations noires subsahariennes et qui font partie de ce que, dans un langage plus politique, on appelle la France-Afrique, et dans un langage plus proche de l'anthropologie africaniste à la Jean-Pierre Dozon, on appelle ça l'État franco-africain. Voilà. Et Mathieu Rigouste nous donne beaucoup de faits empiriques attestant le fait que toute la classe politique française dominante, de droite ou de gauche, mais notamment de François Mitterrand à Giscard d'Estaing, et bien sûr de Gaulle et les autres, n'ont eu de cesse de défendre cet État franco-africain, alors même qu'il y a l'indépendance de l'Algérie. Et cet État franco-africain, qui peut même descendre très très loin, n'est pas seulement l'axe Paris-Brazzaville, mais on pourrait dire que c'est tout simplement de la France hexagonale jusque tout en bas de l'Afrique, puisqu'on va jusqu'au Rwanda, dernier avatar des guerres coloniales en 1994. Le fait qu'il y ait au cœur de notre démocratie, qui pose la question de l'égalité, l'égalité des citoyens, que l'on ait des populations que l'on traite comme inférieures, que l'on martyrise, tandis que les Français nationaux de souche ne seront pas martyrisés, que l'on considère comme hors de la civilisation, notamment du fait qu'ils sont pour la plupart musulmans, que l'on va toujours associer à des gens menaçants. C'est le thème essentiel de Mathieu Rigouste, la menace, toujours les penser comme des menaces. C'est un fait que justement le sens commun ne voudra pas accepter. Il ne voudra pas l'accepter parce qu'on est largement aussi traversé, possédé quelque part par ces idées qui ont été véhiculées depuis de très longues années, depuis plus de 100 ans. Je rappelle que les manuels scolaires nous enseignent que les Antilles ont été découvertes par Christophe Colomb. N'importe quel élève nous dira que la France, l'Espagne, le Portugal ont découvert les Antilles. Sauf que depuis 3000 ans, les Arawaks et les Indiens Caraïbes vivaient sur ces îles, comme les Indiens d'Amérique existaient bien avant l'arrivée des Anglais, qui sont devenus après les Américains. Et de la même façon, les Français ont colonisé la Nouvelle-Calédonie, là où vivaient depuis 3000 ans des Kanaks. Et sont toujours, à l'heure actuelle, avec les Caldoches, les migrants blancs de l'époque, sont devenus ce qu'on appelle aujourd'hui les Caldoches. Et la réalité coloniale est donc bien celle de la légitimation de cet ordre colonial, de cette présence à l'étranger. Et cette légitimation opère par la production d'une idéologie de l'infériorisation de l'autre. Et c'est ça qui pose problème dans la réflexion démocratique. C'est qu'en fait, le discours démocratique est en même temps un discours colonial. C'était en Allemagne, c'était en Angleterre, c'était en France, c'était en Hollande. Tous les travaux d'Hans Stoller se sont portés sur l'empire colonial hollandais, notamment en Indonésie. Et elle est maître incontestée, une historienne internationalement reconnue, qui a montré comment a opéré cette racialisation de l'indigène et toutes ces technologies, notamment domestiques, visant à épargner le sang blanc afin que, notamment au niveau des jeux de regard et de toucher, la domesticité indigène ne vienne jamais attenter à la pureté de la race blanche. Donc aujourd'hui, les historiens ont bien montré que toute l'idéologie raciale est née des médecins, elle est née des biologistes, mais elle est née aussi de l'anthropologie, elle est née aussi de la sociologie, elle est née des sciences sociales comme des sciences naturelles. Et tout ce groupe de scientifiques a largement participé à la conception d'une idéologie raciale qui a ensuite été peaufinée par Hitler. Donc, quand on a ce raisonnement-là, et je pourrais vous citer une bonne centaine d'historiens et de chercheurs en sciences sociales qui ont travaillé sur cette question-là et qui ont pu... Weidling, par exemple, a magnifiquement travaillé sur l'hygiène de la race et a montré justement toute cette production scientifique par les scientifiques de l'idéologie raciale. Et je suis même ici
dans ma bibliothèque en possession notamment d'un pionnier de la sociologie française qui s'appelle Charles Tourneau, et tout son ouvrage n'est qu'une classification des races inférieures et supérieures, ou bien sûr la race supérieure et la race blanche. Et il détaille, à la façon du comte Gobineau ou d'un Gustave Le Bon, il détaille les critères de la supériorité raciale des Blancs, ce qui aurait fait frémir n'importe quel petit citoyen français qui lirait cet ouvrage aujourd'hui et dirait, sans conteste, cet ouvrage a été écrit par Hitler. Voilà. Donc, penser avec Mathieu Rigouste la période coloniale jusqu'à aujourd'hui, c'est-à-dire ce qu'on pourrait appeler le néocolonial, eh bien, ça nous fait du mal. Ça nous fait du mal parce que c'est un inventaire qui donne à voir quelque chose qui n'est pas démocratique, qui est même parfois autoritaire, voire fasciste, c'est-à-dire un côté un peu totalitaire, parce qu'il est question de mort sociale, de mort identitaire, et parfois, et même souvent, quand c'est la guerre coloniale en Algérie, de mort tout court. Et à ce titre-là, voilà, il nous est extrêmement douloureux de réouvrir cette page de l'histoire française, mais c'est aussi l'histoire européenne, c'est l'histoire occidentale, et ceux qui se targuent effectivement politiquement de défendre cette civilisation occidentale, eh bien, sont obligés de faire un travail de sape, un travail idéologique, de couverture, de masquage, afin de se dérober à la vision claire de ce qu'a pu être l'État, et notamment l'État occidental, et encore plus l'État démocratique jusqu'à aujourd'hui. Voilà. Donc, avant de poursuivre cette émission, je vous propose une petite pause musicale.

0: Bienvenue sur Cause Commune. Après cette pause musicale, nous nous retrouvons dans notre émission Les Mondes Rêvés de Georges. Nous dissertons aujourd'hui sur l'ouvrage de Mathieu Rigouste, L'ennemi intérieur, la généalogie coloniale et militaire de l'ordre sécuritaire dans la France contemporaine. Donc, nous poursuivons l'analyse de cet ouvrage dont l'objet essentiel est de prétendre qu'il existe une continuité entre la façon dont les militaires se sont comportés pendant la guerre d'Algérie et la façon dont ils continuent à se comporter jusqu'à aujourd'hui dans les discours et dans les pratiques. Alors, le schéma continuiste est compliqué, dans la mesure où, bien sûr, j'ai parlé de l'état de guerre et de l'état de paix. C'est pas facile de voir ce qui subsiste, ce qui disparaît, ce qui se maintient d'une période à l'autre, puisqu'on part de 54 jusqu'à aujourd'hui. Et puis, en même temps, il y a une sorte de brouillage, bien sûr, idéologique global, le refus, par exemple, pendant longtemps de parler de guerre en Algérie. Mais il y a aussi le fait que les militaires eux-mêmes n'ont pas été capables de maintenir un discours clair, parce qu'ils ont été contraints par De Gaulle à partir du moment où De Gaulle est revenu au pouvoir en 58. Ils ont été contraints de masquer et de se taire aussi, et de ne pas pouvoir manifester comme ils ont pu le faire entre 54 et 58. Ils ont été obligés de masquer et parfois d'arrêter, de défendre donc cet appareillage idéologique global autour de l'Algérien, du colonisé, de l'inférieur. Ce schéma de la guerre dite contre-révolutionnaire, de la guerre anti-subversive, l'immigré, l'étranger, l'Algérien étant non pas perçu comme un être pouvant disposer de lui-même, mais comme un être qui a été conquis, ce qu'on ne va pas bien sûr remettre en cause, et au contraire de dire que notre présence est légitime et que celui qui contesterait cet ordre-là, notre présence-là, eh bien, devient une menace, devient dangereux, il n'a pas le droit à l'autodétermination. Aujourd'hui, interroger n'importe qui sur Terre, qui contestera l'indépendance de l'Algérie, eh bien, il a fallu 1 million de morts pour qu'il puisse être indépendant. Eh bien, aujourd'hui, ça devient un sens commun. Pourtant, à l'époque, ça n'était pas du tout, et les militaires posaient le principe de la légitimité de leur intervention, et donc contestaient le fait que des Algériens puissent dire « mais on a envie de rester chez nous, on a envie que vous partiez, et qu'on puisse revivre comme on l'était avant 1830 ». Voilà. Eh bien, le discours militaire de cette guerre contre la subversion, contre le discours indépendantiste, contre le FLN, contre l'ALN, donc contre tous les Algériens qui se battaient, ce discours-là n'était pas un discours contre des Algériens disposant de la compétence politique pour se poser comme nation, mais c'était un discours politique dit de la contre-subversion, contre l'insurrection. Donc c'est un discours contre la menace. La personne humaine n'est pas une personne dotée d'un cerveau et capable de liberté d'expression pour dire « vous n'êtes pas légitime à rester sur mon territoire ». C'est quelqu'un qui, d'entrée de jeu, n'a pas le droit d'exister, n'a pas le droit de parler, n'a pas le droit d'avoir une liberté d'expression parce que ça remet en cause l'État français dans sa dimension coloniale. Et donc, ces militaires qui ont pu un temps parler librement sur la façon d'exterminer le parasite, eh bien, ont dû aussi, en fonction de ce que De Gaulle voulait, en fonction des exigences du nouveau pouvoir installé par De Gaulle pendant sa période de transition entre 58 et 62, puis après sous la Ve République, ils ont été obligés de masquer un petit peu leur doctrine. Et c'est pour ça que Mathieu Rigouste nous dit que l'enseignement de la guerre contre-révolutionnaire a été évacué des cours de l'école de guerre. Et pourtant, dit-il, comme on va le voir, ces méthodes et les principes qui les inspirent n'ont pas tous disparu. De façon surprenante, au fil des années, une partie d'entre eux reviendra souterrainement dans certains secteurs de la sphère militaire et migrera dans celle de la police et du maintien de l'ordre. Plus ou moins officieusement, ces principes constitueront l'une des composantes de la stratégie de domination française dans son précaré africain. Et ils alimenteront la réorganisation du contrôle intérieur depuis 1968 et surtout depuis la fin de la bipolarité Est-Ouest. Mais, soumise à une sorte de chape de plomb idéologique, cette évolution fait l'objet d'un véritable tabou dans la communauté politico-militaire française. Donc on le voit, traquer cette continuité, c'est compliqué, puisque même à l'intérieur de l'institution militaire, on ne peut pas clairement obtenir des discours de généraux ou de colonels ayant vécu à cette époque-là, puisque à l'intérieur même de l'État français, la manière de fonctionner de l'État colonial ne se dit pas clairement. Il n'y a pas non plus dans toutes les institutions une concordance, une cohérence, une même vision du monde. Il y a une institution militaire avec ses pôles extra, ses ultras, on pourrait dire, les officiers de l'Algérie, les massus, les bijards, les salans, les châles, etc., qui, bien sûr, étaient beaucoup plus dans le discours extrême que d'autres généraux de l'Hexagone ou d'ailleurs. Il y a l'institution politique, les gouvernants, qui n'étaient pas tous non plus alignés sur le discours militaire, même si sous la 4e République, beaucoup d'entre eux ont laissé les militaires s'occuper quasiment en vol libre et en toute liberté de ce territoire de l'Algérie. Il y a aussi les technocrates, les énarques, tous les hauts fonctionnaires, les préfets, les gouverneurs, qui ont aussi été présents là-bas, l'autorité civile. Il n'y avait pas que des militaires. Donc, voilà, il y a des variations qui sont à prendre en compte, d'autant plus, comme je le rappelais, que De Gaulle a mis au pas les officiers. Au fur et à mesure qu'il allait vers l'indépendance de l'Algérie, il a fallu mater les généraux. Et comme vous le savez, il y a eu un putsch encore, après celui de 58, il y a eu encore un putsch, une tentative de putsch en 61, et De Gaulle a dû les mater, là, le carteron de généraux, la célèbre formule du général De Gaulle. Donc l'auditeur, petit à petit, comprend que la mission de Mathieu Rigouste est compliquée et qu'il va falloir donc aller progressivement, chapitre après chapitre, vers la période actuelle pour comprendre comment ce colonisé algérien sur son territoire, dans son pays, a été traité après, quand il a quitté l'Algérie, qu'il est venu en France et qu'il est devenu non plus Felaga, mais qu'il est devenu immigré économique et bien sûr potentiellement menace pour la sécurité. Alors menace, sans défricher le livre, bien sûr que l'auditeur puisse comprendre, menace à un double titre, menace en tant que prolétariat de banlieue qui comprend comme tout prolétariat et comme toute classe pauvre une part de bandits. Je vous reporte aux célèbres travaux de l'historien Hobsbawm, qui a beaucoup travaillé sur les bandits, et notamment aussi sous l'Ancien Régime, des bandits toujours très populaires au sein du milieu paysan, parce que aussi ayant une dimension contestataire. Je vous rappelle Cartouche ou Mandrin, pour ceux qui connaissent ces deux bandits célèbres. Voilà, les armées royales ont dû déployer des milliers d'hommes pour les neutraliser. Et de l'autre côté, donc, à côté de ces cités dangereuses et de cette délinquance, il y a les terrorismes qui se sont manifestés à partir des années 90 en France jusqu'à aujourd'hui, des attentats à la bombe, des attentats de toutes sortes, jusqu'à Charlie Hebdo, les attentats des Twin Towers, etc. Et donc, le discours militaire, mais aussi le discours politique de manière générale et aiguillé aussi par le Front National, tout ce discours militaire a visé à produire une cohérence d'ensemble entre l'immigré, la banlieue, la délinquance, la criminalité de cette classe prolétaire étrangère de l'immigré, la dangerosité liée à la massification de leur arrivée, avec bien sûr la peur d'être submergé racialement par une population arabe et musulmane. Donc c'est très présent dans les discours militaires depuis la fin de la Deuxième Guerre mondiale, notamment à l'Institut national des études démographiques, notamment Alfred Sauvy, mais jusqu'à aujourd'hui où le discours militaire, à l'intérieur de l'institution militaire, continue de soulever cette question de quantum de population. Et ça a même été un argument des Noirs américains aussi à une certaine époque, notamment Malcolm X qui disait « Nous les Noirs, nous faisons plus d'enfants que les Blancs, nous sommes pour le moment 20 millions de Noirs face aux 150 millions d'Américains, mais développons-nous, faisons des enfants et nous pourrons submerger la population blanche par le pouvoir noir, le black power. » Donc effectivement, ça peut être aussi une logique, une stratégie, entre guillemets, contre-subversive par rapport à la domination blanche. En tous les cas, en France, les militaires ont donc largement utilisé ce répertoire symbolique en disant que la baisse de la natalité va produire un risque que le pays soit submergé par ces immigrés. Et donc, que ce soit les banlieues, que ce soit la surnatalité des immigrés avec le regroupement familial, ou que ce soit le terrorisme, l'islamisation des banlieues, depuis que Gilles Kepel a lancé le truc dans la lignée de la montée du Front National, eh bien, tout ce conglomérat, cet amalgame de différentes logiques sociales a été lié à une mise en cohérence idéologique à l'intérieur de l'institution militaire et a nourri aussi les débats politiques grâce notamment à des invitations régulières à l'intérieur de l'institution militaire d'hommes politiques, de journalistes, d'experts qui ont suivi des sessions qui sont intervenues. Et bien sûr, il y a aussi des sortes de porte-drapeaux de cette pensée militaire par des civils, par des experts, entre guillemets, comme Xavier Hofer, Alain Bauer et bien d'autres, et beaucoup d'universitaires qui sont venus renforcer ce déploiement idéologique visant à produire un cadrage global de la menace et donc d'une nécessité d'un sur-régime de contrôle sécuritaire à l'endroit, ou je dirais plutôt à l'encontre, des immigrés. Alors, un peu malheureusement, un peu de manière malencontreuse, dans son introduction, Mathieu Rigouste, peut-être on pourrait lui reprocher d'être plus historien que sociologue dans cet ouvrage, et même si l'écriture est très belle et que le propos est très bien soutenu par une éloquence et une éloquence écrite, mais en tout cas une narration qui est parfaitement maîtrisée, il y a quand même un petit problème dans l'introduction, je pense pour l'auditeur. Si je peux me permettre, voilà, je vais commenter en même temps pour reformuler autrement l'enjeu de cet ouvrage. Donc, je vous ai parlé du postulat continuiste, qui est l'objet même du livre, mais je voudrais reprendre ici, dans l'introduction, ce qu'il appelle les trois fondements de ce contrôle sécuritaire, parce que je pense que là, il est un peu flou, et on peut reprendre ensemble, effectivement, les principes fondamentaux de ces contrôles sécuritaires. Il nous dit les logiques de ces sources révèlent les trois fondements, explicites ou implicites, voire contestés selon les périodes. On vient d'en parler à propos de toute cette doctrine contre-subversive qui a été plus ou moins passée sous silence dans l'école de guerre à cause de Gaulle. Donc ces trois fondements, en quoi consistent-ils d'après Mathieu Rigouste? Et que je reconnais relativement peu finalement dans l'ouvrage, c'est pas l'essentiel. Mais on est obligé d'en parler parce que c'est dans l'introduction et c'est la façon dont il en parle lui. Elle consiste d'abord à ériger la protection de la population comme fonction essentielle de l'État. Celle-ci est souvent considérée comme la chair du corps national dont l'État aurait en charge d'assurer la santé. Ce principe biopolitique décrit ensuite cette même population, une partie d'entre elles, comme le milieu de production de la menace et cherche à l'amener à entreprendre elle-même son immunisation en lui montrant les subversions qui proliféreraient en son sein. C'est le principe d'autocontrôle, avatar contemporain des mécanismes disciplinaires étudiés par Michel Foucault pour les 18e et 19e siècles. Le système sécuritaire vise enfin à généraliser, dans le temps et dans l'espace, des pratiques de contrôle exceptionnelles, conçues au départ pour être appliquées à des moments de crise, sur des espaces précis et contre certaines catégories infériorisées de la population. La généalogie de l'ordre sécuritaire que nous proposons ici a notamment pour objet de comprendre la fonction de l'exception dans la reformulation des techniques de contrôle normales. Alors je vais reprendre ces trois points, parce que le troisième me paraît très clair, effectivement, les pratiques de contrôle exceptionnelles, avec l'état d'exception et toute cette législation d'exception pour les étrangers, les immigrés, et comment tout ça traverse le maintien de l'ordre et la police. Mais le premier principe, le premier fondement, ça serait d'ériger la protection de la population comme fonction essentielle de l'État. Alors, je ne vois pas où il veut en venir, dans la mesure où c'est moins la population française ou la population blanche qui est visée en premier lieu. Donc, quand on parle d'assurer la santé, on ne voit pas de quelle manière il y a une intention politique visant les nationaux dans cet ouvrage. On est essentiellement centré sur déjà une intervention à l'extérieur de la France, donc ça ne concerne même pas la population, et en plus on va la vulnérabiliser puisqu'on va demander aux appelés de venir en Algérie et il va y avoir des milliers de morts chez les Français. Donc les Français, entre guillemets, de souche. Donc, ériger la protection de la population comme fonction essentielle de l'État, je pense que c'est un peu hors sujet de dire que c'est un des fondements. Alors, l'État n'a pas en charge d'assurer la santé de la population des nationaux, ça paraît très secondaire dans l'ouvrage, mais l'État a bien pour mission de tenter en permanence de contrôler, et ça sera justement le fondement de ce contrôle, le fondement de ce contrôle, c'est de séparer en permanence l'immigré du national, de produire une séparation. Je pense que le premier fondement, c'est toujours de rechercher la séparation, de discriminer au sens étymologique du terme. Et discriminer, c'est toujours chercher la différence, chercher ce qui fait la différence. Ensuite, le deuxième principe, je l'évoque, ce principe biopolitique décrit ensuite cette même population, une partie d'entre elles, comme le milieu de production de la menace et cherche à l'amener à entreprendre elle-même son immunisation. Alors, décrire cette population, une partie d'entre elles, alors c'est pas la même chose, si c'est la population, c'est les Français, si c'est une partie d'entre elles, c'est les immigrés, donc c'est pas clair. Comme le milieu de production de la menace, alors a priori c'est la population française, puisqu'ensuite il nous dit, et cherche à l'amener à entreprendre elle-même son immunisation. Donc on ne demande pas aux Arabes d'être eux-mêmes acteurs et entrepreneurs de leur mise à l'index. Donc c'est pas clair du tout ces principes-là, ils auraient dû être développés, détaillés, et le lecteur va se perdre un petit peu dans ces trois fondements qui nous, en tout cas les deux premiers, ne nous servent pas véritablement, d'autant plus qu'on nous parle d'un principe d'autocontrôle, alors que à l'opposé d'une démocratie directe, je parlais tout à l'heure du référendum d'initiative populaire, on n'a pas un principe d'autocontrôle, on a au contraire une délégation, ce que Bourdieu appelait la fides implicita, c'est la remise de soi aux élites, et les militaires, alors même qu'ils ne sont pas élus par le peuple, se sont désignés eux-mêmes acteurs politiques, et pas seulement militaires, mais acteurs politiques en Algérie. Et donc, on n'a pas du tout une population qui s'autocontrôle par rapport à ces soi-disant subversions d'étrangers. Il y a bien une aliénation de la population qui n'a jamais eu son mot à dire par rapport aux conquêtes coloniales, puisque le mandat représentatif, c'est une fois que l'élection est faite, les députés, les gouvernants font ce qu'ils veulent. Et ils ne sont sanctionnés que lors de l'élection suivante. Donc, ce second principe est très, très flou, très confus. Par contre, le troisième principe, effectivement, est peut-être le principe majeur, le seul fondement, c'est que, je le recite, le système sécuritaire vise à généraliser dans le temps et dans l'espace des pratiques de contrôle exceptionnelles. Et c'est bien ça, effectivement, qui est intéressant, c'est que, quand je disais au tout début du propos que la démocratie doit être un système politique global qui contrôle entièrement l'État et qui, en même temps, propose une démocratie à toute la population. On a vu que ce n'est pas vrai, que la démocratie ne contrôle pas tout l'État, puisque en période de guerre, c'est l'État et la raison d'État qui prennent la relève et pas la démocratie. Et il y a, en période de paix aussi, les services secrets et les pratiques coloniales qui montrent que la démocratie n'est pas opératoire à ce niveau-là. Et toute la population n'est pas non plus elle-même maître du jeu dans le système politique démocratique. Mais c'est le cœur, justement, du contrôle sécuritaire des populations que de voir que ces pratiques de contrôle exceptionnelles viennent remettre en cause le principe de la démocratie, puisque ça s'applique sur le territoire national à des populations dites étrangères, mais aussi à des populations qui ont le statut de nationaux, mais qui sont toujours considérées par des logiques de racisme au faciès, etc., comme des Arabes ou comme des menaces, comme des terroristes potentiels. Et on a bien, depuis la période coloniale 54 jusqu'à aujourd'hui dans la période de paix, on a bien une juridicisation spécifique des lois d'exception ou une législation ordinaire mais spécifique aux immigrés, qui vient jeter le doute sur cette existence d'une démocratie valable pour tous. Donc c'est là où je retrouve effectivement plus facilement et simplement Mathieu Rigouste au niveau de ce troisième fondement. Et c'est justement les mécanismes disciplinaires qui ont été mis en place entre 54 et 62, qui donnent à voir justement la chair, l'existence matérielle de cette situation d'exception. On ne va pas effectivement déraciner l'Ardèche ou l'Aveyron comme on va déraciner les Algériens chez eux, alors qu'on les considérait comme des citoyens de deuxième zone, mais des citoyens quand même avant l'indépendance de l'Algérie. Donc le principe continuiste, effectivement, sera un sacré défi à ce niveau-là. Quelles sont les législations d'exception qui existent pour ces immigrés, alors que sur la période coloniale, entre 54 et 62, effectivement, il est beaucoup plus facile de prouver la remise en cause du cadre démocratique dans l'espace colonial, puisque les militaires, comme je l'ai dit, ont mis en œuvre de manière autonome une sorte de législation politico-militaire leur permettant de mener à leur guise une contre-guérilla sans être entravés par, je cite, les principes juridiques constitutionnels qui restreignent normalement l'emploi de la violence militaire. Et donc, comme il le dit, décréter l'état d'urgence, mettre l'état de siège, résumait un contrôleur général de l'armée à l'époque. Il est beaucoup plus difficile de retrouver cette continuité, puisqu'on ne se situe plus là dans une maîtrise parfaite du territoire, avec des hommes politiques qui, quand ils se déplacent en Algérie, sont complètement silencieux, écrasés ou se contentent d'être les porte-drapeaux et les perroquets des instances militaires. On a là des gouvernants qui prennent la parole, qui s'expriment, mais effectivement, grâce aux archives militaires, on voit que cette passerelle entre discours militaire et discours politique, cette passerelle est très, très importante et elle permet aussi de voir que les officiers de l'armée française sont parfois dans les coulisses les producteurs de l'idéologie des partis politiques sur les immigrés. Alors au fond, comment résumer cette idéologie contre-subversive? Comment la présenter à l'auditeur d'un mot? Ce qu'essaye de nous dire Mathieu Rigouste, c'est qu'en fait, la guerre révolutionnaire, la guerre contre-subversive, ce que les militaires appellent la guerre révolutionnaire, c'est parce qu'il y a une révolution dans la façon dont l'armée va intervenir. Cette méthode dite révolutionnaire, dans l'espace colonial, a pour fonction de quasiment occuper le territoire des civils. En période de guerre ordinaire, les militaires font la guerre à ce qu'on appelle un ennemi, et ce sont essentiellement les soldats qui sont visés dans cette guerre. Dans la logique révolutionnaire, dans la façon dont l'entend le marxiste, le léniniste, l'insurrection révolutionnaire vise à prendre le pouvoir, mais ensuite à instaurer le communisme, en retransformant les cadres de l'économie, en imposant à la population une nouvelle façon de vivre, le communisme. Et donc, par similitude et par symétrie, parce qu'on est aussi à l'époque dans une guerre Est-Ouest, et qu'on combat aussi l'ennemi communiste, la guerre contre-subversive, contre les colonisés, largement liée aussi à la guerre contre le communisme, puisque les militaires vont sous-entendre largement que les soulèvements des populations ne sont en fait que des formes d'instrumentalisation des Russes ou des Chinois. Donc dans cette vision révolutionnaire, les militaires vont adopter ce schéma foucauldien des disciplines. Donc c'est intéressant parce que ces disciplines mises en place dans l'entreprise, qui va devenir l'usine, dans l'école, avec le quadrillage de la classe, dans les hôpitaux. Bref, c'est « Surveiller et punir » de Michel Foucault, qui est un ouvrage fondamental à lire. Donc les militaires vont être formés par ça, notamment bien sûr l'institution militaire, avec le dressage du militaire, qui, notamment évoqué par Georges Vigarello dans son ouvrage « Le corps redressé ». Ce dressage, effectivement, va s'exporter dans l'espace colonial, qui va aussi être un laboratoire de pratiques nouvelles, qui va revenir après dans le territoire européen. Le modèle même de la chose exportée qui revient en importation, c'est le camp de concentration. Le camp de concentration n'a pas du tout été inventé par Hitler. Il a été inventé par les Anglais, qui l'ont mis en place en Inde. Lisez « Génocide tropicaux » de Miles Davis et vous verrez ce que l'Empire britannique a fait en Inde à peu près 50 millions de morts au tournant du XXe siècle, puisque entre le XIXe et le XXe, il y a eu tout un ensemble de mises au pas économiques et politiques. Et les Anglais ont inventé les camps de concentration pour enfermer toutes ces populations indigènes qui, en fait, étaient déracinées à cause de la mise en place d'une agriculture capitaliste imposée par les Anglais. De la même façon, pendant la guerre des Boers en Afrique du Sud, des camps de concentration aussi étaient créés. Mais les Français aussi avaient leur propre camp de concentration, les bagnes, et aussi les camps militaires disciplinaires, dont Biribi en Algérie. Il suffit de lire l'ouvrage unique d'Albert Londres, le grand journaliste français du début du siècle, qui a été à Biribi et qui a écrit un ouvrage sur ce camp disciplinaire. Il faut rappeler que quand il y a eu la mutinerie du 17e régiment d'infanterie, les pioupiou, les fils de paysans qui se retrouvaient militaires pendant leur conscription, qui devaient tirer sur leurs parents viticulteurs lors des manifestations de 1906, ces militaires-là, des paysans sous l'uniforme, ont levé la crosse en l'air. Et Clémenceau les a tous déportés à Biribi et ils sont tous morts. Aucun n'est revenu vivant des camps de concentration d'Algérie. Et l'espace colonial français a été aussi une zone de circulation dans les espaces concentrationnaires. Alors, je vous parlais dans la première partie de l'émission d'une interrogation autour des cadres même du régime démocratique. Et bien là, vous avez un exemple particulièrement évoquant, éloquent plutôt, un exemple dramatique, le fait qu'il y ait eu des déportations, et même lisez Gaboriau sur SDF à la Belle Époque, et vous verrez que jusqu'en 1939, on a déporté les SDF, on les a relégués au bagne de Cayenne. Et après une période d'enfermement, les survivants étaient obligés de finir leur jour en Guyane. Donc là, l'espace concentrationnaire français, entre les déplacements de population, les Antillais, les mauvais Antillais étaient déportés en Algérie, les mauvais Algériens étaient déportés en Nouvelle-Calédonie, les révolutionnaires communards ont été déportés en Nouvelle-Calédonie. Et les mauvais soldats ont été déportés en Algérie. L'espace concentrationnaire est un de ces exemples de création démocratique. Et les citoyens ne savent pas que cette machine-là a été finalement créée dans l'espace colonial et après a été réimportée à l'intérieur de l'espace européen dans les frontières internes de l'Europe. L'enjeu des militaires dans cette guerre dite révolutionnaire, dans ce schéma foucauldien du contrôle des populations, ça va être d'encadrer la population. Alors ça paraît quelque chose de banal de dire ça, mais c'est complètement hallucinant. C'est-à-dire qu'en fait, ce qui normalement devait être une politique publique, menée par des gouvernants qui proposent une législation pour encadrer l'entreprise, pour favoriser l'insertion de telle ou telle catégorie de population, pour redistribuer des terres, aménager le tourisme, les sports, etc. Là, ce sont des militaires qui vont, à côté de cette action des civils, ce sont des militaires qui vont, dans la logique de la pure violence d'État, organiser une terreur pour encadrer la population totalement. C'est-à-dire que c'est une sorte de guerre totale dans un schéma colonial qui vise à faire en sorte que l'armée des Blancs, pour le dire vite, puisse totalement contrôler l'armée des indigènes, l'armée secrète des indigènes, en considérant que toute la population est potentiellement un ennemi. Non seulement parce que le Fellaha se cache au sein de cette population, mais parce que potentiellement toute la population peut se retourner contre l'armée française. Et donc là, le grand enjeu, c'est de conquérir les cerveaux.
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0: Il ne s'agit pas simplement, comme le disent les généraux, la guérilla se combat par la contre-guérilla. Il s'agit de mettre en place, avec les lois d'exception, grâce aux lois d'exception, ou hors de tout cadre juridique d'ailleurs, de mettre en place des dispositifs, donc Foucault dirait des dispositifs de savoir-pouvoir, c'est à la fois des décrets, des connaissances, des doctrines, des réflexions d'experts, des comités internes entre militaires pour dire comment on va fonctionner, et puis des pratiques, des dispositifs concrets, des barrages, des quadrillages, des fiches, des tortures, des fusils, des occupations de territoire, des déplacements de population. Donc c'est cette combinaison finalement qui va être mise en place et qui typifie ce que les militaires appellent la guerre révolutionnaire. Donc ce sont, en fait, l'idée est de forger des armes nouvelles. Et ces armes nouvelles, c'est essentiellement un combat pratique et idéologique. Il s'agit de reconquérir les esprits, à la fois en promouvant ça sera notamment le SAS, hein, les actions associatives, culturelles, sociales, mises en place par les militaires. Ce seront différents bureaux visant à donner une image sympathique de l'armée, aidant la veuve et l'orphelin pour aller vite. Et à côté de ça, il y aura une action systématique visant à intimider, à faire pression sur la population pour qu'elle ne rejoigne pas le camp des partisans, le camp de la guérilla. Et une des technologies de l'espace colonial, qui est notamment bien évoquée par cet historien Tess dans The Killer Trail, sur la colonne meurtrière au Niger, c'est de faire participer la victime, de faire participer l'assujetti, l'indigène, à sa propre domination. Alors c'est le cœur de mon ouvrage, Le colonialisme oublié, où je parle de la naissance du mulâtre, de ce traître qui, en fait, est l'affranchi, l'esclave libéré par le maître, qui peut être l'enfant qu'il a eu avec une esclave, mais qui peut être tout simplement un affidé, un être totalement à son service. C'est bien montré dans le film avec Leonardo DiCaprio, dans lequel on a un contremaître, un domestique chef, être encore pire que les blancs au niveau du traitement infligé aux noirs. C'est ce que Primo Levi appelait la zone grise dans les camps de concentration, et je réemploie ce concept-là de zone grise ici à propos, puisque ce qu'on appelle les harkis, ça sera un montage classique afin de produire ce que les militaires appellent des hiérarchies parallèles et visant à totalement déstructurer la population locale, à scinder la population, non seulement en produisant cette discrimination entre Français et Algériens, mais aussi au cœur des Algériens, en produisant des divisions. Comme disait Montesquieu, régner, c'est diviser. Et là, on va profondément atteindre les populations en demandant ce que sous Vichy, on a appelé la collaboration. Alors du point de vue des fondements, plutôt que de finalement en lisant Mathieu Rigouste, l'idée c'est plutôt de valoriser l'ouvrage de Mathieu Rigouste et de dire, bon, au fond, les trois fondements, c'est pas forcément non plus l'état d'exception, puisque c'est un outil. L'état d'exception, c'est un outil permettant d'aller ailleurs. Le fait de séparer la population, c'est pas non plus un fondement, c'est un outil. Au fond, pourquoi les militaires font ça? Déjà pour maintenir l'ordre colonial. Le fondement de toute cette action-là, c'est de gagner la guerre d'Algérie, c'est de gagner la lutte contre les populations, c'est de les assimiler, et c'est donc de maintenir un ordre colonial. Donc c'est un truisme, mais la terreur, la guerre, la terreur, le contrôle, ça vise quoi au fond? C'est quoi un fondement? Au fond de tout ça, il y a quoi? Il y a la volonté de maintenir l'ordre colonial, donc tout ce dispositif de terreur, et ensuite de stigmatisation des populations immigrées, non pas perçues comme des gens à qui on doit rendre des comptes, puisqu'on les a maltraités pendant des dizaines et des centaines d'années, comme d'ailleurs les Antillais le disent, en disant « vous nous avez maltraités pendant 4-5 siècles, nous faisons un procès à l'État français pour obtenir des réparations. Si vous allez aux Antilles, eh bien vous verrez qu'il y a des associations avec des avocats qui ont porté plainte contre l'État français pour demander des réparations, pour préjudice par rapport à l'esclavage et par rapport au traitement encore actuel de la population descendante des esclaves. Donc, on aurait très bien pu se dire que la personne n'est pas à percevoir comme une menace, mais tout au contraire, on devrait faire amende honorable en se faisant tout petit. Mais la classe politique, vous l'avez bien vu, la classe politique française, dans son ensemble, refuse la repentance. C'est le terme le plus fréquemment utilisé. Nous sommes opposés à la repentance. Comme s'il s'agissait d'une génuflexion, d'être castré, de perdre sa virilité. Je reviendrai sur cette notion qui me semble très importante. Comme s'il y avait une sorte de féminisation, de castration, d'atténuation de la puissance de la France en s'excusant, comme l'a fait l'État canadien auprès des Indiens Inuits par rapport au génocide culturel, c'est le terme utilisé là-bas, en forçant les Indiens à parler anglais et en interdisant l'usage de leur langue avant que les colons canadiens n'arrivent. Et donc, aujourd'hui, bien sûr, il y a une possibilité d'utiliser les langues locales indigènes. Mais voilà, pendant des dizaines d'années, l'État canadien l'interdit. Comme en Australie, les colons australiens ont tenté de génocider les aborigènes en forçant les métissages. C'est l'opposé d'Hitler, mais avec l'intention équivalente. C'était de blanchir, en fait, l'indigène australien, l'aborigène, là où la ségrégation, l'apartheid en Afrique du Sud visait à la séparation stricte entre les Noirs et les Blancs. Eh bien, il y avait d'autres techniques d'annihilation des peuples, notamment les mixités, les mixages, l'hybridation. Et donc, voilà, bref. Mais non, bien loin de faire amende honorable, la personne à qui on a piqué le territoire, la personne à qui on a pris les meilleures terres, c'est le cas des Kanaks, c'est le cas de l'Algérie, puisque les colons, les pieds noirs ont pris les meilleures terres, aux Arabes aussi. On prend toujours les meilleures terres quand le colon s'installe. Par définition, le colon est un agriculteur, et il pique les meilleures terres. Eh bien non, cette personne va être considérée comme une personne à assimiler, une personne qui sera inférieure racialement, qui sera toujours considérée comme un peu débile, un peu bébête, incapable de se prendre par elle-même. Et là, vous avez Albert Memmi, Frantz Fanon, Édouard Glissant, Aimé Césaire, et tous ces auteurs qui ont magnifiquement décrit les portraits décolonisés par le colon et la façon dont il est infériorisé, rendu comme un abruti. Donc le fondement premier, c'est de maintenir l'ordre colonial par toutes sortes de techniques, la terreur, l'infériorisation raciale, etc. Mais il y a un autre fondement que Mathieu Rigouste ne voit pas du tout, et là c'est plus la part Brunetaux que j'aimerais évoquer avec vous, c'est que ce contrôle total de la population, qu'il s'exerce par la terreur, ou qu'il s'exerce par un contrôle plus diffus, par un maintien de l'ordre, comme il va en parler sur les autres pages, c'est le cas aussi, bien sûr, dans les Antilles. Le deuxième fondement, c'est non pas uniquement le maintien d'une structure coloniale, c'est le maintien d'une jouissance coloniale. La structure, c'est abstrait. C'est une réalité juridique, c'est une réalité factuelle. On contrôle un territoire, on contrôle une population. Mais l'ouvrage de Mathieu Rigouste manque cette histoire de fondement. Il est très fort, cet ouvrage,

des hommes politiques, des préfets, des médias, des journalistes, des économistes, des chefs d'entreprise. Et cette structure est désincarnée. C'est là où Mathieu Rigouste, en fait, fait œuvre d'historien et peut-être moins de sociologue épris de culturalisme et de cadrage théorique, je dirais inspiré aussi par les meilleurs penseurs, les plus, sans utiliser le terme de profond, en tout cas les penseurs qui donnent à voir en grattant véritablement la quintessence de la domination. Je vais y revenir dans quelques secondes. C'est donc la question de la jouissance. Car ce contrôle de la population est fait par des hommes. Et quand vous avez ce pouvoir militaire avec vos barrettes de général ou les barrettes du colonel, et que vous dirigez un bateau, que vous dirigez un bataillon, que vous êtes possesseur d'un pouvoir, avec notamment l'instrument, les lois d'exception, des législations particulières, avec des capacités de liberté bien supérieures à ce que vous auriez dans un système où on serait dans la démocratie. Et dans ce cadre-là, on partage le pouvoir. Dans ce cadre-là, on est en égalité. Ce qui fait la spécificité du contrôle total, c'est que cette hiérarchisation, cette verticalité, produit une toute-puissance. Vous avez un amiral qui contrôle la flotte française, ou les marins, ou les sous-marins nucléaires, qui voguent sur les océans ou sous les océans, dans les océans, et qui vont contrôler les Antilles, qui vont s'asseoir aux tables de négociation dans les affaires caribéennes, les affaires de l'Amérique centrale, les affaires, on les appelle les départements français d'Amérique, les DFA. L'outre-mer s'appelle alors les DFA. Et vous avez en Océanie les mêmes préfets, les mêmes gouverneurs, les mêmes amiraux qui vont discuter dans les archipels de la Polynésie ou de la Nouvelle-Calédonie. Vous allez avoir, notamment la France est le seul pays de l'Europe à être présent en Océanie, dans cette sphère de la Nouvelle-Calédonie. Je remercie Hamid Mokadem de m'avoir donné cette information-là, qui est professeur en Nouvelle-Calédonie. Donc c'est tout un ensemble d'emprises, de pouvoir. C'est comme si on disait « mon joujou ». C'est l'acte de faire, c'est une praxis. C'est un pouvoir, un bricolage, une conduite. Le fait d'être la puissance coloniale incarnée, que ce soit dans la période de guerre ou dans la période de paix, c'est toujours associé à des budgets, c'est toujours associé au fait de posséder un appartement dans un sous-marin ou sur un porte-avions, de posséder un bel uniforme. Et l'ouvrage de Victor Schlöndorff, Le Tambour, où on voit les petits bourgeois au chômage porter des nouvelles bottes toutes neuves en cuir avant de se rendre aux cérémonies des SA, qui seront d'ailleurs défoncées par Hitler quand il mettra ses SS à la place, eh bien, on a là la quintessence du pouvoir. En fait, le pouvoir colonial est un pouvoir parmi d'autres, à côté du pouvoir économique, à côté du pouvoir religieux, à côté du pouvoir politique, du pouvoir technocratique, du pouvoir médiatique. Il y a aussi cette jouissance du journaliste d'investigation qui va produire une vérité, qui va produire un scandale et qui va peut-être décrocher un prix. Je n'ai plus à l'esprit le prix aux États-Unis que reçoivent les journalistes qui ont bataillé pour investiguer et qui ramènent des choses extraordinaires. Eh bien, il y a cette dimension de la jouissance qui est évoquée dans tous les ouvrages des grands penseurs des camps de concentration quand ils pensent la période hitlérienne. Vous avez dans mon ouvrage « Devenir un dieu », toutes les références que vous pourrez imaginer sur les psychanalystes comme Robert Lifton, qui a écrit sur la transcendance des médecins nazis quand ils torturaient dans les camps de la mort hitlériens. Vous avez le philosophe Elias Canetti, Masse et puissance, qui parle de la divinisation des bourreaux et notamment de Barbe Bleue, qui prend son pied en enfonçant son couteau dans le cœur des enfants. Cette jouissance de la transcendance du pouvoir est très bien étudiée dès qu'on parle des situations extrêmes.

0: notamment les camps de la mort. Mais ces bourreaux peuvent être aussi bien dans les goulags que dans les laogaïs, que dans les camps de concentration, les bagnes, dans des prisons aussi. Et ce mécanisme a d'ailleurs été évoqué de manière expérimentale, a été abordé de manière expérimentale quand on a... alors je ne me souviens plus du nom du psychologue, du psychosociologue, il a un nom italien et il a proposé cette expérimentation, il a enfermé des étudiants dans une prison, les uns étaient des geôliers, les autres étaient des détenus, et il a dû arrêter l'expérience au bout d'une semaine parce que les geôliers prenaient tellement à cœur leur rôle de gardien des détenus que des maltraitances commençaient à fleurir, et donc du coup il a arrêté, voilà. Donc c'est le pouvoir discrétionnaire est une jouissance, et la colonisation c'est dans le deuxième fondement majeur de ce contrôle sécuritaire, c'est que quand vous contrôlez, vous êtes derrière la caméra vidéo. Là aussi, vous avez combien d'ouvrages qui rapportent ce pouvoir de voir le panoptique de Bentham, évoqué par Michel Foucault dans Le pouvoir disciplinaire, ce panoptique, cette jouissance de l'œil absolu, de pouvoir contrôler tout le monde. Voilà, ça participe aussi de ces fondements de l'ordre colonial. Donc d'un côté, maintenir la France, la grandeur de la France, mais de l'autre côté, ceux qui incarnent cette grandeur, eh bien, ce sont justement ceux qui vont en jouir, c'est-à-dire les généraux, les officiers, les préfets, les grands technocrates, et c'est là où on retrouve cette alliance entre les hommes politiques et toutes les élites en général, c'est qu'ils se partagent le gâteau. Ils se partagent ce gâteau de la jouissance, puisque les uns participeront aux négociations dans les départements français d'Amérique ou au Sahara, tandis que les autres conduiront les bateaux, seront préfets de la Martinique ou gouverneurs de tel ou tel, ou diplomates, ambassadeurs en Centrafrique, dans ce grand pays français qu'est l'Afrique subsaharienne et l'Afrique de l'Ouest. Ce que Jean-Pierre Dozon, africaniste reconnu, parle même d'État franco-africain dans son livre « Frères et sujets ». Donc il y a, vous voyez, je vous utilise tout cet ensemble d'ouvrages pour vous montrer cette pensée convergente autour du fait que, qu'en est-il de la démocratie quand on a effectivement cette réalité-là, cette combinaison-là d'un contrôle pratique au service soi-disant de la grandeur de la France, tandis que derrière le mot de la grandeur de la France, eh bien, il y a d'abord la grandeur des officiers, la grandeur des technocrates, la grandeur des hommes politiques. Et l'exemple le plus illustre de ça, c'est bien François Mitterrand, qui a été le bourreau inaugural des premiers mois du conflit algérien, puisque lui-même a légitimé, légalisé l'exécution de plusieurs dizaines de partisans algériens. Et il a été ministre de l'Intérieur légitimement légalisant la torture en Algérie. Alors quand on parle de François Mitterrand comme un grand homme, un homme d'État, alors on a tout dit. L'homme d'État, c'est celui qui, au-delà d'avoir été président, ministre, c'est quelqu'un qui incarne la France. Voilà, on dit de Mitterrand qu'il a été un homme d'État. Comme on dira de Clémenceau qu'il a été un homme d'État, de De Gaulle qu'il a été un homme d'État, eh bien vous avez là une formidable dénégation, vous avez là un aveuglement remarquable de ce que j'appelais dans la première émission la lutte contre le sens commun. Donc on pourrait dire que François Mitterrand est un criminel de guerre. Beaucoup d'historiens et de sociologues américains ont considéré qu'Henry Kissinger, par rapport à ce qu'il a pu faire en Amérique du Sud, l'organisation et la défense des dictatures et l'action systématique au Chili en vue de faire sauter la démocratie chilienne pour mettre Pinochet à la place. Voilà. Et beaucoup de gens diraient que de Henry Kissinger que c'était un criminel devant être traîné devant les tribunaux internationaux comme ça a été le cas des bourreaux du Rwanda. D'ailleurs, il faut rappeler à ce titre que les États-Unis se sont quasiment toujours désolidarisés, ont toujours été contre ces tribunaux internationaux de la haie pour juger les criminels de guerre. Et donc, il est important de voir qu'un Mitterrand, mais aussi tous les autres, sont, pour avoir une carrière politique en France, doivent tous, inconditionnellement, être sur l'axe Paris-Brazzaville, doivent tous être dans la défense de la France-Afrique, de ce schéma colonial Et donc, il n'y a pas que les militaires tout seuls. Le schéma colonial, c'est d'abord un système politique organisé, cohérent, avec le franc CFA, avec la présence militaire française au Mali, au Niger, en Centrafrique, au Gabon, au Sénégal, en Côte d'Ivoire, et, etc. Et ce sens commun français ne réfléchit même pas au fait que l'armée française se balade un peu partout en Afrique, et il suffit d'avoir un raisonnement simple par l'absurde en imaginant que l'armée sénégalaise débarque sur les Champs-Élysées, par exemple. Voilà, et bien là, notre petit sens commun du petit français moyen serait totalement scandalisé à l'idée de voir des Ivoiriens débarquer en France. Non, on vient protéger nos intérêts en France. Voilà, il est banal, ce sens commun colonial des cerveaux français trouve de manière évidente que l'armée française est légitime à être là-bas et à faire la pluie et le beau temps. Alors, on peut donner l'impression que la force Arkane est le plus légitime parce qu'elle est l'effet Charlie Hebdo, elle est l'effet du terrorisme de Daesh, et à ce titre, c'est plus légitime aujourd'hui, cette armée qui lutte contre ces terroristes fondamentalistes. Mais il n'empêche qu'avant même qu'il y ait Daesh et qu'il y ait, à partir du début des années 2000, ces actions de guérilla anti-occidentaux, il n'empêche que l'armée française était toujours présente depuis la fin des indépendances. Et l'intérêt aussi de l'ouvrage de Mathieu Rigoux, c'est de bien montrer qu'il y a eu une stratégie visant à conserver l'impérialisme, alors même que l'on perdait l'Algérie, c'est-à-dire alors même que l'État perdait l'État algérien, la partie française de l'État, donc cette Algérie française, ce département d'Afrique, eh bien, au moment même où l'indépendance advenait, automatiquement, il y avait une intention de poursuivre, donc, au-delà même des indépendances des États africains, des liens. Alors, ces liens-là étaient maintenus, et l'ouvrage de Mathieu Rigoux le dit très bien, ces liens étaient maintenus par ce qu'on appelle la coopération. Donc, donner beaucoup d'argent, mettre en dette ces États, faire en sorte qu'ils nous soient redevables pour que notre présence devienne incontournable. Voilà. Donc, c'est un peu ce qu'ont fait les États-Unis. Ce qu'ont fait les États-Unis avec le FMI et la Banque mondiale, mettre en dette la quasi-totalité des pays pauvres pour pouvoir gouverner et maintenir l'impérialisme américain sur la plupart des pays du monde. Ce que les Chinois sont en train de faire aujourd'hui, d'ailleurs, notamment en Afrique. Voilà. Et pour finir, c'est ce second volet de l'ouvrage, dire qu'effectivement, le maintien de la France, c'était les essais nucléaires dans le sud algérien, ce sont les minerais qu'il faut exploiter, toute cette richesse minérale du sous-sol, et c'est là où on a cette alliance parfaite du militaire et de l'économique, puisque nos multinationales peuvent d'autant plus prospérer dans ces territoires que la présence militaire est assurée et qu'il y a de toutes les façons en filigrane des accords de coopération et de formation aussi des armées locales en vue de cette pérennisation, non pas seulement du pillage de l'Afrique, mais on va dire d'une exploitation concertée des intérêts de la France et des intérêts locaux. Voilà, donc dans ce second volet, j'avais à cœur donc de vous parler plus des fondements de cette logique coloniale, avant, dans le troisième et dernier volet, de vous présenter les dispositifs dans toute leur singularité.
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2: 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Bonjour à toutes et à tous et bienvenue sur Radio Cause Commune 93.1 dans Le Monde en Question. Aujourd'hui, j'ai le plaisir de recevoir Éric Denessé. Bonjour Éric Denessé.
3: Bonjour.
2: Vous signez La Nouvelle Guerre Secrète avec Alain-Pierre Laclotte. Alors, Alain-Pierre Laclotte n'est pas là, mais vous allez parler pour vous deux. Alain-Pierre Laclotte qui signe avec vous donc La Nouvelle Guerre Secrète, Unité Militaire Clandestine et Opération Spéciale parue aux éditions Mareuil, est un ancien cadre des troupes aéroportées et qui a passé 20 ans au ministère de la Défense avant de créer et de diriger une des principales sociétés de sécurité privée française. Et vous, Éric Denessé, présent en plateau, vous êtes un ancien analyste du renseignement, directeur actuellement du Centre français de recherche sur le renseignement et auteur de nombreux livres sur le renseignement et les opérations spéciales. Bienvenue dans Le Monde en Question, Éric Denessé. Ma première question à vous, de quoi s'agit-il quand on parle de nouvelle guerre secrète? Parce qu'on est toujours dans le secret des secrets, avec des services secrets qui auraient des unités secrètes. Comment vous pouvez nous aider à voir clair dans tout cela?
3: Alors, ce qu'on a essayé de démontrer dans ce livre, c'est la transformation qui s'est mise en place depuis le 11 septembre 2001, avec une remilitarisation du renseignement. Oui. C'est-à-dire que pendant la guerre froide, qui a été largement popularisée au cinéma, on voit bien que les espions, les officiers de renseignement des deux camps d'ailleurs, de l'Est comme de l'Ouest, étaient des gens qui opéraient en costume cravate depuis les ambassades, en civil, qui étaient généralement des civils
2: qui
3: eux-mêmes.
2: Qui étaient des civils
3: voilà,
2: d'ailleurs
3: même s'il y avait
2: aussi.
3: Des policiers qui, dans le pire des cas, quand ils se faisaient attraper, terminaient dans une prison et en échangeaient les espions. Et leur objectif, c'était de pénétrer les circuits de décision adverses et pour avoir des secrets industriels ou politiques. Donc, ça se faisait là où il y avait les sièges des administrations, là où il y avait les sièges des ministères. Et c'était, on va dire, essentiellement une guerre Est-Ouest entre l'Europe de l'Est, les États-Unis, la Russie et l'Europe de l'Est. Et depuis le 11 septembre 2001, on recherche un type de renseignement tout à fait différent. On recherche les intentions, les structures, les organigrammes, les camps d'entraînement de terroristes, qui sont des gens qui sont planqués en plein désert, qui peuvent être dans
2: ou
3: des...
2: Ou en pleine ville.
3: Ou en pleine ville. Alors là, c'est d'ailleurs surtout là où ils se trouvent, dans des espèces de mégalopoles comme Karachi, qui a 20 millions d'habitants, le Caire, dans des zones d'ailleurs que les gouvernements locaux ne contrôlent pas totalement. Et donc, ça veut dire que les officiers d'enseignement qui vont dans ces zones-là prennent des risques physiques sans commune mesure avec ce que nous connaissions pendant la guerre froide, et que s'ils ne sont pas formés au combat individuel, à la survie, à l'évasion, eh bien, ils ont toutes les chances de mourir. Donc, on est passé d'un renseignement dans lequel on avait des, pas dire des intellectuels, mais des gens qui étaient... des civils qui ramenaient principalement le renseignement dans des cocktails diplomatiques, pour faire court, à des situations où il faut qu'on envoie sur le terrain des gens finalement qui sont issus des forces spéciales, qui savent tirer avec toutes les armes, et ce sont eux qui contribuent à rapporter du renseignement, qui nous permettent d'empêcher les actions terroristes. Et donc c'est ce glissement que l'on décrit, et on le décrit à travers trois pays qui se sont fait une spécialité de cela, qui sont la Grande-Bretagne, qui est la première à avoir inventé ce concept en Irlande du Nord, Israël et les États-Unis.
2: Oui. Alors, peut-être vous avez parlé des forces spéciales. Est-ce que ce sont les forces spéciales elles-mêmes ou encore d'autres unités secrètes et clandestines au sein des forces spéciales ou à côté des forces spéciales ou, et encore pour être encore plus clair dans ma question, si vous voulez bien, quelles attributions font ces fameuses unités militaires clandestines de renseignement dont aujourd'hui on va parler et dont il est question dans votre livre?
3: Alors, à l'origine, ce sont effectivement souvent des membres des forces spéciales dans ces trois pays. Oui. Donc ce sont des gens qui sont d'abord formés comme combattants, que l'on...
2: D'abord, ce sont des militaires.
3: Alors, ce sont tous des militaires.
2: Tous des militaires. Voilà, déjà, première chose, obligatoirement des militaires.
3: Grande majorité d'hommes, mais on commence à avoir quelques femmes, même si elles ne sont pas sur tous les postes. Mm-hmm. Mais à partir du moment où c'est, je vais dire ces hommes, parce qu'à 90% sont des hommes, sont formés au combat, on les a un peu reformés pour qu'ils aillent chercher du renseignement. Alors, qu'est-ce que c'est que... Et ça a donné naissance à des unités particulières. Unité militaire clandestine, c'est une unité composée de militaires, donc, qui respectent les lois, qui respectent la hiérarchie militaire, les grades, mais qui ne respectent pas les lois de la guerre au sens des conventions de Genève, puisqu'ils sont autorisés à intervenir en civil.
2: Oui.
3: Donc sans uniforme.
2: Sans uniforme.
3: Parce que normalement, s'ils sont pris, ils sont pendus ou éliminés comme espions. Ils utilisent des faux papiers et des identités fictives. Et ils mènent des actions principalement de renseignement, parfois eux-mêmes un certain nombre de missions d'élimination. Et généralement, ils font du renseignement au profit des forces spéciales pour que les forces spéciales interviennent et éliminent les terroristes. Alors, il faut dire qu'elles ont été principalement créées pour lutter contre le terrorisme, mais on voit depuis quelque temps, surtout côté américain, qu'elles commencent à être employées contre l'Iran, contre la Corée du Nord, considérées par Washington comme des États voyous, pour bien sûr surveiller les programmes nucléaires.
2: Oui, alors justement, l'autre question, c'était... Quelles opérations le public peut se dire, tiens, ça c'est une opération, puisque on parle de tout ça, de choses secrètes, quelles opérations visibles, quelles ont été les cibles neutralisées, pour employer un vocabulaire adéquat, je crois, idoine. Alors,
3: généralement, les opérations qu'ils conduisent demeurent secrètes et l'opinion publique n'en a que très très rarement.
2: Sauf un mois après, après.
3: Là, on a par exemple ces derniers jours l'exemple d'Emmanuel Macron et du ministère de la Défense qui a révélé l'élimination du chef al-Sahraoui qui était le chef de l'État islamique au Grand Sahel.
2: Tout à fait. Voilà,
3: donc on l'apprend un mois après. C'est un petit peu normal dans la mesure où ils ont voulu vérifier l'identité et savoir s'ils avaient bien. Mais généralement, 9 fois sur 10, on n'entend pas parler de ces gens-là, et surtout pas de ceux qui font du renseignement, parce que justement, ils entrent clandestinement dans un pays, déguisés en membres d'ONG, et puis ils font leur travail, ils désignent des cibles, soit à des drones, soit à des avions des armées de l'air, soit à des forces spéciales, et puis ils ressortent comme ils sont venus, de manière extrêmement discrète. Donc, pour les gens qui, comme nous, venons de ce milieu, avons des contacts, on a bien sûr des informations, d'où ce livre que nous avons pu rédiger. Mais...
2: Et qui est quand même dédié à toutes celles et ceux qui veillent et combattent dans l'ombre.
3: Oui, ben ça c'est quelque chose qui est un petit peu normal. Quand on a appartenu à ce milieu, on a obligatoirement une pensée pour ceux qui continuent à avoir ce métier. Encore une fois, je parle sous un angle technique. Après, la nature des missions et les politiques qui les dirigent, c'est un autre débat.
2: Oui. D'accord. Et donc, le dirigeant numéro 1 de l'État islamique du Grand Sahel, on a dit que c'était dans le cadre de l'opération Barkhane. Donc, ce n'est pas une unité secrète clandestine ?
3: Non, là, ça a été un travail qui a été fait probablement d'abord par les renseignements français, probablement assisté par les renseignements américains, comme souvent. Et ce sont non pas nos forces spéciales, mais l'armée de l'air qui a fait une frappe et qui a éliminé
2: drone.
3: C'est une frappe aérienne de l'armée de l'air qui a éliminé ce dirigeant terroriste qui était effectivement un chef assez barbare dans ses pratiques, y compris sur son entourage au sein du groupe terroriste.
2: Mmh. Alors, on peut peut-être essayer de parler des pays sur lesquels vous concentrez davantage votre ouvrage, c'est-à-dire la Grande-Bretagne, les États-Unis et Israël aussi. Vous consacrez un petit chapitre à la France, mais vous expliquerez quand même pourquoi il est court et en quoi la France se démarquerait de ces trois États dont il est question. Mais on va commencer quand même par la Grande-Bretagne, puisqu'elle a une très longue tradition d'unité secrète clandestine. Et là, ça remonte bien avant le 11 septembre, et c'est contre les Irlandais.
3: Ce qu'il faut peut-être aussi rappeler aux auditeurs, c'est que dans le cas britannique comme dans le cas israélien, les Américains, c'était un petit peu à part, ces unités ont d'abord été créées pour opérer sur le territoire national.
2: Oui.
3: Des militaires opérant en clandestin. Alors, il y a quand même dans ces trois...
2: Ah oui, sur le territoire national.
3: Et après, les Israéliens continuent à travailler en Cisjordanie et à Gaza. Oui. Et puis, les Anglais, eux, se sont maintenant, vu que la situation irlandaise est résolue ou quasiment résolue, ils utilisent ces unités à l'étranger. Voilà. Alors que les Américains ne les ont développées que pour l'international et ne les utilisent pas a priori sur leur territoire où ils n'ont pas de séparatisme ou d'activités de cette nature. Alors, il faut aussi préciser quelque chose, et ça permettra d'évoquer la France sur laquelle on viendra. Ce sont des pays qui n'ont pas de gendarmerie. Et en France, nous avons un système finalement tripartite entre la police, la gendarmerie et les armées. Et dans ces deux, principalement en Israël comme en Bretagne, vu qu'ils n'ont pas cette force paramilitaire qui permet de gérer un certain nombre de situations, eh bien, ils ont confié ce rôle aux armées. Et dès les années 70, en réalité ça remonte un peu plus loin, c'est pendant la période de décolonisation, un certain nombre d'officiers de l'armée britannique ont créé de véritables escadrons de la mort et de groupes de contre-terrorisme qui, pour paraphraser Charles Pasqua, étaient là pour terroriser les terroristes et faisaient de l'élimination. Alors, ce n'est pas totalement idiot sur un plan militaire, encore une fois, je mets l'aspect droit de l'homme et justesse de la cause de côté pour ne parler que sur l'aspect technique. Seulement, les Britanniques, qui sont des gens très pragmatiques, mais aussi très violents, quand on travaille avec les forces britanniques, quand on voit leurs unités, il ne faut pas oublier que c'est aussi un peuple qui a inventé les hooligans. Et même si ce n'est pas un peuple méditerranéen qui n'a pas le sang aussi chaud que nous, la violence est assez forte chez eux, et la façon dont ils règlent un certain nombre de situations est finalement souvent beaucoup plus violente que nous ne le faisons en France.
2: Alors en tout cas, il semble, à lire l'ouvrage, que le passage à un certain nombre de décisions de tuer et d'éliminer se fasse beaucoup plus, se fasse entre guillemets presque naturellement, facilement.
3: Oui, et puis alors surtout, ce qui est choquant pour nous Français, sur le territoire national, la situation avait dégénéré en Corse ou au Pays Basque et que nous ayons eu des pratiques de cette nature, nous aurions été au banc de l'Union Européenne et des nations. Donc les Britanniques l'ont développé principalement contre la révolte et la guérilla des bourgs en Afrique du Sud, je dirais entre les deux guerres, puis au Kenya et en Malaisie pendant la période de décolonisation.
2: C'est-à-dire que quand on dit territoire national, ça veut dire l'Empire aussi.
3: À l'époque, c'était l'Empire.
2: Là, c'est pour ça que... Oui.
3: Voilà. Et ils ont continué à le faire en Irlande du Nord à partir des années 70, où ils ont commencé à connaître un certain nombre d'échecs contre les militants de l'IRA, qui avaient eux-mêmes infiltré les services britanniques, qui procédaient à des véritables opérations d'élimination, puisque c'était une guerre de libération, et qui, dans un second temps, se sont dit, on va utiliser les mêmes méthodes, en reprenant aussi ces méthodes que nous avons développées dans les anciennes colonies, et ont monté, d'abord, ont confié à leur force spéciale un certain nombre d'actions, et puis petit à petit ils se sont dit voilà, c'est un vrai métier, et ils ont créé deux principales unités spéciales, l'une qui était chargée, encore une fois, de travailler en civil alors que ce sont des militaires, et de traîner dans les bars, dans les pubs pour recruter des sources et infiltrer l'IRA. Donc ce n'était pas la police, ce n'était pas les services secrets, c'était dans ce cas-là les militaires. Et puis deuxième chose, des unités techniques qui installaient des caméras à peu près partout en Irlande du Nord pour faire de la surveillance vidéo de tout ce qui se passait. Et ces deux unités donnaient des informations de première main, soit à l'armée, soit à la police, soit à la police irlandaise elle-même, mais surtout qui les amenaient à donner ces informations aux forces spéciales qui conduisaient des missions d'élimination.
2: Alors, comment ça se passait en Irlande ?
3: La situation irlandaise a été extrêmement violente. Encore une fois, d'ailleurs, les deux camps s'y sont livrés de manière tout à fait comparable. Sauf qu'au bout d'un moment, un État soi-disant démocratique comme le Royaume-Uni a largement dépassé les bornes. Leur travail consistait à véritablement quadriller le pays. Ouais. L'Irlande du Nord, il y a quelques comtés, c'est pas énorme. Et puis l'essentiel des choses se passe soit sur les comtés qui étaient frontaliers avec l'Irlande du Sud, soit dans Belfast.
2: Aussi, voilà.
3: Et donc là, on a vu, c'est assez extraordinaire. Ils développaient des caméras capables de voir à 5-6 km. Ils utilisaient des hélicoptères. Il n'y avait pas encore de drones, mais vraiment tous les moyens, y compris d'écoute, étaient mis en place. Et puis pour aller un peu plus loin, ils infiltraient dans les milieux catholiques, principalement des opérateurs militaires. Et d'ailleurs, les éliminations étaient en réalité beaucoup plus souvent confiée aux militants protestants. Oui. L'Irlande du Nord, c'était l'UVLF ou le, comment dire, enfin les mouvements violents protestants qui éliminaient les gens de l'IRA.
2: Les paramilitaires.
3: Voilà, oui. Les paramilitaires. Et presque plus d'ailleurs que les missions des forces spéciales.
2: C'est-à-dire qu'en fait, les Anglais qui étaient supposés intervenir en Irlande pour séparer catholiques et protestants.
3: Non, on n'a pas joué ce rôle.
2: Ont carrément donné les informations aux.
3: Alors, il y a deux expressions que les Britanniques utilisaient. C'était le shoot to kill. C'est-à-dire que quand on a un terroriste en face de soi, on ne fait pas de sommation, on tire à tuer.
2: Ouais. C'était le tir sans sommation.
3: C'est le tir sans sommation. Encore une fois, c'est vrai que c'est très choquant, mais quand on est en situation de combat, c'est parfois pas inapproprié. Mm-hmm. Encore une fois, quelle que soit la cause. Et puis surtout, ils faisaient ce qu'ils appellent. Ils considéraient les terroristes comme des gangs et ils mettaient en place les counter-gangs. C'est-à-dire que c'est pour ça qu'ils ont utilisé en Irlande du Nord des groupes paramilitaires violents protestants pour éliminer les catholiques irlandais. Mais je crois que ce qu'il faut rappeler avec force, c'est que ça s'est passé dans les années 70, 80, 90, à quelques centaines de kilomètres de la France. Ouais. Nous, en Algérie, et l'histoire l'a prouvé, commis un certain nombre de choses répréhensibles, évidemment avec la torture. Mm-hmm. Je pense qu'on a fait d'une certaine façon une analyse, une rétro-analyse de ce que nous aurions dû faire ou pas faire, et souhaitons que ça ne se reproduise pas. Mais par contre, les Britanniques l'ont fait jusque dans les années 90, sans qu'ils n'aient jamais été condamnés à l'ONU, sans que même nous, Français, nous les ayons condamnés. Puis on en reparlera tout à l'heure, mais les Américains l'ont fait à Guantanamo jusqu'à quelques temps. Donc ce monde anglo-saxon est quand même particulièrement critiquable, même s'il est rarement critiqué.
2: Oui. Alors, l'Irlande, c'est devenu un laboratoire. Un laboratoire, c'est-à-dire que bien avant qu'on parle de 2001 en Irlande, et des traditions, dans la tradition de la stratégie contre-insurrectionnelle aussi, les Anglais avaient marqué un certain nombre de points ou d'avancées. Ils ont développé dans ce domaine-là.
3: Et non, alors malheureusement, je dirais pour les Irlandais, ces techniques développées par les Britanniques ont fonctionné. Ouais. Hein, parce qu'effectivement, la culture du renseignement, qui est la culture britannique que nous n'avons pas en France, ils ont ça dans le sang, dans les gènes. On sait faire du vin en France, les Anglais savent faire du renseignement. Je caricature un peu parce qu'on est loin d'être mauvais, mais ils ont ce petit plus que leur culture leur a transmis. Et au bout d'un moment, ils ont en plus des femmes et des hommes dans la structure qui aiment ce jeu. Pour eux, le renseignement, l'infiltration, il y a un côté jeu qui est très fort. Et donc, ils ont réussi à venir à bout de la résistance irlandaise en commettant parfois des actes tout à fait répréhensibles. Et on le voit à la fois dans les éliminations, mais aussi dans les détentions, dans la torture. Mm-hmm. Ils ont failli éliminer un certain nombre de dirigeants politiques. Bon. Mais ils ont tiré de tout ça un certain nombre de choses qui a été très utile dans la lutte contre le terrorisme islamique. D'abord à Londres, après les attentats de 2005. Là aussi, avec quelques dérives sur Jean-Charles de Menendez, qui a été éliminé à tort. Mais surtout qu'ils ont pu réappliquer après en Irak et en Afghanistan pour démanteler les groupes terroristes internationaux. Voilà, donc ça a été un petit peu un plus. Leur expérience de terrain en Irlande du Nord leur a donné un avantage sur les autres pays européens qui n'avaient pas ce laboratoire.
2: Je vous propose une première pause musicale et nous nous retrouvons tout de suite après.

0: 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Nous recevons Éric Denessé qui nous parle de son livre La Nouvelle Guerre Secrète, écrit en collaboration avec Alain-Pierre Laclotte, paru aux éditions Mareuil, Unité militaire clandestine et opération spéciale. On a vu comment s'est construit une tradition en Grande-Bretagne. Vous disiez avant que la première pause musicale que effectivement ce savoir-faire développé par les Anglais a été extrêmement utile pour réduire considérablement le nombre d'attentats.
1: La grande force de leur système, c'est à la fois d'avoir, finalement c'est une espèce de trilogie, on a des unités d'enseignement qui quadrillent ce qu'on appelle la sphère électromagnétique. C'est-à-dire maintenant, le renseignement est de plus en plus technique, hein, il ne faut pas se faire d'illusions dessus. Donc c'est-à-dire des drones, des écoutes, de la détection d'appareils téléphoniques avec ce qu'on appelle les IMSI catchers, des unités qui sont dans les cybercafés, qui traquent sur Internet, des caméras à très très longue portée. C'est-à-dire on voit parfois de manière très précise à 6-7 km, ce sont des caméras qui sont utilisées, développées à l'origine pour travailler sur des satellites pour l'observation de la Terre, et on les met sur des immeubles, et quelqu'un qui marche dans la rue à 3 km de la caméra se dit qu'il n'est pas repéré, alors qu'en fait on est capable de lire la marque de ses vêtements dans le col de son polo. Voilà. Et puis il y a, comme on le disait tout à l'heure, les unités qui elles, et là c'est beaucoup plus dangereux, sont chargées d'infiltrer les mouvements, donc de recruter des informateurs. Et puis une fois que tout cela est mis en place, derrière, eh bien, c'est l'intervention d'unités spéciales qui viennent pour soit arrêter, mais généralement ça se fait de moins en moins parce que les terroristes ne veulent pas se laisser prendre, soit éliminer les cellules que l'on veut détruire.
0: Alors par exemple, si on passe progressivement à faire une transition avec l'assassinat de Ben Laden, donc ce sont des unités spéciales qui font tout le renseignement, et après les hélicoptères qu'on a vu arriver, ce sont des forces spéciales.
1: Alors oui, le cas de Ben Laden est un petit peu particulier. Vous savez, il y a toujours un doute sur la véritable origine de son opération, de sa localisation. Le film Zero Dark Thirty qui a été diffusé, qui est entre guillemets la version officielle, qui donne l'impression que les Américains ont monté via son médecin, via son courrier, des opérations pour le trouver. Elle est battue en brèche par notamment un certain nombre de journalistes, Seymour Hersh, qui est le grand spécialiste dans un livre qui s'appelle The Killing of Osama Ben Laden, explique que ce sont deux généraux pakistanais qui ont touché 5 millions de dollars et qui ont permis de dire où se trouvait Ben Laden. Donc là, les unités militaires clandestines n'ont pas joué, ça a été un travail de renseignement classique par les services secrets. Et puis l'élimination, bien sûr, a eu lieu par un groupe de commandos de la marine américaine qui est venu sur place. Et c'est aussi intéressant, au moment où ont lieu les procès de l'attentat
0: du 13 novembre,
1: c'est que il y avait eu un débat aux États-Unis avant cette opération en disant, est-ce qu'on doit capturer Ben Laden? Si on le capture, on va le mettre devant les caméras lors de son procès, on va lui donner une tribune extraordinaire. Ouais. Et de nombreuses informations disent qu'en interne, ils se sont dit, c'est pas plus mal qu'on ne le ramène pas sur le continent américain.
0: Oui, d'où il a été... ces cendres ont été dispersées.
1: Voilà.
0: Et alors, si je vous prends un autre exemple, c'était au 1er janvier 2020, l'assassinat de général Qassem Soleimani. Alors, ça, c'est une frappe de drone, mais c'est une opération, on va dire, comme force spéciale, unité secrète clandestine.
1: L'élimination du général Qassem Soleimani est une opération du Mossad, donc du service secret israélien, puisqu'elle se passe à l'extérieur. C'est une opération américano-israélienne.
0: J'allais vous dire,
1: comme souvent. Non, c'est pas le travail d'une unité militaire clandestine, parce que quand on dit qu'il y a une remilitarisation du renseignement dans la lutte antiterroriste, c'est en réalité sur les théâtres d'opération. Effectivement, en plus d'abord, Qassem Soleimani n'est pas un terroriste au sens propre, même si c'est le chef d'un service, même si on n'est pas d'accord avec lui et qu'on sait que les passes d'Aran ont financé un certain nombre d'actions terroristes, c'est le chef d'un service action d'un État étranger. Donc là, ça reste du domaine du service de renseignement extérieur israélien, le Mossad, avec l'assistance des Américains pour le repérer et l'éliminer. Mais en fait, et vous avez raison de poser cette question. On connaît beaucoup mieux aujourd'hui dans les médias et sont beaucoup plus popularisées les opérations d'élimination menées par certains services secrets et non pas les opérations d'élimination menées par les unités militaires clandestines, parce qu'elles ont lieu généralement uniquement sur des théâtres d'opérations militaires. Alors pour les Israéliens, ça va être Gaza, la Cisjordanie, un peu le sud Liban, mais pas Bagdad. Pour les Américains, c'est bien sûr Bagdad, enfin l'Irak, pardon, et l'Afghanistan. Voilà, donc ces unités, ce sont des gens qu'on déploie sur un théâtre d'opération, qui travaillent comme les gens des services spéciaux, hein, en civil, sous fausse identité. Et puis il y a tout ce qu'on ne voit pas, parce qu'ils sont déployés partout. Ils commencent à rentrer en Iran, ils sont déjà rentrés en Corée du Nord pour commencer à faire des repérages. Et bien sûr, ça, on ne le voit pas.
0: Oui, alors, mais justement, l'assassinat du général Salem Qasem Soleimani, c'était une façon aussi d'introduire d'abord, premièrement, ce que font les États-Unis en matière d'unité secrète clandestine, et deuxièmement aussi la question où on n'est plus tout à fait dans l'assassinat de cibles terroristes, l'attentat du 11 septembre, mais riposte face à un État perçu comme une menace pour la paix et la sécurité internationale.
1: Oui, et qui est faisant de la prolifération. Alors, je crois aussi que vu que c'est un domaine qui est relativement mal connu pour les éditeurs, quitte à les choquer, je crois que la guerre secrète est la guerre la moins violente qui soit. Si on se souvient d'1 400 000 morts de la Première Guerre mondiale, qui a mis, enfin moins que la grippe espagnole, mais qui a mis la France à genoux, si nous avons perdu 250 000 hommes au cours de la Seconde Guerre mondiale, ce qui est quand même beaucoup moins, il y a eu bien sûr toute une série de victimes des deux camps pendant la guerre des Jeux. Une guerre secrète, ça peut choquer, mais finalement, on se tue quelques dizaines de personnes. Je vais vous dire, à tout casser par an. Alors c'est terrible parce que certains scientifiques iraniens sont éliminés par les Israéliens, certains attachés militaires israéliens sont éliminés par les Iraniens, mais d'une certaine façon, ça évite que des conflits se déclenchent. Alors on peut dire que c'est terrible, on peut très bien dire, mais c'est de l'assassinat d'État, oui. Mais quand on connaît un peu ça, on se dit, mais ça vaut quand même mieux de faire ça.
0: Plutôt que de faire une guerre.
1: Voilà, plutôt que de laisser quelque chose démarrer et qu'on... et d'ailleurs, beaucoup d'Israéliens eux-mêmes, y compris des pilotes de l'armée de l'air israélienne, s'étaient opposés à un certain nombre de décisions et de plans qui étaient faits à un moment donné où le pouvoir à Tel Aviv voulait aller bombarder les sites iraniens.
0: Oui, et vous expliquez d'ailleurs, vous le dites très bien, c'est pas nécessairement parce qu'on leur donne l'ordre de le faire qu'ils avaient envie de le faire aussi.
1: Alors, encore une fois, on ne rentre pas dans le débat politique sur les questions israéliennes, israélo-palestiniennes, mais ce qui est intéressant, c'est qu'il y a quand même une vraie expression démocratique comparable à ce qu'on a en Europe, en Israël, où des militaires peuvent très bien ne pas être d'accord avec le gouvernement. D'ailleurs, l'ancien chef du Mossad s'était opposé à Benjamin Netanyahou sur sa politique iranienne en disant il vaut mieux qu'on fasse des actions clandestines, du sabotage, qu'on assassine régulièrement un certain nombre de scientifiques iraniens pour empêcher le développement du programme. Mais surtout, n'allons pas bombarder parce qu'on va déclencher une guerre dans tout le Moyen-Orient qui va être beaucoup plus terrible.
0: Et est-ce que c'est efficace pour empêcher l'Iran d'accéder à, vous pensez, les éliminations ou les virus?
1: Ça semble efficace. Bien sûr, c'est-à-dire qu'il faut le faire constamment. Il faut le faire constamment, c'est-à-dire qu'on ne peut pas le faire une fois, il faut le faire tous les 2 ans, 3 ans, quand on voit le programme se développer. Et encore une fois, je ne plaide pas pour nécessairement pour ça, mais c'est en tout cas infiniment mieux pour les deux camps que de se faire des combats de missiles, d'envoyer des chars et de générer des campagnes terroristes qui vont couvrir tout le Moyen-Orient. Donc ce n'est pas... Alors, il y a toujours un débat en disant, mais c'est du terrorisme d'État.
0: Ouais.
1: Et ce qu'il faut que les gens comprennent, c'est que ce n'est pas du terrorisme d'État, c'est de l'assassinat ciblé. Il y a une différence fondamentale. Même si sur un plan moral, on est tout à fait en droit de se dire tuer quelqu'un, c'est pas acceptable. Mais la différence qu'il y a entre le terrorisme, c'est qu'on a de type islamique, c'est qu'on a des individus qui montent une opération et dont le but est de tuer le plus de monde possible, y compris des victimes collatérales. Mmh. Et finalement, le temps qu'ils mettent à préparer une opération n'est pas si important que ça. Quand un État décide de frapper, que ce soit les Israéliens, les Iraniens, les Français, les Américains, on fait de très longues opérations pour éliminer une cible précise, pour limiter au maximum
0: les dommages collatéraux. On n'y arrive pas toujours.
1: Encore une fois, c'est l'inverse. Ce sont deux entonnoirs inversés. Un terroriste islamiste, avec sa ceinture, son but, c'est d'aller dans le métro et tuer le maximum de personnes. Alors que l'État, qui a quand même une forme de... pas dire de morale, mais en tout cas peut-être d'éthique, c'est de dire, vis-à-vis de ma population comme vis-à-vis de l'opinion internationale, j'essaie d'éliminer celui qui, dans le camp adverse, prend les décisions. Encore une fois, je ne dis pas que c'est bien ou que c'est mal, mais ce sont deux modes d'action totalement différents.
0: Oui, ça, on a bien compris. L'autre, la question quand même, que, puisqu'on est en train de parler de ça, est-ce que on a une idée, une perception claire dans ces cas-là, dans ce cas de guerre secrète, où effectivement on fait moins de victimes que dans une vraie guerre, de ce que sont les objectifs et de ce qu'on veut. Est-ce que ce n'est pas une façon de ne pas dire clairement, et ça ne nous dispense pas en termes de politique étrangère ou en termes de positionnement international, de dire franchement ce qu'on veut. C'est-à-dire, voyez ce que je
1: Oui,
0: veux
1: alors
0: dire?
1: je suis entièrement d'accord avec vous. Là, on va sortir un peu du sujet
0: Oui.
1: parce qu'on reporte la question sur les politiques, quels
0: Oui,
1: qu'ils soient.
0: c'est oui,
1: Et là.
0: effectivement, mais quelque part, les politiques donnent des ordres aux militaires.
1: Oui, mais les politiques, d'abord, ils donnent des ordres aux militaires, ils leur demandent souvent des solutions. Donc,
0: Oui.
1: les services spéciaux, les armées vont proposer parfois des cibles ou des actions à conduire aux politiques, qui va décider à ce moment-là. Donc, tout ne relève pas au sens propre que du politique, mais c'est quand même lui qui prend la décision à un moment
0: Oui.
1: donné, soit en disant vous m'éliminez un tel. D'abord, il faut dire que dans nos démocraties, et surtout en France, ça ne se fait pas si fréquemment que ça. Ça s'est beaucoup redéveloppé depuis 20 ans parce que
0: Oui.
1: malheureusement, nous n'avons
0: Il y a
1: pas
0: des
1: véritablement
0: circonstances,
1: le
0: mais enfin,
1: choix.
0: bon, on a vu aussi que vous l'expliquez dans le livre que c'est le problème de ces unités secrètes clandestines. Il y a souvent des phénomènes de dérive.
1: Alors, il y a des dérives, nous n'en avons pas eu beaucoup en France,
0: Non.
1: contrairement à ce qu'on imagine. Il y en a beaucoup plus aux États-Unis,
0: On va
1: chez
0: en
1: les
0: parler, oui.
1: Britanniques, chez les Israéliens. Mais moi, il y a un exemple qui est connu maintenant, que je crois qu'il est important de rappeler, c'est que dans les années, si ma mémoire est bonne, début des années 80, le terroriste Carlos avait été repéré dans un restaurant de Beyrouth. Et notre service avait identifié quelques jours auparavant, je crois, l'endroit où il devait venir déjeuner dans Beyrouth.
0: D'accord.
1: Et le service Action de la DGSE avait prévu, ou du SDEC à l'époque, avait prévu de l'éliminer à ce moment-là. Et le jour où l'opération devait avoir lieu, eh bien, il s'est trouvé que Carlos, avec ses contacts palestiniens, était au milieu d'un restaurant où il y avait un mariage et l'opération a été annulée. Donc il ne faut pas. Ce qui caractérise aussi nos démocraties, en tout cas notre système français, c'est qu'il y a. Il y a des questions d'éthique qui se posent aux
0: Oui.
1: opérateurs. Il y a un moment donné, quelqu'un peut être dépourvu de toute éthique et dit je conduis ma mission jusqu'au bout, quels que soient les effets. Puis d'autres qui vont se dire non, là, il n'y a pas question que des femmes et des enfants soient pris dans cette opération. Donc on a cela. Alors.
0: Mais là, c'était une question sur un point particulier. Je fais ou je ne fais pas parce que
1: Tout à
0: le
1: fait.
0: risque, je mesure et je peux arrêter. Et quand il est encore possible
1: C'est
0: d'arrêter, on peut
1: ça.
0: imaginer aussi que des fois, ce n'est pas possible d'arrêter, malheureusement. Mais la question que je posais, c'était à force de faire d'éliminer comme ça des cibles, on finit par orienter une politique d'un État, peut-être faire des choses qu'on ne sait pas.
1: Oui, c'est toujours le risque. Généralement, les gens restent suffisamment peu longtemps dans ces
0: Ouais.
1: unités-là pour ne pas être gangrénés. Mais les dérives qui adviennent, si vous voulez, c'est que dès l'instant que ces opérateurs sont très souvent dans des situations de combat, d'abord tout le monde a peur pour soi, même si on est. Et donc, pour employer une expression un peu triviale, c'est le risque d'avoir la gâchette trop facile.
0: Ouais.
1: Mais ceci dit, on ne sait jamais si on n'est pas en face d'un terroriste avec une bombe. Donc il y a parfois des éliminations qui n'auraient pas dû avoir lieu. On aurait pu arrêter quelqu'un. Et puis, il y a une forme. Il y a à la fois une forme d'insensibilité à la violence qui se met en place, même si elle génère après coup des effets de type stress post-traumatique.
0: Ouais, d'accord. Mais c'est pas exactement ce que je voulais
1: Bon,
0: demander. Je voulais demander si la politique étrangère d'un pays,
1: oui.
0: à force de ne pas s'exprimer clairement ou se formuler clairement et publiquement,
1: Oui.
0: est-ce que finalement on ne se trouve pas devant des faits accomplis
1: D'accord, je
0: qui donnent une
1: comprends.
0: orientation particulière alors qu'on n'a pas eu de débat, s'il y a des choses à débattre selon la Constitution, devant un Parlement, des choses comme ça.
1: Alors, oui,
0: Est-ce que,
1: je vois ce que vous voulez dire, mais en réalité.
0: même si on ne peut pas, effectivement, sur la place, on peut imaginer fort bien qu'il n'est pas question de dire tout et.
1: Mais en réalité, le problème ne se pose pas en ces termes, parce qu'au niveau d'un pouvoir à Washington, à la Maison-Blanche, à l'Élysée, où on mène une politique globale. C'est-à-dire
0: Oui.
1: qu'il y a la politique officielle que l'on
0: Oui.
1: fait par les affaires étrangères, par nos partenaires européens, par un certain nombre d'actions, et puis il y a la politique non officielle que nous
0: Oui.
1: pouvons mener. Alors, ce n'est bien sûr pas que de l'action, c'est garder malgré tout un canal de communication avec nos
0: Tout à
1: adversaires,
0: fait.
1: et puis de temps en temps, et c'est le rôle de ces unités, quand on sent qu'une menace émerge. Un groupe qui se trouve dans le désert libyen qui veut monter un attentat terroriste contre le métro à Paris ou à Marseille, eh bien à ce moment-là, on n'attend pas que les gens passent à l'action, on va aller les aimer. Mais ça n'a pas d'orientation au sens propre sur la politique, comment dire, sur la politique étrangère. Ce qui peut se passer, c'est que ça, l'effet principal que ça a, c'est que ça radicalise le camp d'en face. Alors, avec les terroristes islamistes, il n'y a pas de problème de radicalisation, ils sont déjà radicalisés. Ouais, ouais. Mais si je prends l'exemple de l'Irlande du Nord, où effectivement les pratiques britanniques ont contribué à renforcer la détestation et la motivation des gens de l'IRA. Ouais. Si on prend l'exemple des territoires occupés en Cisjordanie et à Gaza, effectivement, même quand les Israéliens essaient de limiter les effets collatéraux, parce qu'ils essayent de le faire, pas avec la même précision que nous, parce qu'ils ont quand même des objets, eh bien ça génère, à chaque fois qu'on élimine un terroriste, finalement, on en crée deux autres. Voilà, c'est plus cet effet-là.
0: C'était un peu la même question aussi sur l'Iran. Finalement, est-ce que ça ne renforce pas la détermination à avoir absolument la bombe, puisqu'on vous empêche à tout prix?
1: Alors, c'est très difficile à dire sur le cas iranien, parce que les Iraniens jouent aussi de leur programme nucléaire comme d'un instrument pour négocier avec les puissances occidentales et européennes. Et puis, il y a aussi chez eux des courants qui peuvent être opposés, des forces. Donc là, on sort un petit peu de l'aspect purement technique de l'emploi des unités militaires clandestines qui, en tant que telles, n'influent pas sur la politique étrangère, mais en sont un mode d'expression, mais parfois peuvent générer un renforcement de la détermination des adversaires.
0: Mmh. Alors, si vous le voulez bien, on va essayer de parler un petit peu plus de cette émergence de ces unités militaires clandestines aux États-Unis. Comment ça se passe? C'est beaucoup plus récent qu'en Grande-Bretagne.
1: Alors, elles sont apparues pendant la guerre froide à Berlin. Il y a l'une des premières unités de ce type-là est apparue dans les années 70 à Berlin. Et puis, c'est surtout à partir du 11 septembre 2001 que le Pentagone, qu'il faut le rappeler, contrôle à peu près 80-90% des budgets des effectifs du renseignement américain, a décidé de mettre le paquet. Alors, pour plusieurs choses. D'abord, parce qu'il y a toujours eu des luttes et des rivalités terribles entre le Pentagone, la CIA et la NSA de part et d'autre, que Donald Rumsfeld, qui était un des pires néoconservateurs américain, se trouvait secrétaire à la défense à ce moment-là et a voulu redonner à son ministère la capacité à agir seul, c'est-à-dire aussi bien en faisant du renseignement, des opérations clandestines, des actions spéciales, et voilà. Et donc petit à petit, il a réorganisé cela. En même temps, c'était assez logique que ce soit justement les militaires des forces spéciales qui soient présélectionnés pour faire ce nouveau type de renseignement très particulier. Mais ce qui a été très, très typique aux États-Unis, qu'on voit moins dans les autres pays, quasiment pas en Israël et très peu en Grande-Bretagne, c'est que ces unités militaires clandestines, aujourd'hui, sortent des théâtres d'opérations, que t'es l'Irak et l'Afghanistan, et travaillent partout dans le monde, et font des opérations que la CIA n'est plus capable de faire. À un moment donné, on se disait qu'il va y avoir un affrontement terrible d'intérêts entre la CIA et le Pentagone. Et puis finalement, les deux groupes se sont entendus. Et alors, ils s'entendent pour une raison très simple, c'est qu'il y a aux États-Unis des lois assez strictes sur les opérations clandestines. Mm-hmm. Vous savez qu'à partir des années 95, la CIA n'avait plus le permis de tuer.
0: Oui,
1: alors, on était passé d'un extrême à l'autre, d'ailleurs.
0: Ouais.
1: Et puis, donc on avait quasiment émasculé la CIA qui ne pouvait pas éliminer de terroristes ou presque. Et donc, les militaires américains n'ont pas le droit normalement d'intervenir en civil. Et la CIA n'a pas le droit, est beaucoup plus contrôlée, on va le dire comme ça, est beaucoup plus contrôlée par le Congrès américain que les militaires. Donc, finalement, ces deux organismes.
0: La marge de manœuvre était plus grande du côté
1: des militaires. Mais oui, parce que le comité de contrôle parlementaire du Congrès suit de manière extrêmement précise ce que fait la CIA. Donc, à un moment donné, les gens de l'agence se sont dit, pour conduire des missions, on va les confier aux militaires. Et donc, ils ont mené des opérations avec eux. Mais dans d'autres cas de figure, les militaires se sont dit, mais on ne peut pas intervenir sous uniforme, il fallait qu'ils soient sous ce qu'on appelle l'article 50. Donc, ils ont profité de la couverture de la CIA. Et en fait, la question qui se pose, c'est est-ce qu'on est face à une dérive démocratique, je le crois en partie, qui n'est pas liée cette fois aux unités en tant que telles, mais au patron des deux agences, pour échapper au contrôle parlementaire et avoir la marge de manœuvre la plus importante, eh bien, ils passent de l'un à l'autre pour conduire les opérations. Alors, il faut aussi rappeler que le Pentagone, par tradition, au moins depuis la fin de la Seconde Guerre mondiale, a un nombre de ce qu'on appelle de black units, d'unités clandestines, que le Congrès, que les parlementaires ne connaissent pas. Ils ont la capacité à cacher les programmes d'armement, de création d'unités spéciales. Non seulement leur financement, mais sous des unités fictives et autres. Et ils sont beaucoup moins contrôlés, beaucoup plus opaques que l'est la CIA. Mm-hmm. Et ça a donc donné à la Maison-Blanche, parce que derrière ça, c'est quand même la Maison-Blanche qui elle-même essaie d'échapper au contrôle du Congrès. Et là, on est déjà dans quelque chose qui, à mon avis, est très très borderline, si je peux m'exprimer ainsi, vis-à-vis de la démocratie. Mais c'est pas très choquant, puisque quand on regarde nos amis américains qui ont été longtemps la première démocratie du monde et qui ne le sont plus depuis au moins une quinzaine d'années, ils ont rétabli et légalisé la torture, il faut le rappeler. Le Department of Justice a sorti des manuels pour légaliser la torture et expliquer par A plus B de quelle façon il fallait utiliser la planche et le seau d'eau pour ensuite... Ils ont mis la totalité de la population sur écoute avec leur programme Total Information Awareness. Ouais. Ça veut dire qu'on est dans une république policière. On n'est plus dans un État véritablement démocratique au sens propre. Et quand derrière ça, on voit cette organisation entre la CIA et les unités spéciales et les unités militaires clandestines, eh bien on voit qu'ils essaient d'échapper au maximum au Parlement. Alors après, on va parler d'État profond, on va parler toute une... Ce sont des noms que l'on met sur des structures, mais en tout cas, il y a quelque chose qui est réellement catastrophique pour l'État qui est soi-disant et qui devrait être la première démocratie.
0: Alors, ils sont partout dans le monde. Est-ce qu'on peut développer un petit peu ?
1: Oui, alors, d'abord, on le disait tout à l'heure.
0: Oui, allons-y.
1: Bien sûr, l'Irak et l'Afghanistan. Oui. Mais on sait qu'ils...
0: En dehors de ça.
1: Voilà, qu'ils entrent régulièrement en Iran, mener des opérations de renseignement, voire de sabotage. En Corée du Nord, ils sont... on n'a pas... Alors déjà, ils sont partout où il y a des groupes islamistes. Depuis les Philippines, Mindanao, l'Indonésie, ou bien sûr avec le Jamaat Islamiyah. Alors, soit ils interviennent directement, soit ils font du renseignement, soit ils assistent les armées ou les polices étrangères. Ils ont été extrêmement présents en Syrie. Ouais. Ils ont fait des erreurs monumentales, notamment en formant une armée syrienne libre qui n'avait de libre, de syrienne et d'armée que le nom, puisqu'il y avait peut-être quelques dizaines d'officiers de combattants issus de l'armée de Bachar, mais très vite, ces gens-là ont rejoint les groupes islamistes. Ouais. On va bien sûr les trouver également au Liban, au Kurdistan, on va les trouver au Sahel, même s'ils sont dans une position...
0: Kurdistan, vous voulez dire au nord de l'Irak ?
1: Oui, mais dans la zone Kurdistan, Iran, Irak, dans ces zones-là. On va les retrouver à partir de l'Afghanistan en Asie centrale. Ils travaillent beaucoup sur la Chine et sur la Corée, je crois qu'il ne faut pas l'oublier. Mais là, c'est un renseignement très opérationnel. Mais encore une fois, ce sont eux qui le font parce que la CIA ne sait plus le faire. C'est-à-dire que il faut aussi peut-être expliquer quelque chose de très important aux auditeurs, c'est que c'est très difficile de faire du clandestin aujourd'hui à l'époque de la digitalisation. Ouais. C'est-à-dire qu'il y a quelques années, on pouvait passer une frontière les mains dans les poches, avec une fausse carte bleue, une liasse de billets et un faux passeport. Ouais. Et on ne laissait pas de traces. Depuis 2001, vu que tous les contrôles de frontières sont maintenant renforcés, qu'on a des pièces d'identité, des passeports numérisés, que souvent on vous prend la rétine, on vous prend les empreintes digitales, c'est extrêmement difficile de passer une frontière en étant véritablement clandestin. Puis il y a une deuxième chose, c'est qu'aujourd'hui, un individu normal qui voyage, il a au minimum un téléphone portable, une tablette et un ordinateur. Ouais. Et donc, si vous passez les mains dans les poches, vous attirez l'attention. Ouais. Donc, c'est-à-dire qu'il faut voyager comme si on était un homme d'affaires, un étudiant, avec son portable, son téléphone, son ordinateur, et que pour des services spéciaux, il faut créer des légendes électroniques en plus de la légende et de la fausse identité. Donc ça veut dire que c'est de plus en plus complexe.
0: C'est encore plus de travail.
1: C'est du travail.
0: Parce qu'on en est autrefois, on créait des légendes tout simplement. Voilà. Maintenant, c'est aussi une légende électronique. Si c'est-à-dire qu'il faut un passé dans votre ordinateur, dans sa mémoire.
1: Exactement. Donc si vous passez à l'étranger avec votre portable et qu'en plus on a votre nom à la frontière et qu'il y a un doute, les gens vont les voir sur Internet si ça correspond à votre lycée, si on vous retrouve sur le site des copains d'abord, si on trouve est-ce qu'on va trouver, est-ce que vous êtes bien membre du club de tennis que vous dont vous dites être membre, d'accord, et ainsi de suite. Donc ça veut dire que c'est un travail en back-office qui est énorme. Or, mais ceci dit, on n'a pas besoin de ça pour aller au Kurdistan. Mais ça veut donc dire que ça, c'est à la fois de plus en plus compliqué, les zones d'opération sont de plus en plus dangereuses pour des officiers, on va dire, civils. Mm-hmm. Donc ça veut dire que le relais est vraiment pris par les opérationnels de terrain qui sont des combattants, qu'on infiltre par un sous-marin, qu'on parachute, ou à qui on fait passer des frontières en clandestin. Mais les Américains ont depuis quelque temps développé un programme assez incroyable qui s'appelle Signature Reduction, la réduction de la signature, pour redévelopper les opérations clandestines. Et donc, on commence seulement à en parler aujourd'hui.
0: Alors, on va en parler justement, mais après une deuxième pause musicale.

0: Vous êtes sur Radio Cause Commune 93.1 dans le monde en question. Nous recevons Éric Denessé pour son livre La Nouvelle Guerre Secrète, écrite avec Alain-Pierre Laclotte, paru aux éditions Mareille. Alors, dites-nous en davantage, Éric Denessé, sur
1: ce programme. Réduction de la signature. Les Américains qui ont étudié, comme tous les grands services, comme les Israéliens notamment, les difficultés d'infiltrer quelqu'un de manière clandestine dans un État étranger, ont solutionné a priori le problème de la façon suivante. D'une part, ils ont beaucoup développé les attaques cyber.
0: Oui.
1: C'est-à-dire, leur objectif étant d'entrer dans les bases de données des gardes frontières et des polices du monde entier.
0: D'accord.
1: Ce qui fait que leur but à ce moment-là, c'est de changer les fichiers.
0: Ah.
1: Et c'est-à-dire qu'on prend un opérateur des unités militaires clandestines, on lui donne un faux passeport qu'on a construit de toutes pièces, et donc on va, alors que ce nom n'existe pas, on va aller implanter son nom dans la base,
0: des
1: gardes frontières tchèques, bulgares, turcs ou autre chose.
0: Oui.
1: Et donc on va retrouver son nom. Ou au contraire, on l'efface.
0: Oui. Voilà. D'accord.
1: Ensuite, alors là, dans le monde du renseignement, la réalité dépasse toujours la fiction d'au moins plusieurs années. Ils ont inventé tout un système de modification physique de leurs opérateurs. C'est-à-dire qu'ils ont inventé des gants en latex qui sont absolument indétectables, qui modifient les empreintes digitales, qui reproduisent jusqu'à la transpiration humaine sur les mains. Des masques, alors, comme dans le film Mission Impossible, qui vous permettent de vieillir un individu, qui ne sont pas détectables, des modifications de la rétine. Donc ils ont à la fois travaillé en amont sur l'entrisme, l'irruption dans les fichiers adverses, et sur les modifications physiques de leur personne. Et troisième domaine qu'ils ont fait, qu'ils ont développé, c'est qu'il y a aux États-Unis maintenant des dizaines, voire des centaines de personnes, souvent d'anciens militaires, qui donnent vie aux légendes clandestines. Des militaires qui vont partir à l'étranger. Et parce qu'ils savent que les terroristes d'Al-Qaïda, que les services de renseignement russes, que les services de renseignement chinois peuvent aller vérifier les choses aux États-Unis. Mmh. Et donc, ils ont développé une infrastructure logistique absolument incroyable où les gens créent des fausses sociétés, gèrent d'abord, ils font deux choses. Ils gèrent les comptes de ceux qui sont sur le terrain à l'autre bout du monde parce qu'ils ne peuvent pas le faire.
0: D'accord.
1: Il faut donner l'impression qu'ils sont restés chez eux, payer leur électricité, leur gaz. Mais surtout, ils donnent corps à véritablement des vies fictives. Et comme je le disais tout à l'heure, ce qu'on pouvait faire de manière assez facile, entre guillemets, il y a une vingtaine d'années, aujourd'hui, ça demande 10 fois plus de moyens. Donc ils ont des gens qui tous les jours viennent ouvrir les volets, fermer les volets, faire croire que quelqu'un est dans la maison.
0: Envoyer
1: des messages. Et normalement,
0: des posts sur Facebook.
1: Tout à fait. Faire des achats. Et ça veut dire que si les services adverses ou les terroristes essaient d'identifier ces gens-là, eh bien, ils n'y arriveront pas. Sincèrement, les Israéliens l'ont fait à leur petite échelle, parce que bien sûr c'est un État qui n'a rien de comparable, mais les Américains ont développé ça d'une manière absolument incroyable, et encore faut-il dire que même nous, entre guillemets, qui sommes des personnes un peu informées, je pense que l'on ne voit que la partie émergée de l'iceberg.
0: Et ça peut aller jusqu'où ?
1: Ah ben là, il n'y a pas de limite en termes, la créativité humaine en la matière est absolument exceptionnelle. Mais non, je pense qu'ils ont inventé une nouvelle façon de faire du clandestin et qu'ils ont contourné ces difficultés que l'on évoquait il y a quelques instants. Voilà, c'est encore tout chaud, tout nouveau, c'est très difficile d'avoir plus d'informations.
0: Et tout ça, c'est sous contrôle militaire.
1: Alors ça, c'est le Pentagone, encore une fois. Alors la CIA le faisait à un moment donné, mais vu que c'est vraiment pour aller dans les zones de combat, c'est militaire. Alors, là aussi, la CIA l'utilise, on dissimule par exemple des moyens de communication ultramodernes dans un vieux téléphone des années 2005, qui semble dépassé. Si vous prenez l'individu avec ce téléphone qui ne reçoit peut-être même pas les SMS ou Internet, on va se dire, il n'y a rien à craindre. Sauf qu'ils ont, à l'intérieur de ça, ils sont capables de mettre des moyens de communication assez extraordinaires. Mais ce sont aujourd'hui essentiellement les militaires et les programmes du Pentagone qui redéveloppent ces pratiques clandestines.
0: D'accord, donc James Bond a encore des années devant lui, si j'ai bien compris.
1: Oui, James Bond n'est pas très réaliste, mais ce qui est en tout cas certain, c'est que quand on travaille sur ce domaine du renseignement, je vais vous dire différemment, dans 95% des cas, le renseignement est beaucoup moins sexy que ce que l'on voit dans les films.
0: Ouais.
1: Il faut lire les livres de John le Carré, Graham Greene, Joseph Conrad, c'est long, c'est lent, c'est des pages, ça c'est la réalité. Mais dans 5% des cas, c'est infiniment plus incroyable que
0: ce qu'on peut imaginer. D'accord. Et alors, dans votre livre, vous parlez effectivement de la Grande-Bretagne, des États-Unis et d'Israël, un tout petit chapitre sur la France.
1: Oui, parce que effectivement, on s'est dit, il faut peut-être qu'on explique. D'abord, notre lectorat étant le public français, il faut que
0: tout
1: nous
0: de même,
1: expliquions
0: ouais.
1: pourquoi nous n'avons pas d'unité militaire de ce type en France.
0: Ouais.
1: Alors, c'est lié à notre histoire, à l'héritage de la Seconde Guerre mondiale et la création des services. Nous respectons en France, les conventions de Genève. C'est-à-dire que nous interdisons à nos militaires d'intervenir en civil. Mais ce faisant, on fait une confusion entre intervenir en civil et intervenir de manière clandestine. Voilà. Et donc, nous avons développé un commandement des opérations spéciales avec plusieurs unités de très très haut niveau qui mènent des actions assez extraordinaires tous les jours. Et puis de l'autre côté, c'est une forme de redondance, nous avons une autre unité militaire
0: ouais.
1: qui est mise pour emploi à la DGSE. Et c'est cette unité militaire-là qui est la plus proche des unités militaires clandestines américaines, mais avec une différence près, c'est qu'elles ne dépendent pas du commandement militaire. Elle ne dépend que de la présidence de la République.
0: Puisque c'est ça.
1: Voilà. Et donc, au sens propre, nous n'avons pas exactement ce dont disposent les Israéliens, les Américains et les Britanniques. Mais encore une fois, nous avons, nous aussi, des gendarmes
0: ouais.
1: qui peuvent intervenir à l'étranger, qui peuvent intervenir à Beyrouth, qui, s'il y avait des émeutes ou des situations d'insurrection en France, seraient les premiers à intervenir. Et ce qui nous évite de faire intervenir l'armée, parce que nous avions pendant longtemps une longue tradition de l'implication des militaires dans la résolution des conflits internes, et justement les différents gouvernements et les différentes républiques ont essayé de gommer cela pour qu'on arrive à quelque chose
0: de plus
1: contrôlé.
0: Remis l'armée dans
1: les casernes,
0: dans les rues
1: et dans les opérations extérieures.
0: Sauf pour Sentinelle.
1: Sauf pour Sentinelle. Mais...
0: Ouais. Et alors, dans votre livre, il n'est pas question de ce que fait la Russie ou de ce que fait la Chine. Pour quelle raison ?
1: Alors, nous n'en avons pas parlé pour deux raisons. La première raison la plus importante, c'est le défaut de source. Nous n'avons
0: ouais.
1: pas d'informations sur cela. Et puis, nos amis chinois ou russes ne publient pas, comme font le monde anglo-saxon, des dizaines de revues. Donc, la transparence est moindre. Malgré tout, pour ce que nous en connaissons, il ne nous semble pas qu'ils aient quelque chose de tout à fait similaire. Ça semble quand même être une caractéristique anglo-saxonne. Ils vont avoir, comme en France, des unités actions rattachées à leur service.
0: Mm-hmm.
1: Et puis surtout, il faut rappeler, les Russes ne sont pas déployés partout dans le monde comme le sont les États-Unis. Les Russes ont commencé à développer à travers la société Wagner, finalement, les mêmes modes d'opération que les Américains en développant
0: oui.
1: des sociétés militaires privées. Mais vous voyez, c'est-à-dire qu'aujourd'hui, quand un État veut mener des actions inavouables ou sans engager ses forces, il a trois possibilités.
0: Tout à fait.
1: Trois, quatre maintenant. Les sociétés militaires privées,
0: oui.
1: les opérations clandestines et les forces spéciales. Et pour les Américains et les autres, les unités militaires clandestines, qui sont un quatrième type que nous n'avons pas en France et dont nous n'avons... pour l'instant, pas trouvé trace chez les Chinois, qui ont des sociétés militaires privées aussi,
0: mm-hmm.
1: ni chez les Russes.
0: Oui.
1: Ce qui ne veut pas dire qu'elles n'existent pas.
0: Parce que c'est quand même, si on observe la scène internationale, l'apparition de sociétés militaires privées, c'est quand même une grande nouveauté. Vous parlez d'une remilitarisation oui. du renseignement, mais de l'autre côté aussi, il y a cette privatisation, entre guillemets, des armées.
1: Oui, alors celle-ci...
0: qui se profile, alors je ne sais pas dans quel cas, dans quelle mesure, mais enfin, en tout cas, c'est quelque chose qui nous interroge.
1: Oui. Elle est apparue à partir de la fin de la guerre froide, d'abord par
0: oui.
1: les États-Unis, puis les Britanniques, et un peu plus tardivement, les Français, les Israéliens, bien sûr, tout le monde s'y est mis, enfin, tout le monde,
0: oui.
1: je parle des...
0: De ce dont on peut avoir
1: oui,
0: des
1: États qui ont par tradition l'habitude d'intervenir à l'étranger pour différentes choses
0: ouais.
1: des conflits. Les Russes s'y sont mis, les Chinois s'y sont mis. Alors, ça présente plusieurs intérêts. Hein. D'abord, le premier, il faut le savoir, c'est que ça coûte moins cher.
0: Ouais.
1: Ça coûte moins cher parce que quand on fait opérer un militaire, on intègre dans le coût de l'opération la retraite qu'on devra lui payer.
0: Ouais.
1: Donc aujourd'hui, les gens qui sont dans des opérations dans les sociétés militaires privées bénéficient de salaires beaucoup plus importants, mais parfois ne font que 3 mois, 6
0: c'est
1: mois.
0: C'est ça, ils ont des contrats,
1: voilà,
0: enfin, c'est un contrat
1: CDD,
0: de
1: des
0: CDD,
1: voilà.
0: un CDD.
1: Ensuite,
0: un CDD,
1: ça évite, ouais. L'État peut toujours dire, oui, c'est une société française, mais ce n'est pas l'État français.
0: C'est pas l'État français, c'est très bien pour se dédouaner.
1: Donc c'est ce qui se fait de plus en plus. Et encore, il n'y a pas que des Français dans les sociétés militaires. Privé. Enfin, nous n'avons pas de sociétés, il faut le préciser, nous avons des sociétés de sécurité en France,
0: ouais.
1: dont certaines interviennent à l'étranger, qui sont chargées ouais. de faire de l'évacuation de ressortissants, de la protection de chantiers à risque. Moi, je suis moi-même intervenu pour protéger le chantier de Total en Birmanie dans les années 95.
0: Ouais.
1: Nous n'étions pas armés, nous n'avons pas le droit, et nous ne faisons pas d'encadrement militaire en France. C'est interdit par la loi.
0: D'accord.
1: Par contre, chez les anglo-saxons, comme chez les Israéliens, les sociétés militaires privées sont armées, elles peuvent accompagner les troupes au combat, peuvent les ravitailler en armes et en munitions. Là, encore une fois, ils sont allés un pas plus loin que nous. Plus exactement, c'est nous qui avons freiné.
0: Ouais.
1: Alors, c'est toujours le débat. C'est très bien sur un plan éthique, c'est très bien sur un plan presque moral, mais parfois, ça nous prive de moyens d'action. Voilà, c'est le et donc, on peut retrouver beaucoup d'anciens militaires français dans les sociétés militaires privées, anglaises ou, comment dire, ou américaines, parce qu'il y a eu tellement de contrats qui ont été signés. Moi, je me souviens, dans les années 2002-2003, des petites sociétés qui avaient trois personnes dont je connaissais les dirigeants, qui venaient voir s'ils pouvaient trouver des intervenants en France, parce qu'ils avaient eu des contrats pour aller en Afrique francophone, là où une société française ne pouvait pas toujours intervenir, en tout cas sous la forme que demandait l'État africain.
0: Ouais.
1: Eh bien, c'est des sociétés qui, avec, en tout cas jusqu'à il y a 5-6 ans, sont montées à 300, 500, 700 salariés, qui ont fait des chiffres d'affaires phénoménaux. Alors, il y a un débat en France qui dit, voilà, on a perdu de la valeur, on aurait pu récupérer de l'argent pour le... C'est pas tout à fait juste, parce que souvent, ces sociétés ont des comptes, ont des bases à l'étranger, et l'argent ne revient pas nécessairement dans l'économie nationale.
0: Bon, et alors comment, parce que notre émission va toucher à sa fin, remilitarisation du renseignement, c'est le constat que vous faites et la conclusion de votre livre.
1: Oui, avec deux traits majeurs. On revient finalement à ce qu'on a connu pendant la Seconde Guerre mondiale, où l'essentiel du renseignement était fait par des unités militaires, mais par des militaires, parce que tout le monde avait été mobilisé pendant la guerre et que les services étaient composés à peu près partout de militaires et qu'on envoyait des gens dans des zones dangereuses.
0: Mmh.
1: Mais il y a un deuxième élément qui est très important, et surtout pour les États-Unis, c'est que ils sont en train de détourner et leurs services, y compris services spéciaux, et je pense à la CIA, qui ne sait plus faire du renseignement stratégique. C'est-à-dire qu'à force de se polariser sur les théâtres d'opération, éliminer des terroristes, un certain nombre d'observateurs et d'ailleurs de congressmen américains disent ben, « c'est terrible parce que on s'aperçoit que la CIA n'est plus capable de nous dire ce qui se passe au sein du comité central du Parti communiste chinois, hein, vraiment au niveau à Pékin, et que sur ce type de renseignement, on va dire de type diplomatico-stratégique, eh bien, on est en train de le perdre parce que tout le monde s'est polarisé sur l'action de terrain, éliminer les terroristes, travailler dans des villes. Et donc, il y a ce débat qui est en cours aux États-Unis. Je pense que les Américains vont dresser la barre, mais c'est un effet pervers.
0: Bon. Ben, nous allons nous quitter sur ce constat-là. Merci de votre participation, Eric Denessé. Merci en régie à Olivier. Et je vous retrouve bientôt pour une prochaine émission. À
1: merci.
0: Très bientôt.
1: Merci.

0: est muette.
1: Bonjour à tous et bonjour à toutes. Vous êtes sur Radio Commune, Radio Cause Commune, et dans l'émission hebdomadaire Onde de choc de PEPS. Donc elle est animée aujourd'hui par Didier Racinet, donc rédacteur en chef de Alters, de la revue Alters Média. Et nous recevons aujourd'hui Elisabeth Do, qui est cofondatrice de la coopérative Fréquence Commune. Elle va nous dire exactement ce qu'est cette coopérative. Et nous recevons aussi Patrick Farbiaz, qui est lui cofondateur de PEPS, pour une écologie populaire et sociale, qui lui aussi nous dira en détail tout cela. Alors, on a intitulé l'émission « Démocratie directe, deux points, les leçons des municipales 2026 ». Puisque, bien sûr, c'est à ce sujet qu'on va discuter immédiatement. Et on va démarrer par une petite mise en situation, parce que la crise de la démocratie représentative est vraiment posée maintenant dans l'opinion publique, dans la vie. Bon, on se rend bien compte que elle ne permet pas du tout une participation directe des citoyens aux questions qui peuvent les concerner. Elle se contente de leur permettre de choisir des représentants qui vont décider à leur place, hein, on dit pour eux, mais en fait c'est à leur place pendant 6 ans. Et cette crise, eh bien, on voit quand même qu'elle se manifeste dans de très nombreux domaines de la vie publique, hein, mais les points saillants, c'est quand même les abstentions, c'est quand même aussi l'image du monde politique qui globalement est très négative. Voilà. Et j'aimerais vous poser d'abord, Elisabeth, une question. Vous avez aidé précisément à lancer 700 listes participatives et citoyennes dans la campagne. Est-ce que vous pouvez nous expliquer l'objet justement de votre association de Fréquence Commune ?
2: Bonjour et ravie d'être présente donc à cette émission. Donc oui, j'ai cofondé aux côtés de 10 autres personnes la société coopérative d'intérêt collectif, donc la coopérative Fréquence Commune. Entre 2018 et 2021 à sa création formelle. On l'a créé cette coopérative en disant que il manquait un service public de la démocratie en France, et donc on cherchait une voie pour que la démocratie ait des espaces, du temps, des moyens, de l'accompagnement et surtout de l'intelligence collective, non pas avec nous seuls, mais avec des collectivités, des chercheurs, des bénévoles, des associations, pour être prise en main et à la hauteur des enjeux que l'on connaît. On a donc cofondé cette coopérative avec l'ambition de réaliser un accompagnement et un soutien à des habitants et des habitantes donc qui souhaitent prendre le pouvoir pour le partager, qui candidatent aux élections municipales pour gouverner autrement. Donc ce sont les 10 citoyennes et participatives. Et la coopérative s'est organisée autour de 3 piliers. Donc accompagner l'organisation et la délibération démocratique au sein des listes candidates et puis ensuite au sein des municipalités qui ont gouverné les communes participatives de 2020 à 2026 et les nouvelles là, qui vont gouverner à partir de 2026. Le deuxième pilier, c'est de mettre en réseau ces acteurs et ces actrices de la démocratie par le bas. Et le troisième pilier, c'est mettre en lumière. C'est-à-dire, il y a un enjeu aujourd'hui à raconter, documenter, analyser ces pratiques, ce qu'elles apportent, ce qu'elles font avancer et ce qui fait obstacle encore les concernant. Donc voilà, l'objet de Fréquence Commune, c'est d'essayer d'appuyer un mouvement
1: Tout à fait. Et comment caractérise-t-on les listes participatives et citoyennes? Parce que je crois que c'est une dénomination assez précise.
2: Oui, tout à fait. Et merci de poser cette question parce que aujourd'hui, et comme on l'avait vu lors de précédentes échéances municipales, le terme citoyen, liste citoyenne, a été repris et dévoyé comme le terme commun ou d'autres encore. La caractéristique des listes citoyennes et participatives, c'est donc d'avoir la démocratie à la fois comme projet de renouvellement de la société, mais aussi comme principe d'organisation qu'elle s'applique à elle-même. Et cette intention, elle se caractérise par plusieurs éléments qui les distinguent d'autres listes, qui sont notamment que la tête de liste n'est pas auto-désignée, elle est le résultat d'un processus collectif de désignation, souvent à travers une élection sans candidat, où ce ne sont pas les leaders qui ont les plus grandes qualités discursives ou qui sont forcément pôle positionnés, mais c'est le résultat d'une sorte de fiche de poste, des qualités, des savoir-être et des savoir-faire qu'on attend d'un candidat qui permettent d'identifier, de faire ressortir une tête de liste. C'est aussi l'idée qu'on va gouverner en collégialité dans cette liste ou dans cette municipalité, donc de déconcentrer les décisions qui sont habituellement prises soit par les têtes de liste, les chefs ou les maires, mais là justement, ou des hommes, de les remettre dans les mains d'un collectif. C'est aussi co-construire un programme avec les habitants. Ça, c'est un élément important. Il ne s'agit pas de porter des ambitions politiques, de les confirmer, mais de les agrémenter, de les challenger, j'allais dire, aussi par d'autres composantes. Dernière caractéristique, ce sont des démarches qui s'affranchissent d'une affiliation à des partis politiques, c'est-à-dire qu'elles appellent les partis politiques à se dissoudre dans une dynamique collective dans laquelle des personnes encartées peuvent très bien être mobilisées, mais dans le respect du collectif et pas dans le respect d'un plantage de drapeaux, de l'imposition de lignes programmatiques décidées ailleurs ou nationales, pas de téléportage, en tout cas de parachutage de candidats, et donc respecter les dynamiques collectives. Et enfin, j'oublie quand même aussi une question, et on en reparlera sûrement, c'est quand même de promouvoir une intention, une vision politique qui est de justice sociale, d'écologie et de démocratie. Et on en reparlera certainement sur les propositions, au-delà des propositions méthodologiques, des propositions politiques qu'elles peuvent être amenées à soutenir.
1: Alors, ça, ce sont effectivement les critères. On peut peut-être se demander si ils sont tout à fait rempli, notamment en ce qui concerne les problèmes d'affiliation des partis. Certainement que parfois, ils ont quand même quelques intentions dans ces listes-là, non ?
2: Le rapport aux partis politiques est une question à part entière et qu'il faut tout de suite prendre, j'allais dire, avec non pas avec prudence, mais en regardant les configurations. Aujourd'hui, 90% du territoire français est composé de communes de moins de 10 000 habitants. Le vivier des communes participatives est plutôt celui d'une maille qui représente cette grande majorité en France, c'est-à-dire des communes entre 1 000 et 15 000 ou 25 000 habitants pour les plus grandes mailles. On a également des communes de taille plus importante. On a notamment la ville de Poitiers, 90 000 habitants, qui avait pu remporter les élections de 2020. Et j'entends par là, juste en rapport avec la situation des partis politiques, que les contextes ne sont pas tout à fait les mêmes et le rapport aux partis politiques ne se pose pas dans les mêmes termes selon qu'on est dans des petites démographies, donc des villes et des villages de petite taille dans lesquels l'organisation entre les partis, la représentation à travers des partis ne joue pas aussi fort que dans les grandes métropoles où élus et s'organise la vie politique au regard aussi d'une vie politique plus nationale. Donc voilà, déjà commencer par dire ça. Et puis ensuite la pratique relativement aux partis et la coexistence, la cohabitation entre les listes citoyennes et les partis, elle est plus ou moins réussie selon les cas. Ce qu'on pose, c'est aujourd'hui une difficulté à ce que cette coexistence soit heureuse dans la mesure où les partis eux-mêmes ne font pas de la question démocratique ni une ligne assez forte de leur programme, ni une ligne assez forte de leur organisation interne. Et donc dès lors qu'ils n'en partagent pas la préoccupation, se heurtent avec d'autres composantes et collectifs, notamment citoyens qui la poseraient au cœur des listes et de leur municipalité. Donc ça vient frotter à cet endroit-là.
1: À ce niveau-là, je me souviens avoir entendu Guillaume Gourgues, mais on va en parler un petit peu plus tard, dire que pour les élections, en tous les cas de 2020, souvent les partis se cachent derrière des listes comme ça, mais interviennent quand même de façon assez précise, quoi.
2: Alors justement, on a tout le travail qui a été fait par Myriam Bachir, donc qui est une politiste, qui a eu sa délégation CNRS dédiée aux listes participatives et qui a fait un travail très précis entre 2018 et 2023 à cet égard, qui a réalisé un article de définition dans le dictionnaire de la participation, que je vous invite à retrouver en ligne gratuitement d'ailleurs, et qui distingue justement le fait que l'appellation liste citoyenne appartient à du citizen washing, donc c'est une stratégie électorale des partis politiques qui se cache derrière pour afficher des prétentions citoyennes alors qu'il s'agit d'intentions partidaires sous-jacentes, cachées. Une deuxième déclinaison de ces listes citoyennes, c'est des partis politiques qui hybrident leurs listes avec des composantes citoyennes et qui les mettent en avant au prétexte qu'il s'agirait d'une liste politico-citoyenne, etc. Mais souvent avec une marginalisation de la composante citoyenne, mais pas toujours. Et la troisième donc, catégorie, c'est celle des listes citoyennes et participatives, c'est-à-dire des listes qui sont ouvertement citoyennes, qui répondent à des principes, une cohérence en interne, qui s'appliquent et qui se pratiquent, et dans lesquelles les partis politiques sont appelés, comme je le disais, à se dissoudre, en tout cas à coexister, et on en a eu des expériences assez réussies. J'ai en tête l'expérience de Poitiers, mais aussi de Castanet-Tolosan, où la coexistence entre les composantes partidaires et citoyennes a plutôt bien fonctionné pendant le mandat 2020-2026, par exemple.
1: Alors, je vais peut-être demander tout à l'heure à Patrick de présenter la façon dont, pour une écologie populaire et sociale, conçoit effectivement elle-même une participation à ces élections, pour avoir des différences. Mais auparavant, je voudrais quand même vous demander de nous exposer les résultats, en fait, que vous avez pu, enfin que les listes citoyennes ont pu obtenir en 2026. C'est un élément intéressant.
2: Oui, c'est un élément intéressant et positif. Il est à noter qu'en fait entre 2020 et 2026, on comptabilise plus du double à la fois de candidatures. Donc c'est-à-dire en 2020, on avait cartographié 384 listes citoyennes et participatives, là où en 2026, elles sont 704, donc plus du double. Par ailleurs, les voix qui se sont exprimées, donc on a à peu près 900 000 voix, 903 445 voix qui se sont exprimées au premier et second tour en faveur de listes citoyennes et participatives, qui amènent à ce que 159 listes soient élues en 2026, là où elles n'étaient que 66 en 2020. Donc ça, c'est pour les résultats des listes majoritaires, mais à cela, il faut ajouter qu'il y aura 1527 élus qui se trouveront dans les minorités. Nous, on ne parle pas d'opposition, mais on parle souvent de minorités, d'élus minoritaires, donc qui viendront aussi jouer un rôle actif au sein d'exécutifs municipaux dans lesquels ils ne seront pas majoritaires. Ce qui est intéressant dans les chiffres, peut-être également, donc symboliquement, c'est de dire qu'on se réjouit de ces chiffres qui sont plus que positifs et qui sont supérieurs aux candidatures et aux victoires du Rassemblement national. Même s'il n'y avait pas de bataille, en fait, symboliquement, on se réjouit qu'il y ait eu une énergie apportée des listes citoyennes et participatives en faveur de plus de démocratie, justice sociale, écologie, ouverture à l'autre et parité sociale que pour des idées de la nature de l'extrême droite en tout cas. Dans les chiffres à noter, dans les communes qui ont été élues, on observe un taux de participation qui est supérieur à la moyenne nationale. Donc on enregistre 64,5% de participation là où au national il n'y a que 57% de participation. Et surtout, un chiffre qui pour nous est quand même très important, c'est la représentation en hausse des femmes donc par rapport à 2020 au sein des listes citoyennes et participatives, mais plus globalement par rapport au national. Et donc on enregistre du fait notamment de la continuité de ces modes de processus de sélection des têtes de liste, on a 42% de têtes de liste qui sont des femmes dans le vivier des listes citoyennes et participatives, et 40% d'entre elles qui seront à la tête des exécutifs municipaux qui ont remporté les élections de 2026. Et ça, pour nous, c'est un chiffre dont on se réjouit vraiment.
1: Très beaucoup. Bien. Très bien. On va pas rentrer dans tous les... Mais merci quand même de ces précisions qui sont tout à fait utiles, mais on va pas rentrer dans les détails qu'on pourrait, enfin bien dans sûr. L'examen précis de chaque de différents cas et autres. Par contre, ça m'intéresse beaucoup de savoir comment précisément, pour une écologie populaire et sociale, pense elle-même sa participation aux élections. Et peut-être, Patrick, peux-tu nous en parler ?
0: Oui, alors, d'abord, bonjour.
1: Bonjour. Pardon.
0: J'ai écouté avec un très vif intérêt l'intervention d'Elisabeth. Nous, on n'est pas du tout dans le même champ, ni même d'ailleurs dans le même état d'esprit pour plusieurs raisons. D'abord, on se définit comme un collectif politique, pas un parti, parce que d'ailleurs on n'est pas au registre officiel des partis, mais un collectif politique qui peut y compris présenter des candidats, ce qu'on a fait. On est une petite organisation, donc on n'est pas plus de 200 en France, etc. On a présenté 27 ou 28 candidats et soutenu une soixantaine de listes et à la fin on a 6 ou 7 élus quoi hein, surtout d'ailleurs en banlieue parisienne. Alors bon, c'est ça a rien à voir avec les chiffres qu'annonce Elisabeth. Simplement, on a dans les communiqués qu'on a fait, on a soutenu l'action de Fréquence et d'Action Commune parce que justement nous pensons, comme l'a dit d'ailleurs précisément Elisabeth, que nous définissons comme une organisation communalisme, mais le communalisme ou le municipalisme libertaire ou les listes participatives, même si j'aime moins ce nom, se développe beaucoup plus facilement dans les villages ou les villes de moins de 10 000 habitants, pour aller vite, que dans les grandes villes où nous étions plutôt implantés, quoi. Notamment dans la région parisienne, ou dans des villes...
1: Dunkerque,
0: ou Pau...
1: Marseille. Etc.,
0: Marseille, bon, voilà. Donc, ou même la région lyonnaise, d'ailleurs, où on avait des... Bon, ou Toulouse, bon... C'est vraiment pas, on n'est pas dans le même registre. Alors, je remarque quand même quelque chose, c'est que par rapport au chiffre qu'a indiqué Elisabeth, d'abord il y a l'abstention a continué à se développer en général. Alors, elle s'est développée dans les quartiers populaires, mais peut-être dans un certain nombre de quartiers populaires moins que d'habitude, parce qu'il y avait des gens qui les représentaient. cette fois-ci réellement. Et puis beaucoup aussi dans les villages ou disons dans les villes qui ont été touchées par la modification de la loi. Notamment, je pense que l'interdiction du panachage n'est pas une bonne chose. Quand il n'y a qu'une liste qui se présente dans des milliers de villages, si on interdit aux citoyens, d'exercer leur droit de veto, d'expression, etc., par l'interdiction du panachage, je pense que ça encourage l'abstention. Ce qui a aussi encouragé l'abstention de fait, c'est l'obligation de parité, même si là, par contre, on est complètement pour, et les chiffres que donne Elisabeth le montrent bien, et je pense que c'est une avancée démocratique. Et je dirais que, quelle que soit la nature de la liste, qu'elle soit de droite, d'extrême droite ou d'extrême gauche ou de liste complètement communaliste ou citoyenne ou tout ce que vous voulez, le fait qu'on ait imposé la parité, je pense que c'est une véritable avancée démocratique, notamment dans les petits villages. Tout ce que je veux dire par là, c'est que nous, ce qu'on a observé à travers notre action propre, c'est quand même que il y a eu dans les grandes villes ou dans les villes, disons, moyennes importantes, des choses qui se sont modifiées quant à la composition sociale des listes. C'est-à-dire que, bon, on a vu ce qui s'est passé à Saint-Denis, on a vu ce qui s'est passé à la Courneuve, etc. Mais ça, c'était des listes où l'AFI était, la France Insoumise était importante et a joué un rôle prépondérant. Mais dans des villes comme Blanc-Mesnil ou Sarcelles, il y a des collectifs de citoyens qui ont été appuyés par les partis, sans être pénétrés d'ailleurs, et qui l'ont emporté à la fin en imposant une autre incarnation qui était beaucoup plus en liaison avec avec ce qu'est la composition sociale, ethnique, etc. de la ville, quoi. Et ça, je pense que c'est une véritable avancée de ça, qui a été d'ailleurs soutenue par une association que comme Fréquence Commune on soutient, c'est l'Assemblée nationale des quartiers. Et je crois que là, il y a une avancée parallèle qui doit être analysée positivement entre ce qui se passe dans les villages ou les petites villes et puis ce qui se passe dans les agglomérations. Donc ça, je pense que ça, c'est très positif. Quant à notre action à nous, on a essayé de sélectionner à la fois nos candidats et les listes qu'on pouvait soutenir sur les critères que nous avons présentés dans notre proposition communaliste, à savoir que...
1: On va y revenir. Hein,
0: voilà.
1: Mais bon, peut-être dans quel esprit avez-vous présenté des listes et des candidats? Quel est l'esprit général par rapport aux élections que vous avez en tête pour présenter justement ces candidats?
0: D'abord, la nature de nos candidats, il y avait surtout des jeunes, et ça c'était très important, des femmes également, et aussi des racisés, quoi. Ça c'était un des premiers éléments. Le deuxième élément, c'est que on avait sur les questions de démocratie, de participation, une position centrale, qui est l'idée de nous, on est pour des assemblées populaires qui contrôlent les candidats. De ce point de vue-là, ces assemblées populaires n'existent pas réellement dans un certain nombre de cas, mais on a favorisé l'idée de ces assemblées populaires dans toutes les listes où on était, et on a eu un écho plutôt positif un peu partout. Et d'ailleurs, s'il y a eu des victoires à Saint-Denis, où on a une élue et où ça a été dès le premier tour, c'est pas un hasard, c'est pas à cause de nous, mais c'est parce que le processus qui a été mis en marche à Saint-Denis, c'est un processus depuis 3 ans, qui a fait que dans tous les quartiers de Pierrefitte et de Saint-Denis, il y a eu ce type d'assemblée, de porte-à-porte, de processus démocratique, même si c'était, encore une fois, on en a conscience, assez encadré par la France insoumise. Mais bon, voilà, c'est un peu cet esprit-là. Et puis le troisième élément quand même de cet esprit, c'est que pour nous, on insiste beaucoup sur le programme. On y reviendra peut-être, mais on ne pourrait pas concevoir une liste, même décidée par d'une façon tout à fait démocratique, et qui serait soit pour des trucs racistes, soit pour le nucléaire, par exemple. Hein. Pour nous, c'est tout à fait inenvisageable de soutenir une liste, même si elle respectait un certain nombre de processus de désignation dont a parlé tout à l'heure Elisabeth, et qui sont justifiés, mais qui ne justifient pas nécessairement un programme disons réactionnaire, quoi, pour aller vite. Donc voilà, quoi, c'est un peu l'esprit dans lequel on a essayé de travailler, quoi.
1: Tout à fait.
0: Mais l'idée, c'est la participation citoyenne directe à la gestion de la commune, et dans ce sens-là, on soutient évidemment l'idée de fréquence et d'action commune.
1: Absolument. Mais pardon, Elisabeth, je vous en prie.
2: Est-ce que je me permets juste deux très courts rebonds, et merci Patrick d'avoir avancé ce propos qui est vraiment aujourd'hui central et qui marque aussi la temporalité, la spécificité de cette élection et du scrutin de 2026 sur les enjeux de parité sociale au sein des listes. Je crois que c'était vraiment quelque chose qui était en angle mort en 2020 et qui avait notamment été analysé par Guillaume Gourgue et Jessica Santi sur la sociologie des listes citoyennes et participatives, qui était une sociologie en 2020 resserrée autour de femmes, de jeunes, mais surtout de CSP moyenne plus, donc de catégories socio-professionnelles, donc de moyennes et supérieures, avec des forts niveaux de diplôme, et qui en fait avait interpellé au sein même en fait du réseau et de la communauté des communes participatives comme étant une homogénéité qui n'était plus convenable et satisfaisante, et qui avait lieu pour les élections de 2026 de s'imposer, de recomposer et d'ouvrir en fait les listes à venir et les municipalités, donc les équipes municipales à venir à ces enjeux de parité sociale. Et il y a eu une vraie prise de risque des listes citoyennes et participatives justement de porter haut cette question de la diversité au sein des listes, des enjeux de classe, des enjeux de racisme systémique, des enjeux de discrimination que l'on retrouve au lendemain de l'élection avec, comme on l'a connu, l'élection du maire de Saint-Denis. Et je trouve ça sain que ces enjeux remontent, et voilà, j'appuie en fait cet impératif aujourd'hui à l'ouverture dans la composition, en tout cas des listes et des équipes municipales.
1: D'accord.
0: Et d'ailleurs, pour appuyer ce que tu viens de dire, Elisabeth, il y a un élément important de nous, de ce qu'on a fait là concrètement, c'est qu'il se trouve qu'on a un jeune porte-parole, Richie Thibault, qui a 21 ans et qui est un jeune Rome, et qui est en même temps organise une association de jeunes Roms qui s'appelle ZOR, enfin pas de jeunes Roms d'ailleurs, de jeunes de gens du voyage, quoi, hein, comme bon voilà, c'est qui regroupe, c'est les Manouches, les Tziganes, etc. etc. Et donc cette association, et Richie en particulier, qui vient de sortir un livre qui s'appelle Voleur de poules aux éditions Libertalia, je fais un peu de pub pour lui, c'est ce qui a été très intéressant, c'est que ils ont inscrit des centaines de voyageurs sur les listes électorales. Et il y a eu, par exemple, plusieurs centaines de personnes qui sont inscrites à Nantes, par exemple, aussi à Marseille, etc. Donc ça, c'est un exemple limité mais intéressant du fait qu'on peut activer une participation citoyenne réelle à partir du moment où on s'en donne les moyens, quoi. Et là, effectivement, pas PEPS en tant que tel, mais son porte-parole principal a eu un rôle très important, quoi. Voilà.
1: Très bien. Écoutez, je vous propose de passer à un autre sujet avant de faire une petite pause, mais ce sujet, ce serait peut-être une réflexion autour d'un article que Guillaume Gourgue a publié dans Le Monde, entre les deux tours, hein, exactement, le 12 mars. Et dans cet article, il se place du point de vue de l'avancée concernant la démocratie, hein, c'est vraiment ce qui l'intéressait, cet entre-deux, et il a constaté que il n'y a pas eu alors je cite, hein, il n'y a pas eu de révolution démocratique dans ces communes des listes citoyennes de 2020. Hein. Les politiques menées ne s'y distinguent pas beaucoup, finalement, des villas remportées par la gauche écologiste. Et il rajoute un peu plus loin, le profil des élus, donc de 2020, est resté sociologiquement assez proche de celui des élus classiques. Alors, il parle bien de 2020, hein, et je voulais vous poser d'abord à Elisabeth et ensuite à toi, Patrick, quelles sont les causes de ces, à mon avis, de ces constats? Comment voyez-vous ça? Peut-être vous n'êtes pas d'accord, hein, mais voilà.
2: Alors, moi, je veux bien dire un mot à ce propos. Donc, concernant le profil des nouveaux élus, on vient de l'aborder, en fait. C'est les travaux de Guillaume et Jessica Sainty montraient en effet que les profils des élus de 2020 étaient restés dans une classe, c'est-à-dire une échelle de forme d'élitisme des élus, donc à fort niveau de diplôme. Donc peut-être qu'il y a une homogénéité par rapport aux élus classiques. En revanche, et il l'a documenté lui-même, en fait, ces élus n'étaient pas si totalement proches des élus classiques, puisqu'ils étaient plus jeunes et plus féminins, et c'était déjà un distinguo qui était à faire sur la sociologie de 2020. Sur la sociologie relative de 2026, j'indique juste que précisément avec Guillaume, Jessica et Emery Salver, en fait, de l'Université Grenoble-Alpes, nous menons une enquête sociologique, justement, en sciences politiques, pour examiner, en fait, quelle a été la sociologie, les motivations, l'organisation en termes de gouvernance, les lignes programmatiques principales, les efforts de médiatisation et de relations au-delà du territoire spécifiquement municipal, des listes citoyennes et participatives candidates en 2026. Donc on aura des premières analyses à l'été qu'on vous partagera et qui sont à attendre.
1: Avec plaisir. Voilà.
2: Et sur la première partie du constat, je suis vraiment en désaccord pour avoir mené ce travail long et patient auprès des communes participatives pendant 5 ans et l'avoir concrétisé autour d'une recherche-action de plus d'un an et demi avec 120 entretiens, pardon. Nous avons rédigé avec Fréquence Commune un rapport qui s'appelle « Prendre le pouvoir pour le partager ». Enseignement et apprentissage du mandat des communes participatives entre 2020 et 2026. Et moi, je crois qu'il y a eu quand même des efforts de révolution démocratique dans les communes participatives qui n'ont pas eu d'égal dans les villes qui ont été gouvernées par ailleurs en France et notamment par la gauche écologiste. Je dirais aussi que l'article qui a été paru dans Le Monde du 12 mars 2026 est un article que je qualifierais d'interrogeant aujourd'hui la curiosité qu'on peut avoir à l'égard du vivier et de la réalité des listes citoyennes et participatives. Libération a déployé plus de 3 journalistes et a fait de l'investigation locale comme La Croix, comme Alternative économique pour finalement conclure librement et de façon indépendante à d'autres conclusions que ces conclusions-là. Donc je voudrais amener les lecteurs et les auditeurs à se renseigner par eux-mêmes sur la réalité.

0: citoyenne et populaire qui a été pionnière dans la vie démocratique locale en France, dans la capacité à mettre les habitants dans une ville aussi grande que Poitiers, de 90 000 habitants, au cœur de décisions municipales, et à ce que la municipalité respecte la décision, donc le lien à la décision prise dans cette instance-là, avec des formes d'implication des habitants sur des sujets aussi sérieux que l'imposition, le niveau de service public, sur la réappropriation et relocalisation agricole et alimentaire à Auray, à Plessé, sur les questions énergétiques, sur les questions de mobilité, sur l'aménagement des territoires urbains, je pense au Bourget du Lac, comment pacifier avec des espaces démocratiques appropriés et comment engager les habitants à des choix sur des politiques structurantes au local. Pour moi, les citoyennes et participatives élues en 2020 ont montré en tout cas qu'il y avait en tout cas une réinvention et une marge de démocratie beaucoup plus exigeante que celle que nous constatons dans les pratiques courantes en fait des communes en France. En effet, ça reste marginal, en effet, ça reste fragile, mais pour moi, ce qui a été montré en fait avec l'énergie des candidatures, des listes de 2026, c'est que ces expériences, ces inspirations ont circulé, qu'elles ont essaimé, et qu'aujourd'hui, elle constitue un socle de pratique qui va pouvoir être repris pour les prochaines.
1: Je vais peut-être poser la question à Patrick, peut-être de la façon suivante. C'est vrai que actuellement, pour changer les pratiques et changer vraiment les réalités démocratiques, au niveau local, je dirais, il y a un effort considérable à faire, parce que à la fois on a un poids d'un dispositif juridique qui définit les élections, le pouvoir des maires et tout ça, qui ne laisse pas beaucoup de place justement aux citoyens, mais d'autre part aussi, au-delà de l'élection, le poids de l'État sur les communes est quand même réel. Et donc je voulais poser la question à Patrick de la façon suivante. Comment est-ce que, mais ça vaut pour vous aussi, Elisabeth, hein, bien sûr. Comment est-ce que l'on peut exercer un contrepoids suffisant pour que précisément on puisse aussi un petit peu pouvoir répondre à ces poids quand même réels du pouvoir central. Peut-être Patrick.
2: D'abord, il y a quand même ce qu'a dit Elisabeth sur le développement des formes de démocratie municipaliste, des listes municipales. Enfin, c'est dans l'histoire du mouvement ouvrier et populaire, ça a déjà existé. C'est-à-dire que il y a déjà eu du municipalisme socialiste ou du municipalisme communiste qui ont pratiqué, par exemple à Grenoble dans les années 70, les années 30 du point de vue des municipalités communistes, par exemple quelqu'un qui est mort sous l'uniforme nazi, Doriot, qui était maire de Saint-Denis, avant qu'il dérive largement, à la fin des années 20 et au début des années 30, était quelqu'un qui a mis en place les premières assemblées populaires où chaque mois les habitants de Saint-Denis à plus de 1000-1500 se réunissaient pour étudier une question logement, santé, éducation ou autre, et faire des propositions à la mairie qui étaient reprises. Ça les gens le savent plus, mais ça a existé en réalité. Je pense qu'il y a une revivification, parce que aujourd'hui la question du local face à une sorte d'uniformisation imposée par la mondialisation et le néolibéralisme revient très fort, et donc la demande des citoyens est de plus en plus forte. Alors après, est-ce que ça, il y a en même temps en fait une accentuation du pouvoir d'État sur les municipalités, comme le disait Didier. par exemple, et là je parle pas nécessairement pour les petits villages, mais les petits villages en subissent les conséquences. Les agglomérations de communes, les

0: les intercommunalités,
1: pardon, etc. Enfin bon, se sont développées à un tel point que le pouvoir des élus réellement dans les villes ne pèse plus beaucoup, hein, et donc ça c'est un véritable problème. Est-ce qu'il faut demander l'élection des intercommunalités, l'élection directe par les citoyens, par exemple? C'est une vraie question, parce que s'il n'y a plus la possibilité pour un maire de contrôler son budget parce qu'il est contrôlé par la communauté de communes, eh bien ça, voilà, vous mettez toutes les procédures démocratiques pour que la liste soit formidable, elle n'a aucun pouvoir d'intervention à la fin, ou alors de façon très marginale, quoi. Donc voilà, c'est ce type de questions qui aujourd'hui font que à la fois il y a une irruption citoyenne dans les localités, une demande très très forte de souveraineté finalement citoyenne et puis locale, et en même temps un recul des pouvoirs réels des municipalités. Et c'est à mon avis cette contradiction là que les listes, qu'elles soient participatives, citoyennes, communalistes, tout ce que vous voulez, auront à faire face. Et je pense que une des raisons, y compris de la défaite à Poitiers, c'est aussi ça, quoi. C'est-à-dire que outre que, à mon avis, dans cette ville, le rôle de LV était quand même plus important que la dimension citoyenne, enfin ça c'est mon humble avis, et je dirais de l'extérieur en tout cas, j'ai pas fait une enquête, mais j'ai quand même des réseaux qui me disaient ça, c'est de toute façon très très difficile pour aujourd'hui un maire dans une grande ville, en tout cas de pouvoir résister aux pressions étatiques, quoi, et aux contraintes qui ont été imposées de plus en plus aux maires par la loi, quoi.
0: Juste une petite réponse, s'il vous plaît, bien sûr, Elisabeth, si vous voulez. Puis après, on va faire une petite pause musicale.
2: Je crois, pardon, j'ai réagi assez vivement, parce qu'en fait, quand je vois Révolution démocratique, on a tellement d'attentes en si peu de temps, alors qu'on est dans une série de vents contraires, et j'ai envie de soutenir en tout cas les efforts qui sont démontrés, en tout cas par un certain nombre de communes, et qui, comme le rappelait Patrick, sont des formes de résurgence à travers le temps, dans les différentes villes, dans les différents contextes. Je salue ces résurgences, et je salue l'énergie qui est mise à œuvrer pour une démocratie plus vivante depuis l'échelle locale. Et parmi les vents contraires, ce qu'on peut noter sont évidemment le poids d'un système institutionnel qui organise une décentralisation plus administrative que politique, qui favorise aujourd'hui, avec notamment le rôle de concentration de compétences et de ressources aux intercommunalités, alors qu'il y a un impensé démocratique à cet échelon-là, qui affaiblit un peu plus le poids communal, en tout cas, et sa capacité à œuvrer positivement, ou à trouver en tout cas une relation saine avec l'échelon intercommunal qui régit bon nombre en fait de sujets de la vie quotidienne. Et évidemment, il y a le poids de l'État sur les communes, et le poids de l'État sur les communes, il se joue, j'allais dire, de façon institutionnelle, il se joue de façon budgétaire, avec quand même un constat de finances publiques dégradées et d'affaiblissement des capacités budgétaires à l'endroit des communes, mais il se joue aussi au niveau politique. On a pu l'observer, alors évidemment, on va citer beaucoup Poitiers, même s'il n'y a pas eu que cette ville, mais Poitiers, la liste citoyenne qui a gouverné de 2020 à 2026 a rencontré 8 déférés préfectoraux contre son action municipale à tout va, pour la création d'une assemblée citoyenne et populaire, pour
0: exactement,
2: la prise
0: de part sociale
2: minoritaire dans d'une SIC maraîchère agricole, pour avoir indemnisé les citoyens les plus précaires à la participation de l'assemblée, pour avoir autorisé la subvention de ce qui relève de liberté associative et d'une association de défense du climat. Donc elle a eu à œuvrer en fait avec un climat de tension et de représailles étatiques qui sont cette fois-ci à qualifier plutôt dans un registre de dissuasion politique. Et donc on sait qu'aujourd'hui un face-à-face s'est instauré entre l'État et la société civile organisée avec une forme de criminalisation de l'action collective, des libertés associatives notamment. Et on voit jusque-là les acteurs municipaux étaient à l'interface des intermédiaires dans ce face-à-face, mais ils sont et eux aussi de plus en plus exposés à cette dégradation de la relation à l'État et au gouvernement.
0: Eh bien, écoutez, on va clore cette première partie maintenant avec une petite musique, une petite coupure musicale.

0: Voilà, on reprend maintenant. Et vous êtes toujours donc sur la Radio Cause Commune et sur l'émission Ondes de choc avec comme invité donc Elisabeth Do, cofondatrice de la coopérative France Fréquence Commune, pardon, et Patrick Farbiaz, cofondateur de PEPS. Et on a largement commencé à aborder les questions liées aux relations de la commune avec l'État. On a aussi abordé un petit peu les questions d'intercommunalité, mais je voulais vous proposer, vous demander à ce sujet-là si vous aviez des propositions particulières à faire justement pour rendre beaucoup plus démocratique ces relations. Puis je vous poserai la même chose en ce qui concerne la citoyenneté. Elisabeth, si vous voulez.
1: Alors, pardon Didier, je vais peut-être avoir besoin de reformuler cette question. Alors, pour rendre plus démocratique la relation aux habitants depuis l'échelle locale ou dans la relation à l'État, pardon.
0: Non, avec les intercommunalités, dans les relations avec les citoyens aussi.
1: Vaste sujet.
0: Et en termes de propositions, parce qu'on a fait le point, on a regardé jusqu'ici un petit peu que c'est complètement opaque cette relation-là. Il n'y a pas du tout de relation avec les citoyens, c'est indirect. Donc avez-vous des propositions à ce niveau-là?
1: Peut-être qu'il est à noter que des choses ont été expérimentées. Justement pour sortir de l'impasse ou de l'épreuve intercommunale, il n'y a pas de réponse aujourd'hui toute faite, dans le sens où les communes participatives se sont souvent retrouvées dans les enceintes intercommunales comme étant minoritaires en termes numériques ou en termes politiques et donc pas assez soutenues pour pouvoir propager en tout cas une démocratisation en interne à l'échelon intercommunal. Ce qui est à noter, en tout cas pour prendre le contre-pied de ce qui se dysfonctionne à l'échelle intercommunale et pourrait faire office de proposition en la matière, c'est tout d'abord au-delà de l'impensé démocratique, l'échelle intercommunale se caractérise par son opacité, donc plus de transparence serait bienvenue. Elle se caractérise aussi par un gouvernement très masculin, de présidentialisme des maires et du conseil des maires. Et il y aurait certainement, en termes de gouvernance interne, des révisions en termes d'organisation propre aux intercommunalités. Dans l'élaboration de ce qu'on appelle les projets de territoire, c'est-à-dire il y a aujourd'hui des outils qui sont optionnels, qui sont consultatifs à l'échelle des intercommunalités, qui sont une sorte de feuille de route politique de l'ensemble des territoires qui composent les intercommunalités, qui sont des outils qui peuvent amener justement à sortir de la logique de guichet de chaque conseil municipal qui essaie de défendre des positions qui lui sont profitables à sa commune pour entrer dans une vision du territoire, du bassin de vie, des besoins et donc de l'écoute et de l'intégration des acteurs de ce territoire et donc l'élaboration de projets de territoire participatif. On a eu l'exemple de l'agglomération de la communauté de communes du Mélois en Poitou qui a opéré un tel dispositif de projet de territoire participatif et aussi une forme en tout cas de proposition que l'on peut porter à l'échelle de ces enceintes intercommunales qui sont aujourd'hui non plus des échelles volontaires et de coopération, mais qui sont des échelles imposées par la loi et qui sont des échelles plutôt subies. Donc remettre du sens politique partagé à l'intérieur de ces échelles-là, ça paraît quand même essentiel. Ensuite, vous avez évoqué une proposition qui circule beaucoup, qui est l'instauration d'un suffrage universel direct. pour l'échelon intercommunal qui n'ait pas sans poser de questions parce qu'il ferait exister en propre un échelon supplémentaire dans le, voilà, l'organisation du bloc communal, avec pour certains le risque de voir disparaître les communes ou de les voir affaiblies politiquement. Mais c'est une vraie proposition parce qu'on a constaté justement que en temps d'élection municipale, certaines villes près de Saillant, à Grenoble, en Ardèche, ont essayé de faire exister, ou à Toulouse aussi entre 2020 et 2026, l'idée qu'il fallait pouvoir proposer une vision du territoire, un projet politique, et donc une candidature aussi à cette échelle intercommunale, en tout cas que les futurs élus communautaires devaient s'obliger à faire exister dans la proposition et pendant le temps de l'élection et de la campagne municipale des propositions qui concernent cette échelle intercommunale. Mais en vérité, ça ne fonctionne pas, et ça ne fonctionne pas non plus parce que cette échelle intercommunale est illisible pour les habitants. Et donc, elle l'intéresse peu, elle politise peu. Et ça aussi, c'est un enjeu, en fait, de mettre plus de compréhension sur la force de ce bloc intercommunal. Peut-être que je m'arrête là, oui.
0: Oui, mais on pourra continuer un petit peu. Est-ce que c'est pas justement parce que il n'y a pas d'élection directe que les gens ne s'y intéressent pas du tout? Et peut-être je vais quand même aussi passer le micro à Patrick. Qu'en penses-tu toi-même?
2: Non, mais moi j'ai dit ça tout à l'heure. En fait, on n'a pas proposé effectivement, pour les raisons que vient de dire Elisabeth, cette l'élection au suffrage universel, mais je pense que la question se posera, parce que soit on abolit clairement les intercommunalités et on fait une sorte de proposition de confédération de communes, qui serait la nôtre dans l'idéal, soit on devra se résoudre à cette élection. Je dirais, en plus, les citoyens, alors là sur l'exemple de qui n'a rien à voir, mais de la loi PLM, montre que les citoyens comprennent. Par exemple, à Paris, on a vu des votes assez différents, à la fois au niveau des arrondissements et au niveau de l'élection du maire central et du conseil de Paris. Et donc, il y avait des fois 10 à 15% de différence entre le vote pour une liste dans un arrondissement et dans une liste au niveau de Paris. Donc on pourrait très bien imaginer que s'il y a une élection du Grand Paris, par exemple, eh bien il soit différent de l'élection à Paris même et dans les arrondissements. Bon, ceci dit, nous on pense que les compétences qui ont été enlevées, en fait, en matière d'eau, d'assainissement, de tourisme, doivent redevenir optionnelles et permettre aux municipalités de décider elles-mêmes de leur mode de gestion selon leur réalité locale. Et ça, je pense que c'est important. Il faut faire un contrepoids à la loi NOTRe, aux lois de 2015, etc., qui ont accru de manière autoritaire les transferts de compétences obligatoires. Et d'autre part, on pense que les établissements publics de coopération intercommunale doivent fonctionner sur le principe d'une assemblée confédérale où chaque commune conserve son autonomie et participe aux décisions collectives sur un pied d'égalité. Et dans le même sens, je pense qu'il faut développer la transparence et le contrôle citoyen comme principes fondamentaux de l'intercommunalité. Et les grandes décisions devront passer obligatoirement devant des conseils populaires des communes pour être validées, en tout cas au moins devant les conseils municipaux, quoi. Et je pense que un des instruments de la résistance à ce pouvoir du tout intercommunal, c'est aussi les référendums locaux, qui devrait permettre, quand il y a des choix stratégiques qui sont faits par l'intercommunalité, de refuser éventuellement, en tout cas pour leur commune, Quand un choix est imposé à toutes les communes, donc un référendum sur tout l'espace, ce type de décision technocratique, quoi. Voilà. Et bon, je crois que on doit, sur le fond, on doit essayer de réinventer l'intercommunalité comme un espace de coopération volontaire et de démocratie directe. Alors aujourd'hui, c'est utopique, mais je veux dire, commencer à vouloir démétropoliser, comme c'est un des objectifs de notre projet, bah, ça commence déjà par redonner du pouvoir non seulement aux communes, mais surtout aux citoyens de ces communes.
0: Quoi. Je fais un lien d'ailleurs avec une proposition que vous faites à PEPS de reconnaître un droit à la sécession des quartiers populaires.
2: Pour nous, ça c'est un point extrêmement important qui est difficile d'ailleurs à appliquer dans la mesure où il y a eu en général, ben, il y a une possibilité dans la loi, cette possibilité elle a été expérimentée, c'est paradoxalement, que par des quartiers riches qui ont voulu faire sécession au sein de leur municipalité par rapport aux quartiers pauvres. Or nous, on pense le contraire, c'est-à-dire que souvent les quartiers périphériques sont abandonnés dans une ville parce que bon, il y a trop d'immigrés qui votent pas, etc., etc. Et donc il y a un problème de pouvoir de la commune qui favorise finalement que ceux qui votent, et en général ce sont les vieux et les plus riches, quoi, et les plus aisés. Et donc, nous, on considère qu'on peut s'appuyer sur les articles L212 à L212-12 du Code général des collectivités territoriales, qui permet de défusionner une commune. Ça repose sur une consultation de la population concernée via un référendum communal dans les conditions prévues. Et l'on peut déclencher à la demande du conseil municipal ou par une pétition signée par un tiers des électeurs électrices, et le vote est considéré comme favorable à la défusion si la majorité absolue des suffrages exprimés, correspondant à un nombre de voix au moins égal au quart des inscrits, se prononce pour la défusion. Je dis pas que ça, c'est facile à faire, mais ce qui est intéressant dans cette idée, c'est que ça permet un processus politique de germer pendant les 5 ans quoi, ou 6 ans d'existence de la municipalité. Et donc, enclencher ce processus peut être positif. Alors, on peut rétorquer le contraire en disant, là, ce qui vient de se passer à Saint-Denis, à Bagnolet, à Sarcelles ou ailleurs, montre que, en fait, les populations les plus défavorisées des quartiers peuvent prendre le pouvoir dans leur ville. Ça, c'est vrai, mais dans un certain nombre de cas, ça sera extrêmement difficile, et lancer cette idée, ça peut être aussi intéressant, quoi. Voilà.
0: Elisabeth, qu'en pensez-vous ?
1: Sur la question de la sécession ?
0: Oui, et puis plus large, oui, tout à fait, si vous voulez. Plus largement, comme vous voulez.
1: En tout cas, moi, je voulais juste rebondir et appuyer très fort sur ce que Patrick a énoncé, juste pour remonter au thème précédent de l'intercommunalité. La crise de l'intercommunalité, elle vient du passage d'une dynamique de coopération volontariste à une dynamique d'imposition. Et donc, pour moi, il y a du volontarisme à retrouver. Dans le périmètre territorial qui est concerné. Aujourd'hui, on a de très grandes intercommunalités qui rassemblent des bassins de vie qui n'ont rien à voir les uns avec les autres et qui, si on le leur demandait de façon volontaire, se rapprocheraient d'une autre intercommunalité qui partage des enjeux géographiques, de territoires, de ressources, de bassins d'emploi agricoles ou touristiques plus proches d'eux que ceux des délimitations administratives qui leur ont été imposées. Donc voilà, je voulais remettre là de l'intelligence à aussi demander aux premiers concernés, dans une logique de subsidiarité, de volontarisme et d'autodétermination, aux communes elles-mêmes, voilà, auprès de quel territoire et de quelle fédération, coalition, coopération ou établissement public intercommunal elles veulent se rapprocher. Ça me paraît être un défi pour nos enjeux, sachant que voilà, la plupart des enjeux économiques, sociaux et écologiques sont gérés aussi de près depuis les intercommunalités, et il y a un enjeu à les rendre fonctionnels également.
0: Exactement. Exactement. Mais il n'y a pas longtemps, voilà, on dit. Pardon. Je voulais dire que il n'y a pas longtemps, on discutait avec Christian Laval et Patrick Farbiaz aussi de l'idée d'une mésopolitique au sens de politique des milieux, c'est-à-dire de donner effectivement à une échelle qui serait ad hoc la possibilité d'une politique de milieu. Ben, peut-être que ces éléments de discussion permettraient d'avancer dans ce sens-là. Mais on va aborder maintenant, et on arrive un petit peu à la fin de l'émission, je voudrais aborder les questions un peu plus larges autour de la notion de quelque part de résignation politique. Alors, Guillaume Gourgue, lui, s'est alarmé dans son article dans Le Monde d'une certaine résignation politique, et il disait que ça guettait malgré tout aussi la démocratie locale. Alors on peut en discuter, mais quelque part, moi, je me demande si ça ne vient pas aussi un petit de la du fait qu'on ne dénonce pas assez le caractère un peu fallacieux de cette démocratie représentative. Parce que, malgré tout, il faut bien reconnaître ce qui est. Formellement, on donne à des représentants pour 6 ans le droit de décider à notre place, quand même. Et c'est quelque chose qui est ressenti, parce que ça, on voit bien que c'est ressenti. Mais malgré tout, c'est pas encore dit assez clairement. Et je voulais vous demander justement, si ces questions-là, d'abord, vous paraissaient importantes, et deuxièmement, si elles ne vont pas au-delà du local, et si elles ne devraient pas être un petit peu aussi prises en compte dans les élections, discuter là-dessus, faire des propositions à ce niveau-là. Peut-être Elisabeth ou...
1: Alors, je serais très curieuse d'entendre Patrick, parce que j'imagine que dans une perspective communaliste, il y a bien des réflexions et des propositions à cet égard. J'acte moi le fait depuis longtemps, que ça soit dans les enceintes politiques, mais aussi dans les enceintes associatives ou collectives, d'une crise de la représentation. Et donc elle est bien à l'œuvre, et elle interroge aujourd'hui, pour ce qui est de notre discussion aujourd'hui, du rôle des représentants et des représentantes élues dans le vivier des communes participatives. On a beaucoup de réponses en disant, certains des élus nous ont dit, mais qui représentons-nous? Nous avons été très mal élus, pour la plupart avec beaucoup d'abstention, et en fait nous faisons un point d'honneur à représenter l'énergie du travail collectif qu'on va permettre avec les habitants, justement pour répondre aux questions de la commune, et donc ils s'inscrivent plus en animateur, en tout cas en garant du travail collectif qui est mené avec les premiers et les premières concernées. Moi, je suis, concernant la résignation, je suis très ambivalente sur ce constat-là, parce que à la fois j'ai le sentiment d'une grande lassitude, mais j'ai le sentiment qu'on la comprend mal, c'est-à-dire cette résignation, elle est envers un système politique qui dysfonctionne profondément.
0: Exactement.
1: Et dont les personnes ne se désintéressent pas, ces personnes en tout cas ne se désintéressent pas à la politique, ne se désintéressent pas de la démocratie. Ils réclament un autre fonctionnement politique, et on a eu l'occasion de réaliser un petit sondage Ipsos en fin d'année dernière 2025 à ce sujet, et très largement les Français, les répondants, et ça a été retrouvé dans le baromètre du Cevipof en début d'année 2026, appel à plus et mieux de démocratie, appel à revoir le fonctionnement politique. Et pour moi, il y a une énergie, et justement, les chiffres qu'on a pu observer, en tout cas du côté des listes citoyennes et participatives lors du scrutin municipal qui vient de s'achever en 2026, montrent qu'il y a un réservoir d'engagement et d'énergie. Et ce qui m'étonne le plus, c'est qu'au lendemain de cette élection municipale, habituellement et en France, l'énergie collective est prise par la catalyse électorale et s'évanouit aussitôt passé le deuxième tour. Or, cette fois-ci, on constate justement une énergie des collectifs qui se sont mobilisés, des collectifs perdants, des collectifs qui sont représentés dans les minorités, mais en tout cas des collectifs qui disent le travail de l'entre-deux élections commence, on a envie de poursuivre et de continuer dans notre énergie. Et pour moi, bah, c'est plutôt... Le symbole en fait d'une énergie et d'un engagement qui reste bien vivace. Et moi, ce qui m'importe aujourd'hui, en fait, c'est plusieurs phénomènes sont à l'œuvre, en fait, la crise de représentation, mais il y a aussi une plaie béante qui est celle de la dépolitisation et qui a été très vive lors de ces élections municipales de 2026. Je ne sais à combien d'endroits nous avons entendu des listes qui disaient « nous sommes apolitiques ». Et derrière se cachaient notamment des tentatives ou des représentations des idées de l'extrême droite, mais pas seulement. Eh bien, je crois que tout l'enjeu est faire de la politique. Pour moi, tout l'enjeu est de refaire de la politique, parce que faire de la politique, c'est redonner du sens aux enjeux. C'est redonner du sens à notre mobilisation, à notre capacité à faire société, à construire des liens, à faire collectif. Et moi, c'est cette crise de la dépolitisation qui m'inquiète plus que la crise de la représentation. En tout cas, elles sont-elles corrélées, ça très certainement. Et donc... voilà, je salue encore une fois l'énergie, et ça a été vraiment une distinction par rapport à 2020 où les listes citoyennes et participatives avaient été très méthodologues. Or là, en 2026, elles ont osé parler des enjeux et redonner du sens aux enjeux locaux dans une campagne qui pourtant était très nationalisée et portée sur des enjeux nationaux. Elles ont osé parler des problèmes de logements sociaux, des problèmes d'écologie, des problèmes économiques, des problèmes de sécurité. Et je me réjouis de ça comme aussi comme remède à cette résignation, en tout cas.
0: Mais écoute, Patrick, alors peut-être de ton point de vue, Elisabeth oui. parlait du communalisme.
2: Non, moi je suis d'accord avec les constats que vient de faire Elisabeth. J'ajouterais simplement que là, il y a un lien entre la résignation, la dépolitisation. Je dirais quelque part la sidération devant la situation mondiale où les gens se sentent totalement dépossédés. Et donc là où ils peuvent se retrouver, c'est justement au niveau local. Et j'observerais quand même que ce que disait Elisabeth sur... l'extrême droite est intéressant, l'effort, y compris financier, très important qu'a fait ce terrain, le milliardaire d'extrême droite qui essaye d'être un petit Bolloré au niveau des villages et du monde rural, a échoué. Hein, c'est qu'ils ont eu très très peu d'élus qui avaient été formés dans leur truc de formation. Ils ont eu un échec. Alors, ça ne veut pas dire que le RN n'a pas lui-même progressé dans un certain nombre de ces zones où il s'implante, et s'est même étendu, notamment en Bretagne et ailleurs. Mais qu'une opération comme celle de ce terrain ait été un échec est quand même une bonne indication qu'il y a une résistance, et qui se fait grâce à des actions comme celle que fait Fréquence Commune, et aussi à l'énergie citoyenne qui s'était déjà d'ailleurs manifestée au moment des élections de 2024 dans le contexte du nouveau Front Populaire, et qui là, au niveau des municipales, soit dans les métropoles avec les listes animées par des racisés, soit dans les villages, c'est d'autres processus qui sont enclenchés, ont voulu finalement redonner le pouvoir aux citoyens sur des questions essentielles comme Bon, Elisabeth l'a dit, mais par exemple la question du logement, hein, qui aujourd'hui, dans une ville comme Paris, mais en banlieue c'est pareil, fait 40 à 50% du budget d'un ménage, devient absolument essentiel. Et c'est pas un hasard si aux États-Unis, Mamdani, qui a été le maire élu, le maire racisé élu à New York, a fait toute sa campagne uniquement sur le logement, le logement, le logement. Et qu'il a gagné en mobilisant des dizaines de milliers de citoyens qui se sont opposés à tous ses adversaires qui, eux, n'avaient que le fric dans la bouche, quoi. Je pense qu'il y a aujourd'hui, on est dans un entre-deux où on ne sait pas, notamment pour l'année prochaine, où tout va être couvert par la présidentielle, mais en même temps, il y a des luttes féministes, des luttes sur le droit d'hospitalité pour les migrants, des luttes écologiques un peu partout, et qui sont déconnectées totalement de l'enjeu des présidentielles, et que je pense que si on relie ces luttes à ce qui vient de se passer au municipal dans un certain nombre d'endroits, voilà, c'est une façon peut-être d'échapper à la résignation, à la dépolitisation et à la sidération qui est ambiante, quoi. Voilà.
0: Eh bien, écoutez.
2: Par contre, ce que je voulais dire aussi, c'est que concrètement, il y a aussi des propositions qu'on peut faire pour cela. C'est-à-dire, je pense par exemple affirmer qu'on est pour des commères paritaires et la rotation des fonctions municipales, affirmer qu'on est pour la limitation du cumul des mandats et un principe d'égalité entre les élus, affirmer évidemment la nécessité des référendums locaux ouverts à tous les habitants, de la saisine du conseil municipal par les habitants et les associations locales, tout ça va dans le même sens, c'est-à-dire déprofessionnaliser la façon de faire de la politique et redonner du pouvoir aux habitants, quoi. Je pense que le pouvoir habitant, ça doit être un peu le slogan commun pour les années à venir, quoi.
1: Et je compléterai, merci vraiment Patrick pour toutes ces propositions que je soutiens particulièrement. Dans les propositions, il y a aussi soutenir et lutter pour toute forme de contre-pouvoir, comme vous l'avez indiqué, notamment en soutenant les libertés associatives, en soutenant en fait cette capacité à faire mobilisation et organisation collective sans qu'elle soit criminalisée, en allant défendre en fait ces libertés et ces droits et cette démocratie exigeante jusque devant les tribunaux quand ils le font, en essayant de soutenir aussi ce statut de l'élu qui n'est pas assez, l'élu local qui n'est pas assez pris au sérieux, en essayant de développer un statut du citoyen participant et donner les conditions matérielles pour éviter qu'il y ait des formes de notabilisation, d'élitisation de ses fonctions et de ses participations. Donc, pour les ouvrir au maximum, et moi ça me va bien, comme l'a dit Patrick, pour conclure, de promouvoir un pouvoir habitant, en tout cas sous ces différentes formes, oui.
0: Eh bien, écoutez, je crois qu'on va effectivement conclure sur ces mots. Et je trouve que il y a plein de raisons pour lesquelles le contact doit pouvoir maintenant être aussi maintenu, développé entre fréquences communes. Hein, de toute façon, on avait réellement de l'amitié pour elle. Et puis PEPS, voilà. Donc,
2: je voudrais simplement ajouter quelque chose. C'est pas pour avoir le dernier mot, mais c'est parce que je l'avais tout ça. T'avais oublié, c'est important pour nous. On invite Fréquence Commune du
0: 23 au 26 juin.
2: Du 23 au 26 juin aux assises du communalisme et de l'écologie populaire qu'on va co-organiser avec des mouvements communalistes comme Nantes Populaire, qui a présenté une liste communaliste et qui a fait plus de 5% à Nantes, comme Vaille à Marseille, qui était les écologistes qui avaient rejoint la liste France Insoumise, comme le collectif d'écologie populaire de Toulouse, comme les gens de l'offensive à Lille et d'autres associations. On va essayer de faire ces assises. Et dans les deux premiers jours, en tout cas, on essaiera de donner la parole, y compris à des partenaires qui sont pas, qui se définissent pas nécessairement comme communalistes, mais dont on voit, par exemple, à travers l'expérience de Fréquence Commune, qu'ils ont des, en tout cas, des préoccupations qui sont similaires. Ça se fera dans la ville normalement de Bagnolet, où il y a un nouveau maire qui est à la tête d'une liste que moi je considère comme assez proche du communalisme, hein, qui a été soutenu à la fois par ELV, par l'AFI, mais surtout par exemple le Front des Maires, Fatima Ouassak notamment, par l'Assemblée nationale des quartiers, l'Assemblée nationale des quartiers, etc. C'est une ville un peu symbole, Bagnolet, de ce point de vue-là, et donc on va réunir ces assises en essayant de faire émerger à la fois cette idée de pouvoir habitant, mais aussi d'un mouvement politique dont on n'a pas encore bien, on ne saisit pas encore bien les contours, mais on le fera en marchant, qui pourrait justement essayer d'exprimer les préoccupations dont on vient de discuter pendant une heure. Quoi. Voilà. On vous invite.
1: Eh bien, merci pour l'invitation.
0: On conclut là-dessus et merci à tous pour votre écoute et merci Elisabeth et Patrick.
1: Merci beaucoup.
0: À bientôt. Merci.
1: À bientôt.
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1: Bonjour et bienvenue à toutes et toutes à l'antenne, à l'écoute de Radio Cause Commune. Nous sommes samedi, une fois n'est pas coutume. C'est encore un changement de programme que vous allez subir, mais je l'imagine avec beaucoup de bonheur sur Radio Cause Commune, puisque comme nous vous l'annoncions avec mon camarade Brunto, bonjour à toi Patrick.
2: Salut Olivier.
1: C'était lundi, hein, lors de l'émission, l'épisode 105 de Sous les lapsus de l'actu, l'annonce de cette émission un peu exceptionnelle ce samedi. Alors est-ce un Sous les lapsus de l'actu? Est-ce le 106e épisode de cette série que nous proposons aux auditeurs et auditrices de Radio Cause Commune? Généralement les lundis entre 21h et 23h, c'est seulement à l'issue de celle-ci qu'on pourra définitivement le déterminer. Toujours est-il que c'est bien comme ça qu'on l'aura appelé cette émission aujourd'hui, qui normalement devrait nous porter sur 93.1 à Paris, en Ile-de-France, sur le DAB de la même région et partout ailleurs, vous commencez à le savoir, sur causecommune.fm à 16h. Alors peut-être Patrick, tu peux, avant qu'on démarre cette émission avec le titre, voilà, un petit peu classique, qu'on propose à nos auditeurs et auditrices, de quoi sera faite cette émission aujourd'hui.
2: Oui, donc on est bien sur Cause Commune et on est bien sous les lapsus de l'actu, ça c'est sûr. Pourquoi? Parce que, eh bien, comme vous le savez, l'actu, c'est certainement pas le déroulé de l'agence France Presse. Ou ce qu'on peut voir sur France 2, qu'on a disséqué un peu méchamment, mais en fait on se retient même malgré tout pour raconter les débilités absolues de ces journaux qui non seulement nous enfarinent, mais qui veulent nous rendre profondément cons, infantiles. Et c'était le sens du dernier numéro de Sous les lapsus, où il s'agissait de voir comment un dimanche tranquille de Franchouillard et de Bidochon, on pouvait l'encarter par France 2 avec ses chiens de garde. Mais là, voilà, c'était particulièrement intéressant et symbolique. Donc oui, effectivement, quand on a une actualité qui est d'intelligence collective, qui nous permet de réfléchir et qui nous permet de voir qu'il y a des choses qui se passent dans la société et à l'international, eh bien oui, on dit ça, c'est de l'actualité. Et là, l'actualité, eh bien c'était mercredi dernier à 19h, la présentation d'un ouvrage vraiment, vraiment exceptionnel, Nouveau Peuple, Nouvelle Gauche. Donc c'est un bouquin qui sort de l'Institut La Boétie et qui en fait, ça aussi ça veut rien dire, c'est de la magie, mais qui en fait a été écrit par une bonne vingtaine de personnes, des grands, une grosse pointure mondiale comme Nancy Fraser qui discute avec Jean-Luc Mélenchon, aussi plein de sociologues qui ont été réunis pour faire un diagnostic et un constat qu'on évoquera avec Julien Talpin à partir de 14h45, c'est l'heure à laquelle il nous rejoint, et qu'on présentera un petit peu avant, bien sûr, en même temps, en parlant de l'actualité et de la manif qui a eu lieu hier.
1: Tout à fait. Alors avant tout cela, on va démarrer en musique. Je vous propose un extrait de l'album Crime of the Century de Supertramp, simplement parce que son chanteur historique est mort il y a 15 jours maintenant. On n'a pas eu l'occasion sur Radio Cause Commune de lui rendre hommage. C'est chose faite dès maintenant. On écoute School et on se retrouve dans 5 petites minutes pour ce 106e épisode de Sous les lapsus de l'actu. Vous êtes bien à l'écoute de Radio Cause Commune, c'est bien sur 93.fm à Paris, c'est bien partout ailleurs sur causecommune.fm, et vous pouvez évidemment d'ores et déjà nous rejoindre sur le chat de la radio, causecommune.fm, bouton de chat. On est évidemment sur le salon Sous les lapsus de l'actu. À tout de suite.

0: Et c'était donc Super Tramp avec ce titre que je trouve particulièrement chouette. Merci à eux. L'album, c'est Crime of the Century. Alors là, c'est un remaster de 2014. C'est dommage, moi je continue de préférer la version vinyle de ce titre, mais bon, c'est comme ça. C'est que vraiment un truc de bourgeois, ça, manifestement. Et et sous les lapsus,
1: c'est une séance de flagellation.
0: Sous les lapsus l'actu épisode 106, ça démarre et c'est maintenant.
2: Nous aurons évidemment la planification écologique qui va structurer l'agenda de rentrée. Nous aurons la question de l'immigration qui va structurer nos travaux de rentrée. Et là aussi, nous avons continué d'avancer à marche forcée.
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0: Et alors, à marche forcée, est-ce que c'était vraiment l'ambiance de cette manifestation unitaire du 18 septembre 2025, donc jeudi dernier, annoncé juste après le fameux mouvement Bloquons Tout, inféodé précisément à toute structure syndicale du 10 septembre dernier. Alors, Cause Commune, cette fois, n'était pas en direct depuis cette manifestation. C'est juste à titre d'observateur, observatrice que certains et certaines d'entre nous se sont mêlés à la foule ce 18 septembre, donc pour une manif merguez, mauvaise bière, qui traditionnellement, quand on les nomme comme ça, ont pour parcours du Bastille République ou du République Nation. Je sais pas, oui, il y a du Place d'Italie parfois. Bon, bah là, on était sur du Bastille République Nation avec une Place de la République nassée hein, dès le matin et fermée, ce qui, en réalité, faisait de la place un simple point de passage de cette manifestation, donc qui démarrait de Bastille pour se rendre à Nation. Alors moi personnellement, je l'ai prise à Nation cette pas Nation justement, à République, cette manifestation. On l'a suivi jusqu'à Nation. Beaucoup de monde, ça c'est clair, en tout cas bien plus si on s'en tient aux informations qu'on a pu récupérer ici et ailleurs concernant les mobilisations en région, que les 270 000 qui étaient annoncés d'abord par le ministère de l'Intérieur hein, sur la mobilisation globale au national. Bon bah non, déjà quand on considère que la manif n'étant pas partie de Bastille, le boulevard du Temple est déjà rempli jusqu'à République, on se dit qu'il y avait nécessairement pas 270 000 personnes sur l'ensemble des mobilisations sur la France. Habituellement, quand on suit pour Cause Commune ce type de mouvement social, on est en cortège de tête, ne serait-ce que pour déjà documenter visuellement et auditivement pour nos auditeurs et auditrices, puisque généralement nous sommes en direct de ces différents points, les violences policières qui évidemment se passe plutôt en cortège de tête. Donc on n'y était pas en cortège de tête. Par contre, sur le boulevard Voltaire, assez rapidement, on a entendu des encerclements et on a subi les frais quelques 500 mètres plus loin des lacrymos qui étaient lancés par les forces de l'ordre quand, de manière traditionnelle, ils se sont appliqués à séparer la manif en isolant le cortège de tête du reste, à savoir les premiers syndicats en seconde tête de la manif. Et là, je crois que c'était Sud qui était en tête cette fois-ci. Alors, ça a donné lieu, notamment sur les réseaux sociaux, à cette charge policière assez traditionnelle hein, du cortège de tête pour isoler évidemment ce qui est l'ennemi de la police, mais peut-être aussi on peut y réfléchir du mouvement social en règle générale, à savoir la poignée d'autonomes qui sont là évidemment pour faire un peu de casse hein, symbolique des éléments du capital qu'il faut, si on les entend et les écoute, évidemment détruire. Je suis pas loin de penser que c'est le cas, hein, mais bon, peu importe. Et il y a eu une petite guéguerre entre gauchistes, puisque dans ce cortège de tête étaient manifestement présents les trotskistes de Révolution Permanente, et que au

0: réduit au final à une petite guéguerre. J'étais en train de casser une banque, tu m'as pas empêché, machin, blabla. Bref, c'est voilà, c'est enfin tu m'as pas aidé quand les CRS m'ont chargé, etc. Bon, c'est un peu risible en fait vu d'ici. Alors révolution permanente qui inonde les réseaux. Mais si c'est on vous a protégé, machin. Bon, bref, n'importe quoi. Voilà, donc c'est tout ce que je retiens de cette manifestation. Alors populaire dans le sens où il y avait effectivement du monde. Au final, c'était calme, peu de slogans scandés et avec une vibe un peu dépressive, hein, même quand il s'agissait de dire ah bah Macron révolution, bah, voilà, c'était un peu sur ce ton là, donc pas repris forcément par la foule, donc voilà, ça donnait pas forcément un truc très très sympa. J'ai pas vu les partis politiques, je pense que ils ont fait leur petit point presse à République après le départ de Bastille, ou peut-être même directement à Bastille, on les a plus vus après. En tout cas, moi, dans le moment où j'étais, contrairement à d'habitude, j'ai pas vu sur les bords les stands, etc. Au final, la CGT, la CFDT et même Sud se sont fendus d'une déclaration finale annonçant la stratégie perdante du mouvement contre la réforme des retraites, puisque toujours et de nouveau en contre en contradiction avec la base, ils n'ont pas annoncé la poursuite du mouvement suite à cette mobilisation importante. On parle de 1 million de personnes en gros sur l'ensemble de la France. Je pense que on doit pas être loin de ça quand effectivement on s'en remet au témoignage de terrain, une journaliste indépendante qui dans la majorité des villes de province établissent que voilà, pour telle ville généralement peu mobilisée, la mobilisation était importante, etc. Et ça, c'est quelque chose qu'on a beaucoup dans les commentaires, et même de la part de celles et ceux qui ont participé en tant que simple citoyen. Donc oui, il y avait du monde. Oui, probablement, il aurait été judicieux de la part des centrales syndicales de passer en mode économie de grève. Et on sait toutes et toutes que la CGT ou encore la CFDT et même Sud disposent de ce qu'on appelle une caisse de grève, hein, qui est en capacité d'assumer totalement à minima une grève générale de une semaine, et on se doute qu'une semaine devrait suffire en réalité à faire plier alors peut-être pas le gouvernement, peut-être pas Macron, mais d'une certaine manière à construire un moment politique un peu plus offensif en provenance de la base, qui se sentirait du coup autorisé à aller plus loin. Et là non, en tout cas ce mouvement de grève générale, même d'une semaine pour commencer, serait sans doute plus déterminant que l'ultimatum par la voix de Sophie Binet de la CGT à Sébastien Lecornu de changer l'orientation de sa politique. Je sais pas exactement à qui elle s'adresse, Sophie Binet, hein, quand elle lance ce genre de choses, en tout cas pas à la base, pas à sa base, évidemment qu'elle agace les travailleurs et travailleuses qui se sentent aujourd'hui prêts évidemment à aller plus loin, mais encore faudrait-il qu'ils soient accompagnés. Donc voilà une manif parmi d'autres qui n'aura absolument servi à rien, qui n'aura fait trembler personne du côté de l'intérieur. On avait quand même 80 000 flics déployés sur l'ensemble de la France. Paris était était totalement assiégé. Donc moi c'est mon sentiment. Au début je me disais est-ce qu'on la suit cette manif avec cause commune, etc. Bon, en fait je suis assez satisfait de pas l'avoir fait, parce que ça aurait été du non direct, du non événement par rapport à cette manifestation. On va attendre la suite.
1: Il y a quand même une grosse césure, voire une grosse rupture entre ce qui était normalement prévu le 10 septembre et là les formes ultra classiques de ce que tu appelles la manifestation.

0: Donc, comment t'interprètes presque ce bras d'honneur des organisations syndicales de pas relayer finalement les appels au répertoire d'action des mouvements sociaux qui visaient à avoir des blocages plus pratiques?
1: Bah, très honnêtement, j'ai pas d'interprétation, sinon qu'on voit que la stratégie ratée de l'intersyndicale au moment des luttes contre la contre-réforme des retraites en 2023 n'était pas juste un accident, c'est juste une stratégie d'échec qui est menée par ces centrales syndicales. La CGT, pour ne citer qu'elle, mais parce qu'elle, en termes d'histoire et de représentation politique, peut sembler le symbole de ce qui peut conduire le mouvement à vocation révolutionnaire, j'ai pas parlé insurrectionnelle, mais porteuse de changements politiques, économiques, sociaux, de changements sociologiques véritables de la société, n'est clairement plus à la hauteur de ça. Et voilà, on s'est dit bon, ils se sont trompés, la grève larvée, c'est une stratégie, ils se sont trompés, etc. Bah là, il recommence. Ça peut pas être une erreur, ou alors ils sont vraiment cons, je sais pas. Mais c'est clairement une stratégie qui est celle du PS, hein, qu'on voit s'agiter depuis d'ailleurs la chute du gouvernement Barnier, hein, où le PS est convaincu qu'il va pouvoir retourner au pouvoir. Dans le sillage des macronistes et qui met systématiquement en forme communicante des négociations, leurs responsabilités à aller chercher au moins une évolution plutôt que l'ambition d'un programme véritable de rupture, etc. Bon bah en fait la CGT par la voix de Sophie Binet aujourd'hui est l'exact miroir de ces baissages de froc assez ridicules du PS à chaque fois qu'un gouvernement Macron tombe, et on l'a encore vu là avec la chute du gouvernement Barnier juste avant la nomination de Le Cornu, où le PS était convaincu que Macron allait nommer Olivier Faure Premier ministre. C'est juste ridicule de notre point de vue, nous d'observateurs et de citoyens. Mais c'est véritablement le jeu dans lequel on nous entraîne. Donc je pense que à un moment, soit la base s'émancipe de ces centrales et les contraint à mettre en place les dispositifs notamment de distribution des caisses de grève pour payer le salaire des ouvriers en grève, soit on accepte que de les regarder faire ce petit jeu merdique de SOCDEM là, qui n'a que pour seule intention de porter à bout de bras le macronisme jusqu'en 2027, date d'échéance politique importante, puisqu'il s'agira d'élire un nouveau ou une nouvelle présidente de la République.
0: On pourrait presque parler d'une sorte d'homologie comportementale entre le PS qui veut agiter le populaire pour se recréer une légitimité, ou sur les plateaux, effectivement, c'est le même discours sur les injustices sociales, sur la lutte contre l'optimisation fiscale, etc. Mais en pratique, on sait bien ce que les socialistes sont capables de faire avec de Mitterrand à Hollande, en passant par, bien sûr, Fabius et Jospin. Et donc la CGT, sans être instrumentalisable, puisqu'on va pas être complotiste et on n'instrumentalise pas un collectif, quelque part est dans ses comportements, ses structures, ses habitudes alignées en fait sur ce type de démarche.
1: En tout cas, là, on est dans une conjonction de postures qui vont vers la même direction, à savoir le maintien d'un statu quo. Alors, avec, j'imagine, hein, du côté de Le Cornu, et il a commencé, mais on savait déjà que c'était l'épouvantail qui a été présenté par Bayrou cet été, et qui allait être l'élément de négociation pour faire passer tout le reste, à savoir l'annonce par Le Cornu du renoncement à la suppression des deux jours fériés. Bon, il a renoncé à rien d'autre en réalité, et tout à fait sérieusement, qui aujourd'hui se dit que cet argument ou cette proposition économique de Bayrou à la base cet été n'était pas déjà le truc qu'ils allaient supprimer pour donner des gages. Enfin voilà, donc il fait la même chose. Donc là, on a plus ou moins des ouvertures du côté de Le Cornu par rapport à la fameuse taxe Zucman. La taxe Zucman, on peut en faire un petit peu ce qu'on veut. Hein. Il y a eu cette démonstration, et ça peut être tout à fait un outil de la droite aussi, en réalité, si en fonction de comment on la limite dans le temps, à quel type de revenus on l'applique exactement, etc. etc. Là, par exemple, petit exemple de communication bourgeoise de masse pour rendre Le Cornu ami du peuple et des contestations politiques, c'est cette séquence où tous les médias ont parlé de la suppression des avantages aux anciens premiers ministres. Ok, par Le Cornu. Alors là, toute la semaine, on a eu droit à Le Cornu a décidé de supprimer tous les avantages aux anciens premiers ministres, etc. Ça, c'était avant la publication du décret. Donc, ce qui est retenu par celles et ceux qui s'informent via la presse bourgeoise, hein, qui va de LCI à France Inter, en passant par BFM TV. En réalité, hein, les angles sont un peu différents, mais au final, on vient soutenir le même modèle de société. Voilà, ça a été le discours. Voilà, Le Cornu. Voilà, c'est décidé. Les premiers ministres n'auront plus d'avantages. Le décret est paru. Ok, je n'ai pas vu un seul reportage qui revient sur le décret de ce qu'il dit exactement. Donc tout ce qui a été retenu, c'est bien là. Et en fait, le décret dit au-delà de 10 ans. C'est-à-dire que les avantages des premiers ministres, et évidemment,
0: ils seront tous morts.
1: Et évidemment, ce n'est pas rétroactif. Évidemment, voilà, voilà. Mais il n'y a pas eu de reportage critique pour dire, bah oui, il nous a promis ça. En fait, c'est ça. Et là, on est encore dans un entre-deux de merde. Voilà. Donc a priori, là, il n'y a que lui qui est concerné par le sujet. Et encore le décret évidemment imbitable, etc. À part le fait que c'est assez visible que c'est réduit dans le temps, il y a forcément d'autres biais qui vont faire que évidemment les premiers ministres même après 6 mois d'exercice continueront d'être les privilégiés de la République en dépit du coup de ces annonces et de ces pseudo volontés égalitaires et de justice. Là voilà la séquence qui se met en place. Alors je rappelle qu'on n'a toujours pas de gouvernement, hein, ceci dit. C'est bien celle-ci. La CGT lance un ultimatum à Le Cornu pour le 22. Le Cornu a invité du coup les syndicats. Alors c'est pas la CGT qui lance l'ultimatum, hein, c'est l'intersyndicale, a invité les syndicats ce mercredi. Donc ça va être encore le jeu de dupes. Et puis au final, qu'est-ce qui va se passer? Soit le mouvement populaire continue de faire pression et l'intersyndicale s'adaptera à cette pression populaire, soit bah ça retombe comme un soufflet. Et les conditions quand même penchent plutôt vers cette hypothèse. Ils vont nous sortir 2-3 victoires et voilà, on est encore parti pour 6 mois, 1 an, et tout ça devant nous porter jusqu'à 2027.
0: Mais
1: évidemment.
0: Qu'est-ce qu'il en est des acteurs du 10 septembre
1: Je crois qu'ils continuent évidemment à s'organiser en assemblée populaire très très très atomisée, etc. Mais encore une fois, quand tu es dans cette asymétrie totale de 100 personnes qui vont débarquer sur un périph et t'as 500 flics en face qui de toute façon sont prévenus et vont les dégager avant, en fait là il y a un problème de méthode. J'ai pas de solution, ou j'ai pas d'analyse plus fine du sujet. On ne peut que se dire que évidemment que la colère monte, qu'évidemment c'est pas aujourd'hui, ça a pu être le cas avant, la légitimité du mouvement syndical représenté par Binet et les autres là, qui va faire que cela va être contenu. Je parle de cette pression populaire. Maintenant, je sais pas à quel moment ça peut déborder ou pas. J'en ai aucune idée.
0: Un mot quand même sur la taxe Zucman. Alors, loin de moi l'idée de faire un commentaire technique sur ça. C'est juste pour dire que aujourd'hui, on est tellement dans la régression par rapport à l'analyse critique globale du capitalisme. Et je rappelle que ça, par contre, vous le trouverez dans Nouveau Peuple, Nouvelle Gauche, qu'on va présenté dans quelques minutes avec Julien Talpin, qui a coordonné ce bouquin avec plein de chercheurs européens, français européens. Et qui ne sont pas que des chercheurs, qui sont aussi une réflexion à l'articulation de la science et du politique. Mais ce grand écart, il est hallucinant. C'est-à-dire que d'un côté, on a une réflexion parce que chaque chercheur a aussi bossé avec des centaines et des centaines de personnes, de militants, d'experts de toutes sortes, avec des convergences, des citations communes, bon, entre les chercheurs espagnols, allemands, néerlandais, italiens, etc. Et de l'autre côté, on a ces médias qui nous parlent de la taxe Zucman. Et on est dans un désert, hein, une bouillie intellectuelle hallucinante. En fait, c'est ça qui, moi, me choque le plus, c'est que on a renoncé à tout ce qui était critique, à perception globale du capitalisme, avec sa dimension impérialiste. Tout de suite, dès qu'on dit impérialiste, on est tout de suite emprisonné dans un ultra-gauche qui mérite d'être laminé, exterminé par Retailleau. Un impérialisme, je rappelle, le franc CFA en Afrique de l'Ouest, et que j'aimerais bien qu'il y ait un franc africain en France, pour voir quand la gueule des Français, hein, qui aurait un franc africain qui régenterait la monnaie française. Voilà, donc on domine, on écrase les peuples entiers, et on n'en est qu'à la taxe Zucman, on n'en est qu'à ce petit regard ultra précis, technique et limité. S'il vous plaît, les riches, payez un petit peu plus, on vous en supplie. N'essayez pas de détourner. Mais pendant que on implore les riches de payer enfin un peu d'impôts, pendant ce temps-là, on ne parle pas effectivement des conditions de travail, de l'exploitation, de tout ce qui est aujourd'hui les nouvelles restructurations du capitalisme avec des contrats à temps partiel, enfin bref, tout ce qui va être évoqué dans quelques instants avec Talpin. Et donc on a ce hiatus, et les médias nous font, en fait, ont pour fonction de nous faire croire que la plus grande avancée dans la réflexion qu'on pourrait avoir, ça serait la taxe Zucman, comme si c'était le butoir. Le butoir absolu de la réflexion politique pour faire avancer les choses. Comme si on pouvait pas aller plus loin, comme si on pouvait pas raisonner autrement, comme si, voilà, c'était, oh, miracle, il y a la taxe Zucman. Voilà. Et je pense que quelque part, même si c'était beaucoup plus riche et beaucoup plus profond, ce que faisait Attac, c'était pas tellement loin de ça avec la taxe Tobin, qui demandait à nouveau que les riches payent plus sur les fameux 0,1% des transactions financières internationales. Voilà. Donc je pense qu'on est dans une sorte d'abêtissement, d'abrutissement, d'infantilisation intellectuelle à travers quelque chose qui aujourd'hui est repris aussi quelque part par les partis de gauche, mais heureusement pas par tous. Et là, effectivement, je ne peux que célébrer, féliciter les insoumis, être une véritable analyse de fond de ce capitalisme, des classes populaires et des fractions de classes. Parce qu'effectivement, le capitalisme a divisé la classe ouvrière, et il a produit toutes sortes de groupes, et ces groupes-là, Qui sont des enjeux aujourd'hui de la mobilisation, parce que ils en prennent tellement plein la gueule que une grande partie de ces groupes sont dans une survie absolue et que donc du coup l'abstentionnisme permet à la droite une fois de plus de continuer à régner. C'est un peu comme si on donnait de la famine à des gens, ils vont pas commencer à aller voter ou commencer à réfléchir sur le destin de la France. Ils essayent déjà, comme en Palestine, de pas crever par un oppresseur.
1: 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Dans quelques minutes, on va accueillir l'invité de Patrick, Julien Talpin, qui est co-auteur d'un ouvrage collectif. T'es en train de tout casser. Ah. Comment t'as fait ça? Moi, bon, je ferai ça. Je vais venir. T'inquiète. D'un ouvrage collectif intitulé "Nouveau peuple, nouvelle gauche", c'est ça. C'est le deuxième ouvrage collectif, hein, je crois, publié par l'Institut La Boétie. Alors pour celles et ceux qui ne savent pas ce qu'est l'Institut La Boétie, c'est grossièrement un think tank, c'est comme ça qu'on les nomme, de la France insoumise. C'est aussi le lieu de formation de leurs militants, de leurs cadres et futurs cadres. Donc deuxième ouvrage collectif. Alors est-ce que on se fait une petite pause musicale, Patrick, en espérant que ton invité sera à l'heure et qu'il arrivera bien à 45, ou tu veux qu'on présente notamment l'introduction par lui-même de Julien Talpin de cet ouvrage à l'occasion de cette soirée de lancement qui a eu lieu à l'Institut La Boétie.
0: Oui, on va écouter un petit peu de propos pour que les auditeurs aussi comprennent la nouveauté de ce bouquin. C'est que ce sont pas des hommes politiques sortant de l'ENA, etc., qui nous crachent leur essai habituel, leur réflexion politique et on bouffe leur bouquin. Là, c'est vraiment un échange extrêmement stimulant entre les diagnostics que la science sociale peut faire sur la composition des classes sociales, leur broyage au niveau international et national par les politiques néolibérales et par l'impérialisme, qui n'est jamais oublié, hein, colonialisme et impérialisme, puisque plus que jamais on fait reposer notre consommation et notre richesse sur le pillage des matières premières et l'exploitation de la main-d'œuvre étrangère qu'on fait venir en France et qu'on accuse d'être en France alors même qu'on l'a fait venir pour avoir les boulots de merde. Et donc justement, ce sont bien le bouquin parle bien de tout ça, et donc du coup cette circulation entre la science et la politique qui est très vieille, hein, qui date notamment de Max Weber, Le savant et le politique. Bien, ça n'avait pas avancé, parce que grosso modo, un mec comme Max Weber disait, les sciences, les scientifiques doivent être dans la neutralité axiologique, c'est-à-dire par rapport aux valeurs, et être objectifs et faire de la science. De l'autre côté, et les hommes politiques sont responsables de l'action avec des valeurs, donc soit des valeurs absolues, ceux qui font de la politique pour la politique, et ceux qui sont des pragmatiques, on pense au PS bien sûr, qui sont bien sûr dans le réalisme de Max Weber. Mais on ne connaît pas cette capacité de réunion entre l'intelligence collective, les forces populaires, les représentants et toute forme d'intellectuels, ce que Gramsci appelait les intellectuels organiques de la classe ouvrière, que Lénine avait rapté en avant-garde pendant des dizaines d'années et en faisant croire que les Russes avaient une avant-garde qui pensait pour le peuple. Donc on est sorti de ce merdier depuis bien longtemps, et donc du coup on va écouter quelques minutes l'introduction qui a été présentée mercredi soir au Théâtre La République de cet ouvrage.
2: Bonsoir à tous et toutes. Très heureux d'être ici ce soir avec vous, qui est aussi une occasion de célébrer la sortie de ce livre et de le mettre en discussion, puisque ce livre a vraiment été conçu comme, en tout cas on l'espère, une boussole, voire peut-être une arme politique et stratégique pour les militantes et les militants de gauche qui luttent au quotidien pour essayer de faire advenir notamment le projet qu'est-ce qui s'est Jean-Luc Mélenchon à l'instant. Et donc, voilà, on a essayé autant que faire se peut de mettre à la disposition les connaissances les plus pointues des sciences sociales sur l'état des classes populaires aujourd'hui et de leur rapport à la gauche, avec l'idée que justement ces connaissances précises et actualisées sur cette nouvelle France et sur l'état des classes populaires aujourd'hui devaient être un élément structurant d'un projet politique de gauche sérieux et potentiellement de rupture. Alors, ce qu'on va essayer de faire dans cette première table ronde, c'est justement de répondre un peu à une des invitations de Jean-Luc à l'instant sur qui sont les classes populaires aujourd'hui. Et puis la deuxième table ronde, dans le deuxième temps tout à l'heure, visera à aborder plus directement les questions stratégiques en tant que telles. Ce qu'on voudrait faire donc très simplement, au fond, c'est revenir sur une idée qui est très largement partagée aujourd'hui dans les sciences sociales et que donne à voir la première partie du livre, à savoir la diversité, l'hétérogénéité des milieux populaires contemporains qui n'ont plus l'image qui est probablement mythifiée et qui n'a jamais véritablement existé, mais de l'homme blanc, ouvrier, salarié d'usine, et que il est indispensable, au fond, aujourd'hui, pour la gauche, de prendre en compte cette diversité fondamentale des milieux et des conditions d'existence des catégories populaires. Et donc, c'est un peu le point de départ de l'ouvrage et sur lequel on va essayer de revenir ici. En même temps, un des enjeux, c'est d'essayer de comprendre comment on part de cette hétérogénéité tout en relativisant, voire déconstruisant tout un ensemble de clivages potentiellement artificiels qui contribuent au fond à brouiller la pensée stratégique sur beaucoup d'éléments qu'en réalité partagent différentes strates et fractions des milieux populaires aujourd'hui. Et donc c'est comment à la fois penser l'hétérogénéité de ce peuple en construction mettre en avant le commun comme élément politique fondamental. Et puis on essaiera également de réfléchir au type de travail politique d'une certaine façon qu'il pourrait être nécessaire et qui est déjà à l'œuvre pour permettre justement ce rassemblement, cette unification des catégories populaires autour d'un projet politique commun. Donc pour parler de tout ça autour de moi, j'ai le plaisir et je les en remercie d'être accompagné donc de Sarah Abdelnour et Clara Deville, que vous pouvez applaudir. Donc Sarah Abdelnour, donc est maîtresse de conférence en sociologie à l'université Paris Dauphine, spécialiste de la sociologie du travail et notamment des nouvelles formes de travail indépendant, autrice notamment du livre Les Nouveaux Prolétaires, que je vous conseille évidemment de lire et qui a écrit le chapitre suivant dans notre ouvrage Nouveau peuple, nouvelle gauche, nouvelle réalité populaire, nouvelle classe populaire. Et Clara Deville, donc, qui est sociologue, chargée de recherche à l'INRAE, spécialiste du rapport des classes populaires rurales à l'État, autrice de L'État social à distance, dématérialisation et accès aux droits des classes populaires rurales, que je vous invite aussi à lire, et qui a coécrit un chapitre avec Pierre Gilbert, qui est sociologue également, intitulé Les espaces populaires, déconstruire l'opposition entre les campagnes et les cités. Puis je conclurai un peu nos échanges en revenant aussi moi sur mes propres travaux, notamment qui ont comporté sur le rapport de la gauche au quartier populaire. Mais on commence tout de suite avec toi Sarah, et avec ta perspective sur l'évolution au fond du monde du travail et comment cela structure d'une certaine façon le rapport des milieux populaires à la gauche, si je retrouve mes notes, on va y arriver. Donc bon, les questions qu'on avait envie de te poser, c'est l'idée selon laquelle au fond les structures de domination sont diversifiées depuis plusieurs décennies, l'idée qu'au fond l'expérience des catégories populaires ne se résume plus à l'exploitation dans le domaine du travail et du travail salarié, mais qu'en même temps, ça demeure un espace fondamental, au fond, pour penser le rapport au monde social des catégories populaires aujourd'hui. Et donc, est-ce que tu peux revenir, toi, à la lumière de tes travaux, sur comment les transformations du capitalisme ont façonné et transformé les catégories populaires et comment on est passé de la classe ouvrière aux classes populaires au pluriel? Un des enjeux, et on y reviendra tout à l'heure, c'est comment on passe des classes populaires au peuple. Est-ce que, c'est une question assez centrale également dans ton travail, la précarisation du travail et la dégradation de la condition salariale peut former un socle matériel commun propice à l'unification des classes populaires? Est-ce que l'expérience de la précarité, au fond, peut être un élément commun entre différentes strates et couches populaires? Et est-ce que déjà, ces nouvelles conditions, au fond, de travail précaire, ubérisé, mais aussi hors travail, au fond, à tout ce qui est travail de subsistance, par exemple, ont déjà produit, en fait, des convergences à l'œuvre entre différentes fractions des classes populaires et sur lesquelles on peut construire du politique en commun.
1: Alors s'ensuit une table ronde, évidemment l'introduction est là plutôt exhaustive. Dans cette table ronde, tu peux la résumer peut-être, parce que alors elle est disponible hein, sur YouTube, l'Institut de la Boétie évidemment ayant fait un direct de cet événement, c'est évidemment regardable quand vous le souhaitez. Un petit sur les différentes personnalités qui sont intervenues, puis on écoutera la conclusion et on espérera que Julien Talpin sera arrivé d'ici là.
0: Il y avait deux intervenantes, donc Sarah Abdelnour et puis Clara Deville. La première a montré justement cette diversité. Alors moi, vous avez entendu le mot hétérogénéité. Je suis totalement opposé à la notion d'hétérogénéité. Diversité, oui. Multiples fractions du prolétariat, oui. Mais diversité, oui. Mais pourquoi hétérogène? Hétérogénéité, ça veut dire opposition. Et il n'y a pas d'opposition, ça fait partie des différentes fractions du prolétariat, qui et même le sous-prolétariat fait partie aussi du capitalisme et de l'impérialisme, et on sait très bien que les patrons ont toujours cherché à créer un certain volant de chômage pour faire pression sur les salariés, donc tout ça est structurellement lié, aussi bien le chômeur que le travailleur, donc c'est prolétariat et sous-prolétariat, pour moi il n'y a pas d'hétérogénéité, donc en fait on voit bien que dans son intervention, je vais l'interroger aussi là-dessus, en fait il fait comme si c'était synonyme. Mais diversité veut pas dire hétérogénéité. Diversité veut dire qu'effectivement, avant, on avait le profil de l'ouvrier, et même ça, c'est faux, mais c'était un mythe, hein, l'ouvrier blanc, il suffit de lire Gérard Noiriel, et vous verrez que dans les charbonnages, derrière le mythe de l'affiche avec le blanc du Nord qui descendait dans la mine, la majorité de ceux qui descendaient dans la mine, c'était des Polonais, des Italiens, et après des Arabes. Donc là aussi, on a des mythologies hallucinantes. La proportion de blanc était souvent inférieur à 20%. Donc là, on a des immigrés, partout, mais ça veut pas dire du tout que c'est hétérogène. Au contraire, c'était fonctionnellement lié pour faire baisser les salaires, pour payer les gens à la tâche, pour faire en sorte qu'il y ait moins de syndicalisation. Parce que l'immigré, son seul but, c'était de se laisser exploiter comme une merde pour ensuite mettre de l'argent de côté et l'envoyer à sa famille. Et donc, du coup, le pauvre, il avait même pas le temps d'économiser longtemps puisque ses poumons étaient grillés, que ça soit... Alors là aussi, je vous reporte de taper sur Internet le livre « Travailler peut nuire gravement à la santé ». Et là, vous verrez tout ce que le capitalisme a été capable de faire dans le nucléaire, les charbonnages, la sidérurgie et l'industrie chimique pour défoncer les poumons des prolétaires. Donc là, où est l'hétérogénéité? C'est la diversité des formes d'exploitation, la diversité des statuts sociaux. On fait de l'intérim, voilà. Donc ça, c'est tout ce que, effectivement, ce qui est aussi quand même malgré tout bien raconté dans le bouquin, c'est cette diversité qui est fabriquée par le patronat. L'opposition entre salariat durée indéterminée et salariat précaire, le fait qu'il y a maintenant aujourd'hui du hors salariat, puisque la classe populaire veut pas dire salariat, c'est aussi les auto-entrepreneurs, c'est aussi le travail gratuit, c'est aussi la sous-traitance avec des contrats bidons qui correspondent plus au marchandage, hein. L'intérim, c'est une nouvelle forme de servage qui vise à aller chercher du bétail humain pour faire les pires boulots. Là, vous avez plein de livres à lire sur l'intérim. Et dans le nucléaire, par exemple, c'est EDF a externalisé systématiquement tout ça. Et ça, c'est bien raconté. La notion d'externalisation est bien développée par Sarah Abdelnour. Et de l'autre côté, l'autre mythe, alors là, ça va plaire quand même un petit peu à Olivier, c'est le mythe de l'opposition entre les campagnes et les cités. Puisque ça, c'est Ruffin qui nous sortait effectivement cette opposition.
1: La France des tours et celle des bourgs.
0: Voilà. Et qui, et en fait, là aussi, c'est Clara Deville nous montre bien. Alors, c'est pas, pour moi, c'est pas complètement convaincant, mais là aussi, c'est bien de discuter, qu'il y ait de la controverse. Mais voilà, elle rappelle quand même tout ce qui fait le commun entre les gens de la campagne et les gens des cités. Où d'abord il y a de la circulation, ça c'est pas enfermé dans un cadre ou dans l'autre. Donc tout ça s'appelle de l'essentialisation. Donc elle dit non, il n'y a pas d'essence, il n'y a pas d'un côté la campagne avec un C majuscule et la cité avec un C. Ça circule, ça bouge. Et les frontières sont très compliquées, notamment avec la notion de périurbain, où vous avez des cités qui se retrouvent à la campagne. Et c'est bien les lointaines banlieues. Je rappelle que le Val-Fouré, c'est à 50 km de Paris, perdu dans la campagne. Et quand vous êtes aux frontières du Val-Fouré, juste derrière, c'est quoi? Eh ben, juste derrière, c'est le Vexin, où les impressionnistes sont venus pour sortir leur peinture. Donc voilà. Et Sarcelles, à l'époque, c'était pareil. Sarcelles, c'était au milieu de la campagne, c'était dans les champs. Et donc, on a beaucoup, avec la urbanisation et le périurbain, on a toutes ces petites banlieues éloignées. Pourquoi? Et c'est là où Clara Devine nous le dit. Parce que les campagnes comme les cités sont homogènes, parce qu'elles sont produites par l'État, elles sont produites par les politiques publiques pour laisser les bourgeois au centre des villes et éloigner le prolétariat le plus possible. Qui se souvient que au bord du canal Saint-Martin, il y avait des usines et il y avait un logement ouvrier? Qui se souvient qu'à Bastille, c'était essentiellement du logement ouvrier? Donc, qui se souvient que dans le 13e et dans le 15e, avec les usines automobiles, Citroën, Renault est resté pas loin avec Billancourt, mais qui se souvient qu'il y avait des grosses usines Citroën sur le 15e? Donc, tout ce prolétariat-là a été renvoyé coup de pied aux fesses bien loin pour que les bourgeois. Alors c'est un mécanisme inverse aux États-Unis où les centres-villes sont abandonnés au prolétariat et au sous-prolétariat et les bourgeois se créent des niches protégées qu'on appelle des gate communities avec des vigiles, gardes armés et compagnie sur le modèle des béquets aux Antilles, c'est-à-dire que c'est ceinturé par des barbelés et vous avez des miradors avec des gardiens qui protègent en fait l'élite économique contre les assauts du prolétariat qui comprend notamment des voleurs. Voilà. Donc c'est là où c'est hyper stimulant et c'est oxygénant, c'est que il nous casse beaucoup de. Alors moi j'ai appris aussi plein de choses. J'ai aussi appris plein de choses. Je suis pas spécialiste du vote, je suis pas spécialiste de plein de choses comme ça. Et notamment ce que Julien Talpin viendra nous confirmer, nous analyser, c'est que effectivement tout ce que l'on croit à cause des médias dominants qui nous en mettent plein la tête, que les ouvriers voteraient Rassemblement National, que à la campagne on voterait Rassemblement National, que les ouvriers auraient une personnalité autoritaire et qui serait plutôt raciste, etc. Tout ça est faux. Tout ça est faux et le bouquin nous balance des statistiques à l'échelle européenne. C'est pas que la France. Donc c'est très riche, avec des chiffres très précis, pas beaucoup de chiffres, ça écœure pas du tout, mais ils sont bien pondérés, ils sont bien placés là où il faut, et ils nous permettent d'avoir un beau visage d'un peuple, effectivement. Donc c'est la partie 2, divorce ou pas, non. Potentiellement, la France dominée, la France des classes populaires, est orientée vers la gauche. Elle a des valeurs positives. Elle est dans l'ensemble plutôt progressiste, y compris à l'égard des homosexuels, y compris à l'égard de tout ce qui est LGBT. Et donc, du coup, il y a une toute petite minorité, effectivement, d'ouvriers qui, et encore même souvent, qui sont pour l'amélioration économique, même s'ils sont culturellement réactionnaires. Mais c'est une minorité. Et ça, on tombe vraiment par terre parce qu'on voit que grosso modo, il y a bien une conscience de classe pour le changement social en termes économiques, en termes culturels. Donc ça, c'est, le bouquin est très fort à ce niveau-là.
1: Oui, mais justement, cet angle de la lutte via la reconnaissance par celles et ceux qui y appartiennent des classes, c'est précisément, pour revenir à la première partie de l'émission, ce que vient totalement lisser et passer au second, troisième, quatrième plan, que même maintenant dans les discours on l'entend plus, les centrales syndicales. Et c'est typiquement le jeu de d'une représentation cégétiste aujourd'hui au travers de Sophie Binet que d'avoir cette stratégie justement de d'annihiler toute conscience de classe qui du coup donne au mouvement social dans leur représentation à elles et eux, ces centrales syndicales, quelque chose de totalement impropre à porter des révolutions. Enfin, moi, c'est comme ça que je l'interprète. Mais voilà. On peut du coup écouter. Alors, sur cette question du rapprochement entre les classes populaires
0: et la gauche de rupture.
1: Et la gauche de rupture.
0: Pas la gauche.
1: Ouais. Il y avait une autre table ronde hein, qui faisait intervenir notamment Assa Traoré. Alors, le son est un peu long. Il dure 16 minutes. On verra si Talpin nous pose un lapin. On l'écoutera peut-être. On peut peut-être juste écouter la conclusion de cette table ronde, comme ça on aura eu à la fois l'intro, ton exposé de ce qui s'est dit, et puis la conclusion.
0: Il arrive.
1: Donc du coup, il arrive, on va écouter sa conclusion, ça dure 5 petites minutes. On se retrouve juste après.
2: Quelques mots pour conclure, je vous rassure, je serai bref et pour faire la transition un peu avec la deuxième table ronde pour évoquer la façon dont on a essayé de se saisir dans le livre sans y apporter probablement de réponse définitive à cette question de comment on passe des classes populaires au pluriel au peuple. Comme c'était évoqué en introduction de cette soirée, puisque vous l'aurez compris, en fait, dans le langage des sciences sociales et en sociologie, on parle des classes populaires au pluriel qui s'est imposé après l'effondrement de la classe ouvrière. Et malgré tout, l'émergence d'un sujet politique commun et unifié demeure un enjeu fondamental si on veut produire de la transformation sociale. Vous l'avez entendu dans les présentations de Sarah comme de Clara, et ça apparaît dans d'autres contributions du livre. Voilà cette fragmentation et voilà les différences quand même qui habitent aujourd'hui les milieux populaires sont réelles, quand bien même il demeure fondamental de souligner combien, quand on a une approche en particulier matérialiste, celles-ci partagent beaucoup en commun. Alors comment on passe des classes populaires au peuple au singulier ? Alors j'ai pas entièrement la réponse à cette question, mais je voudrais quand même esquisser quelques éléments qui se dégagent en tout cas de l'ouvrage. Le premier élément, et à certains égards Clara l'évoquait, c'est que les mots sont importants et que d'une certaine façon, pour passer de la classe en soi à la classe pour soi, s'appuyer sur un référent commun, alors qu'on est rabâché à longueur de plateaux et de controverses médiatiques, précisément sur ce qui sépare davantage que ce qui rassemble, proposer en tout cas un référent commun et qui puisse résonner est probablement fondamental. Alors évidemment, ce n'est pas suffisant. Il faut s'intéresser à d'autres éléments. Alors Sarah évoquait, et c'est le deuxième point que je voudrais souligner, évoquait le chapitre plus historique de Samuel Hayat et qui montre bien combien l'émergence de la classe ouvrière au XIXe siècle n'avait pas été le produit naturel du capitalisme au fond, qu'il avait été une production politique qui était le fruit au fond d'un travail militant du mouvement ouvrier. La classe ouvrière est pour partie le produit du mouvement ouvrier et des luttes qui l'ont accompagné et qui ont permis à bien des égards de rassembler des ouvriers, des artisans, pour partie des paysans qui là aussi étaient déjà à l'époque au XIXe siècle extrêmement hétérogènes, quand bien même on a pu avoir tendance à l'oublier. Et donc c'est dans la lutte d'une certaine façon que le peuple devient conscient de lui-même, c'est par des combats en commun que l'on rassemble à partir de conditions matérielles qui ne sont peut-être pas si différentes. Alors des luttes communes, il y en a. Évidemment, il y a un chapitre qui est consacré au mouvement des Gilets jaunes et qui a pour partie à certains moments et à l'initiative de certaines organisations militantes, peut-être qu'Assa Traoré y reviendra tout à l'heure, a aussi été le creuset de certaines rencontres interclassistes. Peut-être que le mouvement du 10 septembre est aussi un mouvement qui permet de rassembler différentes fractions des mondes populaires, mais il faut quand même pas se voiler la face, c'est pas simple en fait. Et je pense qu'il y a encore beaucoup de travail d'une certaine façon pour passer de ces conditions objectives qui ne sont peut-être pas si différentes que cela à un peuple mobilisé qui puisse être l'acteur du changement social. Et je voudrais juste finir là-dessus sur le rôle fondamental du travail politique et des organisations militantes pour faire advenir d'une certaine façon ces luttes collectives qui permettront peut-être à ce processus de subjectivation d'aller encore un cran plus loin et de faire peuple, pour le dire comme ça. Alors, je l'évoque moi rapidement dans mon chapitre. Je pense qu'il faut des organisations collectives et il faut peut-être au moins encore travailler dans deux directions, et je ne dis pas qu'on part évidemment de nulle part de ce point de vue-là. Sur un, qui représente le peuple aujourd'hui, d'une certaine façon, avec l'idée que fondamentalement l'émancipation des classes populaires sera l'œuvre des classes populaires elles-mêmes. Je pense que ça demeure une idée qui est absolument fondamentale et qu'il est indispensable qu'aujourd'hui la gauche représente davantage les milieux populaires eux-mêmes et elles-mêmes. On a avancé de ce point de vue-là, il y a davantage d'élus, de députés racisés, par exemple, que ça ne pouvait être le cas par le passé. Mais on va pas se mentir, on est encore extrêmement loin du compte si on veut que les élites politiques ou que les forces de gauche représentent cette nouvelle France qu'on a essayé de décrire dans le livre. Et donc là, il y a un enjeu qui est, à mon avis, fondamental pour faire monter, pour le dire comme ça, hein, des personnes issues des milieux populaires à la direction politique de ces organisations, qu'elles soient syndicales, associatives ou partisanes. Et à mon avis, c'est un des enjeux fondamentaux dans les années à venir. Dernier élément, en fait, je ne pense pas que j'aurais besoin de vous convaincre, mais je pense qu'il y a malgré tout encore du travail, c'est de créer des espaces, en fait, de rassemblement et de lutte en commun. C'est-à-dire que on peut dire qu'on va mener demain des luttes sur le logement, sur les transports, sur l'accès aux services publics, sur la défense des hôpitaux, et que cela rassemblera relativement naturellement des fractions différentes, urbaines et rurales, des milieux populaires. Mais il faut le faire, en fait. Et aujourd'hui, ces luttes-là, on les voit quand même assez peu advenir. Et donc, à mon sens, il y a un travail extra-électoral qui est encore à mener, et que parfois, le fait de se concentrer sur les élections, on détourne un peu les énergies militantes de ce travail qui est moins payant à court terme, qui est peut-être plus ingrat, mais qui en même temps est probablement le ferment des victoires de demain et de ce processus de subjectivation qui permettrait de passer des classes populaires au peuple. Mais en tout cas, je crois que le travail est en cours.
1: Ok, le ferment des victoires de demain, donc, très bien, on reprend là-dessus. C'est à toi, Patrick.
0: Oui, ben voilà, donc Julien Talpin vient d'arriver sur notre plateau, donc bonjour Julien.
3: Bonjour.
0: Donc tout va bien.
1: J'allume par contre.
0: Ouais. Voilà, donc ouais. Tout fonctionne bien. Donc en fait, voilà, Julien est chercheur au CNRS et spécialisé sur les quartiers populaires, les classes populaires, et donc c'est pas par hasard qu'il a été sollicité par l'Institut La Boétie pour construire avec d'autres, mais que tu as coordonné avec presque une vingtaine de personnes, cet ouvrage qui s'intitule, on le répète une fois de plus, Nouveau Peuple, Nouvelle Gauche. Et donc déjà, avant qu'on rentre dans le vif du sujet, est-ce que tu peux nous dire un petit peu quel est ton parcours sociologique qui t'a amené à t'intéresser aux quartiers populaires ?
2: Alors effectivement, moi, ça fait un petit bout de temps maintenant que je travaille sur le rapport de la gauche au quartier. Alors, comment j'en suis venu à travailler sur ces questions-là ? Je pense qu'il y a une dimension personnelle. Moi, j'ai grandi dans un quartier populaire à Orléans. Je me dévoile à l'Argonne, et moi, je faisais plutôt partie justement de ces classes moyennes qui habitaient dans une maison, mais dans un quartier en ZEB. J'étais en ZEB jusqu'au collège, etc. Donc, je pense que j'ai éprouvé dès le plus jeune âge, au fond, à la fois les formes de rencontres et puis la distance qui peut exister entre les classes populaires et les classes moyennes. Moi, je me rappelle du club de foot, par exemple, ce genre de choses. Et donc, je pense que j'ai été sensibilisé à cet enjeu-là très très jeune. Moi, j'ai grandi dans une famille de gauche. Mon père était au PSU, ma mère était à la LCR, etc. Donc je pense qu'il y a une dimension biographique, et puis ensuite, il y a une dimension, j'ai envie de dire, plus politique. C'est-à-dire que moi, si j'en suis venu à travailler sur cette question du rapport de la gauche au quartier et des quartiers à la gauche, c'est aussi que pour moi, c'est une question politique absolument fondamentale. C'est quelle place on donne au milieu populaire aujourd'hui et à une de leurs fractions qui est probablement la plus dominée aujourd'hui, puisque pour les habitants des quartiers populaires, à la relégation sociale se double des formes de discrimination raciale et de relégation territoriale. Et donc, quand on met tout ça bout à bout, c'est les groupes les plus dominés dans notre société, et donc ils doivent nécessairement constituer un des agents de la transformation sociale. Et donc, c'est ça que j'essaye de faire, moi, dans mes travaux, c'est d'essayer de voir ce qui marche, mais aussi ce qui marche pas, pour, espérons-le, alimenter les réflexions stratégiques à gauche, quoi.
0: Ouais. Alors du coup, ce qui est intéressant, c'est que on suive le fil aussi de ta pensée, pour pas plaquer des questions. Et tu disais, j'ai vécu dans un quartier populaire, et donc j'étais à gauche, mais aussi je m'intéressais à la gauche. Et après, tu as dit des classes populaires à la gauche. Comment t'es venu le saut, en fait, entre passer de quartier à la gauche à classe populaire à la gauche ?
2: Bon, Alors, moi, dans mes recherches, de fait, je travaille quasi essentiellement sur les fractions des classes populaires qui habitent dans les quartiers populaires, en banlieue, etc. Malgré tout, et c'est aussi le projet de ce livre, je crois que pour la gauche, c'est le rassemblement de différentes strates des milieux populaires qui est indispensable si demain on veut gagner, au fond. Et donc, d'un côté, moi, j'ai mon ancrage scientifique, mes recherches, etc., qui est plutôt sur les quartiers, mais un des enjeux, et d'ailleurs, j'ai fini un de mes derniers ouvrages l'année dernière, donc qui porte sur une longue enquête dans la ville de Roubaix, la conclusion, et donc qui porte vraiment là-dessus, en fait, hein, sur le rapport de la gauche au quartier dans cette ville qui est une des plus pauvres de France, qui est la ville de Roubaix, là-dessus, sur comment on passe d'un désamour qui est en train pour partie d'être comblé, de par tout le travail, on va peut-être y revenir, qu'a effectué notamment la France Insoumise sur ces questions-là ces dernières années, à un élargissement du cercle, à d'autres fractions des milieux populaires, et puis d'autres franges sociales pour construire un bloc majoritaire, pour le dire comme ça.
0: Alors, c'est vrai qu'on en parlait à l'instant, la question effectivement de cette diversité, ça sera un objet aussi de discussion pour pas être que dans la répétition mimétique par rapport au livre. Je pense que c'est intéressant aussi de discuter, notamment on discutait sur la différence sémantique entre diversité et hétérogénéité. Moi je pense qu'il y a homogénéité de la classe prolétarienne, pas ouvrière mais prolétarienne, et diversité des fractions prolétaires et sous-prolétaires qui sont structurellement liées, mais ça c'est ma position, mais en tout cas c'est intéressant de voir cette diversité qui est extrêmement bien démontrée et remarquablement bien chevillée dans leurs liens, hein, ce que tu reprends toute l'intersectionnalité. Il faut que les auditeurs y comprennent ce terme-là, parce que ça permet effectivement de nouer différentes fractions. Mais avant de parler de ça, ces nouvelles reconfigurations des classes sociales depuis pas mal d'années, qui va toujours d'ailleurs dans le sens du pire, hein, puisque c'est quand même un tableau qui fait mal. Et tu rentreras dans le détail de ce qui fait mal, effectivement, pour voir toutes les façons aussi de diviser et de fracturer, de fragiliser les classes populaires. Ce qui est intéressant, c'est quand j'écoutais Mélenchon le mercredi, mais je pense qu'aux amphis aussi, c'était un peu cette logique-là, il t'appelle les intellectuels. Et Clémence Guettet aussi disait les intellectuels. Nous avons invité les intellectuels. Évidemment, ça me fait penser à Gramsci, les intellectuels organiques qui sont invités, mais les intellectuels organiques chez Gramsci, c'est aussi eux.
2: Effectivement.
0: Donc du coup, c'est comme ça qu'il t'appelait, en croyant qu'eux étaient peut-être l'émanation mécanique des classes populaires. Mais du coup, ce qui est intéressant, c'est comment tu as vécu cette connexion extrêmement riche entre la science sociale et un parti politique.
2: Alors, bonne question. Le fait est que, à titre personnel, je pense que c'est le cas pour une bonne partie des gens qui écrivent dans le livre. Si on travaille sur le rapport de la gauche au milieu populaire, c'est qu'il y a des enjeux qui sont extra-scientifiques et qui sont des enjeux politiques centraux pour notre temps. Après, ces relations-là, elles peuvent être soit organisées de façon plus structurée dans des liens avec des partis, des appareils, quels qu'ils soient, ou pas. Moi, à titre personnel, voilà, je suis content d'une certaine façon que les travaux de sciences sociales peuvent alimenter, nourrir les réflexions stratégiques des organisations, on sert à quelque chose. Et voilà, moi c'est comme ça que je conçois mon travail de chercheur, en maintenant une certaine autonomie. Les choses sont quand même malgré tout claires. Il peut y avoir des éléments de discussion, de désaccord, etc. Et je pense pas que c'est d'avoir des intellectuels inféodés dont a besoin aujourd'hui la gauche ou la France insoumise. Mais malgré tout, je pense que d'avoir des espaces, et des espaces un peu structurés en fait, pour que ces liens se construisent, y compris dans leurs désaccords, c'est utile, et qu'on en a manqué pendant longtemps. Et c'est un peu le rôle que joue aujourd'hui l'Institut La Boétie, qui est un espace de formation intellectuelle, militante, de cadre pour la France insoumise, et qui a réussi quand même, au-delà de ce livre, à rassembler depuis quelques années tout un certain nombre d'universitaires, d'intellos, etc., et puis à former pas mal de militants. Ça me semble au fond un instrument stratégique qui est tout à fait intéressant pour structurer justement ce lien aux intellectuels.
0: Alors, je me fais l'avocat du diable, parce que la liberté des d'expression chez Cause Commune, c'est fondamental. On pourrait dire quelque part que ce cheminement est contradictoire avec l'optique même politique des Insoumis, puisque quelque part chez les Insoumis, il y a cette idée qu'il y a une autoproduction du peuple, qu'il y a comme une sorte de révélation du peuple par lui-même à travers les luttes, et c'est aussi une pensée qu'on a très fortement sur Cause Commune. Et donc l'autoproduction du sens symbolique, pratique à travers les luttes, à travers les rapports de force avec la police, avec le patronat et avec l'État, permet de créer aussi des intellectuels organiques, permet de créer de la conscience, permet de créer du sens. Et donc du coup, pourquoi quelque part ont-ils besoin de sociologues qui viennent leur raconter un certain nombre de choses de nos études, alors qu'ils pourraient dire, nous, on n'est qu'en phase avec le mouvement social, ce qui est quelque part un peu la position de LO ou de certains mouvements trotskistes. Et donc, comment tu penses cette entre guillemets, contradiction dans la façon de suivre du sens?
2: Moi, je pense que c'est une relation dialectique, au fond, et que il faut pas évidemment pêcher dans le sens inverse et avoir une lecture, on va dire, avant-gardiste du rôle des intellectuels, y compris d'ailleurs quand on inclut dans ce pôle des intellectuels Mélenchon, Guettet et les responsables politiques, au fond, qui ont eux-mêmes un ethos très intellectuel, en fait. Ils lisent, ils ont, et on le voit dans le livre, en fait, hein, ils connaissent très bien, en fond, l'histoire de la pensée marxiste et matérialiste en particulier, et donc c'est des intellos, évidemment. Et en même temps, je pense qu'il y a une sorte de fécondation à trouver entre des dynamiques ascendantes effectivement par les luttes et des éclairages par les sciences sociales. Au fond, par ce livre, mais au-delà, par la production intellectuelle, on ne prétend pas offrir un sens. Alors j'ai ce terme dans l'introduction du bouquin qui est de dire une boussole stratégique. Au fond, nous, on n'apporte pas un prêt-à-penser et des réponses toutes faites aux options qui devraient nécessairement être prises à la lumière de la réalité qu'on expose. C'est-à-dire, déjà, une première étape, c'est d'avoir une vision claire, au fond, de l'état, de la stratification sociale, des rapports de force sociaux et politiques, pour ensuite faire des choix stratégiques éclairés qui vont aussi se faire à la lumière des luttes. C'est pour ça que je parle de relations dialectiques, au fond, et c'est d'abord la mission des sciences sociales, c'est d'offrir un éclairage sur l'état de la société pour qu'ensuite les luttes puissent s'orienter de façon adéquate.
0: Alors moi, en même temps, je dirais que ça va un peu plus loin, parce que, certes, oui. La première partie, elle est effectivement très très claire en termes, on va dire, on enlève le brouillage et puis on voit un petit peu comment fonctionnent les classes populaires. Mais la deuxième partie casse un certain nombre d'idéologies, de fausses représentations. Et là, on verra, c'est finalement, j'irais, pour quelqu'un qui est connaisseur, la deuxième partie apprend beaucoup plus de choses que la première, où on savait que les classes populaires étaient complètement fractionnées et donc avec de multiples formes d'exploitation. Mais par contre, toutes les belles études statistiques, notamment européennes, qui montrent qu'effectivement les classes populaires, de manière générale, sont progressistes, qu'il n'y a pas d'opposition ville-campagne, etc. Enfin, même si c'est dans la première partie, mais en tout cas, toutes ces remises en cause du sens commun et des idéologies sont extrêmement utiles. Et c'est vraiment un ouvrage qui peut être précieux pour le citoyen et l'auditeur qui nous écoute, bien sûr. Et donc, par rapport donc à cet apport, on se dit, mais la science sociale, elle va plus loin, parce que du coup, la première partie est certes des pures enquêtes sociologiques, mais d'où l'autre côté, les chercheurs disent, mais non, vous pouvez aller chercher les abstentionnistes, c'est crédible statistiquement, c'est plausible d'orienter la lutte vers la captation des marges de la gauche pour en faire des votants dans le bon sens. Donc, je dirais que il y a cette fonction classique, qu'on pourrait l'appeler weberienne classique, hein, faire de la science, mais il y a aussi cette dimension presque prospectiviste, en disant on peut vous orienter vers des formes d'action politique aussi.
2: Alors effectivement, la partition que je présentais, elle est un peu caricaturale. Et plus on avance dans le livre, plus on va effectivement vers des questions stratégiques et sur le que faire, mais toujours en fait à partir d'éléments empiriques. Mmh. C'est un peu le parti pris. Et effectivement, ce qu'on voulait dans le bouquin, c'est déconstruire un certain nombre de mythes, pour le dire comme ça, qui structurent le débat public sur la droitisation des catégories populaires, qui est, comme le monde Vincent Tipéri, assez largement à relativiser. L'opposition ville-campagne, où Pierre Gilbert, Clara Deville montrent bien bien au fond, qu'il y a des éléments en tout cas matériels, objectifs, dans les conditions de vie et les styles de vie qui les rassemblent au fond à bien des égards, et que les, il y a quand même des fragmentations mais qui sont peut-être plus d'ordre subjectif que objectif et matériel. Et puis sur la question des abstentionnistes, il y a à la fois des études effectivement européennes, puis il y a le chapitre de Tristan Haute sur la France, où eux, ce qu'ils montrent, c'est qu'en réalité, il y a effectivement une marge et un stock d'abstentionnistes qui sont progressistes. Et que, précisément, les catégories populaires sont pas toutes conservatrices, etc., comme on le pense parfois, mais qu'il y a beaucoup d'électeurs potentiels de gauche, de par leurs valeurs, qui restent chez eux, parce qu'ils n'y croient plus, parce qu'ils sont dégoûtés, parce qu'ils pensent que la politique ne sert à rien. Et donc, la première étape, c'était déjà de dire... Regardez, ça existe. Au fond, de montrer un peu où sont ces gens, quelle proportion ils représentent, et puis ensuite de dire, et là, on va peut-être pas complètement jusqu'au bout, parce que je pense que c'est précisément derrière la tâche des organisations politiques d'en tirer les conclusions stratégiques, mais de dire, bon, voilà, il y a ce réservoir potentiel d'abstentionnistes de gauche, qu'est-ce que vous voulez en faire? Si on se concentre sur eux, qu'est-ce qu'on perd d'un autre côté? Comment on construit des majorités à partir de là? Donc effectivement, on va progressivement vers le que faire. Comme je le dis, c'est pas un simple tableau sociologique. L'idée, c'est vraiment d'armer les militants et les directions politiques pour faire des choix stratégiques qui permettent de gagner, quoi.
0: Ouais. Alors, on brasse là de manière très générale un peu toutes les grandes idées du bouquin. On va quand même reprendre ça dans le détail parce que on va très vite et les auditeurs peuvent être un peu perdus. Donc, on reviendra sur la première partie pour bien poser les choses calmement sur l'ensemble de ces de ce passage entre la classe ouvrière un peu mythifiée, on le sait hein, aujourd'hui, y compris dans la représentation politique, puisque Rancière et compagnie montraient bien que c'était des artisans et des fractions aristocratiques de la classe ouvrière qui ont été les premiers ferments de la mobilisation politique. Mais je reviens encore un petit peu sur le que faire. Je trouve que dans ton intervention de mercredi, tu

0: On va parler du que faire, donc je fais cette parenthèse avant de revenir aux classes sociales. C'est tout ce que tu proposes sur l'ancrage dans les quartiers, l'ancrage dans les classes populaires de manière plus générale, mais aussi l'ancrage dans les quartiers, et cette fameuse, toujours ce fameux, cette distanciation qu'il y a toujours entre les groupes sociaux, les classes sociales et les représentants qui, tu l'as évoqué à l'instant, sont malgré tout des gens à capital culturel, des intellectuels, des petits bourgeois ou des bourgeois qui sont des militants par conscience et qui vont vers la gauche. Et donc du coup, tu dis oui, mais attendez les cocos, vous avez peut-être pris Monsieur Diouara et Obono, mais c'est très pauvre, il y en a pas beaucoup. Et bien plus largement que quelques élus comme ça, fondamentalement, qu'est-ce que vous proposez comme façon de s'ancrer sur les terrains, de s'ancrer auprès de la population, dans la durée, structurellement, etc. Et ça, c'est une question que je trouve extrêmement importante, parce que non seulement elle est stratégique au niveau électoraliste par rapport aux abstentionnistes, mais de manière plus générale, c'est la connexion entre les classes et les représentants pour faire des forces populaires.
1: Bah, effectivement, et ça revient en fait sur la question que tu posais tout à l'heure sur le lien entre les intellos et les dirigeants politiques. C'est que moi, je suis pas là pour servir la soupe. C'est que moi, je d'une certaine façon, j'essaye aussi d'utiliser les relations qu'on est en train de construire ensemble pour les interpeller, pour qu'ils aillent au bout de leur démarche. C'est-à-dire voilà, et à la lumière de moi d'où j'en suis dans mes propres réflexions, voilà, sans avoir la prétention d'avoir raison, mais en tout cas pour pousser le débat jusqu'au bout. C'est-à-dire que Clémence Guettet finit le bouquin par toute cette idée de d'union populaire et de révolution citoyenne, pour le dire comme ça, et qui est centrale dans la proposition politique de la France insoumise. Moi, je suis là, chiche, allons-y. Mais si on veut aller au bout de cette démarche-là, ça suppose peut-être d'élargir encore le spectre de ce qu'on envisage d'un point de vue politique, et pour le dire très simplement, bien que ce soit indispensable, prendre le pouvoir ne suffira pas. Et l'exercice du pouvoir qui est indispensable à la fois suppose d'élargir le cercle, et cet élargissement du cercle ne peut véritablement produire une transformation sociale durable que si elle est générée, inscrite dans des liens avec une mobilisation citoyenne et un mouvement social puissant. Moi, c'est ça où j'en suis dans ma réflexion stratégique. Et donc, pour le dire très explicitement, je trouve que parfois, du côté de la France insoumise, c'est normal, au fond, ils veulent gagner. Il y a un prisme électoral qui est peut-être trop fort, en fait, et qui se trouve un peu aspiré par les logiques du présidentialisme et du champ politique, et qu'il y a un risque là. Et donc, moi, j'essaye de ramener, au fond, sur ce qui fait, à mon avis, le cœur du changement social, qui est cette dialectique, au fond, entre prise du pouvoir et contre-pouvoir. Quoi.
0: Alors bon, on y reviendra sur la fin de l'exposé. On va revenir un petit peu sur la première partie, donc qui pose un petit peu le diagnostic de cette casse, hein, de casse sociale stratégique, hein, organisée par le politique, notamment sur la question spatiale, toute cette relégation des classes populaires, mais aussi bien sûr le patronat, le capitalisme. Est-ce que tu peux nous rebrosser un petit peu une synthèse de tous ces articles-là sur toutes les formes de fragilisation, de précariat qui justement décomposent toutes ces classes populaires aujourd'hui?
1: Alors, l'objet de la première partie du livre, au fond, c'était de donner à voir qui sont les classes populaires aujourd'hui, et justement, déconstruire un premier mythe qui est celui qu'on entend souvent, en fait, dans le débat public, alors c'est moins peut-être structurant à gauche, mais quand même, qui réduit l'image des classes populaires à des hommes blancs, salariés, y compris encore aujourd'hui dans les grandes usines, en fait. Et d'ailleurs, tout le discours qu'on entend à longueur de plateau, le soir des élections, c'est... les classes populaires ont voté pour le Rassemblement National, parce qu'on réduit en fait les classes populaires, en tout cas chez un certain nombre de journalistes, à cette figure de l'homme blanc salarié, des classes populaires stables au fond. Et quand on regarde en fait qui sont les classes populaires aujourd'hui, bah, en fait ça, on ne peut pas les restreindre à cette seule figure-là. Et donc il faut avoir effectivement une approche intersectionnelle, t'employais le mot tout à l'heure.
0: Les classes, on y vient.
1: Les classes populaires, ce sont aussi les chauffeurs Uber sur lesquels a enquêté Sophie Bernard. c'est aussi les femmes de chambre dans les hôtels, c'est aussi les aides à domicile, c'est aussi voilà, tout un ensemble de populations qui sont peut-être moins visibles et qui sont dans des espaces de travail qui sont peut-être moins centraux et plus fragmentés, puis c'est aussi toutes les personnes qui ne travaillent pas au fond. Et donc voilà, le point de départ c'était de dire ça, et puis d'ailleurs de dire aussi que en fait les classes populaires elles votent aussi encore à gauche, puisque rappelons-le, en 2022, les personnes qui gagnent moins de 900 euros par mois ont davantage voté pour Jean-Luc Mélenchon que pour

0: Marine Le Pen. Et donc, on voit bien que les plus précarisés aujourd'hui, dans leur diversité, au fond, juste quand on en reste au niveau de revenus, en fait, votent encore pour une bonne partie à gauche. Donc, c'est ça qu'on essaye de donner à voir, c'est comment les transformations du capitalisme, au fond, et la fin du capitalisme industriel s'est traduit par voilà, une recomposition des catégories populaires, à la fois avec une bonne partie de gens qui ne travaillent pas ou plus, et puis des gens qui occupent des positions de relégation dans la sphère des services, au fond. Et donc c'est ça aujourd'hui les nouvelles catégories populaires qu'on essaye de brosser ici, en soulignant à la fois effectivement leur diversité, parce qu'ils ont des conditions de travail qui peuvent être différentes, etc., de travail et de non-travail, en soulignant aussi, je l'ai déjà dit, que tout ce qu'ont apporté les sciences sociales ces dernières années, c'est d'élargir aussi ce qu'on entend par travail, au-delà simplement de la question du simple travail salarié, avec la prise en compte du travail de subsistance et tout un ensemble de formes de travail informel, les choses sur lesquelles ont travaillé mes collègues du collectif Rosa Bonheur, par exemple, et qui sont souvent en fait des espaces de travail plus féminins, mais qui jouent un rôle important au fond pour les classes populaires, pour continuer à tenir le coup, pour le dire comme ça. Et donc voilà, c'est un peu de brosser ce tableau qui effectivement vient remettre en cause l'image d'une classe ouvrière unifiée comme elle a existé un temps, mais comme c'était aussi largement mythifié.
1: Alors, la grande introduction de Nancy Fraser et Mélenchon, mais c'est vrai que Nancy Fraser est extrêmement impressionnante dans la façon de parler des structures et de connecter tout ça. Je te laisse le soin de repréciser auprès de nos auditeurs ce que c'est que l'intersectionnalité. Oui. Mais tu as parlé des femmes. On a parlé aussi, bien sûr, des quartiers populaires où on pense, bien sûr, racialisation. Donc, on a quelque part là la définition en pratique avec différentes catégories que tu nous expliqueras. Mais ce que je trouve particulièrement stimulant dans tout ce balayage là, c'est que en fait c'est vraiment très synthétique, c'est très exhaustif, et on a à peu près tous les secteurs concernés, dans aussi bien les femmes qui sont toujours moins payées, mais aussi les mamans isolées qui sont toujours plus pauvres par rapport au papa isolé. Enfin, tout se rejoue en permanence sur les femmes. Tu parlais du soin chez les femmes, donc la reproduction, et ça j'ai trouvé très intéressant. Nancy Fraser qui nous dit c'est pas le capitalisme, c'est pas que la production, c'est la reproduction aussi. Alors la reproduction en travail gratuit avec le travail domestique, mais la reproduction en travail aussi des nouvelles formes de salariat de service, avec tous les boulots pour s'occuper des vieux, s'occuper des enfants, etc. Et donc toutes ces aides traditionnellement vouées aux femmes fait un immense secteur que le féminisme a porté dans justement ces analyses de la domination, mais du côté des femmes. Et toi, t'as plutôt l'autre partie sur les quartiers, donc ouais. Du coup sur les racisés. Et on a la vision la plus dramatique, c'est-à-dire prolo, noir, et puis femmes.
0: Alors effectivement, et tu résumes très bien les choses, et je vous invite vraiment à lire cet entretien croisé entre Nancy Fraser, qui est une des grandes figures au fond de la théorie critique aujourd'hui aux États-Unis, qui a beaucoup travaillé sur à la fois la justice sociale, les mouvements féministes, etc., dans une approche très très très très marxiste. Et puis donc entretien croisé entre Nancy Fraser et Mélenchon, qui était un peu un pari, hein, pour le dire comme ça. Et je trouve que le résultat est quand même assez intéressant et impressionnant. Donc n'hésitez pas à acheter un coup d'œil. Alors un mot quand même sur la question de l'intersectionnalité. Grand mot qui suscite souvent des controverses dans le débat public. Pour le résumer très simplement, cette notion d'intersectionnalité qui est issue de réflexions de théoriciens noirs, en particulier aux États-Unis dans les années 70-80, c'est de dire qu'au fond, pour penser les relations de domination aujourd'hui, la classe n'est peut-être pas suffisante, et qu'il faut inclure d'autres types de rapports sociaux, le genre, la race, mais on peut aussi inclure l'espace, hein, l'endroit où on vit peut avoir quand même des incidences assez fortes sur les expériences sociales que l'on fait, la religion, pourquoi pas, l'âge. Et donc il faut croiser ces différents rapports sociaux pour comprendre ce que vivent les gens et peut-être ce à quoi ils aspirent, par exemple politiquement. Et donc, pour le dire très simplement, on ne peut pas prendre un seul rapport social pour comprendre ce que vivent les gens. Je vais prendre un exemple très concret, moi, que je connais bien, c'est l'expérience des gens qui vivent dans des quartiers populaires. On pourrait dire qu'il y a cette expérience qui est liée à la spatialisation au fond des rapports sociaux. Il y a une stigmatisation des quartiers, et donc les habitants des quartiers quartiers populaires vivent des choses particulières de par cette stigmatisation-là, mais en même temps, le fait d'être blanc ou de ne pas être blanc dans un quartier fait qu'on n'a pas les mêmes expériences. Moi qui ai très longtemps habité à Roubaix, donc dans cette ville en banlieue de Lille, très clairement, moi en tant que classe moyenne, blanche, homme, je n'avais pas du tout le même type d'expérience que des gens qui habitaient à côté de chez moi, mais qui étaient d'origine maghrébine, qui étaient issus des milieux populaires, etc. Et donc, il faut prendre en compte ces différents rapports sociaux pour comprendre ce que vivent les gens. Un exemple, pas parmi tant d'autres, sur les rapports à la police, par exemple, qui sont évidemment importants pour les habitants des quartiers. Moi, j'ai habité 15 ans à Roubaix, je n'ai jamais été contrôlé par la police. Voilà, parce que j'ai ma gueule de mec blanc, voilà, classe moyenne, etc. Alors que évidemment les jeunes racisés m'en parlaient très très très régulièrement. Et donc on ne peut pas voilà avoir des grandes catégories générales sur, y compris les habitants des quartiers ou même les racisés, parce que les expériences entre les hommes et les femmes sont différentes. Et donc il faut croiser tout ça pour saisir l'expérience spécifique que vivent les gens, ne pas l'invisibiliser en les regroupant dans des grandes catégories qui font moins sens. Et donc voilà, donc c'est une première étape indispensable d'une certaine façon dans la réflexion, c'est de bien comprendre ce que vivent les gens et donc de rassembler ensemble. Alors, ce serait faux de dire que avant l'intersectionnalité, on n'essayait pas de prendre en compte différents types de rapports sociaux, mais cette notion-là est venue au fond mettre un mot sur et souligner l'importance de prendre en compte la diversité des expériences des gens selon ces rapports sociaux-là. Et puis, ça, je pense que derrière, ça peut alimenter des réflexions stratégiques plus précises, justement, c'est ne pas invisibiliser ces expériences-là. Ce qui, deuxième moment, peut amener à diviser les gens, parce qu'en fait, chacun a ses expériences propres, comment on fait derrière pour les rassembler. Malgré tout, alors là, bon, j'aurais pas des développements théoriques trop longs, mais un peu à rebours de ce qu'on dit souvent, il est tout à fait possible de prendre en compte ces rapports sociaux-là et d'avoir une approche matérialiste, pour le dire comme ça. C'est-à-dire que beaucoup de ces rapports sociaux-là sont d'abord surdéterminés par le système économique et le capitalisme qui viennent façonner les expériences féminines, façonner les expériences raciales, et c'est d'abord, au fond, le capitalisme qui est à l'origine de ces divisions-là. Par exemple, il y a beaucoup de travaux en histoire aux États-Unis qui montrent bien comment la construction et les processus de racialisation sont d'abord le fruit, au fond, d'une réflexion plus ou moins consciente. Je dis pas qu'il y a un grand plan non plus, mais de division de la classe ouvrière en les distinguant entre différents groupes pour éviter qu'elles ne contestent trop, au fond, les formes de domination économique capitaliste. Et donc il est possible d'avoir une approche matérialiste, une approche véritablement sociale, et donc s'intéresser aux gens, s'intéresser à la race, s'intéresser au territoire, ce n'est pas avoir une approche sociétale, c'est simplement avoir une approche matérialiste ou par les conditions matérielles d'existence conséquentes. Mmh.
1: Une dernière question avant qu'on fasse une petite pause musicale. Je trouve l'apport extrêmement riche de Nancy Fraser, c'est aussi de passer du national à l'international. Alors notamment en termes du que faire, puisqu'elle appelle effectivement à retrouver les. D'ailleurs, il y a même une intervention brillante d'un collègue espagnol qui montre comment au niveau européen il y a de manière très positive tout un ensemble de dimensions convergentes, hein, aussi bien au niveau de la des volontés de faire évoluer les transformations économiques, mais ce qu'il appelle aussi les transformations culturelles. Donc il met le racisé, l'immigré dans le culturel, alors que là tu viens bien de montrer que ce culturel il est dans l'économique. Mmh. Donc tout ça est totalement imbriqué. Mais Nancy Fraser, elle dit bien, on a notre exploitation, notre aliénation ici, mais là-bas, c'est pire. Là-bas, c'est le travail gratuit au sens esclavage. C'est le travail payé à la journée $1 ou $2, on le sait. Et donc, du coup, on a des formes d'esclavage, de servitude, de pillage sur lesquelles, effectivement, les partis nationaux ou autres, souvent, n'ont pas tellement de prise. Et donc, là, il y a aussi un enjeu du que faire à ce niveau-là que les intellectuels peuvent apporter en faisant ces passerelles, en disant, mais regardez, du côté du Mozambique ou de l'autre, ce que les partis au niveau national n'ont pas le temps de faire. Donc c'est aussi des lumières que les différents types d'intellectuels, mais y compris les journalistes d'investigation, peuvent apporter, je pense, au débat. Et cet éclairage inaugural de Nancy Fraser, c'est comme un feu d'artifice inaugural, quoi, qui vient nous donner une respiration au niveau de ces violences extraordinaires du capitalisme qu'on ne soupçonne même pas dans les pays du Sud.
0: Alors effectivement, c'était un des enjeux aussi de cette introduction. Et a fortiori, moi le sentiment que j'ai, c'est que on a quand même un recul en termes d'internationalisme du côté de la gauche aujourd'hui. Alors en France, c'est probablement au-delà. qui est très certainement lié à un sentiment au fond de d'état du rapport de force et de repli sur des coordonnées qu'on maîtrise peut-être mieux à l'échelle nationale, mais voilà, à la fois en termes de réflexion, mais en termes d'organisation collective aujourd'hui, les infrastructures qui permettent de faire vivre cet internationalisme là sont plus faibles, que ce soit au niveau syndical, partisan, etc. Et ça on en souffre. Donc si à minima déjà les recherches peuvent donner quelques éclairages sur la dimension fondamentalement extractiviste au fond du capitalisme qui vient structurer, y compris chez nous au fond, les conditions d'existence. Et ça, c'est aussi un truc à, je pense, à intégrer dans le logiciel de la gauche et qu'il n'est pas encore complètement, il me semble.

0: Nous aurons évidemment la planification écologique qui va structurer l'agenda de rentrée. Nous aurons la question de l'immigration qui va structurer nos travaux de rentrée. Et là aussi, nous avons continué d'avancer à marche forcée.
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2: Eh bien, n'ayons pas peur de le dire, vous êtes sur Cause Commune, c'est un événement. Nous avons Julien Talpin qui nous parle de l'ouvrage qu'il a coordonné, Nouveau Peuple, Nouvelle Gauche, un bouquin que tout citoyen doit lire aujourd'hui et qui, sur la base d'une vingtaine de communications et notamment d'un entretien de Nancy Fraser, Jean-Luc Mélenchon et d'une postface de Clémence Guettet, nous permet d'avoir une imbrication extrêmement stimulante et passionnante, rare pour tout dire, entre la recherche et le politique. Nous, on en était restés, nous, les intellectuels, de bureau, à voir Max Weber avec attention, les scientifiques ils sont là pour la science, l'objectivité. Et puis de l'autre côté, il y a les politiques qui prennent leurs responsabilités, mais on mélange pas les serviettes et les torchons. Et ben donc là, on a une rupture par rapport à ce modèle. On peut avoir une forme d'objectivation, mais être en même temps dans une sorte d'objectivation citoyenne, d'objectivation engagée. Et donc je trouve que là, le pari, il est particulièrement réussi. D'abord, on y revient sur le diagnostic. On en a parlé un petit peu avant la pause musicale. Diagnostic accablant. Aujourd'hui, le capitalisme, il a un symbole, c'est l'ubérisation.
3: Alors effectivement, on a un chapitre qui est consacré aux chauffeurs Uber en particulier, mais on pourrait parler de tous les toutes les personnes qui travaillent dans les plateformes, les livreurs, etc. Et c'est effectivement un des visages du capitalisme de plateforme contemporain et qui incarne bien au fond les duperies de l'autonomie d'une certaine façon. Et c'est ce que montre bien le chapitre de Sophie Bernard, combien en fait notamment dans le cas des chauffeurs Uber, des personnes racisées qui étaient en quête d'autonomie. Précisément parce que de par les discriminations raciales aussi qu'ils subissent, ils ont du mal à accéder à des boulots à la hauteur de leur qualification. Ils se disent là au moins je vais pouvoir être autonome. Et en vérité, ils n'arrivent pas loin de là à joindre les deux bouts. Ils sont obligés de rouler 16 heures par jour, le week-end, la nuit, etc. pour pouvoir arriver à un SMIC en fait. Et donc ils se tuent la santé, ils cassent leurs relations familiales, etc. Donc c'est toute cette violence là qu'elle donne à voir et qui ne touche quand même pas n'importe quel secteur en fait des classes populaires. Donc c'est un exemple parmi d'autres, mais qui est effectivement emblématique des transformations contemporaines du capitalisme.
2: Alors, il s'avère que j'avais invité Sophie Bernard parce que ça parle du numérique et ça parle effectivement de la violence aussi du capitalisme algorithmique. Alors là aussi, les auditeurs vont dire oh là là là là, où est-ce qu'on va avec ça? Mais en fait, tout simplement, les ordinateurs, Internet bouffent aussi totalement, sont intégrés dans le capitalisme. Pas simplement les gosses qui sont bouffés par effectivement l'entrée dans l'espace familial avec effectivement tous les supports numériques que les gosses bouffent à longueur de journée, mais aussi dans le cadre de ce travail avec les plateformes qui utilisent des rappels à l'ordre permanents pour mettre des carottes. Si vous allez à tel endroit à telle heure, à 5 heures du matin, vous aurez un bonus. En fait, il y a tout un ensemble de stratégies d'une perversion absolument dingue avec des bons points, comme à l'école primaire, on avait des bons points, donc... Ils peuvent avoir des médailles d'or, des médailles de platine, toutes sortes de choses qu'elle décrit bien. Et donc on a là aussi des inventions technologiques réutilisées par le capitalisme, pas simplement Google ou ce qu'on peut avoir les joujoux d'Internet, mais directement appliquées au travail. Je pense que là on a une des formes de division, puisque du coup ils sont travailleurs indépendants, ils sortent du salariat, et en plus de ça, et tu l'as très bien dit, on leur a fait miroiter un rêve, parce qu'au départ Uber s'implante dans différents pays, ils sont implantés partout quasiment dans le monde, sauf en Chine, ils les ont gerbés, et d'autres pays, la Russie, etc. Mais ils sont très forts, et ils s'implantent en Afrique, un peu partout, et leur pari, c'est d'attacher cette déviation de la classe ouvrière, de l'attacher à eux, pour ensuite revenir sur les prix. Au départ, ils leur donnent des primes, ils leur donnent des hauts salaires, ils leur font des courses bien payées, et c'est progressivement qu'ils viennent les laminer, les détruire. Donc c'est vraiment un capitaliste d'une stratégie diabolique, en fait.
3: Il y a effectivement, il y a un double truc, je pense, qui est intéressant, y compris d'un point de vue politique, c'est que d'un côté, il y a une mise en concurrence, effectivement, généralisée des chauffeurs ou des livreurs entre eux par le fonctionnement même des plateformes. Et il y a une forme aussi de surveillance au fond. Hein. Alors, je ne sais plus exactement quelle plateforme, mais il y a des enquêtes au-delà, celle de Sophie Bernard, qui sont intéressantes, qui montrent bien combien les livreurs essayent de contourner malgré tout et de résister un peu à ces formes de mise en concurrence et à s'organiser un peu entre eux et à se rassembler aussi pour avoir des moments de respiration. Je pense là plutôt aux livreurs Deliveroo, mais justement par ce système de géolocalisation en fait de leurs livreurs, les plateformes peuvent parvenir à les empêcher en fait de se rassembler à certains endroits qu'ils étaient parvenus à se constituer justement pour se ménager ces respirations là. Qui pouvaient aussi commencer à être des espaces d'organisation collective. On a vu émerger certaines luttes syndicales ou parasyndicales dans ces secteurs-là, et les plateformes réagissent au fond en accroissant la surveillance et en limitant autant que faire se peut via la rémunération et via des primes les possibilités justement de faire collectif au fond. Et donc c'est intéressant quand cette possibilité de faire collectif, de faire groupe est éclatée dans la matrice technologique elle-même, quoi.
2: Alors, on essaye d'aller un petit peu vers la deuxième partie. Ce peuple, on a un petit peu évoqué en introduction. On casse un certain nombre de croyances. On va commencer sur la fausse opposition entre les villes et les campagnes. Tu parlais de commun dans ton introduction. Effectivement, il y a tout un ensemble de conditions produites. Tu vas y revenir par qui et comment, qui font qu'il y a un grand nombre de points communs dans tous ces groupes qui sont violentés par l'État comme par le patronat. Donc tu vas nous expliquer comment ça marche. La contribution de Clara Deville et de Pierre Gilbert. Mais avant ça, juste avant de parler de cette fausse opposition qui vraiment toutes ces fausses oppositions qui tombent, hein, on est rassuré quand même dans l'ouvrage par rapport à un certain nombre de visions de classe, des classes populaires qui disent oui je veux plus d'État, oui je veux plus de réglementation économique, oui je veux travailler de manière moins folle, et oui quelque part les différences culturelles me font pas si peur que ça, quoi. Donc on reviendra dans le détail là-dessus sur ces. Mais il y a quelque chose quand même qui est en arrière-plan et qu'on ne peut pas évacuer. C'est ce que j'appelle la zone grise ou la caporalisation ou la traîtrise ou la complicité, et que la quasi-totalité des chercheurs connaissent à travers Schwartz et son opposition entre le haut et le bas, où finalement une partie de la classe prolétarienne, enfin des classes populaires, finalement produit un racisme social en disant l'autre l'assisté, le cassos, celui qui veut pas travailler, et on a bien ça aussi comme problématique dans les classes populaires.
3: Alors effectivement, c'est un des acquis centraux, moi je pense, de la sociologie des classes populaires en France depuis une vingtaine d'années, et qu'on a essayé aussi de mettre au travail dans le livre, c'est cette idée de conscience sociale triangulaire. Pour résumer un peu l'idée, c'est de dire que pendant longtemps, il y a eu une opposition entre un nous et un eux, entre la classe ouvrière et la bourgeoisie, le patronat, qui était structuré par le capitalisme. Le capitalisme se transforme, on l'a dit, la classe ouvrière éclate et n'a plus l'unité, en tout cas, qu'elle avait au temps du capitalisme industriel. Et derrière ça, la conscience sociale aussi des individus se transforme, même s'il y avait probablement déjà à l'époque, il y a un siècle, des formes de cet ordre-là, mais l'idée qu'il n'y a plus seulement un nous et un eux, mais aussi un nous, un eux et un il, et que les classes populaires ne regardent plus seulement vers le eux, vers la bourgeoisie et le patronat, et même plus beaucoup dans cette direction-là, mais aussi à côté et surtout en dessous d'eux, vers d'autres fractions plus précaires des classes populaires. Ça va être les immigrés, les étrangers, les assistés, les musulmans, les mauvais pauvres, d'une certaine façon, dont on cherche à se distinguer pour pouvoir exister et gagner en respectabilité. Et ça, c'est un truc réel et qui est bien documenté désormais pour aussi bien, d'ailleurs, les classes populaires rurales que des quartiers populaires. Et donc ça, la question, c'est qu'est-ce qu'on fait ? C'est-à-dire que quand, au fond, on pourrait dire l'intériorisation de l'idéologie néolibérale qui est aussi véhiculée gênés par les services sociaux aussi. Hein. Maintenant, le fonctionnement du RSA contribue aussi à ça. Tout un ensemble de discours publics sur les assistés y contribue aussi. Quand ça pénètre les consciences, comment on lutte contre ça quand on est de gauche, si on veut rassembler ensemble les catégories populaires dans leur intégralité? Et c'est pas facile. Alors, plusieurs éléments qu'on essaye d'avancer de ce point de vue-là, c'est de dire que il faut relativiser quand même ces formes de conscience sociale triangulaire. Elles sont là, mais il y a quand même des ferments un peu d'autres choses sur lesquels on peut s'appuyer d'un point de vue politique. Un, les classes populaires continuent toujours à regarder un peu vers le haut quand même, et on le voit en particulier au moment des mouvements sociaux, et c'est là où on voit que les luttes comptent, évidemment. On l'avait vu au temps des Gilets jaunes, c'est-à-dire qu'au moment du mouvement des Gilets jaunes, il y avait quand même des revendications de justice fiscale, de démocratie, de regain de souveraineté. Alors on regarde vers le haut, plus forcément vers le capitalisme, hein, le patronat n'était pas directement ciblé à ce moment-là, mais malgré tout, il y avait une forme de verticalisation des sentiments d'injustice qui est, à mon avis, intéressante politiquement. De la même façon, dans les quartiers populaires, on peut évoquer les révoltes de juin 2023 suite à la mort de Naël Merzouk à Nanterre. Là aussi, en fait, c'était l'État qui était ciblé. Voilà, on s'attaque à la police, mais aussi voilà, il y a des écoles, des mairies, etc. Alors bon, je sais pas si ça produit beaucoup politiquement, mais en tout cas, il y a une signification politique et là aussi une forme de verticalisation des colères. Et moi, ça ressort beaucoup des enquêtes que je mène dans les quartiers, c'est que les gens ont le sentiment que leur situation de marginalisation sociale, elle tient beaucoup à l'État et aux choix qui sont faits d'orienter et d'allouer les ressources publiques en direction des plus privilégiés. Donc ces formes de verticalisation des colères, ça c'est un ferment quand même et un appui pour la gauche. Deuxième élément, c'est effectivement ce que montrent Clara Deville et Pierre Gilbert, c'est un peu à rebours de tous les discours sur la France périphérique qu'on entend beaucoup depuis une quinzaine d'années, mais aussi de l'opposition entre les tours et les bourgs qui circulent pas mal, y compris à gauche ces dernières années, qu'en fait, classe populaire urbaine et rurale ont beaucoup de choses en commun, notamment en termes de conditions de vie, en fait. Alors juste trois exemples de ce point de vue-là, en termes de conditions de vie dans le rapport au travail. Être une classe populaire rurale comme urbaine, c'est l'expérience au fond de l'exploitation salariale, de la précarité et de la difficulté à se projeter dans l'avenir. Et là, il y a quelque chose quand même qui est tout à fait structurant. C'est aussi l'expérience au fond de formes de travail informel à côté, de débrouille au fond. Être une classe populaire dans des banlieues ou à la campagne, c'est aussi précisément parce que le travail ne paye pas plus et parce qu'il y a la précarité au fond de se débrouiller un peu autrement via des formes de solidarité ordinaire, etc., sur les gardes de gamins, sur voilà, tout un ensemble de choses qui permettent de tenir le coup malgré la précarité. C'est aussi un rapport au fond à l'espace qui est en réalité pas si différent que ça. Ce que montre très bien ce chapitre, c'est que au fond, qu'on soit classe populaire urbaine ou rurale, au fond c'est l'expérience de la périphérisation d'une certaine façon, et donc par exemple de passer beaucoup de temps dans les transports. Alors ça va être soit la bagnole, soit les transports en commun, mais on passe beaucoup de temps en fait dans les transports et c'est un élément en fait structurant de sa vie, et donc ça peut aussi potentiellement générer des combats communs. Et dernier truc en lien avec ça, c'est une attente de services publics. Voilà, que ce soit sur la qualité de l'éducation, de la santé, la poste, les transports, je l'ai dit, il y a des attentes aussi partagées sur lesquelles on peut construire du commun. Et donc ces oppositions en fait sont largement construites par ces discours que j'évoquais précédemment, mais il y a voilà beaucoup plus en commun qu'on ne le dit souvent.
2: Donc, je répète, voilà, on fait tomber beaucoup de stéréotypes, d'idées reçues, etc. Et même encore une idée reçue, cette fois-ci sur un peu plus sur la partie 2, c'est-à-dire le fameux divorce entre les populations et les partis, entre les classes populaires et la gauche. Même ceux qui sont éloignés sont pas si éloignés que ça. Donc, est-ce que tu peux nous dire un peu sous ces études fines sur ce qu'on appelle les abstentionnistes de gauche qui ne votent pas à gauche, qui peuvent même parfois voter RN, mais quand on les fait parler, on se rend compte que quelque part ils sont pas si éloignés que ça des valeurs de gauche.
3: Alors effectivement, c'est notamment l'hypothèse, voire la théorie du quatrième bloc au fond, c'est de dire qu'il y a quand même une frange de la population et notamment des catégories populaires qui ont des valeurs de gauche sur les questions de redistribution. C'est quand même beaucoup ça en fait, hein, et on l'entend beaucoup en ce moment dans les mobilisations, dans le débat public, etc. Hein. C'est une aspiration à une meilleure répartition des richesses, et puis aussi sur les questions en fait, on va dire plus culturelles, sur l'égalité homme-femme, sur l'environnement, sur les questions raciales, sur les discriminations, qui sont pas forcément à l'opposé de ce que porte la gauche, et en particulier la gauche de rupture. Mais en même temps, ce quatrième bloc, en fait, ces gens progressistes, en fait, c'est des gens qui ne votent pas. Alors Tristan Haute, dans son chapitre, estime qu'il y aurait, donc voilà, des stats assez précises, environ 4 millions de personnes au moins à aller chercher de ce point de vue-là. Et c'est pas rien, en fait, 4 millions de personnes. Après, le truc, c'est, une fois qu'on a identifié, et qui sont quand même, malgré tout, il y a une forme d'hétérogénéité, en lien d'ailleurs avec ce que je disais à l'instant, c'est des gens qu'on va retrouver pas mal dans les quartiers populaires, mais pas seulement, en fait, hein, ça va être aussi, évidemment, beaucoup des étudiants, par exemple, ou des jeunes qui sont pas très affiliés politiquement, on va les retrouver un peu aussi dans des milieux périurbains ou ruraux, et donc c'est un
2: et
3: peu...
2: Et plus éclaté. Chez les femmes.
3: Et plus des femmes que des hommes, effectivement, c'est important de le souligner. C'est un peu fragmenté, mais ils sont là, en fait. Et donc là, potentiellement...
2: Oui, mais on pourrait dire que tout ça, ça ne fait que 38%, d'après le chiffre ultime qui est donné.
3: Alors derrière, c'est toute la question. Est-ce que c'est suffisant? 4 millions, c'est suffisant pour aller au deuxième tour. Par exemple, si on revient sur Mélenchon 2022, mais à certains égards 2017 aussi, au fond, il lui manquait pas 4 millions de voix pour aller au deuxième tour. Voilà. Et donc ça permet quand même. Après, la réalité, alors ce qui va nous emmener peut-être vers d'autres discussions, c'est que pour aller chercher ces 4 millions de voix là, c'est beaucoup de travail, en fait. Parce que c'est des gens qui souvent n'y croient pas, sont dégoûtés, ont un rapport à la gauche, ont des valeurs de gauche, mais ont un rapport à la gauche en mode vous servez à rien, ou vous êtes corrompus, ou de toute façon c'est mort, ou voilà. Et donc il y a un travail politique et militant extrêmement important pour aller les chercher, mais c'est pas impossible. Donc voilà. Donc ça, c'est un premier élément. Néanmoins, une vraie discussion en fait stratégique, et là on va pas jusque là dans le livre, c'est est-ce que aller chercher ce quatrième bloc, c'est une stratégie de premier tour, ou est-ce que ça peut aussi constituer une stratégie de second tour. Et là, la question, j'ai envie de dire, est ouverte, et là, il faudrait peut-être davantage le demander à Jean-Luc Mélenchon lui-même, c'est comment... Parce que ce qui est intéressant avec cette stratégie du quatrième bloc, c'est de dire qu'au fond, la gauche n'a pas à renier avec ses valeurs et son ADN fondamental pour gagner, en fait. Et donc ça, c'est quand même un élément important, et ce que montre bien d'ailleurs par ailleurs, en miroir d'une certaine façon, le chapitre par exemple de Bruno Amable, mais c'est aussi vrai à l'échelle européenne, c'est combien des gauches qui ne sont plus vraiment de gauche à l'échelle européenne, et qui ont adopté des positions, on va dire, nationalistes ou très restrictives sur l'immigration, ou de casse du service des services publics ou des services sociaux, en fait, ont été souvent des feux de paille, en fait, ont réussi peut-être parfois à remporter une élection, mais ont fini par s'effondrer, en fait. Et ont fait le lit de l'extrême droite, et on le voit assez fortement, en fait, dans les pays nordiques. Et donc cette idée un peu de la social-démocratie nationaliste, quasiment, l'idée selon laquelle il faudrait entendre les véritables aspirations des classes populaires à l'ordre, à moins d'immigration, etc., en fait
2: ça fait 1,6% à la présidentielle, quoi.
3: Et donc ça ne marche pas. Et donc voilà, ce qui est intéressant avec cette hypothèse du quatrième bloc, c'est de dire non. En fait, si vous êtes droit dans vos bottes avec à la fois une offre politique qui est sérieuse sur la redistribution des richesses et qui en même temps a un agenda de progression et de progrès social sur les questions féministes, écologistes, antiracistes, vous pouvez gagner. Gagner jusqu'à quel point? Voilà, c'est toute la question. Par ailleurs, tout ne se résume pas à l'élection présidentielle. Je me permets quand même de le rappeler. C'est important de se concentrer là-dessus, mais il y a en tout cas des marges de progression extrêmement importantes à gauche vers à partir de ce socle de gauche qui est aujourd'hui quand même moins mobilisé. C'est un des problèmes quand même, si on a une lecture un petit peu moins optimiste du truc, c'est de dire que autant au centre, à droite et à l'extrême droite, ils arrivent assez bien à mobiliser aujourd'hui leur socle, quoi. Autant à gauche, on a du mal, en fait. Et donc c'est là où il y a des progrès.
2: Alors c'est là où ta propre intervention est conclut notre discussion et se situe au cœur du que faire, où tu montres bien que les militants à fort capital culturel en autodidaxie ou parcours universitaire et qui sont des intellectuels organiques pour aller vite des quartiers populaires ont toujours finalement reflué après la déconfiture de l'instrumentalisation mitterrandienne avec SOS Racisme. Ils se sont repliés et là, ils s'ouvrent, ils viennent un peu plus vers les insoumis. Comment t'analyses effectivement cette possibilité justement d'un que faire cette fois-ci dans la durée, d'un ancrage territorial avec notamment ces acteurs-là?
3: Alors effectivement, moi le point de départ un peu de ma réflexion là-dessus, c'est les enquêtes que j'ai menées dans les quartiers populaires, où un des éléments intéressants quand même ces dernières années, c'est qu'on a vu, notamment au présidentiel de 2022, mais aussi aux législatives 2022-2024, une baisse relative de l'abstention et une remobilisation de gens qui n'allaient plus voter, en fait, hein. Et de groupes d'habitants de quartier, de jeunes, de groupes racisés, etc., qui ont été séduits par l'offre politique mélenchoniste de la LFI, parce que enfin la gauche parlait de questions fondamentales pour eux, comme les violences policières, comme l'islamophobie, comme la Palestine, etc. Et donc, voilà, le divorce entre la gauche et les cités, il tenait aussi à ça, en fait. C'était quand même assez hallucinant, et c'est dur de se sentir représenté par des gens qui ne parlent pas de certains des problèmes fondamentaux qui sont les vôtres. Je dis pas que dans les quartiers, il y a que ça qui compte. Les questions de redistribution matérielle et de justice sociale sont aussi importantes, mais quand certaines de vos expériences fondamentales ne sont pas prises en compte, dur de vous sentir représenté. Ça a bougé depuis quelques années et ça porte ses fruits. Malgré tout, une lecture un peu rapide de ça reviendrait à dire, il suffit d'avoir le bon discours, le bon programme, la bonne offre politique pour que les gens se remobilisent. Or, c'est malheureusement plus compliqué que cela. Et dans les quartiers, si effectivement ça a bougé, c'est parce que il y a eu un travail militant, etc., qui a apporté ses fruits. Dans le cas des scores de la France Insoumise en 2022, mais aussi aux législatives de différents députés, parce que la FI a fait de bons scores aussi en Seine-Saint-Denis et dans pas mal de territoires populaires, il y a un travail militant qui est effectué par les militants eux-mêmes, mais pas seulement, en fait. Et moi, je crois que ce qui a notamment payé, moi, ce que j'ai vu, par exemple, à Roubaix, c'est plutôt, en fait, le travail de mobilisation et d'intermédiation, on peut dire, de sympathisants du deuxième cercle, qui sont des gens qui sont pas des militants, qui sont pas, bon, de toute façon, il y a pas de carte, mais qui sont pas directement proches, mais qui sont des travailleurs sociaux, des militants associatifs, des éducateurs, etc., pour qui, eux, qui sont peut-être un peu plus politisés, qui ont entendu cette évolution de LFI sur ces questions-là, et qu'on mobilisait leurs troupes. Et eux, en fait, ont précisément cet ancrage social de longue durée, cette légitimité. Ils sont aussi issus de ces quartiers-là, et donc leur parole compte, pour le dire comme ça. Et donc c'est ça qui a payé. Et donc la question, c'est comment on peut s'appuyer là-dessus. C'est que voilà, une des réponses, mais c'est aussi à certains égards ce que dit Julien Michy dans son chapitre dans le livre, en revenant sur l'histoire du communisme municipal et en essayant de voir comment ça peut nous nourrir aujourd'hui. C'est que si on veut reconstruire durablement, parce que tout ça c'est parfois un peu fragile aussi, un lien entre les milieux populaires dans les quartiers mais aussi au-delà, et la gauche de rupture, ça passe par ce travail-là d'implantation. Et ça veut dire quoi? Ça veut dire qu'il faut des lieux. Il faut des espaces, voilà, ça peut être des locaux, pas de partis. Moi, j'ai beaucoup travaillé sur l'histoire des maisons du peuple, par exemple, au début du 20e siècle. Moi, je pense qu'il faut des espaces où les gens se rassemblent, se rencontrent, font des trucs ensemble, de la politique, mais pas que. Et on manque d'espace, en fait, pour faire ça. Et moi, je pense qu'on manque de ça aussi à la campagne, en fait, parce que la vérité, c'est que aujourd'hui, le degré de force d'implantation des forces de gauche dans les milieux populaires ruraux, il est quasi nul, en fait. Hein. C'est ce que montrent les travaux du sociologue Benoît Coquart, qui montre que quand on habite dans des milieux ruraux, on ne rencontre plus jamais, en fait, de gens de gauche, en fait. Et donc, il y a un travail là de... Et pourtant, il y en a, en fait, des gens de gauche qui habitent dans ces territoires-là, mais il y a un travail considérable de reconstruction d'une infrastructure militante, organisationnelle dans ces territoires-là. Et donc, ça passe par des espaces, ça passe par des lieux de rencontre, ça passe aussi probablement par des luttes en commun. Voilà, si ça marche aussi, et si voilà, la France Insoumise a réussi à se réimplanter, à commencer une implantation dans les quartiers, c'est aussi qu'ils sont présents dans les luttes sur le logement, dans les luttes sur les fermetures de classes, dans les quartiers. Et ça compte. C'est aussi en vivant des moments de lutte en commun que des rencontres se font et que les mésententes passées peuvent être dépassées.
2: Eh bien, un grand merci à toi, Julien Talpin. Donc, je rappelle le titre du livre, ouvrage collectif, Nouveau Peuple, Nouvelle Gauche, avec donc un entretien croisé Nancy Fraser, Jean-Luc Mélenchon, postface de Clémence Guettet et coordonné par Julien Talpin. Un grand merci à toi.
3: Merci.

0: Selon Philippe Cadic, la réalité, c'est ce qui continue d'exister lorsque l'on a cessé d'y croire. 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Nous sommes le 20 mars et il est 21h07 avec un léger retard, excusez-nous. Bienvenue dans Cause à effet, votre magazine du travail, de l'emploi et de la formation, en direct chaque mardi soir. Cette semaine, nous nous demandons quelle est la place des addictions dans le travail. Et le jour où nous nous le demandons, nous avons 7 minutes de retard. Avouez que cela ne s'invente pas. La consommation des psychotropes est peut-être une réalité que l'on essaye de fuir. Un moyen de s'échapper de son travail, comme le fait dire Philippe Cadic par l'un de ses personnages dans Substance Mort, il y a des fois où je voudrais devenir fou, mais je ne sais plus comment on s'y prend, c'est un art qui s'est perdu, il existe peut-être un manuel là-dessus. Ok, soit, certes. Mais encore, est-ce qu'il existe un moyen d'accéder au niveau de production de son travail, de réaliser sa tâche ? Au travers de l'addiction, donc on pense le Red Bull des chauffeurs Uber, le vin des dîners d'affaires, le café de presque tout le monde en fait. Sommes-nous de plus en plus artificialisés ? Sommes-nous de plus en plus le résultat de notre propre effort face à la nature ? Le dopage serait-il la variable d'ajustement de la production de l'humain-machine ? Bref, que disent les addictions de notre rapport au travail ? Et alors, comme on est une émission scientifique, de sciences humaines, nous aimons les expériences, et l'occasion était toute trouvée de proposer cette émission 3 jours après la Saint-Patrick. Bonne fête, Patrick. Car elle me l'a fait préparer avec une gueule de bois colossale. Alors, pour répondre à toutes ces questions et quelques autres encore, nous accueillons ce soir Gladys Lutz. Gladys, bonsoir.
1: Bonsoir, merci de l'invitation.
0: Oui, Gladys, alors toi, tu as coécrit à 6 mains, entre autres, et en fait, hors antenne, tu m'as expliqué qu'il y en avait même beaucoup plus, Se doper pour travailler, chez RS, donc sous la co-direction de Renaud Crespin, sociologue de Sciences Po, Dominique Lhuillier, chercheur au CNAM, et toi-même, c'est bien ça ?
1: Oui.
0: Tu es docteur en psychologie du travail et ergonome. Et enfin, tu es présidente de l'ADITRA, l'association de prévention des mésusages de substances psychoactives en milieu professionnel.
1: Oui, c'est ça. ADITRA pour addictologie et travail. Alors en fait, la mission a un peu évolué, c'est-à-dire que, enfin bon, on aura peut-être l'occasion d'en parler, mais la prévention des mésusages, maintenant on est plus sur la question de la prévention des interrelations entre le travail et les consommations psychotropes. Mais on aura peut-être l'occasion d'en parler parce qu'effectivement, c'est vraiment une question, là vous êtes au cœur avec le sujet de ce soir, vraiment dans une question qui est en train de se penser, qui évolue, donc voilà. Donc entre autres, le thème, enfin la mission d'ADITRA évolue aussi.
0: Alors bah du coup oui, on va avoir l'occasion d'en parler, et pour m'accompagner comme chaque soir, elle scrute l'actualité avec un regard ciselé. Salut Sandrine.
2: Bonsoir à tous.
0: Laurence nous accompagne ce soir et Laurence surveille le chat. Salut Laurence.
3: Bonsoir tout le monde.
0: Et nous avons également Patrick. Patrick a beaucoup de choses à nous dire ce soir et qui s'en privera pas.
4: Bonsoir à toutes, bonsoir à tous.
0: Et vous, chers auditeurs, réagissez sur les réseaux sociaux avec le hashtag Cause à effet et venez nous retrouver sur le chat à l'adresse chat.libre-a-toi.org pour partager en direct vos avis et vos expériences et poser vos questions à Gladys Lutz, donc psychologue du travail, spécialiste des addictions. Alors, pour commencer tranquillement, c'est quoi une addiction ?
1: Ah, pour commencer tranquillement.
0: N'est-ce pas ?
1: Alors en fait, je vais faire un pas de côté et puis je reviendrai sur cette question. Mais en fait, moi, je ne suis pas spécialiste des addictions. Enfin, je m'intéresse à la question, c'est ce que j'évoquais tout à l'heure, des liens entre le travail et les consommations de psychotropes, donc alcool, tabac, médicaments, café, on aura l'occasion, je pense, de développer ça. Et il se trouve que cette question des consommations de psychotropes des professionnels est souvent appelée, la manière de penser ces questions-là, souvent est résumée dans le terme d'addiction. Donc vous verrez très peu marqué, même dans les, je pense qu'on aura l'occasion de le voir aussi, dans les articles ou autres, prévenir les interrelations travail et consommation de psychotropes, mais plus prévention des conduites addictives en milieu professionnel ou prévention des addictions. Donc c'est pour ça, c'est vraiment un terme qui est le plus communément utilisé. Mais moi, je ne suis pas spécialiste de ce terme-là, et ça, c'est important.
0: Okay,
1: c'est vraiment
0: moi.
1: La notion des... Non, non, mais enfin, je le dis parce que justement, ce qui se passe, c'est que cette notion d'addiction, elle renvoie à l'idée alors, de l'ensemble des consommations psychotropes, notamment quand on parle d'addiction avec produits. Tout type de consommation, donc des consommations qui ne posent pas de problème, des consommations auxquelles sont associés des troubles. Mais justement, un des problèmes qu'il y a en milieu professionnel, c'est qu'il y a quand même, quand bien même la notion d'addiction recouvre tous les usages, qu'ils soient avec problème ou non, ça renvoie quand même un peu à l'idée de maladie. Enfin, la perspective, c'est toujours celle du risque, celle de la maladie, celle du dommage. Et donc, ça réduit le questionnement du côté de ces troubles-là, qui existent, hein, qui existent bien, mais qui sont loin de résumer la totalité des consommations qui, en grande majorité, sont des consommations et des usages sans problème. Et donc là, c'est pour ça que ce petit pas de côté, je pense que chez nos auditeurs, si on parle d'usage, ça va leur parler beaucoup plus, ça va renvoyer peut-être à leur propre consommation ou à ce qu'ils peuvent observer autour d'eux. Alors qu'addiction, on ne sait plus pas vraiment par quel bout attraper la question. Souvent, c'est une approche qui est plutôt médicale. Donc voilà, donc on pourra évoquer les deux, si vous le souhaitez. Mais vraiment, moi, je pense que ce qui est intéressant, c'est vraiment d'aller voir du côté des usages.
0: Ok, alors donc du coup, allons voir du côté des usages.
1: Oui.
0: C'est quoi les usages des psychotropes en situation de travail ?
1: Alors, en situation de travail, ça prend vraiment des formes extrêmement multiples. Vous allez avoir, alors le grand classique, c'est la pause cigarette ou la pause café, qui est quand même classique au sens que c'est le plus fréquent, qui souvent sont des temps sociaux, donc vraiment des moments organisés, on se retrouve, on a des rendez-vous, parfois avec tel ou tel collègue ou tel et tel autre membre de l'entreprise. Donc il y a ces moments-là. Il y a éventuellement aussi les usages en milieu professionnel qui peuvent être les consommations d'alcool au moment de pot ou de départ en retraite, par exemple, ou d'apéritif ou autre. Mais c'est-à-dire penser la question des liens entre le travail et les consommations, ou penser la question des consommations de psychotropes de professionnels, ça n'est pas exclusivement, et loin s'en faut, des consommations pendant le travail. Ça, c'est aussi très important.
2: Alors, on a une question sur le chat de Palu. Tout simplement, c'est quoi un psychotrope ?
1: Ah oui. Alors, un psychotrope, c'est un produit, une substance qui, quand on la consomme, alors ça peut être en l'inhalant, ça peut être en l'avalant, ça peut être en l'injectant, donc il y a plusieurs modalités de consommation, mais c'est vraiment le point commun entre tous ces produits dits psychotropes, c'est que quand on les consomme, ils vont avoir un double effet de modification de notre perception de notre environnement et de modification de notre manière de réagir à ce qui se passe à notre environnement. Et ce qui est très important, je donne un petit complément d'information, enfin de définition, c'est qu'on est bien sur une idée de modification. On n'est pas, parce qu'en milieu professionnel notamment, on a souvent tendance à penser que la modification est nécessairement du côté de la perte de contrôle, de la perte de, notamment avec l'alcool ou les stupéfiants. Mais non, la définition vraiment du psychotrope, c'est modification. Et quand bien même on serait sur des produits illicites.
0: D'accord, en fait, c'est on recherche une altération d'état d'un produit, mais du coup, à partir de ça, en fait, à partir de quand on rentre dans le champ de la modification. Enfin, je veux dire, si je mange des légumes, j'aurai plein de vitamines, donc du coup, je vais modifier mon corps parce que j'aurai plus d'énergie.
1: Oui, mais ce qui se passe, c'est que c'est des effets de bord. Enfin, c'est-à-dire, la vitamine va agir sur tout un tas de... Alors, je ne suis pas ni médecin, mais de ce que je crois en comprendre, sur tout un tas d'éléments, effectivement, de notre fonctionnement physiologique, et qui, au bout du compte, peut-être auront des effets sur mon système nerveux central, mais ça n'est pas ce qui est d'abord ciblé. Le propre de la molécule psychotrope, c'est qu'elle vient agir sur notre système nerveux central, donc, dans des effets qui vont être multiples et qui vont être notamment les médicaments psychotropes, hein, par exemple les somnifères ou autres, qui vont être utilisés pour une fonction donnée. Alors vous allez avoir, en fonction des produits, plusieurs fonctions possibles, modalités de modification ou de ressenti différentes. Et notamment l'alcool est un peu champion du monde, parce que c'est un produit qui va être à la fois, par exemple, possiblement excitant, possiblement au contraire calmant, et aussi un antalgique. On parle des 3A, c'est-à-dire c'est un produit qui est à la fois anxiolytique, antidépresseur, et le troisième A, à cette heure-ci de la soirée, m'échappe, mais enfin du côté de l'excitant en fait. Antidépresseur, anxiolytique et antalgique, voilà, antidouleur. Donc c'est voilà, c'est un médicament, enfin c'est un gros lapsus. c'est un produit qui peut être.
2: Alors, si je résume, efficace. L'alcool est un médicament et les légumes des psychotropes. Combien par jour de légumes hein?
0: Vous êtes en direct dans Cause à effet sur 93.1 et on est en train de vous dire que les légumes sont des psychotropes et l'alcool est un médicament. Bienvenue. Non, bien sûr, on c'était histoire de ouais, voilà de d'essayer de bien comprendre et de tirer l'affaire jusqu'au bout. Mais alors, donc du coup, si je comprends bien, il faut que le produit, il ait un effet sur notre
1: système nerveux central.
0: Et donc il faut que ce soit le premier, la première condition de consommation.
1: En fait, c'est l'effet premier qui après va avoir des effets. Parce que, enfin, après, ce qui se passe, c'est que les produits dits psychotropes sont aussi des produits qui ont d'autres types d'effets. Notamment, si je reviens à cette idée de l'alcool ou du tabac, par exemple. Enfin, en l'occurrence, le tabac, comme il y a plusieurs produits, il n'y a pas exclusivement la nicotine. Mais si on repense à la molécule alcool, c'est une molécule qui va avoir des effets psychotropes et qui va avoir d'autres effets de modifications physiologiques, purement physiologiques, par exemple, entre autres, la déshydratation, par exemple. Ça vient agir sur nos cellules et activer une perte d'eau de la part des cellules. Voilà. Ça, c'est un des autres effets, d'où une certaine forme de toxicité. Après aussi, là, moi, je ne suis pas biologiste, hein, mais... Et puis aussi, alors ce qui est intéressant, c'est que sur ces, il y a aussi, c'est là où la notion d'usage est importante, c'est-à-dire que le produit et les produits psychotropes ne peuvent pas se penser indépendamment de leurs usages. Et donc c'est aussi, la notion de psychotrope, c'est non seulement l'effet, j'allais dire pharmacologique, mais c'est aussi l'usage.
0: Ah, d'accord.
1: L'usage des psychotropes a été fait justement le plus souvent, alors dans les histoires de l'humanité, hein, dans les différentes sociétés humaines et depuis vraiment des millénaires, il y a eu une consommation, alors que ce soit en général de plantes, du coup à l'origine, pour ces effets-là. C'est-à-dire qu'ils ont dû être perçus, même il y a très longtemps, les produits ont été utilisés à des fins, soit de tenir, enfin d'excitant, ou de donner de l'énergie, ou au contraire de calmant, d'antidouleur. Voilà.
0: D'accord, donc on peut commencer à parler de psychotropes, j'essaye de le redire pour voir si j'ai bien compris. À partir du moment où le produit a un effet sur nous, et on est obligé de penser l'effet de ce produit, on est obligé de l'anticiper, de le conscientiser. C'est pas forcément le premier effet, mais en tout cas, il en a un sur nous et on est obligé d'y penser. On va pas forcément penser aux vitamines des légumes, mais on peut pas faire l'impasse du fait que le café va nous rendre nerveux à un moment donné, même si, quand bien même on le boirait pour son goût, ou l'alcool, et ainsi de suite. C'est bien cela ?
1: Alors, votre pensée passe par des méandres. Non, en fait, alors... Ce qu'il y a, c'est que c'est aussi alors une autre composante des usages de psychotropes. Un des psychotropes, c'est que ce sont aussi des produits sociaux. C'est-à-dire que, en général, la première fois que je suis mis au contact d'un psychotrope, ça va être soit via mon milieu familial ou mon milieu social, parce que je vais apprendre. C'est-à-dire, et ça c'est très important, je vais apprendre à consommer, ou je vais observer d'autres consommateurs faire usage d'une cigarette, par exemple, ou d'un verre de vin, ou éventuellement en fonction des milieux, hein, ou des milieux, et puis surtout des cultures, des pays, du cannabis ou autre. Je vais donc observer ça, et je vais être traversé par ce sens social aussi du produit. Et ça, c'est une expérience très très forte. Quand vous êtes un enfant dans nos pays, le champagne va être là au baptême, au mariage, ou à différentes étapes de manière très ritualisée. Donc quand bien même je n'ai pas encore goûté comme enfant au produit, je vais être traversé de toute cette puissance symbolique, tout le plaisir que je peux observer chez mes parents. Et donc c'est ça qui est très important aussi, notamment avec ces produits-là, c'est que ces produits vont avoir des effets indépendamment de la dimension pharmacologique. Ils vont avoir des effets par le sens qu'ils ont, social, culturel et autres.
0: Laurence, qu'est-ce qu'il en pense, le chat ?
2: Oui, mais justement, à ce propos-là, Palu disait « Nous nous prenons du café à volonté pour se donner du courage et surtout médire du chef et causer cuisine. » Donc c'est.
1: Bah oui, mais c'est ça. En fait, c'est là où c'est très intéressant, parce que là, dans cet exemple, ce qu'on voit, c'est que la fonction du café va être de par effectivement sa fonction excitante, enfin psychotrope, mais aussi de par sa fonction sociale. C'est-à-dire que la pause café telle qu'elle est décrite là, elle va faire du bien sur plein de dimensions, et entre autres pouvoir dire du mal à un moment donné, ça permet de lâcher prise, de passer à autre chose, et ça construit une sorte de connivence par exemple avec les collègues qui vont permettre de repartir, de se vider la tête, et voilà. Et donc ce qu'on voit, c'est que ça n'est pas uniquement le café pour produit. Enfin, en tant que produit.
0: Vous aussi, rejoignez le chat sur chat.libre-a-toi.org. Vous êtes toujours en direct dans Cause à Effet. Il est 21h22. Laurence, on a encore d'autres avis ?
2: Oui, il y a une autre question, du coup, un peu dans le prolongement.

0: visage de certains psychotropes qui sont plutôt associés à certains secteurs.
1: Non, ça n'est pas une légende urbaine. C'est-à-dire qu'effectivement, on voit des milieux professionnels qui ont tel ou tel produit. Ça, c'est clair. Alors, ce qui se passe, c'est pas figé. C'est-à-dire qu'en fait, cette réalité-là de consommation ou de produits qui vont être utilisés dans tel ou tel corps de métier ou niveau, par exemple, parfois, c'est pas nécessairement dans des milieux professionnels, mais ça peut être à un certain niveau professionnel, on va aller vers tel ou tel produit. Mais par rapport à ça, ce qu'on voit, c'est que ça évolue aussi. C'est-à-dire, notamment, il y a une diminution importante du coût de la cocaïne, qui fait que c'est un produit qu'on retrouve dans le bâtiment, qu'on peut retrouver dans des métiers parce que la cocaïne est un produit qui, en tout cas, quand elle ne rend pas malade, parce qu'il y a des personnes pour lesquelles ça ne va pas du tout, mais si ça vous convient, c'est un produit qui est extrêmement puissant, enfin, qui a des fonctions vraiment très, très intéressantes.
2: Allez, on fait un petit point actu. On va écouter Sandrine qui nous fait notre fact-checking du jour. Sandrine.
3: Ok, bah, justement, je voulais rebondir sur...
2: Oui, dis-moi.
3: Non, je voulais rebondir sur un article du Monde en date de novembre 2017.
2: Ouais. Ok, allez, tout de suite, Sandrine.

Oui, donc comme je le disais tout à l'heure, je vais rebondir sur un article du Monde qui va vraiment faire écho à ce qu'on est en train de dire sur les usages. Donc cet article, alcool, médicaments, cocaïne, chez certains, une nécessité pour tenir au travail. Donc à l'appui de nombreux témoignages, les auteurs rendent compte d'une situation inquiétante. François, une des personnes interviewées par les journalistes, affirme « Il y a les drogues que l'on administre à ses patients et il y a celles qu'on prend. » Il évoque les somnifères pour ne pas perdre une minute à ne pas dormir, les injections de glucides pour tenir une journée sans pause déjeuner et la cocaïne pour, cette fois, ne pas dormir pendant les 12 heures de garde. Comme le souligne Marie Peset, docteur en psychologie et psychanalyste, le milieu de la santé est particulièrement touché, mais il est loin d'être le seul. À vrai dire, le phénomène serait très généralisé, touchant tous les métiers et toutes les catégories socio-professionnelles. Elle regrette par ailleurs qu'aucune étude d'envergure ne soit menée sur les pratiques addictives au travail, sachant que certains secteurs seraient a priori plus touchés que d'autres, notamment le BTP, l'agriculture, la restauration ou bien encore celui de la sécurité. En revanche, les études menées sur le sujet indiquent que l'alcool serait la première substance consommée au travail. Par exemple, Julien, cuisinier de 34 ans, qui enchaîne depuis 10 ans les petits boulots saisonniers, explique être devenu alcoolique en moins de temps qu'il ne faut pour le dire, dans un milieu où les patrons préfèrent te payer des verres plutôt que des heures supplémentaires. Qui plus est, Laurent Carilla, psychiatre spécialiste des addictions, affirme que les personnes qui consomment des substances au travail connaissent généralement le produit avant, dans leur sphère personnelle. Le tableau étant ainsi dressé, il s'agit maintenant d'en identifier les causes. Pour Marie Peset, cette situation tient pour une large part aux mutations des organisations du travail où les objectifs intenables deviennent la norme. Elle pointe également du doigt une idéologie managériale reposant sur un incessant dépassement de soi pour laquelle il deviendrait acquis que pour ne pas perdre son travail, il faut accepter de perdre sa santé. Car il faut bien le rappeler, l'usage de ces substances vise à améliorer la productivité ou tout simplement à tenir. Comme le précise l'article, dans le BTP, l'agriculture et la pêche, la consommation d'alcool ou de cannabis permet de se mettre en mode automatique pendant des tâches répétitives ou de surmonter des conditions de travail éprouvantes physiquement. Olivier, 52 ans et cadre supérieur, dit avoir commencé à prendre de la cocaïne au bureau parce qu'il était confronté à une charge de travail de plus en plus élevée. Les témoignages recueillis montrent que la consommation de ces substances serait comme une obligation, un besoin, une nécessité dont on ne peut se passer. Aussi, on constate que les usages peuvent s'additionner et les raisons varier d'un environnement de travail à un autre. Par exemple, le journaliste Geoffroy Le Guilcher raconte dans son livre « Steak Machine » publié en 2017 « 40 jours de travail dans un abattoir ». Les observations sont édifiantes. Un grand nombre d'ouvriers tournent à la bière, au whisky, au joint, mais aussi au LSD et à la cocaïne, pour surmonter une souffrance à la fois physique et psychologique. Concernant

0: les raisons, certains expliquent que le recours à ces substances est un moyen de tuer l'ennui au travail. À Marie Peset de résumer la situation ainsi. Soit le travail vous abrutit, soit il faut s'abrutir dans son travail. Cette dernière estimant que l'organisation du travail ne tient pas compte du corps et du bien-être du salarié et seulement de sa productivité. Toujours est-il que si ces usages trouvent leur source dans l'organisation du travail, le sujet reste profondément tabou et embarrassant pour les entreprises. Renaud Crespin, co-auteur de l'ouvrage « Se doper pour travailler », résume la situation en ces termes. Certaines entreprises ferment les yeux, car tant que le travail est fait, il n'y a pas de problème. C'est aussi l'approche qui doit évoluer. En effet, le problème est aujourd'hui traité d'une manière individuelle, faisant ainsi reposer l'entière responsabilité à l'individu. Autrement dit, il serait temps de sortir du jugement moral et ne pas se contenter de sanctionner pour enfin prendre en compte l'impact de l'organisation du travail sur ses usages.
1: Renaud Crespin, donc, qu'on citait à l'instant, qui a coécrit donc l'ouvrage « Sodopé ».
2: Co-dirigé, qui a aussi écrit, effectivement.
1: Donc, du coup, avec « Sodopé au travail » chez RS, avec donc, notre invité Gladys Lutz, que nous recevons ce soir. Alors, du coup... Qu'est-ce que ça t'évoque tout ça? Parce que je t'ai vue songeuse et...
2: Oui, j'ai noté parce que c'était très intéressant. Et puis en plus, ça donne un second souffle hein, par rapport à la discussion qu'on avait précédemment. Et notamment l'idée de tabou. Ce qu'on observe vraiment, et notamment c'est ce que disait Marie Peset dans les extraits que vous évoquiez, c'est que il y a eu un déplacement de tabou. C'est-à-dire qu'historiquement, ce qui était vraiment tabou, c'était de parler de ces consommations, et notamment les drogues illicites. Et l'alcool en milieu professionnel. Et en fait, là, ce qu'on peut observer, c'est qu'il y a quand même, à la faveur de grandes politiques publiques depuis le début des années 2000 et notamment 2006, il y a vraiment eu une dynamique pour parler des produits, pour parler de consommation en milieu professionnel, mais toujours dans l'approche que vous évoquiez, c'est-à-dire dans une approche très individualisante, moraliste, voire juridique, mais dans cette idée, finalement, que le fait de consommer n'est que de la seule responsabilité du consommateur et en plus est par définition un risque. C'est un peu ce que j'évoquais précédemment. Le tabou qu'on voit, donc ça c'est vraiment l'approche dominante aujourd'hui, le tabou c'est de décaler cette question de déconsommation et du consommateur problématique ou de la consommation problématique vers l'analyse et la compréhension des liens entre travail et consommation de produits. Et avec l'idée aussi, en laissant la perspective que le produit puisse venir aider le travail, enfin aider le travailleur, mais donc aussi aider la production et aider le travail, et ne soit pas exclusivement un problème. Et là, il y a véritablement de la résistance. Alors ça bouge, ça a été attrapé par le plan santé travail actuel, le plan santé travail 3, mais avec malgré tout l'idée qu'il faut aller effectivement faire la prévention des conduites addictives, mais n'est pas marqué noir sur blanc prévention des liens activité travail et consommation. Mais enfin petit à petit ça évolue quand même. Mais une des difficultés c'est que cette approche très individualisante, notamment en prévention, elle se construit pas uniquement parce que dans les entreprises il y aurait de la résistance de la part des employeurs, par exemple. Ça, c'est l'idée qu'on pourrait avoir, un peu logique comme ça. En fait, la résistance, elle se construit souvent aussi avec les syndicats ou avec et puis aussi avec les intervenants externes de type, enfin, qui viennent plutôt du monde de l'addictologie, parce que tous ces acteurs on est vraiment pétri de représentations qui sont du côté de l'idée que la consommation est un risque, c'est ce que j'évoquais tout à l'heure, exclusivement un risque, et que finalement, réguler ces consommations, c'est une affaire individuelle. Et donc tous les acteurs qui portent la prévention la portent sur cet angle-là. Donc il y a une forme d'alliance invisible, comme dirait Renaud Crespin, où quand bien même on poursuivrait des objectifs différents, parce qu'on pourrait dire que l'employeur est dans une logique, enfin de manière caricaturale, hein, le médecin du travail dans une autre, ou l'addictologue dans une autre, et les syndicats encore dans une autre, en fait, dans les faits, sur cette question de consommation de psychotropes, tout le monde est à peu près dans la même direction. Et donc c'est là où il y a la nécessité de déconstruire l'existant, de comprendre ce qui est à l'œuvre, de comprendre les postures des uns et des autres, pour comprendre qu'en fait, il faut pour pouvoir sortir de ce tabou des liens, de la compréhension des liens entre travail et psychotropes, il faut vraiment changer de place. Il faut changer de grille de lecture. Et ça, c'est vraiment pas évident. C'est en train de bouger.
1: Non, mais on va tenter cette expérience, on va essayer de changer de grille de lecture.
0: Du coup, le tabou aussi peut venir des individus eux-mêmes qui consomment. Prendre de l'alcool sur le lieu de travail, c'est aussi une honte dont on ne veut pas forcément parler. Du coup, ça va obliger, entre guillemets, à avoir justement cette approche très individualiste où je vais aller voir mon médecin du travail, etc. Parce que justement, il y a cette honte d'en parler.
2: Oui. Parce que en fait, ce qui se passe, c'est que cette approche individualisante de la consommation me regarde vient aussi finalement s'articuler avec une pensée qui est quand même vraiment très dominante dans le monde du travail contemporain, qui est en gros ce qui m'arrive au travail, indépendamment de la question des addictions, mais ma manière de conduire mon travail et ce qui m'arrive au travail est de mon ressort et de mon ressort seul. C'est-à-dire que vraiment, toutes les modalités managériales qui sont de plus en plus vers une individualisation, une atomisation, finalement font sens. Enfin, cette approche individuelle fait vraiment sens avec la question des usages. Et donc, c'est vrai effectivement que consommer un produit, je ne vais pas le mettre sur la table parce que je ne pense même pas que ça puisse être mis, être socialisé, enfin être pensé comme une question collective. Donc, du coup, ça va renvoyer à ma faiblesse. Ouais. C'est-à-dire que ça va effectivement renvoyer à quelles peuvent être les raisons professionnelles qui me conduisent, ou éventuellement privées d'ailleurs. Et donc, je deviens le maillon faible, si je parle de mes consommations. Donc là, on voit qu'il y a, il y a effectivement... en fait, tout le monde contribue à ce que ça ne puisse pas être attrapé au milieu professionnel. Mais alors, par contre, ce qui est quand même très intéressant, c'est que si on arrive, et c'est ce qu'on a fait en tant que chercheur avec Renaud Crespin et Dominique Lullier, si nous, on arrive en posant la question du côté du travail, les gens répondent, et même collectivement. C'est-à-dire que si on est dans des entretiens collectifs, si du coup le questionnement est porté vraiment sur cet angle de quels peuvent être les liens entre le travail ou tout simplement en fait, quel travail faites-vous, que consommez-vous, et à la faveur de ces échanges émergent les exemples que vous évoquiez tout à l'heure, c'est-à-dire consommer pour ne pas souffrir ou des tâches répétitives et du coup mon esprit se dégage un peu de la situation de manière à me rendre la situation tenable, en fait ça émerge. Donc c'est ça qui est très intéressant, c'est-à-dire que si on change de grille de lecture, on contribue à une discussion, à un autre type de discussion. Le tabou saute en fait.
1: Alors essayons de faire sauter le tabou dans quelques instants. Vous êtes toujours, vous écoutez toujours Cause à Effet, le magazine du travail, de l'emploi et de la formation. Bienvenue, si vous nous rejoignez, nous sommes en direct avec Gladys Lust, présidente d'Aditra, pour parler de l'addiction en situation de travail. Allez, on va s'écouter The Dope Show de Marilyn Manson. Et vous pouvez nous rejoindre sur le chat, pour nous faire part de vos témoignages. chat.libre-toi.org. Tout de suite, The Dope Show.
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1: Donc vous êtes toujours dans Cause à effet sur 93.1. Vous êtes en direct, il est 21h41 et je demandais en retour antenne après Marie Manson à Laurence si sur le chat on nous évoquait quelques cas concrets.
2: Il y a des témoignages effectivement sur la question des usages. Il y a Sisbis qui dit pour bosser sur des créations, des zig, des algos, il faut être super actif, donc faut pas dormir, être vigilant, énergique, entrer dans les délais, blablabla. Bref, esclave à plusieurs milliers d'euros par mois, c'est un choix. Et là, il faut rester jeune. Il cite même le fait que sur un projet qu'il a pu faire, donc de sous-titrage du film Léon, il n'a pas dormi pendant presque 4 jours. Mm. Donc voilà, des enjeux forts au travail et qui vont venir justifier l'usage de psychotropes.
1: Donc ça, c'est vrai, ça, il y a une injonction. En fait, comment ça se présente? Est-ce que tu le conscientises? Enfin, tu arrives dans ton travail et tu comprends tout de suite que tu vas avoir besoin d'une aide, appelons ça comme ça, ou est-ce que ça se profile au fur et à mesure?
3: Ça dépend, en fait. Ça dépend, mais par contre, là, ce qui est vraiment intéressant dans l'exemple qu'on vient d'avoir, c'est qu'on voit, notamment, bon, là, l'accent est mis sur la composante des délais, c'est-à-dire sur la composante que du temps, des temporalités qui sont possibles. Et donc là, on est au cœur de la question de l'organisation du travail. C'est-à-dire que finalement, avoir besoin de passer 4 jours sans dormir, c'est effectivement de l'ordre du choix. C'est-à-dire que la personne vraisemblablement s'est vraiment engagée là-dedans de manière consciente et volontaire et tout aussi bien avec énormément de plaisir. Mais en même temps, et c'est ça qui est en tout cas à questionner du côté de ce travail-là, de cette entreprise-là dans laquelle il a été à un moment donné, c'est est-ce que produire ce type de contrainte-là est tenable et surtout finalement, et c'est une des questions, c'est-à-dire que d'un point de vue même juridique, alors c'est pas très sexy de parler du juridique dans le monde de la création, mais en termes de responsabilité de santé au travail et de prévention des risques, là ce qu'on voit c'est que finalement entre consommer un produit qui me permet de faire tout ce que j'ai à faire parce que c'est les exigences, est-ce que le risque est là ou est-ce que le risque n'est pas dans cette organisation qui produit ce système de contraintes là, c'est-à-dire qui m'oblige à avoir besoin de travailler 4 jours d'affilée sans dormir. Et c'est pour ça que si on a une approche uniquement individualisée, on va se dire, voilà, cette personne consomme, c'est son choix, et on va se rabattre uniquement de ce côté-là. Nous, ce qu'on dit, c'est qu'il faut mettre en perspective aussi les conditions de travail.
4: Oui, parce que si, en fait, ça pose la question du travail qu'on nous demande de faire. Ça pose la question du travail qu'on doit faire, et ce qui est gommé, en fait, ce qui est bafoué, en fait, c'est ce qu'on peut appeler ce qu'on appelle la dimension anthropologique du travail. Le travail, on en a besoin en tant qu'homme. La dimension anthropologique, on ne peut pas la négliger. Ce qu'on voit apparaître de plus en plus souvent, alors que ce soit dans ce contexte ou dans le contexte qu'on a évoqué tout à l'heure, au travers ce qui se passait dans les abattoirs, c'est qu'en fait, c'est bien le primat d'un travail qui a une finalité économique sur un travail qui a une finalité anthropologique. On gomme complètement ce pour quoi on travaille. Et résultat, ça fait des gens qui, pour tenir le coup, vont être obligés de prendre des substances. Ils vont prendre des substances pourquoi? Parce qu'en fait, la vitalité qui est en eux, elle ne peut plus s'exprimer. Donc comme ça leur fait mal, ça va leur faire mal de ne pas pouvoir, en fait, de pas pouvoir agir en fait, sur le réel, de ne pas pouvoir en fait, s'épanouir au travers de leurs actions. Pour l'oublier, en fait, ils vont être obligés de prendre... Ils vont faire le choix, si on peut le dire, pour oublier ça, de prendre des substances, parce que ça fait mal de ne pas pouvoir faire des choses. Au-delà du fait que ça va faire mal, d'avoir des conditions de travail pénibles, d'avoir des conditions de travail telles que... physiquement, ça va me faire de la souffrance, c'est ce que disaient les gens qui étaient dans les abattoirs. Au-delà de ça, ce qui leur fait mal, en fait, c'est d'avoir un travail de merde, quoi.
1: Et alors, dans l'exemple qu'on avait...
3: Justement, là, ce qui est vraiment intéressant dans ce que tu développes là, c'est qu'effectivement, on peut recourir à des produits par rapport à un travail qui fait mal, mais qui fait mal dès le premier degré, j'allais dire. Ce qu'il y a aussi, et c'est pour ça que l'exemple de la création, du monde de la création ou de la communication ou autre, c'est que c'est des métiers dans lesquels, au premier degré, on se fait du bien. Enfin, c'est-à-dire qu'on s'engage souvent par passion, Et sauf que le problème, c'est que on s'engage par passion, mais on n'est pas illimité. Enfin, c'est-à-dire que cette ressource de l'engagement n'est pas illimitée, et que aujourd'hui, avec l'évolution, l'intensification du travail, le fait même aussi de des atomisations, c'est-à-dire que l'intermittence du spectacle, notamment, c'est très bien parce que ça permet de jongler, mais au bout d'un moment, si on est en permanence en train de passer d'une structure à une autre, c'est-à-dire si on appartient, si notre travail se dispatche dans plusieurs structures, sans jamais avoir le temps de redescendre, sans jamais avoir le temps à un moment donné, certes il y a un coup de rush, mais finalement notre quotidien devient plus que du rush. À l'échelle d'une entreprise, souvent il peut y avoir une forme de régulation ou de contre-pouvoir en interne pour dire ok, le rush, mais le rush ne doit pas être la norme. Donc il y a des temps de rush et des temps où on redescend. Voilà. Le problème, c'est que quand on est éclaté, c'est le problème d'Uber, c'est ce que tu évoquais tout à l'heure, c'est que quand on est sa propre entreprise, à un moment donné, on ne se donne plus d'espace de redescente. On n'a plus la possibilité de faire ça.
1: Oui, c'est-à-dire qu'en fait, Uber, il y a eu un cas qui a été... qui a rendu un certain nombre de choses visibles très rapidement, ça a été l'ajustement des tarifs d'Uber en décembre 2016. Donc évidemment, bon, c'est le travail qui a ses difficultés et les contraintes que chacun connaît, mais à partir du moment où les tarifs ont évolué, pour bien comprendre, en fait, Uber, on a un revenu mensuel brut qui est relativement élevé, il monte à 4000 bruts mensuels, auquel il faut rajouter le prêt d'une voiture qui est généralement moyenne gamme, haut de gamme. Donc ça, c'est la spécificité pour le coup. Donc on peut comparer à BlaBlaCar aux autres, mais particulièrement Uber, on va plutôt être sur des voitures relativement chères, donc qu'il faut pouvoir rembourser. La ponction de la plateforme, évidemment, toute la cotisation au régime social des indépendants, tout ça, ça va se rajouter, qui fait qu'au final, on va espérer gagner à 35 heures, on gagne à peine plus qu'un RSA, on va gagner 600 euros par mois en moyenne net. Donc sur les études qui sont menées sur Uber, et pour monter au SMIC, il faut travailler 50 heures, 60 heures. C'est-à-dire qu'en fait, c'est l'organisation du travail elle-même, en fait, qui va agencer cette cadence et qui fait qu'on peut plus sortir de cette cadence et on se retrouve en fait dans un rush permanent. Je parle pas, évidemment, il faut qu'on rajoute à ça le fait qu'il va falloir travailler, recréer un rush par-dessus un rush si on veut partir en vacances, c'est-à-dire travailler d'autant plus à un moment donné si on veut provisionner pour pouvoir avoir un mois en moins. Et c'est un travail de nuit, on parlait notamment des travails de nuit la semaine dernière. Donc mardi dernier avec Arnaud Metlen en direct sur cette antenne, puisque c'est un médecin du sommeil. Et donc ce qui se passe chez chauffeur Red Bull et dans les chauffeurs Uber, c'est justement tout le sens de mon lapsus, c'est que là dans la plupart des témoignages,
4: il y a vraiment un problème d'addiction Red Bull dans cette émission.
1: Oui, clairement. Ils carburent au Red Bull toute la nuit pour tenir, donc avec après derrière aussi les conséquences de santé, etc.
3: Oui, ben en fait, bon là c'est un exemple effectivement qui est intéressant parce que ce qu'on voit vraiment c'est que la ressource, c'est-à-dire que la ressource pour travailler, elle est individualisée aussi. Donc si j'ai besoin d'enchaîner des nuits, des journées pour faire effectivement au bout du compte les 70 heures ou les 80 heures qui vont me permettre d'atteindre le salaire que j'attends finalement, c'est là où le recours à des excitants ou à des stimulants. Alors, de manière, et ça c'est intéressant parce que quand tu décris le fait qu'il y a une consommation tout au long de la nuit, c'est vraiment ça. Ça c'est une des particularités. Et notamment par exemple de la cocaïne aussi. C'est-à-dire que on ne consomme pas un produit pour un shoot ou pour une montée importante, mais c'est vraiment sous l'idée de l'étayage. C'est-à-dire que si on faisait un petit schéma, c'est ma courbe de vigilance ou ma courbe de capacité à travailler, elle peut, parce qu'on est humain, à un moment donné, j'ai un coup de pompe ou un coup de fatigue, hop, je viens prendre ce que notamment un addictologue qui s'appelle Michel Hautefeuille a très très bien décrit, c'est des micro-pointes juste pour retrouver l'énergie que je n'arrive pas à générer, que je n'arrive plus à générer. Et un des problèmes, c'est que c'est très efficace. Et donc du coup, c'est effectivement une mécanique à laquelle tout à l'heure tu posais la question de la conscience de ça. En fait, ce qu'on voit, c'est que il n'y a pas forcément, enfin, il y a à la fois une conscience de ça, il y a une expertise de ça. On va choisir tel produit à tel moment selon tel dosage. Enfin, il y a vraiment une expertise. Mais pour autant, c'est pas nécessairement pensé au sens, parce que le penser, je pense que ça ferait souffrir si on voyait à tel point, enfin à quel point on est dépendant, c'est-à-dire que non seulement il faut du carburant pour le véhicule, mais il en faut pour nous aussi. Ça serait pas forcément simple. Oui. Donc du coup, c'est souvent mis de côté. Enfin, on veut pas vraiment voir ça, quoi.
1: Oui, ce que tu dis, c'est en fait, on se rend pas de compte, on va pas réfléchir et se dire bon, alors là aujourd'hui, je vais commencer une nuit de course, donc je vais boire 4 Red Bull, donc 1 à 2 heures du matin, 1 à 3, etc. C'est pas une stratégie comme ça qui est pensée si fort. Par contre, si on commence à compter et à se rendre compte de tout ce que ça implique, là il y aurait une souffrance supplémentaire, parce qu'en fait on prendrait la mesure de la chose, quoi. C'est ça que tu veux dire?
3: En fait, il y a de la stratégie, parce que c'est ça qui est intéressant, c'est qu'il y a vraiment il y a des modalités de régulation de ces consommations où il y a vraiment de la stratégie, mais souvent quand on va en parler, ça va être sous la forme de l'humour ou sur la forme de la blague ou de l'euphémisation. Alors ça, c'est un grand classique, c'est-à-dire que vont être décrites des consommations hyper importantes, mais sous l'angle de « oui, je prends un petit coup », ou « je fais mon petit marché ». C'est-à-dire qu'en fait, il cohabite une réalité très importante, mais avec une présentation qui minimise. Et cette minimisation est vraiment intéressante, parce qu'elle est... Elle est justement pour pas du tout montrer le réel, quelle place prend ces produits pour travailler, quoi.
1: Alors c'est justement l'exemple qu'on avait tout à l'heure là sur le chat, donc sur la création, sur le monde de la création, parce que effectivement il y avait la question du temps, mais il y avait aussi la manière dont l'organisation sociale récupérer toutes ces questions, les traiter sous forme d'humour. Donc on faisait ses courses dans la boîte. Nous disait-on, avec pot de départ, pot d'arrivée, les fêtes, machin, quand il y a des contrats obtenus, etc., etc. Laurence, tu l'as peut-être sous les yeux encore.
2: Oui, et il n'y a pas lui qui complète, parce qu'il y a un débat sur le chat et pourquoi c'est si difficile d'interdire l'alcool en entreprise. Donc pas lui qui lui dit, entre nous, il n'y a personne qui vérifie le contenu des frigos. Donc ça va aussi un petit peu dans ce sens-là, où finalement, une forme de tolérance ou du non-dit ou du non-reconnu, en tout cas.
3: En fait, ce qui se passe, c'est que ce qui est surtout difficile, c'est pas tant d'interdire, mais c'est que l'interdiction soit respectée. En fait, c'est ça la vraie difficulté. Et notamment, de manière très courante, par les directions elles-mêmes. C'est-à-dire que... Et ce qui est intéressant, c'est que, une fois qu'on a fait ce constat, ce qui est vraiment intéressant, c'est de déplier, c'est-à-dire de voir concrètement comment les choses se passent, s'il y a des consommations, où est-ce qu'elles se situent, quelles fonctions ont ces consommations pour les individus et pour les collectifs. Et en fait, ce qu'on voit, et d'ailleurs, c'est une des raisons qui fait que les consommations d'alcool résistent, c'est qu'en fait, finalement, il y a très peu de problèmes associés. Il y a beaucoup plus de bénéfices à consommer de l'alcool que de problèmes. Et c'est aussi ça, c'est-à-dire qu'il y a une stigmatisation des produits, à la faveur d'une juridiciarisation des relations sociales en milieu professionnel, effectivement, on se dit, pour éviter les problèmes avec l'alcool, on les interdit. Sauf que, dans la réalité, en fait, des problèmes avec l'alcool, il y en a très peu. Il y a parfois des consommateurs qui posent problème, mais du coup, ça rentre dans un autre registre. Ça rentre pas dans le registre d'autoriser ou d'interdire. Ça rentre dans la question de, finalement, comment on construit des régulations sociales qui peuvent faire que quelqu'un qui arrive à alcooliser une fois, deux fois, dix fois pendant 10 ans, finalement, soit régulé socialement. Et donc ça c'est vraiment important, c'est-à-dire que le en fait, et c'est ça l'analyser les interrelations travail-consommation de produits, et notamment usage de l'alcool en milieu professionnel, c'est comprendre comment se passent les consommations, quels sens elles ont et quels effets elles ont. Et quand on voit comme ça réellement, en fait, il y a très peu de problèmes associés aux consommations, il y a beaucoup plus d'effets positifs.
1: Vous êtes toujours en direct dans Cause à Effet sur 93.1, l'émission du travail, de l'emploi et de la formation. On a grand besoin de prendre peut-être un petit bol d'air et une leçon de vie. Et ça, là-dessus, Patrick va nous aider. On va écouter tout de suite Patrick.

0: Elle est où? Elle est où la vraie vie? Et elle est où le bonheur? Pour moi qui suis senior advisor dans l'innovative strategy. Qu'aurais-je bien pu faire? Moi qui explique au super manager le changement par l'increased intelligence, que ce n'est pas, enfin pas vraiment, de l'hypersurveillance et que les relations seront apaisées avec l'intelligence RH et les objets connectés. J'en fais de gentils organisateurs, de super moments de convivialité. Et on envoie dégouliner du bonheur, de pot de départ en pot d'arrivée. Mais ce soir, je suis seul au fond d'un café, à désinginquer de nouvelles façons de consommer. Elle est où? Elle est où la vraie vie? Moi, une vraie vie, j'en ai pas. Et celle que j'ai, elle me transforme en chose. Alors le soir, je me saoule, je picole, je bois. Et le lendemain, je prends des pilules roses. Et vous là, pourquoi vous me regardez comme ça? Arrêtez, sinon je vous fais une tête au carré. Et après, pour vous la faire désenfler, faisant preuve d'empathie, je vous hâterai la gueule avec les glaçons de mon whisky. Elle est où? Elle est où la vraie vie? Des fois je viens ici avec un ami, il me dit qu'il rêve d'une autre vie, une vie dans laquelle l'action aurait pour seule et mystérieuse fonction de nous faire sentir vivants et joyeux. Là, moi, je lui dis, arrête un peu, mon vieux, passe-moi un peu de ce que tu fumes, ça a l'air fameux. Lui, il me dit que ce serait une vie normale, et même que ça existe dans la philosophie, qu'il rêve de vivre dans une démocratie, dans laquelle la raison serait encore morale, où il n'y en aurait pas une pour chacun, au service de son propre bien. Elle est où? Elle est où la vraie vie? Je me sens souvent vide. Ça vous arrive aussi? Je ne sens plus rien et je n'arrive plus à penser. Et pourtant, je prends des trucs pour arrêter de cogiter. Elle est où la vraie vie? Je prends des trucs pour annihiler au fond de moi mon essence, ma volonté, celle qui a mal de me voir vivre ce que je vis. Et j'ai peur. Et j'ai peur et je préfère rester parti. Car si ma volonté me ramène, si je reviens, que ferais-je de ce que je suis devenu? Moi, même plus fichu, de transformer en vivant mon vécu. Si je reviens, je ne pourrai pas rester. Ma volonté, par amour pour la vie, me la fera quitter.
1: Cause à effet, une émission Cause commune. Vous êtes toujours en direct. Alors je vous propose une petite... pause musicale pour continuer à vivre nos esprits. Alors, il s'est frotté très jeune à la réalité du travail, Yves Jamais. Il a fait de nombreux boulots sans s'affirmer en tant qu'artiste. Tout de suite, il a été cuisinier, il a été manœuvre dans le BTP, animalier, en laboratoire pharmaceutique ou encore infographiste. Et il est également passé par le monde de l'usine. Il s'en est fait licencier, en fait. Et aujourd'hui, il est chanteur. Donc, la condition ouvrière fait partie de ses inspirations. L'alcool aussi, en fait. On écoute Yves Jamais.
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1: Vous êtes toujours en direct dans Cause et Effet sur 93.1 et vous pouvez nous rejoindre sur le chat à l'adresse chat.libre-a-toi.org. Je l'ai dit super vite, mais à force de le dire, je crois que je suis carrément inaudible. Donc chat.libre-a-toi.org pour le dire tranquillement. Et alors, donc, du coup, Laurence me faisait remarquer pendant la coupure musicale une remarque de Barbe Blanche qui sur le chat disait si l'ouvrier consomme c'est un problème, par contre la direction on dira rien. Est-ce que c'est pas peut-être un petit peu plus compliqué, c'est-à-dire qu'en fait on sait que dans l'organisation du travail, donc y compris dans la hiérarchie, ça fait partie du job, et on va probablement fermer les yeux dans un certain nombre de situations tant que ça permet de maintenir la productivité. Il y a une espèce de maintien comme ça tacite qui se fait, et c'est plutôt au moment où ça va poser problème que là, du coup, la responsabilité peut tomber sur quelqu'un, non ?
2: Alors, de toute manière, c'est sûr que, enfin, si on raisonne en termes de responsabilité, c'est sûr que la responsabilité, elle va s'engager le jour où il va y avoir un problème, un accident ou un incident, et que à la faveur de l'enquête, on découvre qu'il y a une présence d'alcool. Sachant que c'est pas parce que, et c'est ça aussi où parfois les choses sont pensées de manière ou sont analysées de manière un peu raccourcie, enfin, c'est que c'est pas parce qu'il y a présence d'alcool que nécessairement l'alcool a été facteur de l'accident. Et ça, notamment, ce qui est, enfin, sur les postes à risque qu'on évoquait tout à l'heure, enfin, Marie Peset disait que dans les postes de, alors, c'était les postes de la sécurité au sens sécurité, comme on voit notamment avec le plan Vigipirate ou autre, mais c'est aussi ce qui est très intéressant, c'est que on voit des consommations d'alcool sur les postes dits de sécurité. Et donc ça paraît totalement paradoxal, c'est-à-dire qu'a priori c'est vraiment les postes sur lesquels l'alcool notamment est interdit, strictement interdit, et pourtant les statistiques nationales montrent que statistiquement les gens qui sont sur des postes à risque consomment pas mal d'alcool. Parce que justement les fonctions psychotropes, calmants par exemple de l'alcool, peuvent venir contrecarrer des situations qu'on vit comme étant risquées, dangereuses, et permettre d'appréhender la situation de manière plus calme. C'est là où c'est très paradoxal. Et donc, effectivement, possiblement, il va y avoir un accident où j'avais consommé de l'alcool, mais cet alcool a été pendant longtemps le facteur qui a permis, au contraire, que je sois dans une situation beaucoup plus fiable. Ouais, c'est là où on est vraiment si on prend le temps de comprendre du point de vue des utilisateurs, du point de vue des travailleurs, qu'est-ce qu'ils ressentent, qu'est-ce qu'ils recherchent dans leur consommation, quel effet ça a, en fait, on voit que les choses sont parfois totalement inversées par rapport à l'analyse qu'on peut avoir de l'extérieur, quoi. C'est en ça où si on ne prend pas le temps d'aller analyser véritablement les liens du point de vue des travailleurs, hein, et pas uniquement du point de vue des règles ou du point de vue de la prescription, mais ce qui se passe, on se coupe d'une compréhension de la situation, et on va continuer à dire c'est l'alcool qui produit les accidents. En fait, souvent, c'est la situation qui était à risque, et peut-être où l'alcool a contribué à ce que ce soit moins à risque, paradoxalement, et s'il y a un accident, on va faire un raccourci en disant c'est l'alcool le problème de l'accident, enfin la cause de l'accident. Et donc ça, c'est par rapport, bon, j'ai fait un peu une digression.
1: Qui convient très bien, parce que y a un danger dans cette contradiction. Si on révèle cette réalité du travail, donc du coup qui est contradictoire à la prescription, et qui dit que l'alcool soulage, enfin il y a une incitation à la consommation du coup, qui peut être extrêmement, extrêmement dangereuse.
2: Alors le problème c'est que, et ça c'est un des problèmes qu'il y a aujourd'hui, c'est-à-dire que si juste on observe le réel et qu'on fait émerger ça, par exemple, c'est-à-dire qu'effectivement un usage de produits illicites, voire même illicites, peut contribuer à sécuriser une situation de travail ou sécuriser ma propre santé ou celle de l'entourage professionnel. Si on analyse le réel qui fait émerger ça, souvent ce qu'on nous renvoie, c'est mais finalement, en gros, vous dites que consommer c'est bien. Non, enfin moi je ne dis pas, déjà je ne suis pas dans le bien ou dans le mal, je suis dans le réel. Et le problème c'est que ce sont les, enfin, si on pense qu'on va analyser le réel en utilisant les règles uniquement à l'aune de ce que les gens sont censés faire, effectivement, très souvent, vous n'allez pas pouvoir accéder à ce qu'ils font réellement. Parce que s'ils vous disent ce qu'ils font réellement, ils vont se faire taper sur les doigts. Et donc c'est complètement masqué. Donc nous, quand on dit il faut aller voir ce qui se passe, il faut aller comprendre éventuellement l'effet ressource de ces produits-là, c'est juste pour pouvoir comprendre qu'est-ce qui pourrait être changé du côté de l'organisation ou du côté des conditions de travail qui contribuerait effectivement à ce qu'on ne recourt pas à l'alcool. C'est ça qu'on vient chercher. Et sinon, on se coupe du sens professionnel ou des fonctions professionnelles des produits si on ne va pas prendre le temps de comprendre ce qui se passe. Et c'est tout le problème, et notamment avec les drogues illicites, c'est-à-dire qu'à un moment donné, ce qu'il faut vraiment se dire, c'est que quand bien même les produits sont interdits, ça n'interdit pas d'en parler et ça n'interdit pas de questionner ce qui se passe. Et c'est... Bon.
1: Ouais, enfin, surtout qu'on sait, en plus. Enfin, je veux dire.
2: Ah ben, souvent, on sait.
1: En fait, on sait. Mais enfin, je veux dire, même la hiérarchie, la direction.
2: Oui, on sait, mais sans savoir, ou sans trace. Et c'est là où vraiment le monde de la gestion contemporaine et les outils de la gestion contemporaine sont très forts. Parce que, la gestion, enfin, les modalités de management contemporain et de gestion contemporaine font dire au réel ce qu'ils veulent. Ils font dire au réel ce qu'ils piochent avec les critères qu'ils ont pour comprendre, enfin pour analyser la situation. Et c'est sûr que vous avez marqué nulle part consommez-vous pour travailler. C'est écrit nulle part. Enfin, c'est demandé nulle part, comme ça, configuré comme ça. C'est-à-dire, est-ce que vous avez arrivé à travailler sans avoir à aucun moment besoin de recourir à un produit pour mieux dormir, pour vous détendre, pour arriver enchaîner, notamment dans le milieu hospitalier, 15 heures de garde. Quand vous voyez la consommation, notamment chez les internes, de produits divers et variés, moi, je n'ai jamais vu un hôpital poser la question de comment vous faites pour tenir les 20 heures de garde. Alors que ça serait ça, la question à poser.
0: Dans ces contextes de travail, il y a aussi l'usage des psychotropes pour gérer certaines situations. C'est-à-dire, on n'en parle pas, on ne prend pas forcément le temps des supervisions, de pouvoir débriefer sur des cas qui ne sont pas forcément simples. Et du coup, là, l'usage des psychotropes a posteriori pour gérer des situations qui ne vont pas forcément être dites, en fait.
2: Oui, c'est ça. Bah, en fait, le problème, c'est que, et c'est là où finalement, on est notre propre, enfin, en tant que travailleur, on est, quelle que soit la place qu'on est dans l'échiquier ou dans la hiérarchie, on devient notre propre maltraitant. Parce que finalement, on vient masquer, et le problème, c'est que les produits sont très efficaces, c'est-à-dire qu'on vient masquer des situations compliquées par des produits qui font que, effectivement, ça devient plus compliqué. Parce que si j'arrive pas à dormir, enfin, ou s'il y a une situation qui me fait souffrir physiquement, d'ailleurs, parce que c'est vrai que souvent, on est avec les psychotropes dans l'idée que ça vient soulager ou tenir sous l'angle mental, enfin, de la santé mentale ou de la souffrance ou du manque de sens, mais pas exclusivement. Là, on voit avec, enfin, il y a une forte, un fort développement des troubles musculo-squelettiques et ce que les médecins du travail pointent, c'est que du coup, sont associés aux troubles musculo-squelettiques, pardon, des usages d'antalgiques forts ou des usages de cannabis véritablement à vocation thérapeutique, parce que le matin, je me lève à l'équerre, il faut que je sois en capacité de pouvoir me réengager dans le travail. Bah, si j'ai trouvé le produit qui me permet de me réengager sans avoir à transformer ma situation de travail, je vais prendre ce produit-là. Et donc c'est vrai qu'on devient notre propre, enfin en consommant ces produits-là, on devient notre propre, on se maltraite. Et sauf qu'on n'en a pas conscience, parce que les produits sont super efficaces et qu'effectivement si, et c'est là où les statistiques, c'est aussi avoir uniquement une approche statistique de ces questions-là, ça masque, parce que si effectivement vous avez trouvé un produit qui fait bien le boulot, qui vous évite de souffrir mentalement ou physiquement, quand vous allez cocher des cases, et on va vous dire comment allez-vous aujourd'hui ou de manière générale, vous allez dire bah, très bien. Sauf que vous allez à ce moment-là oublier que vous allez très bien parce que vous êtes à 20 clopes ou parce que, tout ça, toutes ces stratégies-là, effectivement, pour aller bien.
1: Cocher des cases. Tu es passé un petit peu vite tout à l'heure en disant la gestion est très forte parce qu'elle nous fait oublier tout ça. Toi, quand tu parles de gestion, tu veux dire par là qu'en fait, il y a une idéologie de la norme. En fait, il y a une manière de traiter la question de la norme et du normal qui nous fait passer complètement à côté des réalités de tous les jours, donc la réalité du travail entre autres, et ce genre de choses. C'est comme ça, c'est dans cet angle-là que tu voulais le dire.
2: En fait, c'est dans l'angle que les tableaux Excel, effectivement, toutes les démarches qualité, enfin, l'ensemble des normes ou des procédures de la prescription du travail qui est à l'œuvre en milieu professionnel aujourd'hui, dans quasiment tous les milieux, même les fonctions publiques. Enfin, maintenant, vraiment, c'est partout. C'est-à-dire, on gère des soignants de la même manière qu'on gère des gens qui produisent des petits pois. Enfin, voilà, on est sur les mêmes approches. Et effectivement, ce qu'on voit, c'est que ces approches-là de la gestion, finalement, produisent une connaissance du travail, enfin produit des traces du travail qui ne sont plus en adéquation avec la manière véritablement dont le travail se déroule. C'est-à-dire que il y a vraiment, mais parce que notamment bon, si on repense au milieu hospitalier, c'est-à-dire qu'il y a un moment donné pour pouvoir fonctionner, un hôpital est tenu d'avoir des agréments. Et donc, du coup, pour pouvoir avoir des agréments, il faut que toutes les traces du travail que les auditeurs vont étudier disent oui, ok, c'est au carré par rapport à l'agrément. Et donc, du coup, tout le système a intérêt, mais les opérateurs aussi, à produire les traces qui sont attendues par les auditeurs, ceux qui font les audits. Quand bien même ceux qui font est très différent des traces qu'ils produisent. Et donc souvent les écarts qu'il y a entre ce qu'on est censé faire, tout va bien, les indicateurs de santé mentale, de machin, sont dans le vert. En fait, dans la réalité vraie, les indicateurs, enfin là, le vrai est plutôt à l'orange, voire au rouge, sauf que tout est au vert. Parce que c'est l'intérêt pour garder son emploi, c'est l'intérêt pour garder l'agrément, enfin voilà. Tout est organisé pour que finalement, il y ait vraiment une organisation du mensonge et de la parodie. Et les produits sont là pour ça, sont très efficaces pour ça.
3: Alors que c'est normal que dans le travail, ça n'aille pas tout le temps bien, en fait. C'est ça, le travail, c'est quelque chose de vivant. Et puis, on nous met des normes. Et puis, comme il faut les respecter, ces normes, finalement, on a l'impression de toujours vivre, nous, dans un réel qui est défaillant. En fait, notre réel, il paraît toujours en décalage par rapport aux normes qu'on nous présente.
1: Ouais, attends, juste pour reformuler, et donc pour être sûr que chacun soit au clair de ce que, Gladys, tu disais à l'instant. C'est-à-dire qu'en fait, autant de tableaux Excel et de cases à cocher, de QCM et de fiches de poste qu'on crée sont autant de moyens de cacher une réalité. En fait, on s'accommode de ça quotidiennement parce que ça nous permet de rester justement dans cette norme et cette gestion qui nous rassure et de pas se laisser interférer par des éléments extérieurs. Sauf qu'autant qu'on fait ça, autant on se met des œillères et on n'arrive plus à avancer parce qu'on n'arrive plus à voir la réalité du monde tel qu'il est. Le tableau Excel qui est censé interroger en fait sur ce qui se passe est en fait justement le moyen, ou un QCM ou que sais-je, le moyen de mieux masquer la réalité. C'est ça que tu entends?
2: Non, alors en fait, ce qu'il y a, c'est que c'est ce qu'on donne à voir. C'est-à-dire, c'est pas ce qu'on voit, parce que en général, on voit très bien ce qu'on est en train de faire et on le sait. Mais le problème, c'est qu'on est tenu de donner à voir autre chose. Et notamment, en gros, de mémoire, je crois qu'on l'évoquait en introduction, mais quand même, un des leitmotifs dans les milieux professionnels, c'est « faites pas de vagues ». Sauf qu'à un moment donné, c'est pas nous qui faisons des vagues, c'est les vagues sont là. Il y a parfois des inadéquations entre les objectifs, les ressources qu'on nous donne, les contraintes. Et en gros, on nous dit... Ben, il faut que ce que vous donnez à voir, ce que vous donniez à voir, pardon, c'est que tout va bien. Et ben, du coup, la courroie d'ajustement, enfin la dimension d'ajustement, c'est soi, c'est son propre corps, c'est sa propre énergie. Voilà. Du coup, tout retombe sur les individus.
1: Vous êtes toujours dans Cause à effet, une émission Cause commune. Et du coup, Patrick, je t'ai coupé, excuse-moi.
3: Pas un problème. C'était juste... En fait, je voulais en arriver au fait que finalement, notre peur à vivre dans un réel défaillance, elle fait bien vivre l'industrie du médicament.
1: Oui, notamment. Oui.
0: Mais d'ailleurs, c'est un peu le sens de ce que dit Sisbis sur le chat en disant « Docteur, je me sens fatigué, mon travail me pèse, mes gamins me font... je dors mal, bref. Pas de problème, l'exo-Xanax, et vous verrez, ça ira beaucoup mieux. Si les symptômes persistent, vous prendrez un petit Prozac pendant un mois. »
2: Oui, c'est ça. Mais ça, ce qui est vraiment marrant, c'est que sur différents terrains moi, dans lesquels je suis allée observer ou discuter avec des professionnels, en fait, on voit maintenant que dans les sacs des uns et des autres, avant, c'était on se passait une clope ou on s'offrait un café. Maintenant, vous avez effectivement la plaquette de somnifère ou de l'exomil qu'on se passe aussi.
0: Oui, mais ça va même jusque dire qu'il y a une sorte d'institutionnalisation, c'est-à-dire de recourir à cette ressource pour quelque part un peu entretenir l'illusion dont vous parliez, que tout va bien et dans le meilleur des mondes.
3: Ça va au-delà, ça rejoint un peu ce qu'on évoquait il y a deux semaines, concernant tout ce qui concerne le bonheur au travail ou le bien-être, qui bascule vers une sorte de dictature du bonheur. Et ce bonheur qui nous est présenté, et en fait, ce sont le bonheur qu'on a objectivé, en fait, alors que c'est quelque chose qui regarde chacun, qu'on a normalisé, et on se retrouve face à des gens, en fait, qui ne peuvent plus se conformer à cette image qu'on va leur tendre d'eux-mêmes ou qu'on va leur tendre du travail. Donc on va montrer aux gens une image du travail auquel ils ne pourront jamais se conformer, ce qui fait qu'on est toujours en distorsion. Comme je disais tout à l'heure, on se retrouve on a l'impression qu'on ne sait pas faire, et on a toujours l'impression d'être en décalage, d'être dans une sorte de réel qui est défaillant, alors que le réel, il est toujours comme ça. Le réel, c'est pas tout va bien, et ça veut pas dire que tout va mal non plus. Mais la vie, il y a des hauts, il y a des bas, et dans le travail, il y a des hauts, il y a des bas, parce que c'est quelque chose qui est vivant. Et à partir du moment où on nie cette chose-là, ça va être difficile d'y faire face. Ce qui est intéressant, c'est quand même de pouvoir le dire, que dans le travail, c'est pas toujours bien, parce que c'est pas, à partir du moment où je le sais, je vais trouver ça normal, et puis je vais essayer de trouver les ressources. Et c'est justement de trouver les ressources et de trouver les ressources pour aller contre ce qui va mal, de lutter en fait contre le réel qui va me résister. C'est ça en fait qui va me permettre de m'épanouir et ce qui va aussi rendre mon travail intéressant. À partir du moment où on pense que le travail se fait tout seul et qu'il suffit d'appliquer des normes, et quand ça va pas, on comprend pas pourquoi, et puis pour que ça aille mieux, on prend des choses.
1: Allez, on va faire une petite pause. 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Et on va écouter tout de suite Stupéflip, Depuis que je fume plus de shit.

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1: Vous êtes toujours dans Cause à effet sur 93.1, votre magazine du travail, de l'emploi, de la formation. Et nous sommes en direct, il est 22h21 avec Gladys Lutz, donc docteur en psychologie du travail et ergonome. Alors je disais en te présentant en début d'émission que tu es présidente de l'ADITRA, qui est l'association de prévention des mésusages de substances psychoactives en milieu professionnel, ce qu'on appelle les PSA, hein, c'est ça ?
2: Les SPA, les substances psychoactives, oui.
1: Et alors donc du coup tu me disais que les mésusages c'était pas exactement le terme qui allait bien.
2: Non, alors en fait, bon, alors ça c'est l'histoire. C'est un terme qui va bien, mais parce que historiquement en fait l'association ADITRA était vraiment une association qui a été créée par des acteurs du monde de l'addictologie et des acteurs plutôt du monde du travail, de l'analyse du travail, de la santé. Et la notion de mésusage est en fait une notion qui est consensuelle, hein, enfin qui vraiment fait enfin, une notion reconnue et entendue autour de l'idée que on peut parler d'addiction et qui englobe toutes les consommations, c'est ce que j'évoquais tout à l'heure. Mais après, on peut aussi affiner en parlant d'usage. En général, quand on parle d'usage, c'est quand il n'y a pas de dommages associés ou possiblement aussi d'usage à risque. Donc c'est là où il y a une probabilité d'avoir des dommages liés à notre consommation qui augmente. Et puis éventuellement de dommages avec des troubles ou autres. Et la notion de mésusage, c'est ce qui rend compte de ces usages qui sont à risque ou avec des dommages. Donc c'est une réalité. Ouais, sauf que c'est trop compliqué. Enfin, c'est pas une notion opérante en milieu professionnel.
1: Non, mais alors donc du coup, qu'est-ce que vous portez là dans l'association, donc toi en tant que présidente et l'association en général ?
2: Alors nous, ce qu'on porte vraiment, c'est justement d'aller regarder, quel que soit le type d'usage, c'est-à-dire de ne pas partir par une porte d'entrée d'abord, de comprendre quel est le type d'usage, et en fonction de la catégorie, on va aller, par exemple, s'il y a de la dépendance ou quoi, on va agir de telle et telle manière, ou on va mobiliser telle et telle acteur. Ce qu'on dit, c'est qu'il faut vraiment partir sur cette question des usages et d'aller voir, quel qu'il soit, hein, de pas avoir un préalable de la qualification, mais de rentrer dans l'entreprise avec cette idée de comprendre les interrelations travail, consommation de psychotropes et santé. Et donc de créer dans les modalités d'intervention, enfin dans les modalités de la manière dont on rentre dans les entreprises et dont on aborde cette question, des conditions justement pour pouvoir faire émerger les différents types d'usages. C'est-à-dire qu'est-ce qui se consomme, et ça, pas uniquement du point de vue d'observateurs qui verraient d'autres consommer, mais aussi mettre tout le monde en réflexivité, et la direction comprise. Parce que ce qui se passe classiquement, c'est que dans les modalités d'intervention qui font consensus aujourd'hui, en gros, c'est on accompagne les directions pour comprendre et réguler, ou en tout cas prévenir la consommation des salariés. Nous, ce qu'on dit, c'est que, et ce que dit la psychologie du travail, enfin ce que dit vraiment les approches aussi de l'ergonomie, c'est-à-dire où on met la question du travail au centre, c'est qu'à un moment donné, si on se pose une question, qui en l'occurrence là est la consommation de psychotropes, il faut que tout le monde se mette en réflexion. Et que du coup se pense aussi la question des usages des directeurs. Et là, ça calme tout le monde. Enfin, ça calme au sens où... Non, mais au sens où du coup, ça en devient... Enfin, ça met à

0: compte, ce qui est, et nous, c'est vraiment le but de la démarche, c'est que quand on met tout le système, enfin, qui en général, ça commence parce que quand on est dans une entreprise de 500 salariés, on ne va pas à un moment faire une réunion à 500. Mais ça passe par des dispositifs comme ça, de sous-systèmes de petites équipes ou autres. En fait, mais quand on se met dans cette réflexivité-là, en fait, ce qu'on voit émerger très vite, c'est ce sur quoi on a la main au milieu professionnel, c'est-à-dire effectivement, comment ça se passe. Alors, quand on parlait dépôt, comment ça se passe? Ou si, par exemple, je consomme pour tenir 15 heures de garde, ben, comment se construit le fait d'en arriver à 15 heures de garde de manière aussi régulière? Ou on parlait tout à l'heure d'enchaîner, d'avoir besoin de travailler 4 jours d'affilée, ben, comment, du point de vue de l'organisation, tout ça, ça se construit. Et ce qu'on voit, finalement, c'est qu'en tirant le fil des consommations, on vient attraper la question des TM, la question des risques psychosociaux. Enfin, en fait, on vient questionner le santé, les activités. Et alors, ce qui est intéressant, c'est que on pourrait se dire, oui, mais finalement, on tire ce fil et après, on voit un mastodonte qui est l'organisation. Et on n'est pas là, parce que souvent les interlocuteurs qu'on a dans les groupes de travail, et même les directions dans les entreprises plus grandes, n'ont même plus parfois, les DRH et autres, la main sur l'organisation du travail. Ils font la manière qu'on leur dit de faire. Mais donc l'idée, c'est pas nécessairement de faire une usine à gaz, mais ce qui est intéressant, c'est que quand nos interlocuteurs comprennent ces interrelations-là, de cette démarche d'explicitation corrélée à de la compréhension, on vient transformer les choses. C'est-à-dire que quand on se rend compte que finalement, on a à ce point besoin de telle et telle consommation, on met souvent individuellement ou collectivement, on vient trouver des marges de manœuvre, en fait. Et c'est ça qui est intéressant, c'est-à-dire que c'est pas une usine à gaz qu'on vient de déployer, c'est comprendre ensemble et transformer son regard, transformer son analyse, sa compréhension, pour comprendre et pour à nouveau transformer. En fait.
1: Et ça, c'est accueilli, ça se présente comment quand tu rentres dans une entreprise? Comment je dois faire, moi, si je devais te remplacer pour faire exactement ce qu'il faut faire sans que personne se doute de la substitution? Et comment, du coup, ça va être accueilli? Comment ça va?
0: Bah alors, c'est là où votre émission, je l'évoquais tout à l'heure, en fait, où le titre de l'émission, Qu'est-ce que les addictions disent du travail? Bah en fait, ce qui est intéressant, c'est que moi, ce que je vous décris là, je n'ai réussi à le mettre en œuvre que dans le cadre de recherche. C'est-à-dire, principalement dans le cadre de recherche. Alors, c'est en train de bouger, parce que l'ANACT, l'Agence nationale pour l'amélioration des conditions de travail, se met dans cette approche telle que je vous la décris, une approche vraiment beaucoup plus organisationnelle. Mais là, on est vraiment... c'est une démarche innovante au sens pas encore vraiment mise en œuvre, pas au sens on aurait trouvé la solution ou la baguette magique, non, pas du tout, dans le sens vraiment de ça n'est pas ce qui est en pratique aujourd'hui. Et donc ce qui se passe, c'est que ce qui permet d'attraper les entreprises dans lesquelles moi j'ai pu travailler comme ça, c'est des entreprises qui finalement ont accepté justement de se dire on vient chercher autrement. On a constaté un certain nombre de limites aux approches existantes qu'on a mises en œuvre, et on voit, c'est ce qu'on évoquait, on a interdit, on a dépisté, machin, et ça résiste. Et il y a encore des consommations. Et pourtant, c'est des professionnels, notamment parmi les professionnels les plus intéressants, qui continuent à consommer. Donc, comment on pourrait faire autrement? Et donc là, c'est en tant que chercheur que je et d'autres avons pu rentrer dans ces entreprises et produire de la connaissance pour l'entreprise elle-même, qui du coup a fait évoluer un certain nombre de choses, ou pour les entreprises, et aussi du coup vis-à-vis de l'extérieur, et qui permet ce type de débat qu'on a là, et qui nourrit, où il y a un nouvel éclairage sur les politiques publiques. Donc il y a aussi un déplacement, c'est ce que j'évoquais, notamment par l'intermédiaire de la MILDECA, qui est la mission interministérielle de lutte contre les drogues et les conduites addictives, qui s'est vraiment mise en route pour aller aussi essayer, dans les mondes institutionnels, notamment des partenaires sociaux et notamment du MEDEF et autres représentants d'employeurs, pour leur dire, soyez disposés aussi à pouvoir vous poser des questions comme ça. Bon, là, il y a énormément de résistance.
1: D'accord, mais par contre, il y a peut-être aussi des exemples de bon fonctionnement, des expériences qui ont eu lieu avec des entreprises qui ont réellement évolué. Comment ça s'est passé quand ça...
0: Alors, ce qui est intéressant, c'est que il y a des exemples qui viennent souvent qui sont, j'allais dire, des effets de bord. D'approches qui ne sont pas des approches de prévention des conduites addictives. C'est-à-dire que justement, il y a ce que je décrivais tout à l'heure, c'est-à-dire on rentre dans les entreprises dans une logique de prévention, dans une logique santé au travail ou prévention.

0: des risques professionnels, qui met au cœur de l'approche l'analyse du travail. Ça, ça existe. Ça existe, mais notamment sur les TMS. En fait, c'est intériorisé dans les entreprises sur un certain nombre de risques. Ça ne l'est pas encore sur la question des usages de psychotropes, mais ça l'est sur d'autres risques. Et en fait, ce qu'on voit, c'est que quand on discute avec des intervenants ergonomes ou autres qui, du coup, rentrent dans les entreprises avec cette approche analyse du travail, souvent, ils croisent la question des psychotropes. Et donc, comme eux, leur grille de travail, c'est l'analyse organisationnelle, on parle du travail réel, et finalement ils contribuent à des régulations alors que c'était pas la porte d'entrée initiale. Et nous, c'est ça qu'on est en train de dire, c'est finalement approprié, enfin notamment à Ditra, mais dans d'autres associations ou enfin bon, c'est un à Ditra, on est vraiment pour le coup on est vraiment un peu en avance de phase, mais nous, notamment dans des milieux de chercheurs, et là vraiment, enfin une des chercheurs vraiment intéressante, c'est Marie-France Maranda, qui est au Québec, qui elle a vraiment travaillé depuis des années là-dessus. Et donc en fait l'idée, c'est ça, c'est-à-dire finalement on nourrit l'approche ou la transformation de la prévention en milieu professionnel aussi de ce qui s'est fait sur d'autres risques entre guillemets, enfin, et qui vient aider pour que dans les entreprises finalement on accepte de dire oui, il faut parler du réel.
1: Ouais, et il y a eu des exemples de cas vraiment très très étonnants, très très, très spécifique, inattendu, à laquelle tu as pu être confronté.
0: Alors, des exemples de cas, c'est-à-dire où en travaillant selon ces modalités-là, oui,
1: qui t'est beaucoup marqué.
0: Alors, en fait, c'est marrant parce que moi, ce qui m'a beaucoup marqué, c'est pas une intervention que j'ai faite moi, c'est une intervention d'une chercheure, mais intervenante, enfin vraiment qui est dans une logique de psychodynamique du travail, qui est brésilienne et qui en fait intervient autour de situations. Enfin, l'exemple auquel je pense, c'était une situation où il y avait eu un accident sur une plateforme pétrolière. Généré par une personne alcoolique, qui était repérée comme étant alcoolique, et qui, en fait, il y a eu un accident parce qu'elle s'est retrouvée finalement à un poste de sécurité, en ayant fait une manipulation qui n'était pas celle qu'il fallait faire. Et en fait, le travail, donc là, c'était suite à un accident. Son intervention, c'était suite à un accident. Et en fait, ce qui était vraiment intéressant et vraiment marquant, c'est que là, pour le coup, on peut se dire, ah non, mais là, dans une situation où il y a une personne alcoolique, par définition, c'est de sa faute, uniquement de sa faute. Et en fait, tout son travail de cette approche où le départ, c'est pas, il y a eu un accident, c'est l'alcoolique, donc c'est le problème égal, le problème de l'accident égal le problème de l'alcoolique, c'est de prendre le temps de comprendre comment cette situation s'est construite. Et en fait, ce qu'elle a mis en évidence, c'est que l'alcoolique avait pris une fonction, c'est-à-dire que là, c'était aux alentours de Noël. Donc effectivement, tout le système a fait que c'est la personne alcoolique, repérée comme alcoolique, qui s'est retrouvée à ce poste auquel elle n'aurait pas dû être, cette personne-là. Et donc, elle, parce que ça a permis aux autres de pouvoir profiter de Noël. Enfin voilà, en fait, c'est construit, c'est-à-dire qu'à tout moment, on peut comprendre collectivement et du point de vue de l'organisation, quand bien même c'est une personne qui serait sous-produit et autre, c'est toujours des questions organisationnelles, et parce que comprendre ça, c'était aussi comprendre, pour éviter, hein, parce que le but évidemment de son analyse, c'était pour éviter qu'il y ait à nouveau des accidents, c'était en fait comprendre comment les situations se construisaient, comment les décisions se construisaient, et notamment comment on en est arrivé à ce que cette personne alcoolique soit à ce poste-là. Et après, bon, il y avait d'autres raisons, mais voilà, cet exemple est extrêmement marquant. Et je pense à ça parce qu'en fait, ce texte, parce que du coup, elle a écrit sur ça, ouais. Et c'est en libre service sur un site qui s'appelle Cairn. Vous le mettrez en ligne du coin.
1: Info, ouais,
0: et donc toutes les personnes qui souhaiteraient regarder ça par le menu, cet exemple-là, peuvent télécharger gratuitement.
1: Il est 22h34, il nous reste une micro-minute. Laurence, tu voulais intervenir?
2: On parlait de prévention. Tu as dit, Gladys, les choses commencent à changer quand déjà on change le regard qu'on porte sur elles. Et au-delà, quelles sont les marges de manœuvre pour l'individu? C'est-à-dire, il faut agir directement sur justement ce travail réel, sur l'organisation de ce travail. Et est-ce que du coup, au niveau individuel, on peut quand même trouver une marge de manœuvre par du travail bien fait, compensé, enfin.
0: Oui. Alors, il y a effectivement ce qui se passe, c'est que individuellement, je pense que déjà, regarder nos consommations, quelles qu'elles soient, qu'elles nous posent problème ou pas, la regarder sous l'angle de quel sens professionnel ça peut avoir, ça, je pense que c'est super intéressant de le faire. Et après, du coup, ça, ce qui est intéressant, c'est pas uniquement d'en rester là, c'est de l'articuler avec comment, si par exemple ça vient me permettre de dormir, ou enfin tout ce qu'on a évoqué précédemment, comment ça, je peux trouver des espaces dans mon milieu professionnel, quel qu'il soit, pour le discuter collectivement. C'est-à-dire pour vraiment resocialiser ce qui m'arrive. Et parce que si moi, en général, j'ai pris conscience de ça pour moi et que je viens dans mon collectif et dire, mais en fait, comment tu fais toi? T'arrives à dormir? En fait, ce qui va émerger, c'est pas nécessairement que l'autre consomme comme moi, mais ce que l'autre a très souvent a des stratégies aussi individuelles. Je cours 2 heures par jour ou, enfin voilà, pour, et ça, voilà, vraiment, trouver le temps de pouvoir discuter de ça et de surtout de ce que ça vient combler collectivement. Et là, ça, c'est le début vraiment de la transformation du travail.
1: Un auditeur dit sur le chat, Gladys Lutz, j'espère que tu reviendras. Donc, bah, tu es la bienvenue.
0: Avec grand plaisir, surtout que si je reviens, c'est ce qu'on disait tout à l'heure, même dans un mois ou dans 2 mois, il y aura de nouvelles choses, en fait, puisque c'est vraiment, vraiment une question qui est en mouvement. Donc,
1: merci beaucoup. C'était Cause à effet, le magazine du travail, de l'emploi et de la formation, une émission Cause commune sur 93.1 en Ile-de-France, avec la participation régulière de Laurence, Patrick et Sandrine, animée pour moi-même et Olivier à la technique, et la participation exceptionnelle de Gladys, donc psychologue du travail et président de l'association Aditra. Nous nous retrouvons comme chaque semaine mardi prochain, nous recevrons Capucine Brémond pour parler des autodidactes. Si l'émission vous a plu, elle continue sur internet, retrouvez les références et les podcasts sur le site cause-commune.fm, et pour nous soutenir sur les réseaux sociaux, nous vous invitons à commenter, liker, partager. Bonsoir.

0: 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Hein.
1: Je pense que le vélo, c'est tellement un outil qui rend libre.
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2: Bonjour à tous, bonjour à toutes. Il est normalement 14h, vous êtes sur Cause Commune et c'est une émission qui est enregistrée le 30 avril. Merci évidemment d'écouter Cause Commune, merci de vous intéresser à Rayon Libre, merci à celles et ceux qui font vivre cette radio au quotidien, toute l'année, que des bénévoles, que de généreux donateurs ou généreuses donatrices. Rayon Libre, c'est donner la parole à ceux ou celles qui pédalent, ceux ou celles qui ont intégré quelque part dans leur vie le vélo. Parfois, ceux ou celles qui n'ont pas intégré sciemment le vélo. Je me souviens de cette émission avec Hervé Dupont, administrateur de l'association 60 millions de piétons. C'était l'épisode 317. On y causait point de vue du piéton sur les cyclistes. Rayon Libre, en tout cas depuis que j'ai repris l'animation, s'intéresse beaucoup plus aux cyclistes qu'à l'objet. J'éprouve pas une passion incroyable pour l'objet, pour le matériel. Évidemment, hein, avec le temps, j'ai appris à apprécier ce qui est pour moi un vélo remarquable. Je dis un vélo remarquable parce qu'il n'est pas nécessairement beau. C'est quoi un beau vélo? Pour tenter d'y répondre, je vais citer le philosophe Pierre Cassou Noguès, qui est venu lui aussi à ce micro il y a un an, tout pile, c'était l'épisode 294. Il vient de publier un essai qui s'intitule « Trait de côte, voyage philosophique en bord de mer », édité chez Philosophie Magazine Éditeur. Il est parti à vélo de Saint-Jean-de-Luz à Ostende, le long de la côte, pour observer, philosopher sur la transformation du littoral à cause du dérèglement climatique. Je cite donc son extrait à propos du vélo. Je le cite « Un beau vélo, c'est un vélo qui fonctionne bien, mais pas seulement. Je n'essaierai pas de définir ce beau technique. Les basses technologies ou bricolées ont l'intérêt de produire de beaux objets qui ne sont pas désirables dans le sens de l'évolution technologique, ne sont pas désirables comme le dernier modèle d'un téléphone portable. Elle dessine ainsi des alternatives à la désirabilité qu'orchestre l'évolution technologique. À mes yeux, leur idéal est même de produire de beaux objets qui n'aient pas de valeur, ne consistant qu'en des matériaux récupérés et en des gestes gratuits, hors du temps, qui ne sont pas du travail. Il y a quelques semaines, j'ai reçu ici un photographe aussi, Thomas Maheu, qui me racontait qu'il prend plutôt en photo les cyclistes que leur vélo. Il photographie le cyclisme sportif. Il s'attache à l'humain. Aujourd'hui, on va s'attacher à l'objet. Ces vélos qui envahissent la ville, qui sont garés n'importe où, n'importe comment, qui sont tous uniques, mais qui se ressemblent tous. J'ai avec moi Vincent Sainte-Fargarneau qui propose une exposition de photos de vélos. Expo photo chez Gepetto et Vélo, 28 rue des Fossés-Saint-Bernard, Paris 5e. C'est du 6 mai au 3 juin. Le vernissage est le 6 à partir de 18h. Il va nous raconter sa démarche, son intérêt pour cet objet, ce qu'il a voulu transmettre, pourquoi et comment il s'y est pris. Enfin, un rayon libre qui s'intéresse à l'objet pour l'esthétique qu'il propose. Sur LinkedIn, Vincent se présente comme amateur de belles lettres, trafiquant d'images et créateur d'événements. Amateur de belles lettres, et si le vélo était calligraphie finalement. Bonjour Vincent, merci d'être avec nous au micro aujourd'hui.
3: Bonjour, ravi d'être avec vous.
2: Eh ben, nous sommes ravis et en plus on vous a en studio. Vincent, comme je viens de le dire, vous vous présentez comme un amateur de belles lettres. Est-ce que le vélo est pour vous autant un objet qu'une histoire qui peut le raconter ?
3: Oui, absolument. Le vélo, il s'exprime avec des variétés de formats infinies. Et c'est ça ce qui m'a fasciné. Il y a des vélos toutes formes et qui racontent beaucoup d'histoires, qui racontent des histoires sur leurs propriétaires.
2: Oui. Et alors, on a quand même besoin du contexte hein, avant d'avancer. Votre exposition qui est proposée à partir du 6 mai, donc je viens de le dire, chez Gepetto et Vélo, elle propose quoi ?
3: Elle propose, eh bien, toute une série de photos d'incarnation de vélo. J'ai des vélos tordus, des vélos épaves, des vélos hybrides, des vélos fleuris, des vélos à l'envers, des vélos en l'air, des vélos en fête. Voilà.
2: Et alors, c'est des vélos, on est bien d'accord, c'est des photos de vélos. Les propriétaires ne sont pas forcément sur leur monture.
3: La plupart du temps, non. C'est des vélos en stationnement.
2: Oui. Hein. Donc,
3: certains abandonnés. Je sais pas si j'avais cité les vélos épaves.
2: Oui.
3: Mais la plupart du temps, c'est des vélos qui sont en stationnement. Dans les rues de Paris ou ailleurs.
2: Et alors justement, c'est la question suivante. Vous dites dans les rues de Paris, elles ont été prises où ces photos de vélos ? Dans Paris uniquement ? Comment vous avez procédé ?
3: Écoutez, à partir du moment où je me suis mis à photographier des vélos, chaque fois qu'il y avait un vélo qui m'intriguait, qui attirait mon regard, je m'arrêtais puis je le prenais en photo. C'est devenu un peu une obsession.
2: Vous êtes devenu un obsédé, mais combien de temps ça a duré cette quête de tous ces vélos
3: C'est avec l'arrivée du portable et du fait qu'on peut faire des photos avec son portable. Donc c'est comme un carnet de notes.
2: Ouais.
3: Ça remonte donc une petite quinzaine d'années.
2: Ouais, donc ce que vous racontez, ce que vous proposez dans cette exposition, c'est 15 ans de photos de vélos.
3: une sélection des photos les plus intéressantes, mais ça fait probablement une quinzaine d'années que je prends des vélos en photo.
2: Alors, quel, selon vous, hein, quel est le vélo qui va attirer votre regard et qui, sur lequel vous allez vous dire « Ah, celui-là, j'ai envie de le prendre en photo » et celui à côté sur lequel vous dites « Bah, il n'a aucun intérêt ». C'est quoi l'œil que vous posez sur ces vélos-là ?
3: Alors, c'est assez mystérieux et assez subjectif. Hein. Alors, ça peut... parfois, il y a des vélos qui sont décorés, il y a des vélos qui sont flambant neuf, il y a des vélos qui sont brillants et puis il y en a d'autres qui sont pas intéressants, qui sont c'est un petit peu comme les costumes des gens quoi.
2: Ouais.
3: Hein. Ben, il y en a qui attirent le regard puis d'autres on passe devant puis on s'arrête pas.
2: Ben alors c'est marrant parce que c'était ça faisait partie des questions que j'ai un peu plus loin, vous dites comme le costume des gens, vous auriez pu aussi pendant 15 ans vous intéresser j'en sais rien aux chaussures de nos concitoyens par exemple.
3: Bah écoutez, peut-être que ça m'intéresse aussi.
2: C'est peut-être la démarche suivante, la prochaine. Non mais c'est intéressant. Et quel rapport vous avez, vous, avec le vélo au départ ?
3: Moi, je circulais en vélo dans Paris.
2: Oui.
3: Je trouvais que c'était un moyen délicieux, excepté les mois d'hiver,
2: oui.
3: Mais un moyen délicieux de se déplacer dans Paris.
2: Et alors vous dites, je le note là, je vous dites, je circulais, c'est au passé, c'est bien parfait, ça veut dire que ça n'existe
3: plus. Parce que je ne suis plus, je n'habite plus Paris, j'habite maintenant en Seine-et-Marne,
2: oui.
3: Et voilà, l'usage du vélo, mais j'ai à rapatrier mon vélo de Paris, voilà, mais je m'en sers moins parce que c'est plus compliqué en termes de déplacement là.
2: Alors c'était pas forcément un sujet que j'avais envie d'aborder, mais c'est super intéressant ce que vous dites là, c'est-à-dire que quand vous étiez dans Paris, le vélo était une vraie solution de mobilité d'urbain, et finalement aujourd'hui que vous êtes expatrié, vous êtes éloigné du centre-ville, vous êtes en train de nous dire bah faire du vélo en Seine-et-Marne, c'est pas la même limonade.
3: Oui, exactement. C'est plus vallonné. Il se trouve que ma maison est un petit peu perdue dans les champs, loin
2: ouais,
3: de tout.
2: Ouais.
3: Donc là, ça devient plus compliqué. Toutefois, il y a le département et d'autres départements ont l'axe du pèlerinage de Saint-Jacques de Compostelle.
2: Ouais.
3: Ils ont mis en place des pistes cyclables sur une départementale.
2: Je veux pas dire de bêtises, mais je crois que c'est la Transibérique et je crois que c'est la plus longue voie cyclable d'Europe.
3: Oui. Oui, oui. Et donc moi qui suis entre Coulommiers et Provins,
2: oui.
3: A été mis en place donc un itinéraire avec des pistes cyclables en pleine nature. Quoi.
2: Mais ça veut dire aussi, de mon point de vue, ce qui est intéressant, si vous habitez entre Coulommiers et Provins, hein, c'est ça que vous
3: oui,
2: voulez
3: oui,
2: dire.
3: Oui, oui.
2: C'est aussi, faire tout le temps le même itinéraire, ça n'a aucun intérêt. Aucun. Ça a de l'intérêt si on a notamment un œil. Allez, par exemple, vous vous dites, je vais aller photographier les oiseaux ou la faune ou la flore. Et là, c'est plus le photographe de vélo que j'ai devant moi, mais c'est le naturologue.
3: Oui. Oui, effectivement. Le contexte produit un usage de vélo.
2: Ouais, ouais. Donc vous me dites, c'est une exposition de plus de 15 ans de photographie de vélo. Aujourd'hui, et c'est ce que vous allez proposer à partir du 6 mai, vous proposez 200 photos exposées. C'est un travail de sélection sur quelle base ? Vous avez quoi ? Combien de photos vous avez dans votre téléphone ou dans vos fichiers ?
3: Écoutez, je dois en avoir pas loin d'un millier.
2: Ouais.
3: Donc effectivement, il y a eu un travail de sélection difficile,
2: oui.
3: Parce que c'est vrai que entre deux, parfois c'est pas évident de se dire. Et puis il y a mon regard qui m'appartient,
2: oui.
3: et tout le monde n'est pas sensible aux mêmes couleurs, aux mêmes configurations, aux mêmes ambiances. Donc j'ai pas forcément fait toujours ça tout seul.
2: Oui.
3: Ou quand j'avais un doute, je convoquais le regard d'un autre pour valider ou pas l'éligibilité de cette image à cette exposition.
2: Et alors, parce que là on a deux sujets, on a le sujet justement de la photo qui va être le vélo, est-ce qu'il mérite d'être exposé d'une part, et le sujet de la photo, est-ce que la photo met en valeur, est-ce que la photo que vous avez prise elle est intéressante ou pas, et là il y a potentiellement un conflit, un très beau vélo, un vélo qui méritait mais la photo est pas terrible, ou à l'inverse une jolie photo parce que une lumière un peu incroyable avec un vélo qui a pas beaucoup d'intérêt.
3: Alors là, c'est quand même centré sur le vélo.
2: Ouais. Hein.
3: Donc c'est le vélo qui est l'objet important. Il s'agit pas de faire de l'esthétisme ou de la photographie, d'autant que mes prétentions sont limitées puisque j'ai toujours fait ces photos avec un smartphone qui fait de très bonnes photos, mais je suis pas dans une démarche de pure photographie, quoi.
2: Mais alors, je suis qui est en face de moi, Vincent. C'est ce que je disais sur LinkedIn. Vous êtes un amateur de belles lettres, trafiquant d'images et créateur d'événements. J'ai en face de moi quoi? Un artiste, un photographe. Comment vous vous définiriez autrement que par ces quelques mots, cette pirouette entre guillemets sur LinkedIn?
3: Eh bien, écoutez, j'ai toujours été mon métier qui était graphiste puis directeur artistique m'a conduit et même faisait partie du cahier des charges d'avoir un œil et un intérêt pour l'image.
2: Oui.
3: Donc que ce soit mettre en scène des images, les prendre moi ou m'amuser à créer des événements autour de ça.
2: Oui.
3: Tout ça. Prend sa cohérence naturellement,
2: bien sûr,
3: sans que j'ai forcément à me définir, à mettre une étiquette très précise et qui pourrait m'enfermer dans un registre limité dans lequel je me reconnais pas
2: et dans lequel vous n'avez pas forcément envie de rentrer.
3: Et j'aime bien me dire que je suis un amateur.
2: Oui. Ouais. Dans le sens aimer les choses, aimer et non pas amateur dans le sens opposé à professionnel.
3: Oui.
2: D'accord. Est-ce que, pour revenir sur votre exposition, là vous me dites que c'est un travail de 15 ans, est-ce que vous avez constaté, est-ce que ces photos sont datées, est-ce que vous avez constaté une évolution des vélos à capturer dans le temps? Est-ce que les photos des vélos d'il y a 15 ans racontent quelque chose de différent sur les photos d'aujourd'hui?
3: Oui, il y a une évolution, bien que ça n'apparaisse pas forcément dans l'exposition, mais il y a une nouvelle catégorie que j'ai appelée les vélos hybrides.
2: Oui.
3: C'est-à-dire, il y a des vélos triporteurs, il y a des vélos qui ont des grosses roues, des petites roues qui se plient, qui se déploient, et des vélos pour transporter des enfants qui ont un cadre bien particulier, bien spécifique.
2: Oui.
3: Donc oui, il y a une évolution nette sur les cadres des vélos, ouais.
2: Et est-ce que, à l'inverse, vous avez retrouvé une certaine constante, quelque chose qui reste, qui est resté tout au long du temps de vos photos?
3: Les pédaliers,
2: oui.
3: Avec évidemment l'arrivée du vélo électrique, dont je me suis pas tellement intéressé. Plus que ça.
2: Mais d'ailleurs, c'est intéressant. Vos photos sont les photos du vélo. C'est pas des photos de gros plans, d'une roue, d'une fourche, d'un pédalier, d'un élément du vélo. C'est vraiment le vélo pris dans son ensemble.
3: Eh bien, écoutez, pour mettre un petit peu de variété, j'ai introduit quelques gros plans. Par exemple, il y a un vélo, son propriétaire avait les pédales, il avait monté des pédales avec des morceaux de bois.
2: Oui.
3: Ou des trucs comme ça. Parfois il y a des selles très décoratives,
2: ouais.
3: Peinture lurée ou montée avec des étoffes rigolotes.
2: Et donc là vous faites un gros plan et vous faites un gros plan de cet élément d'accord.
3: Oui. Et en termes de variété, pour pas avoir toujours les mêmes plans, c'était important d'avoir effectivement des contrepoints avec. C'est focus.
2: Alors on vient de parler du temps, on va faire la pause musicale parce que ça fait déjà un quart d'heure qu'on est en train de discuter avec Vincent. Vous écoutez Rayon Libre, un Rayon Libre qui s'intéresse enfin à l'objet vélo. Je vais vous proposer en pause musicale d'écouter This Is et Woolsey, cette musique qui s'appelle Surfer. On se retrouve dans 3 minutes, vous êtes bien sur Rayon Libre, vous êtes bien sur Cause Commune 93.fm et merci de nous écouter, à tout de suite.

0: Nous sommes de retour pour cette deuxième partie de Rayon Libre. C'était Dizzy's et Woolsey Surfer. Nous sommes avec Vincent Sainte-Fargarneau. Il vient en qualité de photographe, en tant qu'amateur pour le dire, pour reprendre sa façon de se décrire. Il nous propose une exposition photo de vélo qui aura lieu du 6 mai au 3 juin chez Gepetto et Vélo, 28 rue des Fossés Saint-Bernard, Paris 5e. Des photos de vélo dans Paris. Est-ce que vous avez constaté, Vincent, une géographie du vélo parisien? Est-ce qu'il y a un mimétisme, par exemple, des vélos dans un quartier?
1: Je peux pas répondre affirmativement.
0: Oui.
1: Il y a des endroits où il y a beaucoup d'épaves de vélos, de vélos volés, de vélos dépouillés.
0: Oui.
1: Par exemple, autour de Stalingrad.
0: Oui.
1: Et puis même en tant qu'utilisateur, il ne fait pas bon laisser son vélo
0: à stationnement
1: à Stalingrad.
0: Ce qu'on appelle dans le monde du vélo le triangle des Bermudes des vélos.
1: Voilà. Oui. Donc il y a des endroits où les vélos vont être maltraités. Puis il y en a d'autres où il n'y a rien de particulier.
0: Oui. Est-ce que, alors je peux vous poser la question d'une certaine géographie du vélo à Paris, est-ce que, et pourtant juste avant vous me le disiez, puisque vous étiez parisien et que vous êtes parti en Seine-et-Marne, vous avez une géographie en tant que cycliste, est-ce qu'il y a aussi une temporalité du vélo à Paris en fonction de l'heure de la journée, du moment dans la semaine, de la saison?
1: Alors là, les choses ont beaucoup bougé depuis quelques années dans Paris après le Covid.
0: Oui.
1: Il y a eu un développement énorme de la circulation en vélo, hein, auquel moi j'ai pas tellement été. Je n'étais que le spectateur lointain de cette nouvelle vague qui me concernait indirectement.
0: Oui.
1: Puisque les vélos qui circulent, j'ai à peine le temps de les voir.
0: Quel est le sens de votre démarche, Vincent? Elle est artistique, sociologique, il y a eu un œil d'urbanisme. Qu'est-ce qui prime, en fait, pour vous?
1: Un petit peu tout.
0: Oui.
1: Il y a l'aspect documentaire, hein. C'est faire l'inventaire.
0: Oui.
1: L'inventaire de toutes les formes, de toutes les couleurs, de toutes les configurations. Et ça, c'est fascinant. Il y a un aspect purement visuel, purement symbolique.
0: Oui.
1: Puisqu'il y a des vélos, souvent les vélos, les épaves de vélos, c'est presque des objets, des sculptures,
0: oui.
1: Des sculptures métalliques.
0: Oui.
1: C'est beau. Parfois, c'est beau.
0: C'est César qui avait compressé des vélos, notamment, par exemple.
1: Oui. Et puis, vous avez des vélos abandonnés qui, avec le temps, prennent une patine, prennent une couleur. Là aussi, ça devient un objet décoratif pour le plaisir de l'œil.
0: Vous diriez, par exemple, que tous ces vélos abandonnés dans la rue parisienne ou dans les rues parisiennes, finalement, elles, prises dans leur ensemble, elles proposent une sorte de street art?
1: Oui. Oui, ça fait partie de la décoration urbaine et ça anime les rues de Paris.
0: Mais c'est intéressant parce que vous le voyez d'une manière positive, comme un amateur, comme quelqu'un qui aime. Quand quelqu'un de moi potentiellement, aujourd'hui dans Paris, toutes ces épaves, je les vois comme des nuisibles. Je peux plus garer mon vélo sur cet arceau puisqu'il y a une épave. J'aimerais bien avoir votre œil, au fait, parce que ça veut dire que vous avez aussi, malgré tout, un œil émerveillé, finalement, sur ce que vous voyez.
1: Écoutez, le paysage raconte.
0: Ouais.
1: Hein, et ces vélos me parlent. M'interpelle et donc je les regarde. Alors allez savoir pourquoi j'ai regardé les vélos, mais je regarde aussi les graffitis, je regarde aussi la configuration des immeubles. Enfin, tout est spectacle.
0: Oui. Mais je comprends complètement. Et Paris est particulièrement intéressant pour ça. Quand vous parlez d'immeubles, d'architecture et d'organisation de la ville, Paris est fantastique pour ça. Et le vélo est un outil fantastique pour le voir.
1: Oui. Oui.
0: Qu'est-ce que, vous venez de le dire, mais qu'est-ce que, selon vous, si vous deviez résumer dans quelques phrases, qu'est-ce que toutes ces machines racontent, finalement?
1: Ben, la complexité du monde et la multiplicité du monde,
0: ouais.
1: de ses usages, et une transformation incessante de ces objets, parce que ce qui est troublant, c'est qu'il y a des vélos parfois tout neufs qui sont abandonnés, qui sont tordus, qui sont maltraités. On comprend pas toujours ce qui on comprend pas toujours le pourquoi du comment.
0: Et comment vous est venue l'idée de vous dire, bah tiens, alors, est-ce qu'il y a 15 ans, quand vous avez commencé à faire ces photos de vélo, vous vous êtes dit, un jour, je vais en faire une exposition ?
1: Non, pas du tout. C'était une démarche libre et personnelle.
0: Ouais.
1: Et puis, bon, il se trouve que il y a un espace d'exposition, la galerie First Floor, dans un magasin de vélos connu dans le 5e arrondissement, ouais, à côté de la fac de Jussieu, qui accueille des artistes. Moi, j'avais terminé une exposition de tableaux à l'automne dernier et j'avais envie de rebondir sur une nouvelle, et je me suis dit, tiens, ce serait rigolo de proposer dans cet espace spécifique dédié au vélo mon travail de photographe.
0: Ouais. Et j'imagine, mais ça vous allez nous le dire, j'imagine que quand vous êtes allé les voir pousser la porte et proposer votre projet, ils ont été enthousiastes.
1: Oui, très joli accueil de la gérante. On s'est rencontrés à la fin de l'année dernière et puis on a calé le mois de mai, voilà, puisque c'était disponible à partir de cette date.
0: Est-ce que pendant cette exposition, les photos que vous proposez, vous les vendez ?
1: Oui, les photos sont vendues, mais c'est des petits prix.
0: Ouais. Et par exemple.
1: Écoutez, alors la plupart des formats c'est du 10-15 encadré,
0: ouais, ouais,
1: et c'est proposé à 20€.
0: D'accord. On pourrait imaginer demain un livre de ce travail que vous avez fait de photographier tous ces vélos.
1: Écoutez, en tout cas, il y aura des prolongements parce que j'aimerais bien faire une petite publication. L'exposition s'appelle Vélo Love,
0: oui,
1: puisque Love est un anagramme de vélo.
0: Oui.
1: Et l'idée, ça serait de peut-être faire une publication périodique, un truc tout simple, recto verso, avec des pliages qui donnent un effet de livre.
0: Ouais. Un peu comme le propose le magazine Le 1.
1: Oui, en plus simple.
0: Ouais.
1: Et de faire une vitrine de photos avec une périodicité variable et peut-être avec cette fois des photos qui seraient envoyées par des propriétaires ou des utilisateurs de vélos qui auraient envie que leur vélo soit montré en photo.
0: Ouais, le moment de gloire, le quart d'heure de gloire du vélo de monsieur et madame tout le monde.
1: Voilà.
0: Ça va être le moment d'écouter Abel Guggenheim. Je sais pas si son vélo il est photographiable ou pas. Je crois que oui. Assurément, Abel, c'est à toi.
2: Bonjour. Si vous suivez un peu l'actualité du vélo à Paris, vous ne serez pas surpris que je vous parle aujourd'hui du Pont des Arts, cette superbe passerelle piétonne qui traverse la Seine entre le Louvre et l'Institut de France est en effet actuellement l'objet de nombreuses interventions sur les réseaux dits sociaux. Ce n'est pas la première fois que cette passerelle a des difficultés. Heurtée par une péniche, elle avait dû être entièrement reconstruite au début des années 80. Il y a eu ensuite la rocambolesque histoire des cadenas d'amour. Mais c'est du côté du revêtement d'ouvrage que sont venues les difficultés récentes. Depuis déjà de nombreuses années, des plaques en bois de tailles diverses recouvraient le revêtement de l'ouvrage. On les appelait des rustines, car bien que rectangulaires plutôt que rondes, elles évoquaient les rustines de nos chambres à air, dont elles avaient d'ailleurs aussi la fonction. Et comme pour nos chambres à air, lorsque ces rustines ont représenté une part significative de ce revêtement, on décida de remplacer l'ensemble du revêtement. C'était en 2023. Mais moins de 3 ans après apparaît un nouveau problème. Cette fois-ci, ce n'est pas l'usure du revêtement qui est en cause, mais les fixations des planches constituant ce revêtement. L'hypothèse est alors émise, reprise par le nouveau maire de Paris, Emmanuel Grégoire, que ces désordres ont pour origine les vibrations produites par les cyclistes passant sur le pont. Rien ne démontre que cette hypothèse soit exacte. Il y a même de nombreuses raisons de la tenir pour fausse. La première étant que de nombreux endroits où circulent des cyclistes, en particulier les 3 autres passerelles piétonnes traversant la Seine à Paris, sont de même type de revêtement, de même aussi que certaines pistes cyclables. Je tente une autre explication. En regardant la prestation d'Aya Nakamura et de la garde républicaine sur le Pont des Arts, lors de la cérémonie d'ouverture des Jeux Olympiques de Paris le 26 juillet 2024, j'ai observé que les 6 vigoureuses danseuses qui entoure Aya Nakamura n'ont pas été plus tendres avec ce revêtement que des centaines de cyclistes l'ayant emprunté avant et après, et que les musiciens de la garde républicaine tapaient eux aussi vigoureusement du pied et y marchaient à un pas assez cadencé, ce qu'on m'a toujours dit être vivant des conseillers sur un pont. Cette prestation n'a duré que 3 minutes, mais elle a sans doute donné lieu à de multiples répétitions. Et si c'était lors de cette cérémonie, et surtout lors de sa préparation, qu'avait commencé le processus de dégradation du Pont des Arts? Pour être honnête, j'ajoute que je ne crois pas non plus en cette hypothèse, parce que je la crois vraie, je la cite parce qu'elle est tout aussi plausible, mais tout aussi indémontable que celle des passages de cyclistes. On indiquera sur le site de l'émission un lien vers une vidéo extraite de l'enregistrement de la cérémonie d'ouverture. On indiquera aussi un lien vers une vidéo du youtubeur Altisplay qui livre une hypothèse convaincante d'une banale mais grave erreur technique, comme ils sont produits un peu partout dans tous les domaines, simplement plus apparente parce qu'elle porte sur un sujet pourtant à controverse.
0: Merci beaucoup Abel, c'était Abel Guggenheim. Je suis donc vous écoutez Cause Commune. Je suis avec Vincent Sainte-Farre-Garneau qui nous présente son projet, son travail, son exposition de 200 photos de vélos exposées à Paris dans le 5e. J'ai une dernière question pour vous qui est très pratique. Cette exposition, est-ce qu'elle est la première d'une série? Est-ce que vous imaginez faire voyager cette exposition?
1: Oui, absolument. Puisque ça forme un espèce d'ensemble qui peut être transposé, et s'il y a quelqu'un une structure qui serait prête à accueillir cet ensemble, évidemment, je serais tout à fait heureux que ça circule et que ce soit vu par d'autres.
0: Eh ben, l'appel est lancé. Et rappelez aussi à nos auditeurs et auditrices le lieu, les dates, les horaires exacts de votre exposition.
1: Alors, donc, c'est à la galerie First Floor chez Gepetto et Vélo, 25 rue des Fossés Saint-Bernard, juste à côté de la fac de Jussieu dans le 5e arrondissement. Et c'est visible tous les jours, sauf le lundi, de 10h à 19h.
0: Et ben voilà, merci beaucoup. Vous étiez avec Vincent Sainte-Farre-Garneau qui est au micro de Rayon Libre. Ce Rayon Libre est terminé. Restez sur 93.fm sur Cause Commune. Si vous l'écoutez, la première diffusion, il doit être à peu près 14h30. N'oubliez pas, hein, le vélo est une chance et je pense que ce serait dommage de ne pas l'enfourcher. Et votre vélo, bah passez-lui un coup de police. Et si jamais Vincent passe par là, quand vous allez voir cette expo, envoyez-moi vos commentaires. Restez sur cause-commune et je vous dis à la semaine prochaine. Merci beaucoup Vincent.

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0: Bonjour à toutes et bonjour à tous, c'est Liberté sur Parole sur Cause Commune 93.1. Liberté sur Parole, c'est une émission proposée et présentée par Eugénie Barbeza et réalisée par Gilles Brézard. Alors au programme de cette émission, c'est une émission joyeuse qu'on va faire et on va la faire pas toute seule, co-animée avec Isabelle Carrère, messieurs dames. Isabelle Carrère d'un coin quelque part, salut Isabelle.
1: Salut.
0: Voilà, alors pourquoi t'es là Isabelle?
1: Pourquoi je suis là? Parce que dès qu'il y a un coin de joie quelque part, j'y vais.
0: Alors bienvenue. Alors pour l'instant, on est toutes seules autour de la table, mais on va parler de cette affaire dont on a souvent parlé du coup sur cette antenne. Cette affaire qui a été déclenchée par deux émissions réalisées en 2022 sur cette antenne. On va parler avec Siam Toisy qui nous rejoint dans quelques instants, qui était infirmière à l'EHPAD du château de Neuville. Et ses propriétaires du château de Neuville nous ont poursuivi, donc nous, moi, pour l'avoir invité, elle, pour avoir dit des choses qui ne plaisaient pas. Donc en justice, le jugement a été rendu jeudi dernier. Grande joie, nous sommes acquittés toutes les deux. Donc Siam est quelqu'un d'incroyable, elle va venir raconter un peu pourquoi elle a fait tant de jours de grève, 133 jours de grève, pour dénoncer ses conditions de travail dans cette EHPAD. Elle va nous raconter ses conditions de travail, comment elle a été harcelée, virée, comment ensuite ils ont intenté cette fameuse procédure Bayon, je me permets de le dire parce qu'elle a été quand même reconnue comme telle par le tribunal, je donne le jugement. On a été non seulement relaxés toutes les deux, mais le tribunal s'est retourné contre nos accusateurs pour les condamner pour procédure abusive. Donc ça veut bien dire que instrumentaliser la justice à des fins de réglage de compte, surtout quand il n'y a pas de compte à régler, c'est pas trop possible en droit français. Donc c'est bien, mesdames et messieurs les patrons, entendez bien cela, les procédures Bayon, la répression, l'instrumentalisation de la justice à des fins de répression antisyndicale, c'est non. Et donc Isabelle, toi, pendant tout ce temps-là, t'étais là.
1: J'étais là parce que, comme tu le dis, à des fins antisyndicales, mais également ce qu'on entend derrière tout cette chose-là, cette agitation faite par des gens qui sont par ailleurs, on l'a vu, et dans d'autres sujets, on en voit d'autres, sur les EHPAD et ou les crèches, etc., dans des champs sur la maltraitance. Et puis il y avait aussi, quand tu dis procédure Bayon, c'est aussi Bayon pour les journalistes.
0: Voilà. Absolument.
1: Et moi j'étais là aussi parce que je trouvais que c'était chouette qu'il y ait d'autres personnes aussi de la radio, Cause Commune, sur laquelle on est là. Parce qu'évidemment, ils se sont attaqués à une personne qui était sur une petite radio associative, et pas à d'autres organes de presse qui, par ailleurs, ont également parlé du sujet.
0: Absolument, je peux en témoigner, parce que je travaille aussi à l'Humanité, qu'on a couvert dans les mêmes termes ces manifestations et cette lutte. Et l'Humanité a droit à un petit droit de réponse, mais qui n'a même pas forcément été publié, parce qu'il n'était pas dans les clous. Donc c'est ce fameux droit de réponse qui a aussi été... c'était les mêmes termes qui ont été envoyés aux familles pour dénoncer ce... Et Gilles est avec nous ce matin. Gilles n'est pas simplement derrière la console. Il va faire ça, et en plus, il va aussi nous dire bonjour, Gilles.
2: Bonjour.
0: Gilles, tout est parti aussi. Tout ça est de ta faute, Gilles. Non, Gilles a été lanceur d'alerte sur cette affaire, qui était couverte aussi déjà par ailleurs, mais dont on avait entendu parler. Mais Gilles avait des témoignages de l'intérieur parce qu'il y allait très régulièrement dans cette EHPAD où était son papa jusqu'à son décès. C'est un EHPAD que tu connaissais très bien, où tu as passé beaucoup de temps et que tu as même choisi avec tes frères, pour y mettre ton papa quand il pouvait plus rester tout seul chez lui. Donc c'est aussi, t'as toute ta place dans cette émission. Et tu peux nous dire d'ailleurs pourquoi vous aviez choisi cet EHPAD-là? Parce que c'est vrai qu'il faut décrire un peu pour les auditeurs, c'était quand même un endroit très beau de l'extérieur.
2: C'est un joli château, on l'a choisi parce que c'était à côté de la maison de mon père surtout. C'est l'endroit, le seul endroit où il y avait de la place, et ça avait l'air très calme comme ça, vu de l'extérieur, et très joli, comme mon père était architecte, et qu'il avait besoin de calme, parce que sa maison, il y avait une route qui passait, et qu'il avait un petit peu marre. C'est lui qui a demandé d'aller en EHPAD, Et on a pris ça parce que ça ressemblait un peu aussi à l'abbaye où il y avait son grand frère. Ça faisait un peu rêver, les grands arbres, tout ça, quoi. Et puis, au début, c'était pas mal.
0: Ouais. Et après, c'était moins bien.
2: Après, c'était beaucoup moins bien.
0: Ouais. Mais ceci dit, comme voilà, tu me disais avant l'émission, Gilles, lui assure les soignantes, notamment. Malheureusement, on va mettre le soignant au féminin, et c'est parce que elles sont plus que majoritaires, là, voilà. Donc c'est pas qu'on n'aime pas mettre au féminin le reste, mais là c'est vraiment malheureusement une profession qui est sous-payée, donc féminisée, quoi. Normal. Oui, tu disais, il était quand même assez, malgré le peu de temps qu'elles avaient, etc., elles étaient quand même assez attentives, ces soignantes qui ensuite ont été en grève pour pouvoir faire leur métier correctement.
2: Bah oui, moi j'ai des bons souvenirs de rapports entre mon père et les soignantes. Mon père adorait se promener au bras d'une jeune fille tout à fait charmante.
0: Tu m'étonnes.
2: Donc quand il adorait les promenades, il adorait aussi le rapport particulier humain d'une personne à une autre personne qui pouvait se passer dans ces rapports-là, dans ces contacts. Et moi, après, quand je reparlais avec des soignantes, il y en a qui on rigolait, quoi, par rapport même à la maladie de mon père. Quand il arrivait plus à parler, qu'il faisait des bruits avec sa bouche, il y en a qui lui répondaient de la même façon et rigolaient, et puis il fallait bien faire avec, quoi.
0: Mais ceci dit, tu m'as raconté, et d'ailleurs tu en as témoigné aussi au procès, il y avait aussi des aspects moins drôles qui n'étaient absolument pas dus aux soignantes, mais plutôt aux contraintes, au rationnement et tout ça. Tu me disais qu'à la fin, quand ça commençait à mal se passer, il gardait des bouts de pain avec lui parce qu'il pensait qu'il allait avoir faim, on vous a demandé de ramener un ventilateur parce qu'il n'y avait pas de clim, qu'à la fin il a pas été vraiment prémunis contre la douleur, alors que normalement il existe des médicaments. Enfin, il y a eu quand même des choses qui étaient pas imputables aux soignants directement, mais plutôt au rationnement, quoi.
2: Ben, on se demandait s'ils avaient le temps et s'il y avait des gens qui suivaient un petit peu son état, parce que il n'arrivait pas à boire, il n'était pas réhydraté, parce que sa maladie, les médicaments, il donnait la bouche pâteuse, il n'arrivait plus du tout à boire. Non, il n'avait pas d'hydratation assistée, quoi.
0: D'accord. Personne pour l'aider à boire et personne pour lui mettre une perf d'hydratation.
2: Non, il n'y a pas de perf, non.
0: Ah, d'accord. Ouais, donc fin de vie compliquée dans un endroit où, malgré le beau décor, finalement, le manque de moyens humains s'est vite fait sentir, quoi, si je résume.
2: Ben, c'est ça. Des fois, j'arrivais, il n'y avait personne dans les locaux, c'est que j'étais pas assez nombreuses pour garder une permanence. La nuit, une fois, mon père s'est barré, il a ouvert une porte, il est allé à l'étage supérieur dormir, ils l'ont cherché, ils ne savaient pas où il était. Et puis à un moment, c'est que c'était pas très bien organisé non plus, c'est que c'était un bel EHPAD pour les personnes bien portantes.
0: Ouais. Mais ça s'appelle un hôtel, ça.
2: Voilà, c'était un peu un hôtel de luxe, un peu avec quel soin médicalisé. Et quand il a commencé à perdre sa tête, il s'est barré, il est retourné à la maison. Il aimait bien mon père, c'était quelqu'un qui aimait beaucoup marcher. C'est un remède contre l'angoisse, la marche.
0: Bien sûr.
2: Lui, il a grandi là-dedans. Et on pensait qu'il pouvait faire le tour du parc tout seul. Bon, peut-être un petit peu, mais c'est pas très drôle. Et surtout, il aimait bien sortir en ville. À un moment, il est rentré à Conflans, dans le village d'à côté, à 3 km ou 4, je sais plus, tout seul, et ils l'ont cherché. Là, ils sont un peu inquiétés.
0: Mais et c'est vrai que tu disais, il y a une limite entre mettre des sécurités aux gens pour qu'ils ne s'échappent pas dans le village. Échapper, ça fait très bestial, je retire ce terme immédiatement, pour qu'ils ne partent pas et ne se mettent pas en danger dans le village, et à les empêcher de sortir d'un couloir. Parce qu'on sait que les personnes qui ont notamment, alors je ne sais pas si c'était Alzheimer, mais même des démences, il y a besoin de déambuler. Enfin, ça, c'est documenté par la science, donc je pense que le personnel médical doit être au courant. Et en fait, en restreignant l'espace, on angoisse beaucoup les gens. Et je crois que c'était le cas.
2: Ben oui, parce qu'il y a des EHPAD où il y a justement des espaces pour déambuler qui sont assez vastes, qui sont prévus pour ça. Là, on pouvait, donc là, dans le jardin, on pouvait ressortir par le parking dans la rue.
0: Ouais.
2: Déjà. Donc on pouvait, le jardin n'était pas un espace non plus clos,
0: ouais.
2: Au sens de la protection pour ce coup-là. Mais du coup, et comme c'est mon père était un peu malin aussi, c'est qu'il a, pour sortir devant l'entrée où il y avait l'hôtel d'accueil, il faisait semblant d'aider les gens à sortir, à porter des choses, mais il devait les aider vraiment en plus, mais il en profitait aussi pour se sauver, quoi.
0: Ouais, ah ouais, c'est bien ton père, en fait. On n'a plus de doute sur le patrimoine génétique des Brésas. Vous êtes des malins, ouais, c'est ça.
2: Mais bon, malin et demi, ils auraient pu prévoir des choses. Il y a des gens qui travaillent l'espace. Mon père était architecte, l'espace.
0: Et toi aussi.
2: Oui, ça se travaille. On n'est pas obligé de l'enfermer comme ils ont fait après dans un espace.
1: Voilà, c'est ça. Il n'y a pas que l'idée de ouvert ou fermé, porte ouverte ou porte fermée. Non, tu peux aussi.
2: Oui. Après, c'est des unités dites protégées avec un salon et des chambres. Et mon père était enfermé toute la journée avec des gens en plus. On sait pas comment il les choisissait parce que lui qui voulait du calme, il était avec des gens qui criaient toute la journée.
0: Waouh.
2: Des gens, j'ai appris aussi qu'il y avait quelqu'un que l'État avait imposé d'office, qu'ils avaient ramassé dans la rue, et quelqu'un qui était assez violent et qui était assez braillard aussi. Entre les dames, c'était terrible, quoi. Qui disaient je vous aime, je vous aime, je vous aime, je vous aime, s'il vous plaît, s'il vous plaît, s'il vous plaît, s'il vous plaît, qui criaient de leur chambre, qui criaient en permanence, quoi. Et mon père qui était à la chambre d'à côté. Enfin bon, bref, je vais arrêter un peu là parce que ça...
0: Non, mais c'est une description quand même aussi de premièrement de la vie d'un patient et aussi des conditions de travail des soignantes là du coup. C'est-à-dire qu'on comprend que c'est un métier compliqué en fait où il faut faire face à ça toute la journée et tous les jours pendant toute une carrière parfois en fait.
1: C'est ça, et aussi je rajouterais à ce que tu dis le fait qu'il y a ce sont des vrais sujets tous ceux qui sont évoqués là par
0: tout à fait.
1: C'est-à-dire que c'est pas conclusif, c'est pas simplement un truc scientifique, c'est aussi comment la société travaille tranquillement, au pas le pas, sur des choses nouvelles qu'on découvre, de qu'est-ce qu'on pourrait faire, comment on pourrait le faire. Et peut-être qu'une allée dans laquelle on peut sortir comme ça, ben peut-être c'est bien qu'il y ait une personne et non pas une barrière.
0: Voilà.
1: Enfin, des choses comme ça, c'est-à-dire que ça se réfléchit. Sauf que là, ce qu'on voit, c'est que les gens qui possèdent donc ces établissements n'ont pas du tout cette quête-là. Ils sont pas en train de chercher à comment on pourrait faire mieux dans la société pour accompagner toutes ces personnes. Non, ils sont en train de vouloir faire du fric avec des choses, des subventionnements, etc. Donc, on est loin du compte.
0: On est très loin du compte, sauf pour les actionnaires, qui eux sont très très dans les comptes qui ont beaucoup beaucoup touché. Et apparemment, on va en discuter avec Emmanuel Dumoulin qui va nous rejoindre en même temps que Siam Toisy. On les attend. Voilà, Siam, elle habite pas à côté et elle vit en transport en commun. Et je crois qu'aujourd'hui, c'est particulièrement pénible. Voilà. J'ai eu d'autres témoignages.
1: D'accord.
0: J'ai recoupé l'info, comme on dit. Donc voilà, aujourd'hui, le RER, c'est pas top. Donc courage Siam, si tu nous entends, si tu nous entends pas, rejoins-nous vite, mais on a le temps. On a 2 heures devant nous, on aura le temps d'écouter Siam.
1: Est-ce que tu peux dire un mot toi peut-être de comment tu en es arrivé à rencontrer
0: Gilles, tout est parti de Gilles.
1: C'est pour ça que je l'appelais lanceur d'alerte.
0: Parce que c'est Gilles qui a... Alors, j'avais une collègue à l'UMA qui bossait sur ce sujet, mais moi je suis plutôt en société qu'en social, et en fait elle couvrait cette lutte sociale, donc c'est pas moi qui suis allée pour l'humanité. J'étais au courant du truc, parce que tout le monde était au courant du truc quand même. En janvier, février, elles avaient déjà fait pas mal de jours de grève, c'était une grève forte, suivie, courageuse, en plein hiver, il y avait des politiques qui était allé les voir,
1: 2022,
0: voilà. 22. Il y avait Christiane Taubira qui était passée sur ce piquet de grève. Et Gilles nous a alerté assez vite. Et il m'a dit, il y a une infirmière, mais elle est trop top, elle est super gentille. Tiens, voilà son numéro. Et du coup, on a fait deux émissions.
1: Ça a démarré comme ça.
0: Parce que, voilà, Gilles était parmi les familles des résidents qui ne passaient pas trop vite devant le piquet de grève, mais qui s'arrêtaient un peu, discutaient, tel qu'il est, quoi. Gilles, il est un peu curieux dans la vie, ce gars. Et donc, il nous a alerté là-dessus. Et on a décidé d'appeler Siam et on a fait ces deux émissions.
1: Et dans le même temps, pour rappeler aux auditeuristes quand même, il y a eu d'autres affaires avec d'autres EHPAD ou d'autres groupes de même nature. En fait.
0: Alors justement, ça s'est un peu chevauché parce que Siam et ses collègues ont commencé à dénoncer les choses au mois de décembre, en fait. Enfin, même avant de se mettre en grève. La grève, comme elle l'a expliqué à l'audience où tu étais présente, Isabelle, tu as eu ce courage d'assister à tout. Ils ont commencé leur mouvement bien avant, mais ils se sont vraiment mis en grève en décembre quand Ils n'en pouvaient plus, c'était le seul moyen de se faire entendre. En fait, tout avait été refusé, elles avaient été renvoyées dans leur but, et si elles nous diront en quels termes, c'était pas joli. Genre, on leur disait, mais soyez bien contents d'être là, mais braves, quoi. C'était vraiment, voilà, c'était des employés, quoi. C'était des domestiques. Oui. Je peux le dire publiquement, maintenant, je peux le redire, elles étaient traitées comme des domestiques. Absolument. Elles l'ont dénoncé, et même devant le tribunal. Et en l'occurrence, quand le livre de Victor Castanet, Les Fossoyeurs, sort en janvier 2020, et bien ça ne fait que confirmer en fait que ce système est délétère à la fois pour les personnels et bien sûr pour les patients et leurs familles, les résidents et leurs familles. Et en fait on est exactement dans les mêmes modes de gestion, dans les mêmes pratiques de harcèlement, de restriction, de rationnement, de minutage des actes de soins, etc. Et on est non seulement dans les mêmes pratiques, mais la société, la famille, logier qui détient ces trois EHPAD, monter sur ses... Enfin, crier ses grands dieux en disant, j'emploie le mot dieu à dessein, vu qu'on les a vus au tribunal, ils comprendront. Mais en fait, ils s'indignaient du fait qu'on puisse les comparer. Parce qu'effectivement, c'est pas la même surface financière que le groupe Orpea. Absolument. Ou le groupe Corian. Mais par contre, en termes de rentabilité, c'est plus fort.
1: C'est meilleur.
0: C'est plus fort. C'est-à-dire qu'ils avaient moins de thunes, mais ils ont réussi à dégager un pourcentage encore plus pour leurs actionnaires. En rendant fongibles des sommes qui ne sont pas censées l'être, donc ça veut dire en détournant de l'argent destiné aux soins et au paiement justement des infirmières pendant la période Covid, de l'argent public, le nôtre, de l'ARS. Voilà. Ça, c'est attesté.

parce qu'on leur a apporté la preuve dans le dossier d'avocat qui a été monté grâce à l'appui de la CGT, on en parlera avec Emmanuel Dumoulin tout à l'heure. Voilà. Et donc cette affaire n'est peut-être pas finie parce qu'il y a quand même des détournements de fonds en fait, qui ont été pointés très discrètement par les rapports de l'ARS, mais peut-être trop discrètement, et faudrait peut-être creuser parce que c'est d'intérêt général. Voilà. Bon Gilles, on écoute un peu de musique, là je parle trop. Allez, on lâche rien, ça va la faire venir. On lâche rien, voilà, cette chanson qu'on connaît tous par cœur, qui finit même par nous énerver, on les aime, hein, pourtant HK les aime ta banque, mais bah oui. Voilà, mais bon, c'est toutes les manifs qui vibrent de ces sons-là, donc voilà, c'était, on a pu l'entendre sur tous les piquets de grève, y compris celui de Neuville. Allez, haut les poings.

0: Et voilà, cette chanson, je disais, c'est pas assez HK, les Salsa Mock. J'imagine que sur le piqué, tu l'as beaucoup passé.
1: Beaucoup, beaucoup.
0: Ça finit par nous agacer, mais on est quand même content quand on l'entend.
1: Elle m'agace pas, en fait.
0: Non, mais c'est...
1: Elle a accompagné une longue lutte, donc il y a toujours un aspect très nostalgique
0: c'est
1: quand je l'écoute.
0: Ça le fait quand même. Ouais, c'est une bonne chanson, en plus, elle motive.
1: Ouais, voilà. Et puis il y a un paragraphe particulier

0: où vraiment on se retrouvait toujours avec les filles, c'est-à-dire que même si elle était en fond de musique sur le piquet, il y avait le moment où il y avait ce paragraphe où on se regardait parce que ça nous parlait.
1: Ça disait quoi? C'est lequel?
0: C'est celui où on reste debout, je l'ai plus très exactement en tête, mais c'est celui où on dit que quoi qu'il arrive on n'arrivera pas à nous abattre et on restera debout. Et je crois que ça c'était quelque chose qui nous reliait, et à chaque fois qu'il y avait ce paragraphe, on se regardait et on avait un petit sourire en coin.
1: Et 133 jours de grève quand même, et pas pour rien en fait. Là, si on peut dire que tu es debout, c'est bien aujourd'hui en fait, c'est bien depuis jeudi. C'est-à-dire que non seulement on t'a pas abattu, mais en fait la justice a déclaré que cette lutte, elle était légitime, que tes paroles étaient légitimes, et la justice s'est aussi insurgée contre le fait qu'on l'instrumentalise en fait. C'est le jugement. Cette relaxe et cette accusation de procédure abusive contre nos accusateurs, c'est ça qu'elle dit en fait.
0: Ouais, c'est ça, nos accusateurs, parce que évidemment t'étais accoudé de moi à la barre.
1: Bah ces gens-là ils osent tout. Bien sûr les salariés qui pensent faibles qui de toute façon pour eux je pense que tout salarié est faible puisque c'est des domestiques hein. Et puis les petits médias qui non mais de quoi ils se permettent. Et ben voilà ce qu'on s'est permis et voilà pourquoi on a gagné.
0: C'est ça. Et je pense que c'était il y avait vraiment le plaisir d'avoir gagné parce que on a été relaxé mais il y a la petite cerise sur le gâteau, c'est qu'ils ont été condamnés et je sais pas, je me l'étais pas mis en tête et pour moi je visais la relaxe, et on avait travaillé avec la Clara Gandin, notre avocate respective, pour obtenir la relaxe, mais je ne voulais pas rêver de ça. Je voulais pas rêver d'une condamnation, mais ça dit que finalement tout ce que j'ai dénoncé, tout ce qu'on a dénoncé avec les filles, en réalité c'était vrai. Et puis on me reconnaît dans mon statut de victime multi-poursuivie, multi-harcelée par cette famille.
1: Absolument. Et si je me rappelle, moi j'avais mis ça dans ma déclaration que j'avais faite, qu'on avait travaillé avec Clara, j'avais mis que je voulais pas qu'on instrumentalise la justice et tout ça. Je croyais pas une seconde que ça allait pouvoir devenir réalité fait. Je pensais sincèrement je pensais sincèrement que la justice était instrumentalisée, que c'était une procédure bâillon, mais que ce soit reconnu, acté, mais c'est franchement génial. Enfin, c'est une décision comme on en a pas beaucoup, parce que la répression antisyndicale, que ce soit EDF, que ce soit dans d'autres entreprises, on la voit un peu partout, c'est par centaines que les salariés sont réprimés, parfois pour avoir fait grève, parfois pour avoir manifesté, parfois pour avoir mis en sobriété des endroits, quand je parle des agents, c'est vraiment par centaines. La nouveauté, c'est que l'État, quand c'est des entreprises, je parle d'EDF parce que je connais bien, ils poussent les entreprises à porter plainte contre leurs propres salariés. On en est là, et là, cette décision, elle dit non. La justice, elle sert pas à ça. Elle sert pas à ça, quoi. On n'a pas le droit d'instrumentaliser la justice pour faire taire quelqu'un, surtout quand elle dit juste.
0: C'est ça, et puis avec des moyens colossaux en face. Ça veut dire qu'on prend un des plus gros cabinets d'avocats de Paris, celui où siège comme associé Bernard Cazeneuve, notre ancien Premier ministre. On prend un Ponte du Barreau, qui était le vice-bâtonnier de Paris, qui est l'avocat de Valeurs Actuelles. Et on attaque une toute petite syndicaliste soignante en face, en se disant de toute façon on va l'écraser, on va en faire de la charpie. Il y a une journaliste militante à côté d'elle, on se dit elle n'aura pas les moyens de se défendre, elle n'aura pas les moyens de prendre une avocate, et elle aussi elle se fera complètement écrasée. Et on dira aux nôtres, à toute cette classe, cette caste, voyez, quand on nous salit, quand on tente de nous salir, quand on tente de nous attaquer, finalement c'est nous qui avons le dernier mot. Waouh. Et dans la même semaine où Marine Le Pen a été condamnée, c'est nous qui sommes rétablis dans ce qu'on a pu dans nos valeurs, dans ce qu'on a pu dénoncer. Et franchement, ça me donne foi en la justice de mon pays, quoi.
1: Il n'y a plus qu'un petit joli bracelet, enfin même plus de bracelet pour Sarkozy là. Et puis alors là, on lâche rien, mais on serait
0: vraiment bon.
1: Ça prouve que cette institution, elle tient. Et pourtant, Dieu sait si elle est attaquée, on le voit. Hein.
0: Et attaquée, qu'elle subit des pressions, que c'est pas facile forcément pour elle tous les jours. Mais il reste des endroits, des bastions où où il reste, je pense, un peu hermétique à ça, où c'est la justice qui est rendue, le droit qui est rendu. Et à Pontoise, c'en était, en tout cas jeudi, c'était l'exemple de ce que ça pouvait être la justice, je pense.
2: Je suis d'accord, mais alors du coup, en plus, vraiment, je trouve que tu viens de mettre le bon mot là, c'est que pour moi, ce que j'ai trouvé hyper émouvant et magnifique dans cette lutte-là et dans ce résultat de relaxation, c'est la question classiste. C'est effectivement, c'était un procès de classe. Ouais. Et ça, c'était pas que... Enfin, bien sûr, oui, c'était syndical, oui, c'était salarial, oui, etc. Mais pour moi, le gros truc, c'était ça. C'était vraiment, tu avais deux classes qui s'affrontaient là, et on voit celle qui a gagné. Waouh.
0: Et c'était très emblématique au moment du procès, parce qu'on le voyait. On voyait
2: ah oui, absolument. Mais oui, avec leur look.
0: Physiquement, quand ils sont arrivés, et je veux dire, il y avait... Et puis, dans la
2: façon de se comporter, ouais, de se tenir,
0: voilà, le mépris. Et ce qui était incroyable dans ce procès, qui était là pour m'abattre, c'était que je devais m'expliquer sur ce que je disais, ce que j'avais dit pendant cette grève. Et en fait, c'était tellement d'actualité. Et je me disais, waouh, qu'elle changeait. Et puis, déjà, je m'écoutais, je me disais, ouais, c'est super ce que j'ai dit, en fait.
1: Mais oui, alors c'était super. Siane, c'était magnifique. Oui. Et les trois juges, qui étaient trois femmes, mais elles te lâchaient pas du regard. Et en fait, tu connais, t'avais pas de notes. Je le dis pour les auditeurs, et t'as déroulé, bah, tu vas un peu le refaire là, tu la connais par cœur ton histoire, et ton histoire elle est limpide, t'en es fière, t'es debout, t'as raconté ça, mais c'était, enfin voilà, c'était du vrai quoi, c'était incroyable, on était tous, mais sidérés, et vraiment on t'a pas lâché, ça a duré longtemps, hein. Mais il n'y a pas un moment où j'ai perdu l'attention en fait, et pareil pour tout le monde, et pareil pour le tribunal.
0: Ouais, merci.
1: Mais c'est vrai, ça c'est unanime, c'est tout le monde l'a dit. Ouais. Voilà, et avec nous il y a Emmanuel Dumoulin, merci d'être là Emmanuel, toi t'as aidé Siam depuis le début, en fait raconte-nous comment vous vous êtes connus, vas-y raconte-nous Emmanuel, parce que toi aussi t'es militant CGT, t'as été licencié d'une entreprise où tu étais ingénieur, tu es en procédure, donc on ne parlera pas de ton affaire, mais on peut dire la répression antisyndicale, tu connais. Voilà.
3: Ouais, j'ai subi un peu, on a subi en parallèle en fait, on était en mouvement, alors nous c'était pour les salaires, vraiment c'était une lutte sur les négociations annuelles obligatoires, on était en lutte en même temps, quand Siam était au château de Neuville dehors sur un piquet de grève, nous aussi on avait des piquets de grève. Et c'est la secrétaire en fait de l'union départementale qui me disait « Manu, il faut que tu ailles à Neuville ». Et je pense qu'elle disait la même chose à Siam.
0: C'est ça, une lutte de femmes, une lutte d'hommes, parce que chez eux, il n'y avait que des hommes, et chez nous, il n'y avait que des femmes.
1: Bon, bah, il était temps de se rencontrer et de trouver des traits communs. Bah, oui,
3: c'est ça. Et puis du coup, je suis venu une fois, deux fois, on a fait connaissance là. Et après, c'est une fois qu'elle a reçu les mises en examen préalables, où elle m'a dit « Manu, j'ai reçu ça, comment on fait ?» Je suis déjà suivi sur la procédure prud'homale civile, mais voilà, il me faudrait une avocate, un avocat sur du pénal. Et il se trouvait que moi, mon avocate, Clara Gondin, de 1948 avocat, elle est pénaliste aussi. Et du coup, le lien il s'est fait comme ça. On a du coup la même avocate pour nous défendre, à la fois
1: formidable.
3: Sur un volet pénal et civil. Et moi aussi, j'ai un volet pénal et un volet civil. Et il y a un truc qui n'a pas été dit, c'est... vous dites la justice, elle a été rendue, mais il faut mesurer que... Siam, elle avait la force de se battre. Et ça, on peut dire que ça a été une des très grandes qualités qu'il fallait, parce que c'est des procédures qui sont très longues. Quand on dit que c'est bâillon, c'est vraiment bâillon. Ça marche, en fait. Les petits militants comme nous, qui sommes attaqués par des boîtes qui ont des millions d'euros, voire des milliards des fois, faut avoir quand même la force sur des années pour tenir. Donc ça a été une grande qualité que Siam a pu mobiliser pour se battre. Il faut dire que l'audience a duré 7 heures. Ouais. 7 heures quand même, où elle a pu revenir, elle a pu donner corps en fait à cette lutte, et expliquer que en face des juges, c'est pas une syndicaliste, à la base c'est une infirmière qui est là pour le bien-être des résidents, et elle a pu expliquer que c'était ça qui la mobilisait, et c'est pour ça que ça a pris. C'est ça qui a fait que la justice a pu être rendue, c'est de l'autre côté, du côté Siam, elle a réussi à vraiment faire comprendre, à la tenir le coup jusqu'au bout, pour arriver à ce que finalement les juges n'aient plus le choix de dire en fait c'est flagrant, en fait c'est elle a raison.
1: C'est flagrant, et pourtant l'accusation avait mobilisé beaucoup de témoins qui n'ont pas été excellents.
2: Même leur avocat n'était pas bon non plus.
1: Il avait des grosses manches, il était très très méchant. Il avait déjà perdu contre Daniel Obono en même temps. Pourtant ils ont été en première instance, j'ai vérifié hier soir, ils ont été en appel, ils ont même été en cassation, ils se sont fait laminer une fois, deux fois, trois fois. Bon, eh ben ça les décourage pas apparemment, ces gens-là.
3: Ça se voyait qu'il n'avait pas préparé son, non, sa plaidoirie. En fait, ils avaient des conclusions très sommaires par rapport à ce que Clara Gondin avait pu fournir.
1: Bien sûr.
3: Et après, sa plaidoirie, je ne sais pas si vous avez vu, mais il reprenait paragraphe par paragraphe, en fait, ses conclusions. Oui. Et finalement, il a un peu lu, il a tenté des fois d'alpaguer le public, mais ça n'a pas du tout pris. C'est, par rapport à une lutte qui est extrêmement juste, où on va défendre le bien-être des résidents, bah, ça fait pas le poids, quoi. Il avait pas la force, il avait pas l'envie, ça se voyait.
2: Et ce qu'on disait tout à l'heure sur la question de classe, c'est aussi parce qu'il s'est pas du tout préoccupé. En fait, il a pas écouté. Il a pas écouté ce que tu disais. Du coup, il a pas répondu là-dessus. Il avait aucune force, mais rien. Il était rétamé d'avance, quoi.
0: C'est ça. Il était là. Vraiment, il faisait des grandes sorties. C'était très, très théâtral. Et il a essayé de me déstabiliser. Il a essayé vraiment. Il me hurlait dessus, sur le côté, pour que je sorte de mes gonds, pour justement faire apparaître cette espèce de harpie qu'il avait dessinée comme portrait d'une syndicaliste qui était là pour bordéliser. Et en fait, je suis pas rentrée dans son jeu. Me parlait, il hurlait, et je l'écoutais pas. Et effectivement, à deux ou trois reprises, je l'ai déstabilisé en lui répondant, alors qu'il s'attendait pas du tout à ce que je réponde ça. Et je me suis dit, bon, finalement, c'est juste du théâtre, quoi. On est là. Et bien sûr qu'une salle au pénal est très très impressionnante. Les juges professionnels sont tout en haut, le procureur est tout en haut, et puis il y a tout le formalisme qui fait que c'est extrêmement déstabilisant. Mais là où j'ai pas eu peur, c'est que je disais la vérité. C'est-à-dire qu'il n'y a pas eu d'embardé dans mon récit. C'est ce que j'ai vécu, je l'ai vécu dans mes entrailles, je l'ai vécu dans le réel. Donc en fait, j'avais pas besoin de construire un récit que j'incarnais. Donc en fait, ça se voit, je pense, que quand quelqu'un est ancré et qu'il dit la vérité, même s'il le dit avec des mots simples, les mots sont justes. Et eux, quand les témoins sont arrivés, à chaque fois, ils ont été déstabilisés parce que leur récit, par contre, était un récit construit.
1: Ah oui, donc fabriqué, totalement.
0: Fabriqué.
1: Et ça a été très facile. Ils faisaient même un peu pitié, en vrai. Hein. franchement, cette dame, vous les connaissez pas ? Non, je les connaissais pas. Ah si, je travaille chez eux depuis que j'ai 14 ans. Bon, déjà, d'où tu travailles à 14 ans ? Bref, mais c'était incroyable. Hein. Ouais. C'était assez incroyable.
2: Quand elle ne comprenait pas les questions.
1: Oui, voilà.
2: Non,
1: mais parfois, l'avocat donc de l'accusation, voilà, aidez madame Logier, et elle comprenait pas qu'on essayait de l'aider. C'était pitoyable. En vrai, c'était pitoyable, c'était bon. C'était les seuls moments de bonheur qu'on a eu à ce moment-là.
0: À des moments, je regardais Eugénie, je me disais, mais est-ce qu'elle a vraiment dit ça? Qu'on est dans des tunnels, nous, voilà, et comme nous, on est sur le banc des accusés, il y a tout le formalisme, hein, et qui est là aussi pour nous effrayer. Par moments, je me disais, mon esprit entend des trucs qui sont pas dits. Puis je me disais, mais Eugénie, est-ce qu'ils sont vraiment dit? Est-ce qu'elle a vraiment dit
1: pareil,
0: ça?
1: Je me pensais un peu, ouais.
0: Elle disait, oui, quand à un moment donné, quand ils ont parlé des rapports de l'ARS, et qu'elle a dit, non, mais l'ARS, c'est beaucoup de papiers, vous vous rendez compte, nous, on nous prévient pas quand il y a un contrôle, qui fait exact. Ça? Qui ne prévient pas? Et puis ils ont enfermé la directrice dans un bureau, qui fait ça? On nous a pas autorisé à donner les papiers 3-4 jours après, vous vous rendez compte? J'ai dit, mais oui, est-ce qu'elle a dit ça devant des juges professionnels, dans une salle qui était archi comble?
1: Hallucinant, quoi.
0: Alors, je trouvais ça, je me disais, c'est pas possible, il n'y a que moi qui l'entends.
1: Non, mais ça disait aussi, on écoutera une chanson tout à l'heure, je vais te faire la surprise, qui dit ça, c'est que eux, bah, tout le monde doit être à leur service, y compris les gens qui les payent, en fait, l'ARS qui leur donne de l'argent. Bon, bah, ouais. Ils en font ce qu'ils veulent, quoi, c'est normal, quoi, c'est la taille et la gabelle, quoi, quasiment, hein. On en est là. Mais je voulais souligner quelque chose qui était aussi notable durant le procès. Pas un témoin, pas une personne de l'accusation n'a remis en cause des qualités professionnelles qui ont même été vantées par l'accusation.
3: Ouais, mais par tout le monde.
1: Ouais. Mais c'est fou, hein.
0: Et je pense que c'est ça qui a fait que j'étais l'accusée idéale, quoi. Parce qu'en réalité, je suis la victime idéale.
1: Ben ouais.
0: Parce que professionnellement, il n'y avait rien à me reprocher. J'étais une très bonne infirmière. Je n'ai pas de mal à le cacher. Parce que c'est un prolongement de moi-même. J'aime ce métier, même si je ne l'exerce plus pour l'instant. J'aime profondément ce métier. Donc je le faisais toujours avec un plaisir. Et les gens pouvaient le ressentir. Mes patients, mes résidents, mes familles.
1: Le médecin coordinateur.
0: Le médecin coordinateur. Ça veut dire que est-ce qu'ils pouvaient revenir sur quelque chose qui était vrai? Ils auraient pu mentir, mais là aussi ça aurait sonné faux parce que je n'ai jamais été attaquée sur mon travail. J'ai pas été attaquée sur ce que j'étais. En fait, ce que j'étais attaquée sur ce que je portais. Mmh. Et en tout cas, les revendications et la façon dont je souhaitais défendre à la fois les salariés, les résidents et les familles. Et ça, c'était, ils auraient pu, et je pense que ça aurait pu être une, ils auraient pu tenter de me salir. Mais je pense que ça a encore amplifié le dégoût qu'on pouvait avoir d'eux dans la façon de me présenter. Donc ils se sont montrés, je crois, honnêtes sur cet aspect-là, ce qui a fait qu'on était tous concordants sur l'image que j'avais, quoi.
1: Donc là, du coup, la répression antisyndicale, elle était...
0: tellement flagrante, parce que au final c'est elle est exceptionnelle, c'est une très bonne soignante, d'ailleurs on lui a donné des responsabilités, mais bon, voilà,
1: c'était pas une assez bonne servante quand même,
0: voilà, c'est ça. C'est ça.
2: Elle aurait dû la fermer, elle aurait dû rien dire,
0: elle n'aurait dû rien, elle n'aurait pas dû sortir,
2: elle n'aurait pas dû, elle
1: puis quand
2: dû
1: même hein, elle est pas très
2: infirmière.
1: Reconnaissante, elle est pas très reconnaissante avec ces gens qui t'ont tout donné.
0: C'est exactement ce qu'on m'avait dit un jour quand j'avais fait j'avais demandé une enquête, une alerte, parce qu'une salariée allait très très mal, et en fait l'alerte avait été conduite mais vraiment n'importe comment. Ils avaient fait venir un cabinet conseil, cette fameuse consultante qui est arrivée à la fin, qui ne savait même pas pourquoi elle était là.
1: c'était je ne me rappelle plus, qu'est-ce que j'ai dit à l'époque.
0: Je me rappelle que la présidente lui a dit non mais ouais, vous nous parlez d'une date, vous n'étiez même pas là, on ne va pas revenir sur ça. C'était vraiment hallucinant. Et elle était venue justement faire conduire cette audit qui normalement aurait dû être co-conduite à la fois par la direction et par le CSE, c'est le droit du travail. Et on a refusé que j'entre dans la salle, on a refusé que les membres du CSE entrent dans la salle, et elle hurlait, Madame Liogier, de la hauteur de ce qu'elle peut représenter, elle hurlait dans le couloir. Mais vous êtes qu'une ingrate après tout ce qu'on a fait pour vous. Et je me rappelle m'être tournée en me disant, mais qu'est-ce que vous avez fait pour moi? Elle me dit, mais on vous a donné du travail.
1: Ben oui, quoi. Oh. Non, mais franchement, ça ne va pas du
0: non,
1: tout,
0: mais
1: quoi.
0: On m'a donné du travail. En 13 ans, je n'ai pas eu une seule augmentation de salaire. Ah oui. Je n'ai jamais bénéficié de quoi que ce soit. Je veux dire, j'avais un salaire qui était... somme toute dans la moyenne des salaires des métiers du soin et du lien, donc on va se dire que c'est quand même bien en dessous de ce qu'on peut prétendre. Et elle m'a dit, vous êtes une ingrate. Et je me suis dit, mais waouh. Et c'est ça la lutte de classe que j'ai compris à ce moment-là, parce que quand je la connaissais théoriquement, je l'avais appris à l'école, et quand elle m'a dit ça, je me suis dit, mais oui, mais pourquoi tu revendiques quoi que ce soit, de toute façon c'est déjà pas mal. C'était les seigneurs quand ils donnaient une dîme, c'est quand ça. Ils voilà,
2: ouais,
0: quand
2: ils voilà.
0: Et ben c'est exact.
3: Mais en plus c'est pas leur argent, parce que dans les EHPAD, ouais, ailleurs, les infirmiers, les aides-soignantes sont payés par l'ARS et par le département, la région. Enfin, c'est de l'argent public qui fournit les salaires pour
1: bien
3: les soignants et les médicaments. Moi je pense sur le coup ils ont vanté tes mérites d'infirmière, c'est qu'ils n'ont pas compris quelque chose. Je pense que c'était une stratégie un peu juridique de dire, d'un côté Siam était une très bonne infirmière, mais elle a été coupable de diffamation, et ils n'ont pas compris qu'en fait c'était le prolongement.
1: Bien sûr.
3: Que c'est le fait que ce soit justement une très bonne infirmière qui voulait prendre soin des résidents, et c'était la suite logique en fait de dénoncer que les soins n'étaient pas donnés, qu'il y avait des problèmes justement.
1: Mais qui ne pouvaient pas être donnés par manque de temps, par
3: rationnement. Par manque de temps, par manque d'argent, d'argent injecté par les propriétaires. Et ben, la suite logique c'était de dénoncer justement tous ces manquements publiquement, mais en fait c'était dans l'intérêt aussi des résidents.
1: Mais
3: et ça, ils n'ont pas compris que c'était logique.
0: Et je pense que même encore maintenant, ils ne l'ont pas compris. Parce qu'ils l'ont dissocié. Pour eux, il y a deux temporalités. Il y a la Siam extraordinaire, à qui on confiait les clés d'établissement et qui gérait parfaitement parce qu'elle était alignée et elle ne sortait pas la tête. Et un deuxième temps où Siam, elle est élue, elle a un mandat. Et en fait, cette même force qu'elle mettait dans son travail, elle l'incarne dans ce mandat-là. Mais oui, pour eux, c'est deux temps. C'est que en fait, si j'avais pas été élue, quoi que ce soit, de toute façon, j'aurais pas été dans cette logique revendicative, etc., et nuire à leurs intérêts, parce que qu'ils étaient contraires.
1: Oui, en te syndiquant, tu es passé à l'ennemi.
0: Bah, exactement. Voilà. Exactement.
1: Mais je voudrais qu'on écoute un reportage qui a été fait, le son d'une vidéo qui a été tournée par mes camarades de l'Humanité, où, voilà, pour se replonger en 2022, c'était devant le piquet de grève, ouais. Il y avait toi, Siam, et d'accord. Puis d'autres, et puis la responsable syndicale aussi. On va écouter ce que vous portiez à l'époque, d'accord. Et ça fait tout à fait écho à ce qui continue d'être porté aujourd'hui et ce qu'il faut porter ici et ailleurs. On l'écoute.
4: Alors nos conditions de travail dans ce luxueux bâtiment château classé sont ceux des EHPAD à but lucratif qu'on voit pour l'instant dénoncés dans l'ouvrage Les Fossoyeurs et bientôt dans le reportage choc d'Élise Lucet. Très souvent du sous-effectif, des contraintes managériales extrêmes et des contraintes au niveau des restrictions du matériel alimentaire, etc. Donc au quotidien très difficile à vivre. Les dysfonctionnements qu'on rencontre de manière courante, c'est le manque de personnel. On a beaucoup d'absentéisme. On est souvent contraint de pallier à ces absences, dont ceux qui sont là pallient et finissent par physiquement être éprouvé et psychologiquement être éprouvé. Donc au niveau des résidents, ça se ressent, ça veut dire qu'ils vont avoir une prise en charge qui va être retardée, une prise en charge qui va être altérée. Concrètement, ça veut dire qu'un résident qui est censé déjeuner au maximum à 9h30 parce qu'il aura dîné à 18h, donc l'amplitude horaire est énorme, c'est un résident qui va déjeuner à 11h du matin. C'est un résident qui va avoir sa toilette très tardivement, très rapidement, très brusquement, et c'est une succession de gestes un peu mécaniques qui vont faire que, de toute façon, n'ayant pas le choix et qu'il faut rattraper ce temps et qu'il faut, on va laisser ce résident sans se soucier de comment s'est passée la nuit pour lui, comment ça va ce matin, etc. Parce qu'on sera toujours dans la rapidité et ce qui sera important pour nous, c'est de faire le soin et pas forcément se soucier de l'humain. Et quand on finit des journées comme ça, on n'est pas bien parce que nous, on ne fait pas ces métiers pour ça. Moi, je suis une soignante dans l'âme, je pense. Je suis une soignante dans mon caractère, dans ma vie, dans mon quotidien. Donc c'est un prolongement de ma vie, c'est-à-dire que j'aime prendre soin de l'autre. Et quand je n'y trouve pas mon compte, je ne suis pas en harmonie avec moi-même. Et ces dernières années, c'est ce que j'ai ressenti. Et heureusement qu'on a à l'intérieur de l'établissement des collègues avec qui on trouve des stratégies et qu'on trouve des contournements et qu'on arrive à faire les choses comme on souhaiterait les faire. Mais force est de constater qu'on n'est pas aidé et que bien au contraire, ces valeurs qu'on porte et qu'on souhaite faire perdurer, elles se délitent avec un système derrière capitaliste qui veut que engranger des bénéfices et c'est en contradiction avec le cœur de notre métier.
5: Des fois, je les vois désespérés. Je passe, je ramène une résidente que je raccompagne et je vais discuter un petit peu, 2 minutes, 5 minutes avec une famille. Manque de bol, si ma direction me voit, on va me dire Amélie, qu'est-ce que vous faisiez? Vous n'avez pas à parler aux familles? Qu'est-ce que vous leur avez dit? Ou c'est horrible. C'est horrible,
6: comme
5: d'autant.
6: Ça, même avec les résidents. C'est comme ça même avec les résidents. Dès qu'on nous voit avec un résident en train de parler, ça y est, c'est qu'est-ce que vous faites? Qu'est-ce que vous avez dit? Et même mes collègues, quand ils me trouvent en train de parler à un résident, mais Dina, pourquoi tu parles? Moi je me dis c'est des êtres humains, les résidents c'est des êtres humains, c'est pas des objets qu'on a entre les mains. Donc ça me met vachement en colère. Et à chaque fois, je suis en train de me prendre la tête avec mes collègues. Et mes collègues me disent, mais en fait, on a du taf. Bah ouais, on a du taf. C'est notre taf.
5: C'est le travail.
6: Pour moi, on a choisi ce métier. Et si on l'a choisi, c'est qu'on l'aime. Et qu'on aime être auprès des personnes qu'on soigne. Je me suis déjà retrouvée dans des unités seules, de 7h jusqu'à 13h. Je dois faire les toilettes, je dois faire les petits déjeuners. Je dois mettre la table. Je dois donner les repas. Et je suis là, je suis en train de faire quand même des douches et d'essayer de prendre soin d'eux au maximum. Et on me regarde et on me dit, mais pourquoi t'as fait des douches?
7: On a affaire à des employeurs qui vraiment sont au-dessus de tout. Donc c'est la première fois, ça fait 23 ans que je travaille en maison de retraite et que je suis amenée à aller négocier dans ce genre de conflit. Et c'est la première fois que je vois une direction qui est aussi méprisante, le mot est faible, et qui ne respecte ni la convention collective et qui, je pense, est au-dessus des lois. En termes de négociation, je vais plutôt vous parler en termes de négociation, ce qui a été demandé, c'est des augmentations de salaire, parce qu'effectivement, elles ont des salaires très bas, mais là, on nous renvoie au Ségur de la santé, on nous renvoie à la prime Covid, donc à aucun moment, elle ne parle de son argent à elle, elle parle d'argent public. On est dans un système où on a laissé le privé à but très très lucratif prendre le marché sur nos EHPAD. Hein. Moi je travaille en associatif il y a 23 ans et j'ai été rachetée par un grand groupe et j'ai senti la différence. Ça fait plus de 20 ans que ce business est en place et qu'on le dénonce. À plusieurs reprises on est sorti, on a dénoncé, on a fait des grèves, on a fait appel à l'ARS qui pour moi est complice de ce qui se passe dans nos maisons. Parce qu'à aucun moment on a reçu de l'aide, à aucun moment on a reçu de l'aide. Et aujourd'hui il y a un livre qui sort, tant mieux que ça puisse réveiller les consciences et que politiquement ça puisse peut-être changer les choses. J'espère qu'aujourd'hui on va prendre des vraies décisions et qu'on va les inscrire dans le marbre.
1: Voilà, alors je précise que suite à la publication de ce reportage vidéo sur le site de l'Humanité et sur les réseaux sociaux, on a reçu un droit de réponse l'EHPAD de Neuville qui disait que tout ça n'était pas vrai. Et pareil, ça Gilles peut nous le confirmer, au moment de la grève et du piquet de grève, les familles ont reçu des mails pour dire quoi Gilles ? En substance, que c'était des grosses méchantes.
8: C'était la communication, c'était à peu près ça, mais je me rappelle plus des mails exactement, donc je ne veux pas en parler, mais... Par contre, il y avait moi j'étais plutôt proche du comité de vie sociale, ouais. Où c'était plutôt ouvert et critique par rapport à la direction, et avec qui on pouvait parler justement, parler dans les couloirs, là, il y avait la possibilité, quoi. Mais bon, je n'ai pas envie de parler de tout ça, parce que c'est les mails, ça reste un peu flou. Moi, je n'utilisais pas vraiment les mails de...
1: Ah, tu te prémunissais. Tu m'avais parlé. La direction, pour toi, c'est associé à des talons hauts qui claquent fort. Et des joints assez désagréables.
8: Oui, des tons de voix, le bruit des talons dans le hall. Et puis...
9: Et de la pression, parce qu'il me semble qu'ils avaient contacté votre frère pour lui dire qu'il fallait que vous arrêtiez de parler avec les grévistes sur le piquet.
8: Alors j'ai un frère qui n'est pas tout à fait comme moi, c'est lui qui avait choisi aussi le...
9: C'était pour qu'il vous tape sur les doigts.
8: Ouais, peut-être, mais bon.
1: Voilà. Mais oui, mais voilà. C'est-à-dire qu'ils sont capables de faire ça. On va pas te torturer, Gilles. On arrête. Mais c'est dingue quand même. Ils sont capables. Ils voient une famille. Ils voient qu'il y a un coin dans une famille.
9: Exactement.
1: Et ben, ils sont capables d'écrire à l'un pour dire à l'autre. Exactement. Mais il faut qu'il rentre à la niche là. Le celui qui est un peu baba cool là, qui a les cheveux longs, quoi, et puis qui en plus va parler aux grévistes là, puis qui bosse dans une radio associative. Ben, on sait pas d'où ça sort, ça. Hein. Voilà, c'est dingue quand même. Enfin,
3: ils écrivent énormément. Ouais. En fait, ils font pression. Enfin, c'est même plus des écrits, ils font pression. Tu peux raconter l'histoire de ton ami.
9: Mais dans combien de procédures déjà ils ont entamé? Parce que c'est des multi
1: récidivistes.
3: Oui, effectivement, quand Siam elle est venue vers moi avec sa mise en examen préalable, moi je suis conseiller prud'homme aussi au prud'homme de Montmorency, donc j'ai accès à une base de données des procédures juridiques, et par curiosité j'ai tapé effectivement, alors j'ai tapé Epinomis pour commencer, qui est l'entreprise qui exploite l'EHPAD. Il n'y avait pas grand chose, et par contre quand j'ai tapé les propriétaires de la holding familiale, donc c'est la famille Liogier, là il y avait beaucoup de procédures qui ressortaient, et je n'ai accès qu'aux procédures de seconde instance, dans tout ce qui est cour d'appel, et oui, il y avait énormément de procédures, donc on se rend compte que c'est des habitués des tribunaux.
1: Ouais, donc ils essayent de faire taire via les tribunaux. Peut-être que le tribunal en a eu marre à un moment.
9: Entre autres, par exemple, dans ma procédure, j'ai sur la partie travailliste, droit du travail, je suis accompagnée par un ami d'enfance, on a grandi ensemble à Argenteuil, Maître Amida. Et lui, par amitié, parce que c'est pas normalement son secteur d'activité, le droit aux salariés, m'a accompagnée. Ça a commencé par Gadard. tu me ferais pas un petit courrier parce qu'on me fait de la pression au travail. Et ça a fini 4 ans après, il est toujours à mes côtés. Et à l'époque, il travaillait, il venait d'arriver dans un grand cabinet parisien et il était associé. Donc je pense que la famille Liogier pensait que c'était un collaborateur et a écrit aux associés, aux deux fondateurs de ce cabinet, un très gros cabinet parisien, pour leur dire hey, à l'intérieur de votre cabinet, vous avez un avocat, il défend une syndicaliste harpie de la CGT, vous vous rendez compte, c'est écrit, hein, la CGT, elle a fait venir Philippe Martinez, il faut que ça cesse, dites à votre avocat qu'il faille faire revenir à la raison sa cliente, ou autre.
1: Donc en fait, ou autre,
9: ça veut dire débarrassez-vous de cet avocat, virez-le, parce que vous vous rendez compte, il va à l'encontre des valeurs de votre cabinet. En tout cas, il a dit de la bonne réputation. Votre cabinet a une très bonne réputation.
3: Il ne faut pas se rabaisser.
9: Voilà, il ne faudrait pas se rabaisser à devoir défendre une harpie syndicaliste.
1: Alors ton ami, moi je l'ai vu assis à côté de toi au tribunal, ouais. Donc j'imagine ce qu'il a répondu.
9: Ah mais il est, bah, effectivement, alors pour le coup, c'était un associé, donc ils n'avaient pas la pression qu'ils pouvaient exercer sur un collaborateur. Et il leur a dit oui, bah d'accord, parce qu'il a eu des explications avec eux. Et il a dit, bah c'est mon ami, je fais ce que je veux de mon temps personnel, est-ce que ça pose un problème? Et les membres fondateurs ont dit, bah non. Et même la démarche pour eux était dingue.
1: Ah bah, elle est dingue, oui.
9: D'avoir réussi à trouver leur adresse mail et d'avoir fait pression à titre personnel, parce que c'est Madame Liogier qui a écrit directement aux associés.
1: Ah oui, donc elle sait répondre à un mail, puisqu'elle n'a pas répondu à beaucoup de mails de journalistes, donc elle sait écrire.
9: Elle sait écrire quand il est question de faire pression. Et ce type de pression, en fait, ça fait partie de l'exercice apparemment courant de ces employeurs, de ce type d'employeurs. Et c'est anecdotique par rapport à tout ce que j'ai pu subir dans cette procédure.
1: Oui, parce qu'en fait, voilà, peut-être tu peux le redire ici, tu l'as dit au tribunal, peut-être en long, on a moins de temps qu'au tribunal, ah ouais, et puis ouais. Je vais pas te faire parler 7 heures.
9: Oh là, j'ai pas parlé 7 heures, il y a quand
1: non, bien
9: les
1: sûr, non,
9: témoins qui ont largement occupé l'espace.
1: C'est sûr, mais peut-être pas en long sinon, mais en fait, ton début de carrière, t'es resté 3 ans, ton début de carrière s'est très bien passé, tu me disais, ou t'as
9: 13
1: confié,
9: ans.
1: 13 ans, voilà, 13 ans, oui, j'ai dit 3, c'est 13, tu l'as dit tout à l'heure, et en fait, au début, c'est pas, voilà, tes compétences professionnelles, on parlait pour toi, c'est à partir du moment où tu t'es syndiqué et où tu as commencé à faire de la formation syndicale et à demander, mais des trucs genre, oui, on voudrait assez de protection pour pouvoir changer les gens, oui, on voudrait juste, des trucs, mais
9: du savon, du savon pour laver la vaisselle, si on pouvait avoir un petit peu plus de petites cuillères, parce qu'on se rendait compte que ben, il n'y en avait pas assez, et qu'au final, on faisait manger les résidents avec des énormes cuillères, alors que c'est une forme de violence de devoir aider quelqu'un à manger avec une énorme cuillère, que la bouche, elle ne s'ouvre pas, donc vous êtes obligé de forcer, donc vous imaginez derrière, ce que ça veut dire en termes de maltraitance. Et c'était très simple, c'est-à-dire que moi j'étais une infirmière lambda qui venait du monde hospitalier, donc service public, qui avait à cœur de faire bien son travail, qui avait une équipe d'infirmières et de soignants avec laquelle elle s'entendait très bien, donc un premier manager, une première directrice issue du soin, donc sans difficulté. Ensuite ça continue et cette directrice s'en va, donc en fait l'amortisseur qu'elle avait sur nous,
1: face au voilà, ça a été très bien décrit à l'audience, ces visites violentes.
9: Clac, clac, clac, avec leur petit cahier, elle venait une fois par semaine parce qu'elle venait de Compiègne et elle venait faire des espèces de visites de contrôle.
1: Alors elle, c'est qui?
9: Elle, c'est Madame Liogier, la propriétaire, donc, et Madame Pereira, qui était la directrice d'exploitation. Alors on apprend dans la suite de la procédure qu'en fait, elle n'avait absolument aucun lien hiérarchique avec nous, qu'elle, en fait...
1: Elles avaient juste la thune, quoi, en fait.
9: Voilà, mais en fait, elles avaient, nous, à l'époque, on se pensait avoir un vrai lien de subordination, parce qu'elle venait une fois par semaine, et c'était la terreur dans l'établissement. Elle venait, on entendait les talons, tout le monde se cachait dans les chambres, tout le monde essayait de trouver un endroit ou quelque chose à faire pendant cette visite qui durait entre 2 et 3 heures, parce que ceux qui avaient le malheur de les croiser, de croiser leur passage, avaient forcément après une réplique qui pouvait être juste une remarque, ça c'était le minima, mais il pouvait avoir un avertissement, des retenues.
1: Mais parce qu'elle faisait des retenues notes, en fait.
9: Oui, elles avaient un cahier, particulièrement Madame Pereira. Et avec ce petit cahier, à chaque fois qu'elle voyait quelque chose ou quelqu'un, et de toute façon, rien n'avait...
1: Ça pouvait être une blouse mal fermée. Mais
9: rien n'avait grâce à leurs yeux. Ça veut dire que ça pouvait être une blouse mal repassée, un bouton mal fermé, des cheveux mal attachés, ça pouvait être un ton de voix inadapté, ça pouvait être un pied qui traînait, ou quelqu'un qui croquait dans une pomme, ou mangeait des carottes râpées qui étaient sur le point d'être jetées. Tout pouvait finir en sanction. Tout pouvait finir en sanction, le moindre...
3: Ça m'a surpris, ouais. Lors du tribunal, lors de l'audience. Elle a admis, Madame Pereira, quand elle a été auditionnée, qu'à chaque fois que quelqu'un venait se plaindre à son bureau, elle disait « Écoute, tu me fais un témoignage ». Elle a dit qu'à chaque fois que quelqu'un se plaignait à l'oral, elle transformait ça en témoignage écrit, ce que tu avais dénoncé.
9: Ouais, c'est ça.
3: La culture du témoignage pour pouvoir après sanctionner, poursuivre. Et...
1: La culture du dossier, quoi. Ouais, c'est dossier, du flicage
2: et de la délation.
1: De la délation, c'est le mot que cherchait. Merci.
9: Parfaitement, la culture des attestations, chacune, parce qu'on était essentiellement des femmes dans cette EHPAD, avait un dossier administratif où vous avez les documents usuels comme la sécurité sociale, carte d'identité, vos diplômes, etc. Peut-être et potentiellement que si vous avez été arrêté, arrêt de maladie, etc., qui sont dans ce dossier. Et chacune avait en rab des attestations contre elle. Au cas où, le jour où vous sortiez du rang, vous aviez quelqu'un qui avait attesté qu'il vous avait vu manger une pomme, ou il vous avait vu partir 2 minutes plus tôt, ou arriver 2 minutes trop tard.
3: Donc, prendre une chaise.
9: Prendre
2: une chaise. La chaise dans le couloir.
3: Il y a une histoire de chaise, effectivement, de bureau du CSE où il n'y avait pas de chaise, et t'as osé ouvrir une porte et prendre une chaise. Et ils ont dit que c'était du vol.
9: Que c'était du vol, parce que je voulais une chaise pour le bureau du CSE. Et tout ça participe à une atmosphère où en fait tout le monde a peur tout le temps, et a peur de ses collègues parce que potentiellement les collègues peuvent attester contre vous, et peur d'une direction qui de toute façon, de manière totalement arbitraire, va vous sanctionner, vous réduire votre salaire parce que vous avez croqué dans une pomme et vous avez été vu, et on va considérer que cette pomme appartient à l'établissement, manger des carottes râpées, manger un bout de pain ou autre, ou que sais-je. Et en fait, c'est des sanctions en cascade qui vont faire que on est pétri de peur sur ces visites, et le restant du temps on est comme des enfants qui essayons de trouver des solutions de contournement. Ça veut dire qu'on sait que c'est interdit, on sait que tout presque est interdit, mais on va le faire différemment, parce que en fait on sait que c'est l'intérêt de nos résidents qui va primer. Et pour pouvoir par exemple, on nous interdit de nous réunir. Dans nos métiers, les transmissions sont essentielles. On est obligé de transmettre à l'équipe du matin qui va rencontrer l'équipe d'après-midi.
1: Mais c'est dangereux de ne pas se parler.
9: Mais on considère que ce temps de réunion est un temps perdu. On doit être au chevet des résidents. Mais ça, c'est du bullshit, ça veut strictement rien dire. Alors, ce qui est le plus dangereux, c'est de ne pas donner les informations à la collègue du matin ou à la collègue du soir, et ça a des répercussions sur les prises en charge. Et en fait, on trouvait des stratégies, ça veut dire qu'on se voyait, mais on se voyait, on se donnait des rendez-vous cachés dans des chambres ou dans des placards, et on se disait à 14h30 rendez-vous, et chacune arrivait, l'une vérifiait dans le couloir que personne ne la suivait.
1: Tout ça pour dire que monsieur Machin, il lui fallait du mixer, et que madame Machin, fallait lui augmenter ses antimes.
9: Mais oui, je me souviens qu'on avait une espèce de placard qui servait de réserve, et on avait toujours rendez-vous dans cette pièce-là, et on avait les aides-soignants qui faisaient le guet pour nous. En fait, chacune rentrait dans cette pièce au fur et à mesure. On prévenait 2-3 aides-soignants qui étaient devant les portes des ascenseurs, parce qu'en haut, on avait moins de caméras, donc on se donnait toujours rendez-vous au premier étage plutôt qu'en bas, parce qu'en bas, il y avait les caméras. Et en fait, les aides-soignants faisaient le guet et nous disaient s'ils entendaient que l'ascenseur, etc., ou prévenaient s'il y avait un aide-soignant du bas, téléphone en disant ils montent dans l'ascenseur, parce qu'après on partait en
1: vol d'oiseau,
2: une série.
1: Faut faire un film.
9: C'était la réalité, parce que je me souviens même que parfois j'avais une collègue qui prenait des photos quand on était ensemble, pour prévenir la collègue qui on attendait pour finir les transmissions, en disant on y est déjà. Alors ça allait très vite, heureusement on avait un lien avec les filles, on s'entendait très bien jusqu'au jour où l'une d'entre elles a, pour des raisons financières, a vendu une conversation WhatsApp privée.
1: Mmh. Vendu. Et
9: je pense que c'est vendu. Je pense que j'ai pas d'éléments probants qui peuvent le dire. Voilà, j'ai pas de manière factuelle, mais il y avait un collectif. C'était un collectif solide. Ça veut dire que ils arrivaient pas. On était des
1: vraiment. Ouais, ils ont dû mettre les moyens. Ouais, on garde le conditionnel, mais
9: ils ont pris la fragilité dans le groupe. Il y avait une qui était un peu plus fragile que les autres, et ils ont réussi à casser ce collectif et à donner une. Parce que ça fonctionne aussi comme ça. Ça veut dire que les conversations privées, elles sont données contre quelque chose. Mais on avait un groupe WhatsApp infirmier, mais c'était. On parlait du professionnel, on parlait pas que du professionnel, et donc
1: comme dans tous les groupes WhatsApp, je montre pas mon groupe WhatsApp de la rédaction là, parce que
9: c'est exactement ça, et il y avait tous les moyens étaient là pour nous contrôler, mais comme on arrivait à maintenir ce collectif et qu'on arrivait à bien s'entendre, eh ben ils arrivaient pas tant que ça à nous atteindre, parce que on savait que ces jours de visite, ben c'était difficile, mais on savait que le restant de la semaine on allait pouvoir contourner et faire bien notre travail, parce que c'était hyper important, c'est ce qui nous reliait toutes, c'est que on avait vraiment, on savait que par exemple on devait faire des économies sur tant de choses, et ben on savait que sur des prises en charge on pouvait pas économiser, qu'on ne pouvait pas faire l'économie sur certains pansements, et ben c'est pas grave, la collègue du haut, elle savait qu'elle avait moins de pansements sur la période, elle commandait normalement parce qu'elle me refilait sa dotation, parce qu'elle savait que moi j'avais une prise en charge hyper lourde physiquement en termes de matériel, donc elle économisait sur sa dotation pour me la refiler en cachette, et on faisait comme ça à peu près ça pour tout, quoi. C'était duo la débrouille, on passait notre temps à faire de la débrouille, on était hyper astucieuse, et je pense que ça participe vraiment. Je pense que c'est comme dans les familles où les parents torturent leurs gamins ou sont très très durs. En fait, les gamins deviennent très très astucieux,
1: très solidaires,
9: ouais. Très astucieux.
1: Mais je reviens sur le groupe WhatsApp. Il en a été un peu question durant l'audience,
9: très rapidement.
1: Parce que je pense qu'ils n'étaient pas très à l'aise avec le fait d'utiliser une conversation privée, ce qui est parfaitement illégal.
9: Ouais,
1: en fait.
9: Et en fait, alors, les inspecteurs du travail, ouais.
3: Et puis ils avaient supprimé des messages.
9: Oui.
3: Ils n'avaient pas tout donné, donc à partir du moment où tu fournis des pièces, des conversations, il faut les fournir en intégralité.
1: Ils avaient tronqué, ça
3: arrive, on a des fois des témoignages où les gens vont rayer, enfin les employeurs vont demander des témoignages des salariés, puis il y a des parties qui les arrangent pas trop, alors ils mettent des coudes de stabilo noir.
9: C'était comme ça.
3: Et ça c'est pas recevable comme pièce, donc ils peuvent pas vraiment.
1: Ouais, ils essayent pour déstabiliser, mais ça marche pas en fait.
9: C'était déjà parti dans les tuyaux de l'inspection du travail à l'époque où vous avez tenté de me licencier, parce que bon, moi j'arrive au pénal, mais sur un long parcours de harcèlement et de discrimination. Donc ils avaient tenté de me licencier, et en tentant de me licencier, ils avaient donné comme ça des conversations privées à la fois avec des salariés en one-to-one ou sur des conversations WhatsApp. Et sur les conversations WhatsApp, effectivement, la salariée qui avait donné les conversations avait été grisée. Les audios, les siens avaient été supprimés et en fait elle n'existait plus sur cette conversation, ce que les inspecteurs avaient renvoyé à l'employeur en disant, aux avocats de l'employeur en disant, mais comment ça se fait qu'elle est... Et c'était pareil pour la surveillance, parce que j'ai été surveillée par mes mouvements, et en fait dans cet établissement qui était où tous les déplacements étaient très restrictifs, en fait à chaque fois qu'on ouvrait une porte on devait le badger pour pouvoir l'ouvrir, et en fait tous mes déplacements étaient surveillés, et quand mes surveillances ont été ramenées à l'inspection du travail, on s'est rendu compte qu'en fait j'étais une des seules à être surveillée, parce que tous les autres salariés étaient retirés des filtres, et ça ils n'ont pas été en capacité d'expliquer pourquoi j'étais la seule salariée à être suivie dans ces déplacements, et pourquoi elle est rentrée dans telle porte et à telle heure, et elle est ressortie de telle porte, etc. Alors qu'en plus il n'est pas certain, ce bip là, parce que moi j'avais comme j'étais infirmière, j'avais la possibilité d'ouvrir beaucoup plus de portes, parce que en fonction de son métier, il y avait des portes qui étaient interdites. C'est ça, c'est drôle, parce que elle l'a reconnu pendant le procès pénal, c'était dingue.
3: Et les vidéos, pareil, ils ont reconnu qu'en sortie de week-end, ils regardaient les bandes et après d'aller demander des comptes, qu'est-ce que t'as fait. Ils ont reconnu. J'étais surpris du nombre de choses qu'ils ont reconnues.
1: Ils se sentent vraiment dans une impunité totale pour reconnaître tout
9: pour
1: ça.
9: Parce que tout ça,
1: c'est des endroits du travail, ça peut se payer cher en fait.
9: Ouais, hein. Et puis vraiment, elle a reconnu qu'il y avait des pièces qui étaient interdites aux salariés. Et donc ces pièces.
1: Et
9: on parle de pièces avec des chaises et des tables. Je veux dire,
1: du mobilier classé.
9: Évidemment, c'est un château classé, donc avec du mobilier classé. Mais tout ce processus pour pouvoir me broyer, me licencier, me détruire, m'isoler, le procès pénal qui était là pour vraiment
1: finir le boulot.
9: Finir le boulot, ça s'est retourné contre eux. C'était incroyable, ça s'est retourné contre eux. C'est-à-dire j'ai déroulé ce que j'ai vécu avec des pièces, parce que on pourrait se dire c'est une bande de complotistes entre eux, ils s'inventent des histoires, parce que quand on raconte que j'étais surveillée par des caméras et qu'il y avait des gens qui étaient payés et qui devaient faire des rapports de mes passages, on se dit vraiment ils vont trop loin là.
1: D'abord ils le reconnaissent les autres en face.
9: C'est ça, c'est Black Mirror, c'est pas possible leur histoire. Mais ils le reconnaissent et j'ai des éléments, j'ai des attestations, j'ai des documents qui disent effectivement. Le lundi matin, on nous demandait de vérifier quels étaient ces passages, quels étaient les passages des représentants du personnel, où ils allaient, avec qui ils parlaient, parce que quand on parlait avec des familles, c'était bien d'aller pouvoir aller voir, débriefer avec les familles qu'est-ce qu'on avait pu dire. Et quand c'était avec des salariés, on leur disait ça serait mieux si tu parlais pas avec elles, si tu veux pouvoir continuer à vivre de manière sereine dans cet établissement, même s'il n'y avait pas en réalité de sérénité, c'était de se dire vaut mieux, il y a certaines personnes à qui il ne faut pas adresser la parole, et moi j'étais vraiment une persona grata quand je savais que certains salariés parlaient avec moi, je leur disais c'est mieux, ne m'adresse pas la parole, je préférais les préserver. Parce que j'ai dit tu vas avoir des répercussions, vaut mieux que tu m'as. Oui mais je dois te demander ça. Je lui dis fais-moi un écrit, donne le papier à truc, et le papier on va me le donner dans une chambre, c'est pas la peine qu'on te voit en train de me. Tu vas avoir des difficultés, t'es en période d'essai, t'as besoin de ce travail, parce que je veux dire, on est dans un milieu féminin, ultra précarisé, avec des gens qui sont en période d'essai sur des CDD, qui ont pendant longtemps pas trouvé de travail, ils sont dans de la réinsertion. Et évidemment que c'est très important qu'ils puissent garder un travail, parce que ça leur permet de garder un logement. Et ça leur permet de garder leurs enfants, etc., ouais, souvent seuls. Et donc, quand on m'a dit à la barre, quand Maître Adair m'a dit « Mais pourquoi vous n'avez pas poursuivi ces gens qui auraient fait des attestations fausses contre vous ou qui auraient porté plainte ?» Ou pourquoi vous n'avez donné ces conversations WhatsApp ? Et c'est là que je me suis dit « C'est deux mondes, en fait ». Parce que évidemment que eux, ils sont capables de faire ça. Ils sont capables de poursuivre le plus fragile, le plus vulnérable d'entre nous. Et je leur ai dit, mais moi, je peux pas faire ça. Moi, je rajoute pas de la misère à la misère. Et ça, il a été décontenancé. Il a pas su quoi répondre à ça.
1: C'était incroyable pour lui de dire, l'idée de solidarité, de sororité, mais
9: pourquoi
1: c'est pas dansé le rôle.
9: De quoi elle parle? Je lui parle de droit. Je lui dis, t'as le droit de les attaquer et de demander réparation. Et toi, tu me dis, non, je le fais pas parce qu'elles sont déjà vulnérables. Mais c'est
1: qu'elles ont été instrumentalisées.
9: C'est ça. Et je le comprends. Et je le vois dans son regard. Ouais. Il comprend même pas. Ils comprennent même pas.
3: Parce qu'ils sont dans leur démarche juridique, en fait. Pour eux, dans la logique de leur dossier, tu contestes une attestation, donc forcément, si tu la contestes, tu as poursuivi la personne qui en est responsable.
1: Eh ben non, la vie, c'est plus compliqué.
3: Et donc il y a ces moments où même lors des audiences où c'est très carré, comme tu disais, des fois, ça peut ressembler à un théâtre. Des fois, on n'est pas habitué parce qu'il y a tout le discours des avocats qui est très, très juridique. Et toi, tu as réussi à faire rentrer un peu d'humain et de vie réelle là-dedans. Et il y a eu un autre moment, moi, qui m'a surpris, j'ai adoré. Tu crois savoir ce que je vais dire, mais c'est quand ton avocate a demandé à Liogier, mais Madame Liogier, combien vous gagnez avec votre EHPAD? Elle a été, attendez, on va parler d'argent, je ne sais pas, savez, je ne suis pas là-dedans, j'en ai aucune idée.
2: Alors, les chiffres, c'est pas moi.
3: Excusez-moi, les chiffres, c'est pas moi.
9: Je suis fâchée avec les chiffres.
1: Voilà. On a vu, madame, merci.
3: Et elle s'est vraiment opposée à ce qu'on mette sur la table, justement, que c'était une lutte des classes. On était sur quelque chose où l'argent était prédominant, et l'argent est de leur côté, et très très fortement de leur côté, avec le pouvoir qui va avec.
1: Quand on aime, on ne compte pas.
3: Et elle a refusé, elle a vraiment, non, attendez,
2: surtout pas,
3: on ne parle pas d'argent.
1: C'était fou.
3: Moi, c'est un moment parce que c'est vrai que quand j'ai des SIAM, je lisais les dossiers, je lisais les procédures. Pour moi, l'IOG, c'était quelque chose d'écrit et les audiences, ça permet de voir les personnes qu'il y a derrière. C'est rare de voir les actionnaires, les fondateurs, les personnes qui détiennent tout le pouvoir. En fait, on les voit pour de vrai. Et là, on a une occasion unique de leur poser ces questions, de se justifier. Mais où va l'argent? Qu'est-ce que vous faites de cet argent? Pourquoi est-ce que vous le réinjectez pas pour soigner les gens? Et on est passé à côté parce qu'ils sont pas obligés de répondre. Hein, ils peuvent botter en touche. Non, je ne sais pas. Je ne sais pas de quoi vous parlez, je suis philanthrope.
1: Il faut avoir les moyens de ne pas savoir combien on gagne, parce qu'en dessous d'un certain seuil, on sait forcément combien on gagne.
3: Et ils refusent vraiment qu'on les ramène à leur statut de privilégiés, de capitalistes. Hein. C'est des grands capitalistes, au final, ces familles-là.
1: Tout à fait. Avant qu'on poursuive, je crois que Siam, t'as été dans des procédures au prud'homme et tout ça, qui ont été victorieuses.
9: Alors, on ne peut pas dire que c'est victorieux. Ça veut dire que pour l'instant, on n'a pas encore les décisions qui arriveront fin mai, mais on s'est bien battu parce qu'on a fait une procédure collective avec toutes les grévistes et pour faire reconnaître la justice et le fait que cette grève elle était légitime et faire requalifier parce qu'on a été harcelés à des degrés toutes différentes. Donc on a fait une procédure collective, là aussi c'était Clara Gandin et c'est là où c'est très bien articulé, c'est qu'en fait Clara Gandin était mon avocate au pénal, mais elle est aussi l'avocate au prud'homme de mes collègues, donc en fait elle, de bout en bout, elle suit la procédure. Moi j'en ai un autre parce que à titre amical parce que c'est un ange gardien pour moi aussi depuis le début, je l'ai gardé sur toute la procédure prud'homale, mais en fait tout est lié, donc de bout en bout on a les mêmes personnes qui nous accompagnent. Et au prud'homme on avait des pièces extrêmement extrêmement solides et on a j'espère pu démontrer au tribunal prud'homal de Pontoise la véracité de tout ce qu'on avançait. On aura normalement une première décision au mois de mai. Moi je réattaque je refais un prud'homme au mois de juillet parce que je passe au tribunal administratif dans quelques semaines pour dénoncer en fait mon licenciement, parce que moi je ne voulais pas partir, j'avais pas fini mon travail. C'est comme ça que je fonctionne toujours, je fais un truc et après quand je l'ai terminé effectivement je peux passer à autre chose, mais moi j'avais pas fini mon travail. Ce que je souhaitais dans cet établissement à l'époque, c'était mettre en place une étude RPS pour les risques psychosociaux pour les salariés, mais qui avait des répercussions sur le bien-être des résidents. Et en fait, j'ai pas eu trop le choix de partir parce qu'à la fin de la grève, il s'est négocié quelque chose qui a fait que, en fait, j'étais l'articulation pour que mes collègues puissent sortir. Et elles en pouvaient plus en 33 jours, sans salaire, dehors, dans.
1: C'était l'hiver, hein.
9: Ouais, c'était l'hiver. Mmh. On a traversé vraiment, on a fini avec un très très très beau soleil puisque sur cette période, il y avait un peu de réchauffement climatique, mais sur un printemps ensoleillé, mais sur des conditions très très très dures physiquement, très éprouvantes, et on a tenu, mais à un moment donné j'avais des collègues, mères de famille, des conjoints qui commençaient à ne plus trop bien comprendre ce qui se passait, même nous au bout d'un moment, je veux dire quand tous les matins vous êtes en train de réfléchir à comment vous allez finir la journée, comment vous allez motiver les troupes et comment vous allez passer une journée de grève supplémentaire et que au bout du bout vous avez des employeurs qui refusent de négocier, tout repose sur votre énergie et votre bien énergie voilà.
1: Mais déjà 33 jours c'est énorme,
9: surtout quand vous avez jamais fait de grève de votre vie, que vous savez pas ce que c'est la grève, que vous êtes parti pour 3 jours de grève et qu'en fait les 3 jours s'avèrent être une semaine, un mois, et en fait vous naviguez à vue et moi j'ai essayé de rendre le piquet le plus agréable possible. Ça veut dire qu'à chaque visite fallait que ça soit quelque chose de positif. C'est-à-dire que quand on avait une famille de résidents qui venait nous voir, c'était super. On a eu quelqu'un qui... Et si on avait les camarades de la CGT, parce qu'il y a eu une grosse solidarité au-delà de la CGT, mais des militants qui venaient de partout, et ben je faisais en sorte que chaque jour, il fallait en tirer quelque chose de positif. À la fin de la journée, on se retrouvait autour du feu et on se disait, aujourd'hui c'était bien, on a eu tel journaliste qui est passé nous voir, on a eu des riverains qui nous ont apporté une baguette, ils nous ont ramené des gâteaux, on a eu le secours populaire qui nous a amené à manger, et en fait ce qui faisait que ça nous portait, parce que le lendemain, et il y avait en réalité tous les jours il y avait quelque chose, même quand il pleuvait, même quand il faisait froid, même quand il y avait toujours quelque chose, il y avait, je sais pas, le camarade retraité qui habite au bout du département qui nous ramenait des pépitos, et ben ça faisait plaisir, parce que je sais que c'est un retraité, je sais qu'il avait une toute petite retraite, et je sais que le déplacement de tout le département pour venir nous ramener son paquet de pépitos, bah ça avait de la valeur et ça avait une valeur humaine, et ça nous portait, parce que on est des soignantes, donc on est sensible à ça. Et quand le secours populaire venait nous ramener à manger pour nos familles et pour qu'on puisse manger sur le piquet, ben, ça mettait du baume au cœur et ça nous faisait tenir. Les camarades, Emmanuela, quand ils venaient nous voir, quand ils abondaient à la caisse de grève, quand ils nous apportaient leur expertise pour pouvoir nous défendre, parce que chacun venait avec son savoir. Donc ça pouvait être les gens de l'éducation qui venaient et qui disaient, ben, nous, à l'éduc, on a fait ça. Ça pouvait être les cheminots qui venaient et disaient, mais nous, les cheminots, etc. Et c'est une richesse incroyable. Donc en fait, quand on vit un piquet de grève, on se dit, effectivement, c'est éprouvant, c'est dur, mais c'est un moment de vie, hein. C'est un moment de vie incroyable. Tout est intense.
1: Arrête, on va tous se mettre

0: Moi, j'en tire peut-être avec le temps quelque chose de joyeux, même si je sais qu'il y a eu des jours où le moral, il était, où on, parfois on pouvait se faire la tête parce qu'on savait pas pourquoi on était là et que c'était dur et que les nouvelles étaient mauvaises. Mais je sais pas, il y a toujours un truc. Je me rappelle, il y avait une espèce de d'oiseau qui nous a accompagnés pendant toute la grève, une espèce d'oiseau. Alors quand on n'allait pas bien, bizarrement, il arrivait, il était là, il picorait. Et tu sais, on y voyait des signes. Moi, je voyais des, moi, je vois des signes dans tout. Mais je dis, ouais, il est revenu, ça veut dire qu'il va nous arriver un truc sympa, c'est sûr et certain.
1: Il annonce quelque chose.
0: Il annonce quelque chose. Et puis il était là, il était, il faisait partie du piquet, il partait, il revenait pendant 2-3 jours. On n'avait plus de nouvelles l'oiseau. Mais après, il revenait. Et puis ça rendait le truc léger. Et en fait, ce qu'on avait besoin, c'est que ça devienne léger. Et on avait des employeurs qui étaient là, qui étaient cachés, parce que le piquet donnait sur certaines chambres du château, et ils se cachaient derrière la fenêtre et pour écouter ce qu'on disait. Et on a pris le parti d'en rire. On a pris le parti de faire en sorte que c'était ridicule et qu'en fait le fait de cacher, le fait d'entendre, c'était effectivement une lutte. Donc on réfléchissait. Moi, j'étais tout le temps mon cerveau. Quand j'étais sur le piquet, on me parlait, mais la moitié de mon hémisphère était déjà en réflexion à qu'est-ce que je pouvais faire, pour rétablir le rapport de force, qu'est-ce que je peux faire pour alerter, pour dire que sur ce petit piquet de cette petite bourgade bourgeoise, il y a des gens qui sont en train de dénoncer quelque chose d'injuste. Et en attendant, la vie, elle reprend toujours. Siam, tu veux quoi comme sandwich? On revient toujours à la vie normale. Et la vie normale, c'est ça, c'est qu'est-ce qu'on va manger, à qui on va écrire aujourd'hui, qui on va alerter, et cette espèce de truc incroyable qu'un piquet de grève, en fait, ça devient ma normalité. Moi, je me rappelle que mon fils, il avait été aux journées éco-citoyennes de ma vie, et chacun devait donner la profession de son parent à la mairie. Et mon fils a dit, c'est les élus qui me l'ont raconté, mon fils a dit, ma mère, elle est gréviste.
2: Ah, génial.
0: Et je trouvais ça génial. Je dis, mais mon fils, c'est pas un travail. Il me dit, ah, c'est pas ton travail. J'ai dit, non, je suis pas mon travail. Et pourtant, il savait, parce que c'était un pied de mer. Donc le mercredi, il y avait les enfants. Les vacances scolaires, il y avait nos enfants. Et puis le dimanche, il y avait nos familles qui étaient là. Il y avait aux cousins, la voisine, etc. On l'avait rendu humain. Voilà, c'était effectivement des syndicalistes, mais on était bien autre chose que ces syndicalistes. Donc humainement, ils vivaient au même rythme que nous.
2: Mmh. Mais c'est vrai que j'imagine que c'est pas dans le château que tu pouvais faire rentrer ton enfant, mon Dieu.
0: Mon Dieu, non.
2: Voilà. Donc pour lui, le seul moment où il a eu l'accès à la vie professionnelle de sa maman, c'était quand tu faisais la grève.
0: Ouais, c'est ça. Et puis il voulait venir. Il me disait, mais il pleuvait. Je lui dis, mais non, mais là, vraiment, ça va être une journée très difficile et tout. Il me dit, mais non, parce que la copine, elle ramenait son fils, ou qui ramenait sa fille.
2: Ouais.
0: Et puis il jouait aux voitures sur les pavés, parce que c'est des pavés. Ils étaient petits à l'époque, ils jouaient aux voitures, où chacun ramenait un jeu de société. Et puis ils étaient nourris par cette espèce de voilà, chacun venait, il y avait quelqu'un qui venait, quelqu'un qui partait. C'était un espèce de lieu de rencontre, quoi, où les gens, en allant travailler, ils s'arrêtaient, ils revenaient de leur travail, ils s'arrêtaient pour nous saluer. D'autres partaient faire des courses et s'arrêtaient pour nous saluer. Et puis il y avait toujours une espèce de roulement où il y avait toujours quelqu'un qui était là et qui prenait soin de nous. Parce que quand on vient voir des gens sur un piquet, c'est pour ça que je vous incite, si vous m'entendez, si vous voyez un piquet, arrêtez-vous. Arrêtez-vous.
2: Ouais, c'est
0: même,
2: très bien.
0: Même si ça, vous abondez pas à la caisse de grève, je sais pas moi, amenez un petit bout de pain, amenez un petit
2: gâteau, discutez,
0: même si vous amenez rien.
2: De comprendre pourquoi.
0: Voilà, plaisir d'avoir des gens qui vous demandent pourquoi vous faites ça.
2: Nous, oui, je pense qu'il y a la culture des gilets jaunes aussi, ça a apporté à ça, parce que les gens autour des ronds-points, ils klaxonnaient, on a entendu les klaxons, et puis il y avait quand même des gens qui s'arrêtaient pour discuter. Et peut-être que du coup, maintenant, quand il y a des luttes, les gens, peut-être, ils ont plus tendance à...
0: Alors nous, on était dans un axe où il y avait les conducteurs du bus de la Stivo à l'époque, qui s'appelait comme ça, et qui klaxonnaient 100 fois par jour. Ça rendait chèvre le maire de la ville qui a écrit à la direction de ce transporteur pour leur dire, vous allez demander aux conducteurs tard d'arrêter de klaxonner. Et en fait, ils faisaient sonner la cloche. Ils avaient trouvé d'autres systèmes parce qu'ils n'avaient plus le droit par la direction de klaxonner, mais ils faisaient des cloches. Et même la police, ça veut dire que nous, on avait les policiers qui passaient, qui klaxonnaient. On avait les ambulanciers qui passaient, qui klaxonnaient.
1: Les bus.
0: Et à chaque fois que quelqu'un klaxonnait, on avait ce réflexe de lever le poing

0: Point gauche en l'air.
1: D'ailleurs, une grosse asymétrie là.
0: Et ce qui faisait que même dans la vie perso, quand on était plus sur le piquet, quand on entendait klaxonner, on sortait le poing et ça a mis du temps avant que j'arrête de lever le poing. Mais quand j'étais...
1: Non mais t'as jamais arrêté, Siam.
0: Je n'ai jamais arrêté.
1: Et tu parlais de tes enfants. Juste, je me permets une question de personnel. C'est bien sûr la réponse que tu veux, mais ta fille est venue à l'audience. Et tu me disais, mais elle va entendre des horreurs sur moi, je voulais pas et tout ça. Et en fait, quelle a été la réaction de ta fille quand tu lui as annoncé la bonne nouvelle?
0: Bah, elle, en fait, ma fille est née parce que la première audience a été, il y a eu un report, donc la deuxième audience a pu se tenir au mois de février et il y a eu la décision jeudi dernier. Et en fait, ma fille a insisté pour venir. Et moi, je voulais pas parce que je savais qu'on allait vraiment me dépeindre comme quelqu'un d'horrible.
1: Alors ça n'a pas été tellement le cas en fait. Hein, franchement, non.
0: J'ai été extrêmement surprise, à part le fait quand même qu'on a on a tenté de me taxer de raciste.
1: Oui.
0: Mais on m'a pas tant sali que ça parce que l'angle choisi n'était pas là. Et moi je voulais pas que et je voulais pas la fragiliser. Et elle avait vraiment insisté. J'avais vraiment essayé de préserver mes enfants de toutes les procédures que j'ai eues. Ils savent pas ce qu'il y a dedans. Ils savent juste que de temps en temps je travaille à construire une défense, donc de temps en temps ils me voient disparaître ou enfermée dans le bureau à rechercher des témoignages ou en tout cas me faire aider pour pouvoir construire ma défense, mais ils regardaient les choses au loin et j'étais plutôt fière qu'elle vienne parce qu'elle a entendu qui j'étais, quels étaient mes combats et je crois que ça va la construire et ça va la construire comme femme et ça va la construire dans ce qu'elle doit être. Et qu'est-ce qu'elle est essentielle et dans ses valeurs, ça veut dire que je peux revendiquer des valeurs haut et fort, mais il n'y a pas plus pédagogique qu'une audience où elle entend sa mère se faire attaquer parce qu'elle a osé défendre ce qu'elle revendique et que elle a pas courbé les chines et je crois que ma fille le rapport a changé aussi entre nous parce que je suis très proche de mes enfants mais ses amis, il y avait une partie de ses amis qui étaient dans l'audience qui étaient dans la salle d'audience. J'étais un peu une caricature entre guillemets, ta mère, il y a une lutte à Paris, ta mère elle est forcément là-bas, il y a une manif, etc. Évidemment, mais c'était caricatural, mais parce que il y a pas 1000 mères qui sont comme moi. Mais là, la mère caricaturale, elle incarne quelque chose. Pour ses amis.
1: Et en plus, elle avait raison. Et la justice l'a reconnue. Donc ça, j'imagine que ça a été la grosse teuf.
0: Ça a été la grosse teuf. J'ai eu droit au bouquet de fleurs en rentrant le soir. J'ai eu droit à une super carte que j'ai mis près de mon lit où elle me dit des choses incroyables. Et j'espère profondément que ça l'aura nourri dans ce que peut être ce monde et cette injustice qu'on peut vous voir dans tout, à tout moment, et que elle aura compris que quand on se défend, à minima, on se fait attaquer, mais on peut quand même se faire entendre. Mm-hmm. Et donc, il faut pas se résigner. La résignation, c'est le lit de tout, quoi. C'est là où on perd tout. Et que parfois, quand je peux me montrer caricaturale sur des engagements, même si moi, je trouve pas que je suis caricaturale, c'est
1: moi
0: parce
1: non
0: que,
1: plus.
0: Voilà, mais ils peuvent imaginer que parfois, quand je râle sur des trucs qui sont pas normaux, et ben, finalement, c'est normal. Et ça va la construire comme femme dans son identité, dans ses engagements, dans ce qu'elle va devenir, et elle et éventuellement ses copines, parce qu'elle a un petit groupe d'amis très sympa, et je vois défiler peut-être un prolongement de mon engagement vers, vers mes enfants, vers ma fille. Je le souhaite vraiment.
1: Je propose qu'on écoute un tout. Vas-y, Isabelle.
2: Non, je prendrai une question après, alors.
1: Ah, mais non,
2: après la musique,
1: non,
2: si
1: maintenant.
2: Maintenant.
1: Ouais, maintenant.
2: Moi, j'avais une question parce que je trouve que les personnes grandes absentes de cette audience, de la salle, c'était, outre évidemment les résidents-résidentes, les familles.
1: Ouais.
2: Et j'avais une question là-dessus de, est-ce que tu peux raconter un peu comment il y a eu ou pas, parce que j'imagine que les positions pouvaient être diverses, on a parlé évidemment de ouais. Gilles, mais au-delà de ça, quelles ont été les réactions, est-ce qu'il y a eu du soutien, est-ce qu'il y a eu, oulala, je m'en occupe pas, je m'en mêle pas, ça me fait peur, est-ce qu'il y a eu, comment ça s'est passé là, et qu'est-ce que tu en ressors du coup
0: comme... C'est marrant, parce que dans le métro, j'avais encore un message d'une famille de résidents, l'ancienne présidente du CVS, du comité dit social, donc vraiment la présidente des familles, qui m'écrivait, en me disant qu'elle était très, très, très heureuse. En fait, on n'a pas eu tant de...
1: De la décision, hein.
0: De la décision, oui. Ouais. On n'a pas eu tant de positions hostiles. On a eu ceux qui ont pris le risque, parce que c'était un vrai, vrai risque de nous soutenir, et qu'on en subit pour la plupart des conséquences.
1: Y compris sur la résidence
0: Alors, à la fois sur les familles, et de manière ricochée parfois sur les résidents. Et on a eu ceux qui ont pas voulu prendre de parti parce que...
2: Par peur.
0: Mais globalement, on a été soutenus, même si c'était caché pour beaucoup, parce que c'est risqué, parce que quand vous avez un parent dépendant qui a pris ses habitudes, qui est dans un établissement, qui est accompagné, et que vous décidez que vous allez le changer d'établissement, c'est très très lourd. C'est très lourd. Et puis cette direction qui était brutale, elle n'était pas brutale que vis-à-vis de nous, elle était brutale vis-à-vis des familles. Famille était parfois très souvent recadrée. Si vous n'êtes pas content, vous reprenez votre parent ou on les reprenait en rendez-vous ou le CVS, c'était jamais très fluide quand on reprend les anciens comptes rendus du CVS.
2: Peut-être qu'il faut expliquer un tout petit peu le fonctionnement de CVS. Alors, pour les auditeuristes, je suis pas sûre que tout le monde sache.
0: C'est comme un conseil de classe en réalité. Voilà. C'est un conseil de classe avec les représentants des familles, représentants de la mairie, le représentant du personnel. Donc moi je siégeais, en tout cas les dernières années, je siégeais au CVS, il y avait un représentant de la mairie et il y avait un représentant des résidents qui était là avec la direction. C'était le moment de manger les petits fours parce qu'en général il y avait toujours des petits trucs, on nous faisait vraiment, il y avait des petites boissons, des petits trucs. Moi je me rappelle, je me disais tout le temps, hors de question que je tape dedans, je mange quoi que ce soit, on nous interdit tout, et à ce moment là j'aurais le droit de manger un petit four. C'est hilarant, c'est dingue. Normalement, on devrait me retirer 3 euros si je goûte un petit bout de gâteau. Donc, voilà. Mais on est tous autour de cette table. Les familles viennent avec des questions, des interrogations, des remontées. Et les résidents, normalement, ont préparé aussi un certain nombre de questions. Et ça remonte à la direction. Où est-ce qu'est parti le linge? Il y a le linge qui disparaît très régulièrement, etc. Et on est parfois sur des sujets qui peuvent paraître superficiels, mais dans la vie d'un établissement qui sont important, mais souvent on est sur des sujets de fond, sur la prise en charge, et parfois les réponses étaient extrêmement violentes. Elles étaient violentes parce que on nie votre réalité, elle est là la vraie violence, parce que vous êtes représentante du personnel, donc normalement vous devez pas trop l'ouvrir, parce que sinon vous allez manger après. Donc vous êtes là pour dire, ah non mais nous on fait le... vous incarnez le petit personnel. Donc en fait les familles sont moins virulentes parce que elles vous aiment bien, parce que vous faites le boulot, parce qu'elles vous voient au quotidien. C'est pas vers vous qu'elle va taper. Et en fait pour amortir la violence, la direction vous met au milieu en disant, bah voyez, c'est comme les grands patrons qui disent mais si vous taxez trop, les petites entreprises vont toutes fermer. On parle pas des petites entreprises, on parle des grandes entreprises, vous voyez. c'est la même chose. Si vous nous attaquez trop, c'est le petit personnel, celui-là, celui que vous voyez tous les jours, celui qui est sympa, celui qui accompagne votre papa et votre maman aux toilettes, celui qui le fait manger, etc. C'est lui que vous attaquez. Alors qu'en réalité, c'est deux logiques différentes. C'est deux visions différentes. Et moi, je devais être là au milieu, en train de me dire aux familles, bah non, mais finalement, vos revendications, elles sont pas si fausses que ça, et dire à la direction, non, mais je suis de votre côté, finalement, ne m'attaquez pas, ne me tirez pas trop dessus, je suis quand même de votre côté. Il y a une espèce de position à trouver, que j'avais de plus en plus de mal à trouver. Au début, bah voilà, je l'ouvrais pas, un petit peu je l'ouvrais, et puis à la fin, on m'invitait plus. On m'invitait plus, mais la vraie brutalité, elle était déjà dans de nier la réalité de ce que pouvaient vivre ces familles. Et en fait, elles étaient représentantes des familles, donc c'était des réalités qui remontaient vers eux. Et en fait, on niait leur réalité. Sinon, on disait que c'était... on trouvait des excuses, on mettait ça sur le dos des salariés, on identifiait des personnes en disant « De toute façon, c'est de la faute de telle personne. » Alors que, peut-être... Mais c'est parce qu'on ne leur a surtout pas donné les moyens. Mmh. C'est surtout qu'on leur...
2: Tu veux dire que c'est complètement biaisé, que du coup, il n'y avait pas de vraie discussion au sein de ces comités-là,
0: non.
2: Que les familles ne pouvaient pas elles-mêmes être des lanceuses d'alerte,
0: non.
2: Parce que du coup, elles auraient été soit évincées, soit il y aurait eu encore, ça aurait été encore pire pour les personnes de leur famille qui étaient résidentes.
0: Voilà, c'est ça, moi, il y a eu une situation où une famille a vraiment, vraiment voulu aller au bout de cette alerte, mais ça s'est très mal fini, c'est-à-dire que cette famille a été convoqués, ils ont fait des attestations de salariés contre cette famille, porter plainte contre cette famille
2: pour
0: harcèlement à l'égard des salariés. Donc ils ont attesté, c'était une femme incroyable qui voulait vraiment faire avancer les choses, mais c'est comme ça qu'ils l'ont fragilisée. Mmh. Et elle, c'était une vraie procédure bâillon parce qu'elle ne l'a plus jamais parlé, elle n'a plus jamais ouvert, elle venait, je me rappelle, elle venait sur le piquet de grève parce qu'il y avait une caméra, mais elle connaissait l'angle de la caméra, elle déposait de l'argent en cachette dans la caisse de grève, et elle disait « Je suis là, mais vous savez très bien que je ne peux pas parler, je n'ai pas le droit de parler avec vous. » Et pourtant, ça a été quelqu'un, c'était une guerrière au début, quand elle est arrivée et qu'elle a vu les choses, l'injustice et même la maltraitance qu'elle pouvait percevoir des salariés et des résidents, elle s'est battue, mais ils l'ont tellement fragilisée et elle s'est sentie trahie de ses salariés qui ont attesté contre elle alors qu'elle était là pour les défendre. Et je pense qu'avec le recul, elle a compris qu'en fait, ils n'ont pas eu le choix d'attester contre elle.
1: Bien sûr.
0: Que c'était toujours la même logique qu'on déroulait à la fois pour les salariés, à la fois pour les familles. Et c'était comme ça qu'on fragilisait les familles. Parce que si vous l'ouvriez, et c'était pas anecdotique, c'était déjà arrivé à d'autres familles, si vous l'ouvriez, vous aviez des attestations contre vous. Et on pouvait vous faire sortir votre parent ou surtout porter plainte contre vous pour harcèlement vis-à-vis du personnel. Donc globalement,
1: leur façon d'instrumentaliser la justice, c'était vraiment la procédure. Les juges sont à leur service,
0: la culture de l'attestation. On faisait attester les gens les uns contre les autres et on avait toujours. Madame Liogier l'a dit au moment du tribunal. Elle a dit qu'elle avait fait des études de droit quand elle a été questionnée. Elle a fait, et aussi les Beaux-Arts, c'était drôle, et parce qu'elle voulait être commissaire-priseur. Donc en fait, elle répondait beaucoup à nos mails à titre personnel, parce qu'elle se pensait juriste, elle devait l'être en tout cas, mais par le prisme des procédures, toujours. Et pour en revenir à votre question initiale, globalement, de manière générale, les familles étaient de notre côté. Parce que franchement, sur le piquet, c'était les soignantes les plus anciennes, c'était les soignantes les plus attentives, les plus bienveillantes de l'établissement. Donc, qu'est-ce qu'on pouvait dire ? Ah ben non, mais de toute façon, c'est les harpies syndicalistes. Ben non, parce qu'à l'intérieur de l'établissement, quand on avait nos blouses, on était celles vers qui on pouvait aller parce qu'ils avaient leur réponse, celle à qui on pouvait téléphoner à n'importe quelle heure de la journée pour lui demander comment aller papa ou aller maman. À minima de la sympathie, au maximum, là pour le coup, quelque chose d'assumé, des gens qui restaient avec nous sur le piquet, qui abondaient à la caisse de grève, qui nous ramenaient du café. Moi je me rappelle d'une famille, tous les après-midi, pendant 133 jours, elle a apporté un thermos de café. Parce qu'elle rendait visite à ses parents tous les jours et elle posait ce thermos et elle repartait de la sortie, elle récupérait son thermos. Donc moi j'ai eu le sentiment et je continue à avoir le sentiment parce que par exemple dans ma procédure, il y a plein d'attestations. Alors on l'a peut-être pas dit à la barre, mais il y a plein d'attestations de famille. Mmh. Les gens qui ont attesté de ce qu'ils ont subi, de ce que leurs parents ont subi et du lien qu'ils pouvaient avoir avec nous ou avec moi. Donc on en a.
1: Mais il y en a qui étaient. En tout cas, il y en avait qui sont venus à l'audience ou au moins à la conférence de presse. Moi, j'ai discuté avec eux. Donc il y avait un monsieur notamment. Enfin voilà, il y en avait.
0: Qui poursuivit. Epinomis au pénal pour mauvais traitement sur son, sur son père.
1: Voilà, donc oui, les familles étaient là. Et je voulais juste qu'on écoute, pour faire une respiration, une petite chanson que j'ai trouvée. C'est une chanson de Juliette qui s'appelle Maudite Clochette. Et je me suis dit que ça, alors c'est sur la domesticité, et je me suis dit que ça illustrait assez bien que ça allait vous faire marrer, donc on la passe maintenant.

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0: sert clochette.
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2: Voilà,
1: ça va,
2: c'était...
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2: Voilà, c'était un petit hommage à la manière dont on traite les gens chez Epinomis, parce que je crois, alors peut-être ça, Emmanuel, tu peux peut-être nous en parler, parce que bon, évidemment, il y a ce fameux château de Neuville, je crois que la direction a changé maintenant à Neuville, c'est ça?
4: Oui, la société a été cédée, Epinomis Neuville n'exploite plus l'EHPAD, c'est une autre société qui a racheté les droits d'exploitation de l'EHPAD. Et du coup, pour en venir à ce qu'on se disait, sur l'aspect où moi, quand Siam m'a sollicité, j'avais regardé un petit peu l'historique des jugements qu'il y avait pu avoir sur les Liogiers. Je crois que le plus ancien que j'ai retrouvé sur Epinomis et sur la création du château de Neuville, c'est un artisan qui s'était plaint d'avoir reçu un chèque de la part d'Epinomis Neuville, donc de l'entreprise qui était chargée de construire l'EHPAD. Mais pas pour travailler à l'EHPAD, pour travailler dans une maison individuelle qui n'avait qu'un lointain lien avec l'EHPAD et qui s'était surpris de devoir faire ces travaux-là. Et dans le jugement, on retrouve que finalement, un expert comptable, pour couvrir un peu la famille Liogier, avait fait un témoignage pour dire « Ah, certes, c'est un chèque qui n'était pas destiné à faire les travaux pour l'EHPAD, c'était un chèque... »
2: Mais c'était un chèque de la société. Hein.
4: Et c'était un chèque de la société, c'est ça que le fondateur de la société avait édité. Pour faire des travaux, alors je crois que c'était pour un membre de sa famille, et l'expert comptable a dit oui, mais attendez, certes, il y a eu 50 000 euros de débité sur le compte de la société, mais le propriétaire a vite remboursé la société de cet argent, donc... Et finalement, les juges en étaient tenus à cette explication pour dire, bah écoutez, si on va quand même pas dédire un expert comptable, il a l'autorité, donc s'il dit que tout est bon, bah écoutez, on disculpe la famille, tout est bon, il n'y a plus rien à voir, donc on se rend compte que...
2: Donc
4: même
2: en fait, l'abus de bien social, c'est pas grave.
3: C'est une culture.
4: En tout cas, les juges ont dit ça. Donc après, j'en avais parlé à un avocat en disant, mais est-ce que c'est bien légal ça, de pouvoir faire un chèque au nom d'une société pour faire quelque chose de personnel? Il m'a dit, non, c'est très très étonnant que
2: c'est
4: les
2: très,
4: juges...
2: C'est très illégal.
4: La justice dit, c'est légal.
2: Ah non.
4: Pour le... Ah bah là, le jugement,
5: si
4: en tout cas...
5: Si tu l'as remboursé.
2: Elle ne poursuit pas. Elle ne dit pas c'est légal. Elle ne poursuit pas. C'est différent. Elle ne dit pas c'est légal. Elle ne dit pas prenez l'argent de votre société comme si c'était vous demandiez un prêt à votre banque. Je ne pense pas que la justice dise ça. La justice a dit que c'était pas grave s'il avait remboursé, qu'on lui pardonnait pour cette fois peut-être.
4: Mais
2: je ne pense pas qu'elle ait dit que c'était légal.
3: Ouais,
2: sinon, juste Marine Le Pen, elle a pris l'argent du truc européen pour le sien, puis elle a qu'à rembourser, puis c'est bon.
4: C'est ce jugement qui est extrêmement surprenant parce qu'au final, ils n'ont pas été... Je crois qu'ils n'ont pas été inquiétés et que il y a une espèce de flou qui est...
2: Voilà, ils se sont dit, c'est une somme qui est certes importante à notre échelle, mais peut-être pas à la leur, et que voilà. Mais en même temps, c'est passé comme ça, mais c'est pas... En tout cas, faire ce chèque n'était pas légal, ça je peux l'affirmer. Il ne faut pas avoir fait des grandes études de droit pour le dire. Donc ça montre bien un petit peu les pratiques,
4: après,
2: fait, de cette
4: famille. Après, ils ont pris la confiance, du coup, ils se sont dit, finalement, tout est possible. Et puis après, il y a une longue histoire de procédure.
2: C'est ça.
4: On va retrouver un historique assez complet de toutes les créations des sociétés, parce que ce qu'il faut dire, c'est pas simplement une petite famille qui a monté un EHPAD. Il y a une holding familiale avec tout le monde dedans, et il y a une myriade de sociétés, des SCI, des sociétés pour les sites web, pour la cantine, pour... En fait, ils ont vraiment...
2: En fait, tout leur revient toujours, en fait. À chaque fois qu'ils dépensent de l'argent pour quelque chose, pour faire la déco, pour faire le jardin, tout ça, ça reste dans la famille.
4: Alors, ils sont pas très doués pour prendre soin des résidents, mais ils sont extrêmement bien fournis en fiscaliste pour optimiser tout leur schéma, pour exploiter au maximum ce qu'on appelle leur gris, l'argent issu du traitement des résidents à des personnes âgées dépendantes. C'est très très impressionnant, les myriades d'entreprises qu'on peut retrouver dans Arste Papers. On a tout vraiment le schéma de la holding et de toutes les sociétés qui découlent, et l'une exploite l'autre, qui a des parts dans une autre, qui ont des statuts différents. Donc je pense que l'optimisation là, elle est vraiment très...
3: Sur du concret, par exemple, dans l'établissement, on avait quatre entreprises. On avait Epinomis qui était pour le soin, donc les soignants, les aides-soignants, les infirmières, etc., l'encadrement. Ensuite, vous aviez une société qui avait été créée par monsieur et madame Levier, qui s'appelait Alceste. Et Alceste, c'était les femmes de ménage, c'était le personnel de l'accueil, et c'était l'animation. Ensuite, vous aviez Vauban, qui était tout le personnel du technique, Et la dernière société qui était une vraie sous-traitante, c'était Elior. Je me rappelle que pendant le procès prud'homal...
2: Elior, c'était pour la restauration.
3: Hein. Ouais, la restauration. Et pendant le procès prud'homal, mon avocat avait dit... il avait ripé à deux moments, au lieu de dire Alceste, il avait dit Inceste. Parce qu'en fait, cet Alceste appartient aux
2: oui,
3: mêmes employeurs.
2: Oui, c'est un peu insistieux comme
3: j'ai... Et en fait, chacun... Nous étions tous de la même entreprise. Nous avions tous les mêmes donneurs d'ordre. Mais en fait, nous n'avions absolument pas le droit d'être ensemble légalement. C'est-à-dire qu'il n'y avait pas de CSE de plus de 5 ans.
2: Bien sûr.
3: Il n'y avait pas effectivement de CA, etc. De CE. Et surtout, plus vous vous éloignez d'épinomie, c'est-à-dire que les femmes de ménage, les ASH qui étaient pour Alceste, avaient très peu de droits. Encore moins de droits que nous. Ils n'avaient pas de représentants du personnel. Ils n'avaient encore leur grille salariale était encore plus au rabais que la nôtre. Et après, la même chose pour Vauban. Et ces femmes en général extrêmement précarisées, quand elles venaient me voir, elles subissaient vraiment des contre-coups de mes sollicitations parce que elles systématiquement, quand elles venaient me poser des questions sur leur fiche de paie, parce qu'il y avait beaucoup d'erreurs de paie. Et après je recevais un appel de la direction qui me disait vous n'avez pas le droit de représenter les salariés d'Alceste, je vais revoir avec cette salariée, elle n'a pas le droit de venir vous voir pour vous poser des questions sur sa fiche de paye. Bon, en fait le problème était réglé, toujours le problème de fiche de paye, les salariés venaient pour quelque chose et ils savaient que j'étais efficace, donc bon, ils préféraient subir les conséquences, mais au moins leur histoire a été régularisée. Mais systématiquement, j'ai des attestations au procès pénal, c'était dans mon dossier, de salariés qui disaient que j'aidais Alceste et que je n'avais pas le droit de les aider.
2: C'était juste vos collègues de travail, vous les croisiez dans le couloir
3: tout le temps. Je travaillais avec eux, il y avait c'était mes collègues de travail, ça faisait partie des équipes, et évidemment que quand elles étaient en difficulté, elles n'avaient pas de représentant du personnel, et en plus, le droit le permet.
2: Bien sûr.
3: J'ai le droit de représenter le personnel des entreprises qui sont dans l'établissement et qui sont sous-traitants.
2: Absolument.
3: Et tout ça, en fait, on avait les mêmes donneurs d'ordre, on avait les mêmes employeurs, etc. Mais avec des entreprises différentes. Et quand j'ai essayé de faire une IES, de regrouper, en faire en sorte que tout ça...
2: IES, alors c'est quoi si tu dis
4: une union économique et sociale.
2: D'accord.
4: On reconnaît qu'il y a une
2: collectivité de travail.
4: Ouais, c'est ça.
3: Okay. Et on a essayé, et quand j'ai essayé, parce que ça doit commencer par une demande à l'amiable et ensuite un recours judiciaire, et quand j'ai fait la demande à l'amiable, bah, évidemment, ils ont dit qu'il n'y avait pas d'IUS, que tout était... Et en fait, ils ont, pendant l'intervalle, ils ont tout dissocié. Ils ont changé les adresses mail, ils ont changé les...
2: Oui.
3: ils ont recréé des nouveaux statuts, mais genre, en une semaine. Et j'étais sur le piquet, je me délectais, je voyais ça sur le piquet.
2: Mais tu les as fait bosser quand même.
3: Ouais. J'ai fait bosser beaucoup d'avocats.
2: Et
3: toi.
2: C'est pas fini. On va pas en parler, mais c'est pas fini. Je pense qu'on va bientôt se revoir et que bah, déjà, tu me tiendras au courant. Hein,
3: pour la
2: suite, mais voilà, il y a encore beaucoup à dire, et puis peut-être on dit un mot sur, parce que alors effectivement c'est plus Epinomis qui gère le château de Neuville, mais il y a d'autres établissements où apparemment, de ce que j'ai pu entendre des collègues qui étaient présentes à l'audience et pour le jugement du tribunal, parce qu'à chaque fois il y avait quand même du monde en soutien, ça se passe pas beaucoup mieux, et d'ailleurs l'un des propos qui t'étaient reprochés, c'était un propos que tu avais tenu devant l'EHPAD de Compiègne. Donc je crois qu'à Compiègne, les camarades sont pas très en forme. Je sais pas, Emmanuel, tu veux nous en dire un mot ?
4: Non, effectivement, les échos, c'est ça, hein, c'est que le système de management des propriétaires, il se répercute sur tous les EHPAD de la même manière, donc les problèmes qui étaient vécus, a priori, hein, sur Neuville, sont aussi dans les autres EHPAD de la famille. Après, sur la répression antisyndicale, ben ça fait du dégât. Donc, je crois là-bas, la représentation syndicale est assez faible.
3: Elle est assez faible j'ai gardé des liens avec des salariés de Compiègne qui vivent assez mal. On se plaignait, mais je trouve que c'est encore plus difficile, leurs conditions de travail sont encore plus difficiles, elles sont encore plus dégradées, c'est comme ça qu'on dit dans notre jargon. Donc, je leur souhaite, si elles écoutent cette émission de
2: trouver la force.
3: Ouais, ne pas désespérer, de ne vraiment pas désespérer.
2: Bah déjà, le jugement peut quand même donner de la force.
0: Ouais,
2: hein.
0: Déjà ça.
3: C'est ce qu'elles m'ont écrit, pour me le dire. Elles m'ont dit qu'elles étaient très fières de mon endurance et que ça leur donnait des perspectives. Parce que là-bas, elles les craignent beaucoup, parce qu'en plus...
2: Elles sont à demeure, c'est ça?
3: Elles sont à demeure, ouais. Et puis c'est des notables, de grands notables de la ville, donc avec une puissance vraie ou fausse, mais en tout cas un fantasme d'hyperpuissance.
2: Bien sûr.
3: Et elles m'ont dit qu'elles tenaient bon, et j'espère qu'on va pouvoir peut-être les aider, je ne sais pas comment, mais j'espère qu'elles aussi, elles vont pouvoir trouver le chemin... pour s'émanciper et pour dénoncer ce qu'elles vivent et demander à ce que leurs conditions de travail soient améliorées et les conditions de vie de leurs résidents aussi en cascade. Je leur souhaite, et si je peux leur en venir en aide, ben je le ferai évidemment.
0: Bah sûrement tu pourras les aider sur le fait qu'elles ne tombent pas dans les pièges dans lesquels toi t'as pu ne pas tomber. Quoi.
3: J'en ai fait beaucoup.
0: Vraiment.
3: Ouais.
0: Oui, c'est ça.
3: Si on me dit toujours, si c'était à refaire, est-ce que tu referais tout ça? J'ai dit, je le referais. Mais je le referais autrement.
0: Peut-être autrement.
2: En tout cas, ce que tu ne dis pas, parce que tu es courageuse et pudique, c'est que tu l'as quand même évoqué au tribunal, on va pas développer ici, mais tu travailles plus aujourd'hui. Bon, moi je te promets un grand destin national, et un jour, je te l'ai déjà dit, Sia, mais je le redis publiquement, j'aimerais pouvoir mettre... Je déménagerai hein, s'il le faut, hein. Mais je veux pouvoir un jour voter pour toi. Je pense qu'on a besoin de représentantes politiques au plus haut niveau, comme toi, et je le pense, mais sincèrement. Merci. Mais ceci dit, bon, là, il y a des dommages d'intérêt, on ne sait pas, c'est minime par rapport à tout ce que tu as perdu. Voilà, tu as perdu beaucoup. Tu as gagné aussi énormément en assurance. Ouais. Enfin, je veux dire, une nana qui s'exprime comme ça, tu as toujours dû en avoir, mais en même temps, tu as gagné en connaissances juridiques, tu as gagné en stratégie, tu as gagné en tout, mais quand même, ça coûte ce genre de choses.
3: Familialement, ça coûte énormément. Physiquement, ça coûte.
0: Physiquement,
3: psychologiquement,
0: en termes de santé, en termes de
3: physiquement, psychologiquement, ça coûte énormément. Je veux dire, c'est pas... Moi, demain, si quelqu'un me dit, mais je suis pas une va-t-en-guerre, je vais pas lui dire, mais vas-y, tu verras, etc. Il y a des dommages très, très, très importants, mais si on met en balance... moi, si je devais le refaire, je le referais. Pas de la même manière, parce que j'y ai été de manière trop naïve et trop dévoilée, et qu'avec des gens comme ça, ben il faut pas y aller comme ça. Il faut être outillé, il faut être armé, il faut y aller progressivement. Et j'y étais en pensant que le droit gagnerait toujours, et que c'est pas comme ça que ça fonctionne, et que la vraie vie, elle fonctionne pas comme ça. Et moi, je le redis, la lutte de classe, elle se vit au quotidien, elle se vit dans l'entreprise. Et en fait, quand vous êtes de la classe prolétaire, que vous êtes en bas de l'échelle sociale et que vous devez vous attaquer à vraiment à un colosse, et ben il faut pour essayer d'être audible, il faut s'outiller, il faut se former, il faut se faire accompagner, le collectif.
0: D'être audible et de pas prendre trop de coups.
3: Pas de prendre trop de coups, ouais, c'est ça. Vous avez un syndicat, moi j'ai de la chance, j'ai la CGT qui a toujours été à mes côtés. J'ai une fidélité dans ce syndicat, Philippe Martinez, qui tout au début de notre grève nous avait dit, les filles, je vous accompagnerai, et elle a toujours été là.
2: Jusqu'au jugement, même s'il n'est plus en poste.
3: Même s'il y a une vraie fidélité dans son accompagnement, et à travers lui, de l'organisation qui a été reprise par nos secrétaires à l'Union départementale du Val d'Oise, qui m'ont accompagnée, qui m'ont aidée à financer les frais d'avocat que j'aurais absolument pas pu supporter, parce que je n'ai plus de salaire. Et
2: qui vont être remboursés.
3: Ça a été trop court, je dis, parce que ça a été très très rare ce qui a été dit. Et je sais qu'on était toutes les deux à la barre, et quand ils ont commencé par toi, ils ont dit qu'il y avait une relaxe. Non, ils ont dit une relaxe pour les deux. Et après, ils ont parlé de tes dommages à
2: et
3: toi.
2: Et après, mais il y a eu une interruption parce qu'ils trouvaient pas
0: le papier. Il manquait une page.
2: Voilà.
3: Et je me suis dit, moi, je suis déjà au maximum minimum de mon bonheur. Parce
2: mais
3: que
2: non,
3: je suis
2: mais
3: relaxée.
2: Moi aussi. Mais on ne s'est regardé,
3: on s'est dit bon.
0: Qu'est-ce qui se passe?
2: En fait, on n'y croyait pas.
3: On n'y croyait pas. Et quand on comprend qu'en fait ils sont condamnés, ce qui n'arrive
2: et là...
3: jamais.
2: Et là, vos applaudissements dans la salle.
0: On n'avait pas le droit. Mais...
3: Alors, on n'avait pas le droit. Le Parisien l'a noté dans l'article qu'il a fait qu'il y avait une salve d'applaudissements. Alors normalement, dans une cour pénale, on n'a pas le droit. Dans le hall, on n'a pas le droit.
2: Voilà.
3: Surtout qu'il y avait des procès d'assises qui se tenaient.
2: Oui, parce que le truc, c'est qu'à Pontoise, ils mélangent tout. Il y avait un homicide qui était jugé
3: derrière
2: juste
3: nous.
2: Après nous. Enfin, voilà, c'est...
0: Pas jugé, oui, enfin pas.
2: Enfin, qui le rendu du jugement. Donc c'est vrai que pour la personne qui était quand même, qui risquait beaucoup plus gros que nous, bon, mais
0: oui,
2: en
0: c'est
2: même
0: leur faute, ils organisent des trucs comme ça.
3: Mais enfin, c'est voilà, ça, ça veut dire que tout est le droit de la presse, tout est mélangé, ce qui fait que c'est une espèce d'atmosphère un peu. Mais c'est pas plus mal, parce qu'en fait, quand vous avez des juges professionnels qui entendent ce qu'il y a de plus dur dans la société et qui voient arriver une petite syndicaliste qui est là et qui dit bah ouais mais moi j'ai juste fait mon travail etc.
2: Ouais, mais, attends juste on a plus le temps mais juste deux minutes tu sais il y a une des juges qui t'a posé des questions elle était très émue manifestement et je pense alors je ne mettrai pas ma main coupée mais j'ai bien pensé qu'elle avait des gens dans sa famille qui étaient dans des EHPAD donc ce dont tu parles c'est pas juste une petite syndicaliste c'est combien de millions de gens qui ont leur famille et qui sont... Donc c'est un système, et je veux dire, c'est très important, c'est aussi important que quelqu'un qui a renversé quelqu'un d'autre en voiture, c'est un problème de vraiment de...
3: Et c'est ça, c'est ce que...
2: National,
3: c'est Castaner qui l'a dénoncé très bien, il a dit que c'était systémique, et on a dit pendant le procès qu'on avait instrumentalisé Orpea, mais... bien loin de tout ça parce qu'on est sorti bien avant la sortie de ce livre.
2: Bien sûr.
3: Donc on l'a pas instrumentalisé, on s'est juste percuté.
4: Et puis c'est reconnu officiellement, il y a eu le livre du coup de Victor Castanet, mais il y a aussi à la suite du livre, il y a une enquête sénatoriale.
2: Bien sûr.
4: Et c'est même pas des sénateurs de gauche qui l'ont fait.
2: Bien sûr.
4: Et qui ont attesté tout ce que tu as pu dénoncer, Siam. En fait, les sénateurs ont dit bah en fait c'est vrai et ça va très loin. Et même sur les véhicules fiscaux utilisés par les propriétaires d'EHPAD, tout ça est présent dans l'enquête sénatoriale. Donc ce que tu dis est extrêmement vrai et juste et la République le reconnaît jusqu'au plus haut niveau.
2: Merci beaucoup à tous les deux. Siam Toisy, mon héroïne, et ma co-accusée. Et on se revoit vite.
3: Merci.
2: Emmanuel, merci beaucoup d'être là. Et Isabelle, co-animatrice et collègue de la radio et soutien de toujours. Est allé en voiture dans sa petite voiture rouge et elle a toujours été là. Un grand merci à Gilles Brézard qui réalisait l'émission et pas que. Et vous retrouvez tout de suite Jérôme Sorel, c'est Rayon Libre et son invité va prendre ma place, Illico. Merci à tous,
3: merci.
2: À la semaine prochaine.

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2: 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Bonjour à toutes et à tous et bienvenue sur Radio Cause Commune 93.1 dans le monde en question. Aujourd'hui, j'ai le plaisir de recevoir Yegor Grand. Bonjour Yegor.
3: Bonjour.
2: Vous publiez Z comme zombie chez POL, les éditeurs POL, et vous allez nous parler de ce que ça veut dire, qu'est-ce que c'est, pourquoi ce livre, qu'est-ce qu'un zombie. Dites-nous, je rappelle à nos auditeurs qui vous connaissent parce que vous êtes un de nos invités réguliers, que vous êtes un écrivain, que vous êtes à la fois romancier, essayiste, et que Z comme zombie, c'est plutôt un essai. Plutôt un essai, vous êtes d'accord, et que vous étiez venu présenter le journal d'Alix, que vous étiez venu parler des services compétents également, effectivement, de livre de votre père, André Siniavski, puisque vous avez préfacé la réédition d'André Lapoisse, un conte fantastique qui avait été écrit donc par votre père et qui avait été réédité aux éditions du Typhon. Yegor Grand, Z comme zombie, qu'est-ce que c'est qu'un zombie? De quoi nous parlez-vous et pourquoi avez-vous décidé d'écrire cet essai?
3: Eh bien, écoutez, je parle de la Russie aujourd'hui, mais pas de la Russie telle qu'on la voit dans les médias français, c'est-à-dire on parle surtout de Poutine, de Lavrov et de toute la bande des oligarques, mais plutôt du peuple, c'est-à-dire la partie immergée de l'iceberg, c'est-à-dire ces gens qui soutiennent Poutine, au-delà du soutien à Poutine, qui ne souhaitent plus qu'il y ait d'Ukraine,
2: oui.
3: Qui pensent que l'Ukraine devrait être absorbée dans la Sainte Russie. Ces gens-là existent, ils sont très nombreux, ils sont sans doute plus de la moitié des Russes.
2: Oui.
3: Toutes les enquêtes en fait convergent vers ce chiffre, entre 60 et 70%
2: oui.
3: De gens soutiendraient Poutine, 25% seraient indifférents et 15% seraient opposés.
2: Oui.
3: Alors, donc moi, ce qui m'intéressait, c'était justement ces gens qui soutiennent Poutine. Alors, il serait bien trop commun de ne pas les voir. Dans ce cas-là, en fait, le raisonnement serait le suivant. Il suffit qu'il n'y ait plus Poutine pour que la paix revienne. Malheureusement, ce raisonnement, qui est très confortable, ne fonctionne pas vraiment parce que le peuple, je dirais, profond, et ce, quelle que soit les tranches d'âge, quelle que soit aussi les lieux de résidence, aussi bien les capitales que la province, et même le niveau des études, tout cela montre que le soutien, en fait, à l'opération militaire spéciale, à cet euphémisme, est massif chez les Russes.
2: Un soutien massif de la population. On est en train de parler, d'essayer de comprendre l'attitude, donc, de ce soutien à Poutine de la part d'individus qui ne sont pas des oligarques, qui ne sont pas des gens qui sont directement proches du pouvoir et qui ne bénéficient pas vraiment du système ou du régime, c'est cela.
3: Voilà, le citoyen russe ordinaire, dans la rue. Voilà, alors aujourd'hui, avec la mobilisation russe, il y a un peu de nouveau, c'est-à-dire que la guerre vient enfin d'arriver en Russie. Pour les Ukrainiens, la guerre a commencé le 24 février, bien sûr.
2: Voire en 2014.
3: Vous avez raison. Enfin, c'était plutôt une drôle de guerre, qui a commencé en 2014. Mais vous avez raison de le souligner, c'est aussi dramatique. Mais je dirais la vraie guerre volonté d'effacement de ce pays, a commencé donc le 24 février.
2: Tout à fait.
3: Pour les Russes, eux, en fait, la vie plus ou moins continuait comme avant. Quelques petites restrictions économiques, quelques petites sanctions qui ne changeaient rien, en fait, pas trop, en tout cas, pour le moment, dans le quotidien. Oui. Et puis, le 21 septembre, Poutine décrète la mobilisation partielle, oui. Partielle en réalité plutôt générale,
2: encore un euphémisme, oui.
3: Voilà, masqué, une mobilisation générale masquée, plus exactement. Et en effet, là, le réveil est un peu brutal. Et donc, on voit ces fameuses queues de gens qui veulent s'enfuir du pays en direction de la Géorgie, du Kazakhstan ou de la Finlande.
2: Ou de la Mongolie, oui,
3: mais
2: tout à
3: ça
2: fait.
3: Ne change rien, en fait, au fond du problème, qui est que même si les Russes aujourd'hui, ou certains Russes n'ont pas envie d'aller au front, ça ne les empêche pas du tout de ne pas aimer l'Ukraine et de penser qu'il est tout à fait normal que la Russie l'envahisse.
2: Alors, pourquoi n'aiment-ils pas l'Ukraine? Est-ce qu'ils sont victimes d'un, comment on va dire, d'un nettoyage, enfin d'une propagande? Est-ce qu'il n'y a pas de moyen de lutter contre cette propagande? Enfin bon, on voit que plus en plus les médias sont restreints, la liberté des médias est restreinte, mais comment explique-t-on j'imagine que ce sont ces gens-là que vous qualifiez de zombies.
3: Exactement. En fait, le terme zombie n'est pas vraiment péjoratif, enfin, il l'est légèrement. C'est simplement une personne dont l'état est un peu indéterminé. Hein. Le zombie, c'est celui qui est entre la vie et la mort. On ne sait pas trop s'il est vivant ou mort. Et en fait, je parle de ces Russes qui sont par ailleurs très sympathiques, j'en connais beaucoup, hein, qui ont du cœur, qui sont cultivés, mais dès qu'on aborde la question de l'Ukraine, alors deviennent extrêmement agressifs, si vous voulez, un zombie, vous me posiez tout à l'heure la question, qu'est-ce qu'un zombie? C'est quelqu'un à qui, par exemple, on montre une photo de Mariupol rasée, et il va dire, c'est un fake, ce n'est pas arrivé.
2: Oui.
3: Ou bien il va dire, ce sont les Ukrainiens eux-mêmes qui se sont tirés dessus.
2: Oui.
3: Ou bien il va dire, oui, certes, les Russes seront tirés dessus, mais c'est bien fait. Mm-hmm. Ils auraient dû se rendre. Mm-hmm. S'ils s'étaient rendus, j'ai même entendu ça, hein, s'ils s'étaient rendus, eh bien, rien de tout ça ne serait arrivé. Donc, c'est vraiment leur faute.
2: Et, c'est ça, un discours qui dit que les nombres de... Excusez-moi de vous avoir interrompu. Un discours qui dit ils auraient dû tout de suite rendre les armes et se soumettre, hein, se laisser envahir, et comme ça, il n'y aurait pas été victime davantage. En résistant, ils prolongent leur malheur et ils sont eux-mêmes responsables.
3: C'est-à-dire, quand on voit un chat russe arriver, on lève ses petits bras en l'air et on se rend. Ça, c'est texto ce que m'a dit un type. Donc ça, et puis il y en a qui carrément disent, oui, très bien, on a rasé Mariupol, mais on a tout à fait bien fait, on n'a aucun regret, et on aurait dû aller plus vite et encore plus loin. Et c'est ce qu'on espère faire dans les mois qui viennent.
2: Oui.
3: Donc voilà, tout ça, voilà toutes les nuances du zombie. Vous avez également chez les zombies ces femmes qui, voyant revenir leur fils dans un cercueil, donc mort au combat, mort au front en Ukraine, alors à travers les larmes, au moment de l'enterrement, disent en substance qu'ils soutiennent, qu'elles sont fières du sacrifice de leur fils, qu'elles sont fières qu'il est allé mourir pour l'opération militaire spéciale, et que, en gros, s'ils avaient un deuxième fils, eh bien, ça ne serait pas mal vu dans la famille qu'il aille faire lui aussi son devoir en se sacrifiant. Voilà, donc, vous voyez, c'est des gens qui sont quand même, qui tiennent un discours parfois absolument hallucinant, dont on se demande comment ça peut tenir dans leur tête, qui nient l'évidence, face aux preuves, de toute façon, elles ne regardent pas les preuves. Mm-hmm. Quand elles les voient, en fait, c'est pour vraiment basculer, dire que noir, c'est blanc, et blanc est noir. Voilà, c'est cela, les zombies.
2: Oui. Et alors, ces zombies-là, ils n'ont pas du tout de moyens de s'informer autrement, enfin il n'y a pas à la disposition des gens. D'abord le facteur de zombification, c'est la télévision. Parlons de la zombie caisse, c'est comme ça qu'on l'appelle, n'est-ce pas?
3: Oui, vous avez raison. Il y a évidemment une propagande qui est massive en Russie depuis plusieurs années, surtout depuis 2014. Vous avez en gros par jour, 2 heures à la télévision d'émissions spéciales consacrées à l'Ukraine, où évidemment on présente ce pays comme un repère de nazis, 2 heures pendant lesquelles on verse des torrents de boue sur l'Occident, etc. Cette zombie caisse, hein, c'est comme ça que les Russes l'appellent, ouais. Cette zombie caisse, en effet, est très présente. Il y a quand même, et on serait c'est assez tentant, hein, encore une fois, de rejoindre une zone de confort et de nous dire que c'est cette propagande qui a manipulé les cerveaux. Et bon, il suffirait alors de débrancher la zombie caisse, de changer de discours pour que tout revienne comme avant. Il y a 2 problèmes avec ça. C'est que, premièrement, cette propagande, alors elle est vraiment grotesque. Elle ne cherche pas à faire vrai. Je vais vous citer un exemple. Par exemple, on prétend qu'aux frontières de l'Ukraine, il y aurait des laboratoires biologiques secrets où on prend le virus du Covid, on le manipule avec de l'ADN slave. Oui. Alors déjà, il faudrait qu'on m'explique ce que c'est que l'ADN slave. Mm-hmm. Je ne vois pas très bien, pour le rendre agressif envers les Slaves. Mmh. Et puis, on diffuse ce virus tueur grâce à des oiseaux migrateurs dont on a repéré les chemins et qui volent au-dessus de la Russie. On leur attache des petites fioles avec du liquide contenant le virus qui se dissémine ainsi au-dessus de la Russie. Donc, vous voyez, ça, c'est, je n'invente rien. Hein, c'est réellement texto ce que... disent les propagandistes en chef à la télévision russe. C'est repris par des pontes de la culture, même que l'on connaît en Occident, comme Nikita Mikhalkov, oscarisé, le réalisateur de cinéma oscarisé. Oui. La question, c'est comment fait-on pour avaler ce mensonge? C'est tellement énorme que l'éclat de rire devrait être la seule réaction possible.
2: Et pourtant, plus c'est gros, plus ça semble passer. Mais alors comment...
3: On ne comprend pas très bien. Et puis ensuite, il y a quand même autre chose qui est assez gênante, c'est que l'information est accessible en Russie. On n'est pas du tout à l'époque brejnevienne, où, en effet, il n'y avait strictement aucun moyen d'entendre un autre son de cloche, à moins de partir très loin en province, d'écouter et d'essayer de capter avec sa radio Voice of America ou les radios occidentales, donc qui a été brouillée. Hein. Mm-hmm. Donc à Moscou ou à Leningrad, il était impossible d'y avoir accès. Et donc, aujourd'hui, ce n'est plus du tout le cas. Aujourd'hui, Internet n'est pas censuré, ou pas trop. Oui. YouTube n'est absolument pas censuré. YouTube, c'est 49 millions de Russes qui se connectent chaque jour à YouTube. Mmh. Alors, qu'est-ce qu'ils font sur YouTube? Eh bien, comme nous, ils regardent des vidéos de recettes de cuisine, comment réparer son frigo, et des extraits de sketchs humoristiques de leur enfance. Oui. Sur YouTube, vous le savez bien, on a accès à toute l'information objective aussi sur l'Ukraine. On voit ce qui s'est passé à Boutcha, on peut entendre Zelensky, on peut entendre des journalistes russes indépendants.
2: À l'extérieur, qui ont dû quitter.
3: Qui racontent. Oui. Et donc, les Russes sont accros à Internet, sont accros à YouTube, mais ne regardent absolument pas ou ne souhaitent pas regarder ces sources d'informations. Ils préfèrent les ignorer. Et donc, mon constat, c'est qu'on pourrait plutôt parler de cécité volontaire, plus que de matraquage de la propagande.
2: Alors, est-ce que c'est une cécité volontaire? Est-ce que c'est le résultat d'une longue peur? On va revenir sur ces questions, Yegor Grand, mais je vous propose tout d'abord une première pause musicale. On se retrouve tout de suite après.
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1: Vous êtes sur Radio Cause Commune 93.1. Dans Le Monde en question, nous recevons Yegor Grand qui nous parle de Z comme zombie, le dernier essai qu'il vient de publier aux éditions POL. Je rappelle à nos auditeurs que vous êtes un écrivain, que vous êtes un invité régulier de Radio Cause Commune et du Monde en question, et aussi que vous connaissez très bien le monde russe, puisque vous êtes né là-bas.
2: Oui, je suis né là-bas, mais ça, c'est pas une condition.
1: C'est pas une condition nécessaire et suffisante, mais enfin, en tout cas, voilà. Ça explique qu'il y a quand même, en dehors de, évidemment, on peut tous s'interroger sur ces questions-là, mais vous avez pu observer de très près ces réactions. C'est pas simplement des sources de seconde ou troisième main. C'est ce que je voulais dire.
2: Absolument, absolument. Oui, c'est quelque chose qui m'a dès le 24 février, qui m'a frappé, c'est cette adhésion des Russes absolument normaux, hein, encore une fois, des gens ordinaires, des gens éduqués même, à un discours de haine vis-à-vis de l'Ukraine, et un soutien en fait massif à l'opération militaire spéciale.
1: Oui, alors vous parliez de cécité volontaire, j'avais envie de demander est-ce que c'est pas un peu une paresse intellectuelle, mais en même temps comment on passe de l'idée de, alors je vais pas dire l'amitié des peuples, mais enfin quand même entre les Russes et les Ukrainiens, il y a énormément de mariages mixtes, il y avait une proximité, comment peut-on arriver à se faire la guerre et comment donc peut-on vouloir, y compris la destruction. On peut comprendre une espèce de supériorité, sentiment grand russe qui se sentirait supérieur aux autres nationalités, pas seulement à l'Ukraine, mais à tant

0: Effectivement, il ne s'agit pas effectivement, de ne pas balayer devant sa porte, ouais.
1: C'est ça, c'est ça. Mais simplement, ce complexe de supériorité, alors chez les Russes, il est un petit peu différent, et donc je parlerai plutôt du complexe d'unicité, c'est-à-dire que les Russes ont le sentiment d'être un peuple, peut-être pas élu, mais alors un peu comme si quand même, choisi, unique. Alors, cette unicité, elle est d'abord, évidemment, géographique.
0: Oui.
1: C'est le plus grand pays du monde et de loin.
0: Oui.
1: On se demande, devant cette immensité, où s'arrêtent les frontières de la Russie.
0: Tout à fait.
1: C'est comme l'univers, enfin. Les frontières de l'univers ne s'arrêtent nulle part. Donc, les Russes ont ce sentiment que, devant habitant cette immensité, eh bien, il est tout à fait naturel que les pays limitrophes, en tout cas, soit aussi sous l'influence, hein, comme si c'était un trou noir, en fait, avec une gravité supérieure à la moyenne, qui attirerait naturellement tous les pays limitrophes. D'ailleurs, juste pour l'anecdote, la devise des troupes aéroportées russes, c'est que les frontières de la Russie ne s'arrêtent nulle part.
0: Ouais.
1: Donc, quand vous entrez dans une caserne avec des parachutistes à l'intérieur, eh bien, il y a ce slogan qui vous accueille à l'entrée. Donc, vous voyez, c'est réellement, bon, déjà, on sent une petite agressivité, hein, et puis aussi, déjà, d'emblée, une volonté, comment dire, de se demander où seraient les frontières de la Russie, de les repousser assez loin. Il y en a qui remettent sans arrêt sur le tapis, par exemple, le fait que l'Alaska ait été vendu aux États-Unis, donc, dans la deuxième moitié du 19e siècle.
0: Tout à fait.
1: Et bien que ce morceau de terre est naturellement russe et qu'il faudrait songer à le récupérer.
0: Oui.
1: Après avoir récupéré l'Ukraine, on récupérera l'Alaska. Donc ça, déjà, donc une sorte de comment dire, d'impérialisme, hein, il n'y a pas d'autre mot, qui se nourrit de la présence des autres pays limitrophes comme étant autant de morceaux de choix à prendre.
0: Mm-hmm.
1: Ensuite, il y a la langue russe et la culture russe.
0: Oui.
1: Alors, depuis très longtemps, hein, j'observe que même chez mes amis russes libéraux, on passe son temps à comparer l'épaisseur des dictionnaires et on me dit sans arrêt, mais regarde, il y a si peu de mots en français alors que le russe est tellement riche, tellement beau et en plus servi par des écrivains absolument de premier plan, Dostoïevski, Tolstoï, Tchekhov, Pushkin, bon, etc., etc. Et alors, bon, avant, je ne faisais pas trop attention à ces remarques. Hein,
0: oui.
1: Mais ensuite, je me suis aperçu que dès que dans les pays limitrophes, encore une fois, dans les pays baltes ou en Ukraine ou en Pologne, dès qu'on enlève une statue ou on change un nom de rue et qu'on remplace Pushkin par autre chose, parce que vous savez que dans tous ces pays, il y a beaucoup de statues de Pushkin. Il y avait des statues de Lénine.
0: Lénine aussi, oui.
1: L'Union soviétique, hein, qui a un petit peu imposé ses icônes un peu partout.
0: Oui.
1: Eh bien, même mes amis libéraux étaient outrés et disaient, mais quand même, Pushkin, c'est un immense poète, pour quelle espèce de raison est-ce qu'on enlèverait son nom d'une rue? C'est absolument lamentable. Moi, j'avais du mal à comprendre cette réaction, parce que je me disais, bon, mais finalement, si pour nous Français, si quelqu'un, je ne sais pas, à Bruxelles, on change le nom d'une place Montaigne en une place autre chose, en fait, j'imagine qu'on s'en ficherait.
0: Oui. Enfin,
1: ça ne serait même pas une petite brève dans les journaux. C'est leurs oignons, et puis ils appellent leur rue, ou leur place, ou leur statut, la manière qu'ils veulent. Mais pour les Russes, non. Il y avait quelque part, ils subissaient comme ça, ils ont l'impression de subir une humiliation culturelle très étrange du fait de cette supériorité de la langue russe. Alors, il y a même, dans certains cas, alors c'est rare, mais c'est un peu pathologique, mais ça vous montre l'idée, hein, l'orientation en général, c'est qu'il y a des gens qui prétendent que le russe est à l'origine de toutes les langues parlées dans le monde.
0: Oui.
1: Ce serait en quelque sorte une proto-langue.
0: Oui.
1: Donc aussi bien les dialectes de l'île de Pâques que les hiéroglyphes égyptiens, que le japonais, etc., seraient dérivés en fait du russe. Il y a un type qui a écrit un livre là-dessus en prétendant que les étrusques, comme dans le mot étrusque, hein, vous entendez russe, et bien que les étrusques sont des dérivés des russes, alors très anciens. Et alors bon, on pourrait se dire oui, tout ça c'est un délire.

0: slaviste qui ne prête pas à conséquence, sauf que
1: oui,
0: déjà à l'époque...
1: Ou extrêmement marginal, on pourrait, parce que bon, je pense que genre, un peu dans tous les peuples, comme vous l'avez souligné tout à l'heure et dit, et on le redit, effectivement, il y a souvent une partie de population, un pourcentage minime, qui a ce genre de délire mégalomaniaque ou ultranationaliste. De supériorité, oui.
0: Vous avez raison, sauf que dans ce cas, Alexandre Solzhenitsyn lui-même, hein, qui est quand même une référence morale et culturelle absolument majeure, Alexandre Solzhenitsyn lui-même a repris cette théorie, a envoyé une lettre à l'auteur donc en question, en le félicitant de sa clairvoyance. Et donc on se dit qu'à partir de ce moment-là, si vous voulez, ces idées qui nous semblent complètement farfelues, imaginez le russe à l'origine du dialecte de l'île de Pâques, eh bien ces théories complètement farfelues, en fait, s'incrustent d'une façon ou d'une autre dans la psyché du peuple et petit à petit se forme l'idée d'une supériorité naturelle en fait, de la Russie. Et enfin, je dirais, pour faire le tour de ce complexe de supériorité très particulier russe, il y a la supériorité historique. Ouais. C'est-à-dire que les Russes sont persuadés que leur histoire, alors c'est vrai, elle n'a pas été facile, hein, on ne peut pas se dire qu'ils étaient dégâtés, mais que cette accumulation de souffrances absolument inouïes, dont le XXe siècle est vraiment parlant,
1: eh bien,
0: leur donnerait une sorte de droit moral à imposer leur volonté. Par le sacrifice, ils ont été capables de subir ces sacrifices, et donc, en réaction, ils devraient être capables d'avoir leur mot à dire sur toutes les grandes décisions géopolitiques de ce monde. Mm-hmm. Voilà, en gros, ce qu'on peut dire de ce complexe de supériorité très particulier. Ils ne se sentent pas supérieurs en intelligence, en force, mais ils se sentent supérieurs aussi dans leur capacité à encaisser la souffrance. Ouais. Ce qui est assez étonnant, c'est presque du masochisme, et cette capacité de souffrance est supposée bien infiniment supérieure chez les Russes que chez nous occidentaux
1: qui sommes douillets,
0: s'imaginent, baignons dans la félicité des jours bienheureux, dans la tiédeur en fait de la médiocrité, alors que eux seraient capables de subir sans peine famine et autres sources de malheur.
1: Oui, alors effectivement, il y a aussi une façon, quand vous parlez de supériorité, de culture ou de mission particulière que la Russie a et dans le monde, qui lui donne effectivement cette supériorité. Il y a aussi une critique de l'Occident, on va dire, qui serait matérialiste, alors que eux ne seraient pas aussi matérialistes, n'est-ce pas, que l'Occident, c'est ça?
0: Et en même temps,
1: il y avait aussi, mais déjà depuis le temps des tsars et de l'Union soviétique ensuite, une sorte de complexe obsidionnel, c'est-à-dire qu'on pensait tout le temps que le monde entier est contre nous, on est assiégé. Donc il faut toujours effectivement se protéger, d'où aussi on a besoin de glaciers autour de nous et d'une étendue géographique la plus grande possible pour pouvoir être le plus loin, repousser au plus loin les ennemis.
0: Oui, alors le côté forteresse assiégée, ça c'est tout à fait vrai, c'est dû aussi à la richesse de ce pays, c'est un des pays les plus riches, peut-être même le pays le plus riche au monde
1: par
0: ses ressources naturelles, et donc je ne sais, au lieu de profiter et de faire profiter leur population de ces richesses, on a l'impression qu'ils passent leur temps à se demander comment les autres pays vont faire pour leur voler leur richesse. Donc, c'est assez étrange, mais vous avez raison aussi en disant que s'il y a un mépris pour l'homme occidental chez les Russes, parce que nous, on vit dans le présent. On vit, nous en Occident, on vit pour cultiver son jardin, le bonheur du présent, le petit
1: du consommateur,
0: du quotidien consommateur. Et alors que les Russes, eux, s'imaginent être, appelés par une force mystique à faire des choses immenses, alors soit dans le futur, ça c'était pendant 70 ans, l'idéologie soviétique, hein, a toujours projeté l'Homo soviéticus vers le futur.
1: Ouais.
0: C'est-à-dire que aujourd'hui, certes, on vit mal, mais vous verrez demain avec
1: on se sacrifie, voilà, pour que les générations futures, voilà.
0: Exactement, avec la victoire du prolétariat, vous allez voir ce que vous allez voir, on va vivre bien mieux. Et aujourd'hui, le paradoxe, c'est que donc on ne se projette plus vers le futur, mais on se projette vers le passé, vers cette grandeur, alors hallucinogène, hein, de la Russie traficotée. On passe son temps à cultiver, à célébrer le culte des sacrifices de la Seconde Guerre mondiale.
1: Oui.
0: Et à dire à quel point nos aïeux, enfin leurs aïeux, ont été incroyables dans la résistance, etc.
1: Tout à fait.
0: À partir de là, alors c'est une histoire traficotée aussi, hein, parce que par exemple le pacte germano-soviétique
1: ou Molotov-Ribbentrop, voilà, c'est ça. La guerre commence en 41 livres
0: déjà,
1: d'histoire et pas en 39. Voilà, Seconde Guerre mondiale, tout à fait, voilà.
0: Oui, et ce qui surprendrait, je pense, beaucoup d'Occidentaux, c'est d'apprendre que pour eux, Hitler est allié à l'Occident dans l'attaque contre, par exemple, au siège de Leningrad.
1: Oui.
0: C'est Hitler et les Occidentaux qui assiègent Leningrad.
1: Oui.
0: Donc c'est une histoire complètement falsifiée en réalité, et dans laquelle ils se regardent avec fascination et narcissisme. En se regardant dans ce miroir déformant, en y voyant leur gloire. Voilà. Et nous qui vivons plutôt dans le présent, ils nous méprisent pour ça. Ils nous disent, regardez, dès que l'essence augmente de 5 centimes, vous êtes déjà affolé. Vous n'êtes pas capable de vous serrer la moindre petite ceinture. Vous ne vivez que pour votre confort du quotidien. Eh bien, vous êtes minable. C'est ça leur position.
1: Oui. Et alors, qu'est-ce que ça veut dire Z?
0: Alors,
1: on a vu ce que c'était qu'un zombie. Vous nous avez parlé de genre de réflexion, et on n'a pas parlé aussi des familles qui se disputent à cause de la guerre en Ukraine, qui avec des individus qui se retrouvent complètement isolés. Et qu'est-ce que veut dire ce Z? Alors, on va reparler de ça, et puis des familles, des disputes aussi dans les familles.
0: Alors. Ce Z, au départ, hein, c'est un marquage militaire.
1: Oui.
0: On l'a vu dès le mois de novembre sur les chars qui entouraient l'Ukraine, qui étaient basés en Biélorussie et en Russie. Il y avait un Z, il y avait un V.
1: Oui.
0: Ce Z, c'est tout simplement l'initiale de Zapad, qui veut dire ouest en russe, et le V, c'est Vostok, qui veut dire est en russe. Donc c'est les deux grands corps d'armée qui étaient chargés d'envahir l'Ukraine. Ces marquages, en fait, ça sert à éviter le tir à mi.
1: D'accord,
0: vous voyez
1: c'est
0: bien
1: ça.
0: Que le char qui avance,
1: c'est un de chez vous et pas celui d'en face.
0: Voilà, exactement. Comme le matériel, en plus, est un peu comparable, hein, les deux hérités de l'ère soviétique, eh bien, il fallait que l'on sache. Alors, mais ce qui s'est passé, c'est que très très vite, hein, dès le 25 février, en fait, ce Z est repris par des enthousiastes russes, qui soient du... proche de l'État ou par les simples citoyens, comme un symbole, une nouvelle croix gammée, un symbole de cette épopée militaire, et les gens commencent à se mettre des aides sur leur voiture, à acheter des t-shirts avec des aides sur la poitrine, à tondre leur chien en tondre un Z le dos de leur chien ou sur la nuque de leur mari. On a vu comme ça une députée de la Douma prendre une tondeuse et tondre un Z sur la nuque de son mari et se photographier ainsi sur Instagram. puis ensuite il n'y a pas de limite à la zédification cette folie qui est donc on voit des mères de famille servir la purée à leurs enfants et en dessinant le Z
1: dessus
0: pour qu'ils versent la sauce. On a vu des types traficoter les interphones de leurs immeubles pour que quand vous appelez le correspondant quand vous êtes en bas, en fait au lieu de devoir défiler son nom, vous voyez d'abord défiler ZZZ.
1: D'accord.
0: Etc. Enfin, les exemples sont, sont ahurissants.
1: Oui.
0: Et puis même dans la langue, c'est-à-dire que certains ont commencé à écrire en remplaçant le Z russe, hein, vous savez, dans l'alphabet cyrillique, qui ressemble à un 3, eh bien, le remplacer par le Z latin, qui n'existe pas dans l'alphabet cyrillique.
1: Oui.
0: C'est un paradoxe, là encore, parce que là où la Russie les Russes clament haïr l'Occident et tout ce qui vient de l'Occident, reprendre comme symbole de leur campagne militaire une lettre de l'alphabet latin, c'est assez étonnant. Ce Z envahit même la langue où certains enthousiastes écrivent, au lieu d'écrire Rassi, ils écrivent Razi en mettant deux Z à la place de deux S. Voilà, et ça marche aussi pour tout un tas d'expressions, hein. Le Z pénètre même dans la langue.
1: Alors, vous parlez d'une symbole de Z comme symbole qui devient le symbole de l'épopée, d'une épopée militaire qui ne dit pas son nom, puisqu'on est quand même dans une opération militaire spéciale, on n'a pas le droit de parler de guerre. Néanmoins, il y a un culte du Z qui s'impose et qui s'est généralisé.
0: Oui, oui, oui. Au point où ensuite, des gens, en regardant le ciel, dans les traînées faites par les avions, hein,
1: ouais,
0: repèrent des Z, voient des Z et parlent de signes miraculeux. C'est assez étonnant de le voir. Hein. Ça fait la une des journaux locaux quand un Z apparaît dans le ciel. Vous voyez, donc... on pourrait en rire, mais enfin, c'est assez inquiétant aussi, parce que ça montre quand même un niveau alors d'adhésion en fait à ce qui se passe, assez ahurissant.
1: Un niveau d'adhésion qui surprend l'observateur et qui vous interroge. Je vous propose une seconde pause musicale, si vous le voulez bien, et nous poursuivons ensuite notre émission.
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0: Vous êtes sur Radio Cause Commune, 93.1 dans le monde en question. Nous recevons Yegor Grand qui vient de publier Z comme zombie. Nous parlons des Russes, du citoyen ordinaire qui adhère à la propagande ambiante, qui soutient Poutine, qui soutient la guerre en Ukraine, qui... Et comme dans cette espèce de fuite en avant, on a l'impression aussi de nager dans une sorte de discours aussi qui est parfois délirant. Alors on a vu qu'on parlait, il y avait beaucoup d'euphémismes dans la langue, n'est-ce pas ? Ne serait-ce qu'on ne veut pas dire guerre, mais on va dire opération militaire spéciale, voire opération humanitaire. On voit qu'on parle aussi par hyperbole, tout ce... traitement de l'actualité par le langage, alors qu'on est supposé penser dans les mots et par les mots. Qu'est-ce que ça inspire à un écrivain, Yegor Grand ?
1: Ah bah forcément, moi qui adore collectionner les mots, ouais. J'allais dire j'étais servi.
0: Oui.
1: Donc, mais et effrayé aussi.
0: Oui.
1: Donc tous ces mots qui maintenant s'écrivent avec une orthographe nouvelle. En remplaçant le Z russe par le Z latin, toutes les espèces d'euphémismes pour remplacer la guerre, etc.
0: Oui.
1: Mais au-delà de ça aussi, la sensation que aussi les objectifs de cette guerre changent au jour le jour. C'est-à-dire que un jour l'objectif est de libérer l'Ukraine, l'autre jour, le jour suivant, c'est de protéger nos frontières, le jour suivant. C'est de chasser les nazis.
0: Chasser les nazis, oui. Oui, oui.
1: Donc, et ça change chaque jour. Enfin, il n'y a pas d'objectif, en fait, à cette guerre.
0: On se trouve un peu dans un monde constamment, enfin, en mouvement, en perpétuel mouvement. Enfin, on se souvient de certaines choses de Adolf à Huxley, et puis et certaines analyses aussi de Hannah Arendt sur effectivement, quand elle analysait ces partis politiques cette vérité qui change tout le temps ou les objectifs qui peuvent changer beaucoup tout le temps.
1: Oui, oui, et sans même essayer d'avoir une logique ou d'être crédible. C'est-à-dire que les choses sont annoncées comme ça du jour au lendemain, on est vraiment chez Orwell. Et la population qui, en fait, adhère tout à fait volontiers à chaque nouvelle hypothèse, à chaque nouvelle justification pour aller tuer de l'Ukrainien. C'est assez effrayant en réalité. Et c'est pour ça que je parle de zombies, hein, c'est-à-dire des gens qui sont entre la vie et la mort, on ne sait pas trop quel est leur état, parce que, en effet, aujourd'hui, c'est chasser les nazis qui est important, et puis demain, c'est chasser la langue ukrainienne qui est importante.
0: Mmh, oui.
1: On l'a vu là récemment, des types de la propagande russe dire que le plus grand danger pour le russe, c'est la langue ukrainienne. Donc on parle même plus de nazis ou de militaires, mais de langue.
0: De langue, c'est ça. C'est un combat, un défi entre langues.
1: Oui, oui, donc à partir de là, demain, qu'est-ce qu'ils y ont inventé ? Enfin, tout est possible.
0: Oui, et puis la peur que l'Ukraine choisisse aussi une autre voie, qu'elle s'émancipe.
1: La voie de l'Occident, c'est d'autant plus pénible pour les Russes qu'ils ont l'impression d'avoir grandi dans le même immeuble avec les Ukrainiens, en quelque sorte. L'immeuble soviétique un peu pourri.
0: Ces fameux immeubles, barres d'immeubles.
1: Donc ils ont en commun cette réalité soviétique qui date d'il y a 30 ans, mais quand même, qui est dans leur vécu. Aujourd'hui, ils voient leurs frères, en quelque sorte, partir vers un univers alors occidentalisé, où il y a un état de droit, où les élections ne sont pas truquées, et où on parle de tolérance envers les minorités sexuelles, ethniques et compagnie. Et donc, ça, c'est quelque chose qu'ils ne peuvent pas accepter. C'est vécu comme une humiliation, comme une trahison, cette émancipation du petit frère.
0: Oui, c'est plutôt, je pense, j'en sais rien, je vous demande, mais on a l'impression que c'est le fait de s'éloigner pas forcément d'être pro ou d'aller vers quelque chose, mais de s'éloigner, de vouloir effectivement s'émanciper, prendre son indépendance par rapport à un giron russe.
1: De l'attraction,
0: voilà, c'est ça.
1: En fait, les Russes supposent qu'ils sont une sorte de soleil,
0: ouais.
1: Hein, avec une force de gravitation, une force gravitationnelle supérieure, et que tous les pays limitrophes tournent autour et sont naturellement subjugués et attirés par cette lumière. Mais en fait, pas du tout. Il y a par exemple, juste une remarque, depuis pas mal de temps, on entend les Russes sans arrêt revenir sur l'étymologie du mot Ukraine,
0: oui.
1: Qui, d'après eux, viendrait de Ukraine,
0: oui.
1: C'est-à-dire
0: voisin limitrophe, oui, donc périphérique, oui, la périphérie, c'est ça,
1: à la périphérie, et donc pour marquer encore une fois leur domination, leur côté grand frère,
0: mm-hmm.
1: sur les Ukrainiens. Ouais, c'est une étymologie qui est contestable, hein,
0: oui.
1: Mais ça vous montre l'idée. Et faire d'autres zombies carrément ne parlent plus du tout d'Ukraine,
0: oui.
1: Ils parlent de ce qu'ils appellent pays 404. Le pays 404, c'est comme la page internet 404.
0: Ouais.
1: Vous savez, c'est quand il y a une erreur de serveur et que la page ne s'affiche pas.
0: Ah, la page est introuvable. Ah oui, d'accord.
1: Voilà. Et donc, eux, ils parlent, dans leurs commentaires sur internet, sur les réseaux sociaux, ils ne mentionnent même pas le mot Ukraine.
0: D'accord, donc, c'est la page 404, c'est introuvable.
1: Oui,
0: d'accord.
1: Ouais, c'est le pays 404.
0: Ouais, encore un euphémisme,
1: qui
0: oui.
1: Qui ne
0: oui,
1: devrait
0: oui.
1: pas exister.
0: Oui, oui, oui, le pays, c'est ça. Mais c'est ça, c'est-à-dire que alors, on parle de l'Ukraine, mais l'ensemble des... Enfin, il y avait 15 républiques, hein, socialistes soviétiques, qui autrefois, d'ailleurs, étaient là pour la plupart, faisaient partie de l'Empire russe, hein, qui ont oui. été donc soviétisés après une courte indépendance au début du XXe siècle, en général, ou alors après la Seconde Guerre mondiale, dans le cas des Pays-Baltes. Et effectivement, il semble que la Russie... on disait soviétique, ça permettait de noyer un petit peu le poisson, mais la Russie ne supporte pas qu'on s'éloigne d'elle, et elle n'a malheureusement pas un soft power extrêmement convaincant par rapport à ses nationalités.
1: Bah oui, leur langue, leur culture est un soft power, donc c'est aussi pour ça qu'ils font grand cas de tous leurs écrivains, qui sont formidables
0: oui.
1: par ailleurs. Hein,
0: mais tout à fait, on est entièrement d'accord, oui. Oui, oui, c'est pas une critique de la littérature ou de la culture russe, c'est effectivement la question de...
1: Poutine fait partie du soft power russe.
0: Oui, tout à fait.
1: Voilà, toujours fait partie du soft power russe, en réalité, parce que déjà, sous Staline,
0: oui.
1: On a célébré le centenaire de la mort du poète en 1937,
0: mm-hmm.
1: Avec une sorte de fête... qui touchait toutes les régions, hein, de la Russie, de l'URSS, et avec des traductions de Pouchkine, alors surréalistes, hein, les traductions, parce que c'est très très difficile, dans tous les dialectes
0: oui.
1: parlés dans cet immense empire.
0: Oui, tout à fait. Pouchkine d'ailleurs, qui effectivement suivait les armées du tsar au fur et à mesure qu'elles se lançaient, par exemple, dans la conquête du Caucase, et en fait chantait les louanges de ce territoire. En fait, par sa langue, il les russifiait.
1: Oui. Oui, oui, oui, oui, ça fait partie d'une sorte de mission. C'est presque, on dirait presque des missionnaires.
0: Oui, hein, oui. Et c'est Vassili Grossman qui remarque ça dans son œuvre. Enfin, ce rôle de Pouchkine comme étant, ben oui, celui qui à chaque fois que le territoire de l'Empire s'agrandissait, il venait avec les armées et il écrivait autour de ces conquêtes-là, de ces régions-là, pour les faire entrer dans le monde russe à travers la langue.
1: Oui, oui, et puis ensuite, plus tard, bien sûr, on y plantait une statue de Pouchkine.
0: Ah ben, bien entendu.
1: Des rues Pouchkine, des lycées Pouchkine.
0: Tout à fait, tout à fait, tout à fait, tout à fait. Alors, qu'est-ce que vous pensez que ce zombie va devenir? Est-ce qu'on peut sortir de cette espèce de léthargie? Est-ce que vous pensez que la mobilisation, vous avez dit tout à l'heure, oui, effectivement, les gens ne veulent pas aller mourir pour l'Ukraine, hein, mais ou pour la Russie, enfin en Ukraine, mais c'est pas pour autant qu'ils ils pensent à s'enfuir à titre personnel s'ils le peuvent, mais c'est oui, pas c'est pour ça. Autant qu'ils sortiraient de cette espèce de torpeur ou paresse ou cécité intellectuelle.
1: Oui, oui, absolument, vous avez raison. Que vont devenir les zombies, ça c'est le grand mystère.
0: Hein. Oui.
1: Alors déjà, il faudrait quand même, pour nous tous, hein, et pour l'Ukraine surtout, que l'on arrête les Russes et qu'on les batte militairement oui. sur le terrain.
0: Oui.
1: C'est plus ou moins quand même, le mois de septembre a été plutôt bon de ce côté-là, hein,
0: oui.
1: puisqu'on a vu les Ukrainiens avancer dans leur contre-offensive. Espérons que ça dure et que ça s'amplifie. Maintenant, même après une victoire militaire, eh bien, ça ne sera pas évident de reformater le zombie ou de le comment dire, il ne suffira pas juste de lui montrer les massacres de Boutcha et de Mariupol rasé, etc., pour qu'il comprenne toutes les manipulations abyssales dans lesquelles il a marché. Tout simplement parce que comment dire, c'est jamais agréable hein, de se retrouver confronté à sa déraison.
0: Oui.
1: Et donc je suis plutôt pessimiste pour disons à court terme. Hein, le zombie, il ne suffit pas de lui dire que c'est Poutine qui était méchant et les Ukrainiens les gentils pour qu'il adhère immédiatement à cette nouvelle vision du monde.
0: Oui, oui.
1: Donc en fait, on ne sait pas. C'est-à-dire que là, avec la mobilisation, en effet, la guerre commence à les percuter assez violemment et enfin dans leur vie quotidienne. Mais on a vu aussi, par exemple, j'ai des amis qui m'ont rapporté que à la frontière de la Géorgie, donc vous savez, il y a une queue de plusieurs milliers de véhicules qui attendent
0: du Nord,
1: la frontière de s'enfuir de Russie. Et il y a un type qui, sur sa voiture, avait un Z, mais il l'a enlevé, précipitamment, il l'a enlevé, mais les gardes frontières géorgiens ont vu la trace laissée par le scotch sur une vitre sale, et il y avait le Z, et donc ils lui ont dit, mais attends, en gros, qu'est-ce que tu viens faire ici, toi qui soutiens, qui soutiens Poutine. Et donc le type n'a pas été autorisé à pénétrer en Géorgie. Et à la suite de ça, il a publié un post sur son compte Telegram en disant « Oui, quand même, c'est inadmissible. Il faudrait qu'après qu'on ait réglé le compte à l'Ukraine, qu'on aille dénazifier la Géorgie. »
0: Tout en fuyant la mobilisation.
1: Tout en fuyant la mobilisation en Géorgie.
0: Oui,
1: vous voyez donc, tout ça pour dire qu'on n'est pas rendu.
0: Oui.
1: C'est-à-dire que dans ces masses de gens qui s'enfuient, il y a en effet quelques personnes tout à fait honorables et sympathiques qui ne veulent pas tomber, qui ne veulent pas mourir pour Poutine ou tuer d'autres Ukrainiens. Mais il y a aussi tout à fait de gens, une flopée de gens qui juste ont peur de la guerre.
0: C'est tout à fait.
1: C'est bête que ça.
0: Ouais.
1: Et donc,
0: sans
1: moi,
0: pour autant sens, effectivement
1: par exemple,
0: passer.
1: Je ne sais pas si vous avez peut-être entendu l'Allemagne qui dit « Oui, il faut accepter tous ces gens qui s'enfuient de Russie. » Moi, je serais beaucoup plus méfiant, en fait. Je ne vois pas trop pour quelles raisons on accueillerait comme ça systématiquement tous ces jeunes gens qui ne veulent pas partir à la guerre, tout simplement parce que parmi ces jeunes gens, vous avez tout un tas de gens qui sont anti-ukrainiens. C'est pas évident.
0: Oui. Oui, oui. Alors, dans votre livre, il est beaucoup question, Z comme zombie, il est beaucoup question d'un autre auteur, on a parlé de Pushkin, mais en réalité, c'est à Gogol que vous faites référence. Et il y a une nouvelle en particulier de Gogol qui rythme un peu votre livre. Ça s'appelle « Une effroyable vengeance ». Est-ce que vous pouvez nous parler un peu de cette nouvelle et en quoi elle serait de ce texte.
1: C'est un texte formidable, c'est un des textes les plus effrayants que j'ai jamais lu. En tout cas, quand j'étais adolescent, j'en ai fait des cauchemars.
0: Ah oui.
1: C'est le récit en fait d'un sorcier maléfique qui souffre d'une sorte de maladie ou paranoïaque de persécution, oui, d'un genre un peu particulier, oui, il a l'impression que tout le monde se moque de lui.
0: Oui.
1: C'est-à-dire que quand il croise le soir dans la rue une personne qui se promène tranquillement, il a l'impression de voir cette personne rire à gorge déployée et en se moquant de lui. Et donc, fou de rage, généralement, il tue cette personne, et il traîne comme ça donc derrière lui des centaines de crimes, mm-hmm, et petit à petit, ses yeux s'injectent de sang, etc. Ouais. etc. Et à un moment donné, le point culminant hein, presque du récit, c'est qu'il est à cheval, il se sauve. D'ailleurs, pour l'anecdote, l'action se passe aux alentours de Kiev, donc ouais, c'est assez troublant. Et bien, donc il se sauve à cheval, et son cheval, il veut le faire sauter par-dessus un ruisseau, et son cheval s'arrête brusquement, ouais, et se retourne sa tête vers lui,
0: le cavalier, vers le sorcier, oui,
1: et se met à rire.
0: Ouais.
1: Vous imaginez la scène effrayante, ouais, donc un cheval qui rit en déployant
0: sa dentition,
1: deux rangées de dents parfaitement blanches.
0: Ouais.
1: Voilà. Et le sorcier, fou d'effroi, donc tombe de cheval.
0: Ouais.
1: Voilà. Donc pourquoi je parle de ce texte? Tout simplement parce que j'ai l'impression que Poutine, entre autres, hein, ne supporte pas qu'on se moque de lui. Il a l'impression aussi que tout le monde se moque de lui. Alors c'est un peu vrai, oui, aussi. C'est pour ça qu'il fait dans la surenchère effrayante. C'est-à-dire il voudrait tellement qu'on ait peur de lui.
0: Oui.
1: C'est un peu le sens de son message hein, récemment avec, oui, la bombe nucléaire,
0: oui,
1: etc.
0: La menace nucléaire.
1: Donc,
0: vous ne me prenez pas au sérieux. Oui, c'est ça.
1: Moi, je pense qu'au contraire, il faut se moquer de lui. Voilà, c'est-à-dire que ses pouvoirs, etc., ça me nuiseront si on se moque de lui. Tout simplement parce que aussi, les Russes, s'ils s'aperçoivent qu'on n'a pas peur de leur chef, mais qu'on se moque de lui, eh bien, les Russes vont aussi, par osmose, en, oui, quelque sorte, hériter de ce regard. On peut, en tout cas, hériter de ce regard critique, rigolard.
0: Moqueur, voilà, sur leurs dirigeants, et donc, à leur tour, adopter une position plus critique. Mais il faudrait que ce soit un message de l'extérieur. En général, on attend que les gens se mobilisent par eux-mêmes et qu'on dit qu'il n'y a que ça qui marche.
1: Oui, alors ça aussi, vous avez raison. Il faudrait aussi qu'ils se mobilisent. Alors maintenant, là, mais ça, c'est le problème, c'est que ce n'est pas arrivé en 6 mois de guerre, si vous voulez.
0: Ouais.
1: Il n'y a pas eu de contestation de mouvement anti-guerre en Russie.
0: Ouais, très peu. Enfin, il y a eu quelques petites, mais immédiatement.
1: Voilà, on en a eu juste après le 24 février.
0: Tout à fait.
1: Le 25, le 26, et puis ensuite calme plat.
0: Oui. Il y a eu quand même quelques petites protestations.
1: Oui, bien sûr. Des cas isolés, de gens très courageux qui sont sortis, voilà, avec des pancartes, non à la guerre, et qu'on a arrêté au bout de 5 minutes.
0: Oui.
1: Mais vous avez raison. Mais globalement, ce qui frappe, moi, c'est que autant pendant la guerre en Afghanistan, qui a duré 10 bonnes années,
0: oui,
1: avec beaucoup moins de morts qu'en Ukraine, hein,
0: oui,
1: eh bien, il y a eu un comité des maires de famille qui s'est créé pratiquement immédiatement et qui a interpellé oui, le gouvernement en leur disant mais où sont nos fils, mm-hmm, pourquoi combat-il en Afghanistan,
0: ouais, qu'avons-nous, c'était la terreur dans chaque, etc., famille, enfin c'était vraiment une vraie crainte dans chaque famille que les enfants soient mobilisés effectivement au moment de la guerre en Afghanistan.
1: Exactement. Or là on n'a rien de tout ça,
0: ouais,
1: et c'est aussi un élément assez troublant, pour ne pas dire inquiétant, que cette absence, en fait, d'inquiétude des parents pour leurs enfants, en tout cas pendant les 6 premiers mois, mm-hmm, de la guerre, pendant les 7 premiers mois de cette guerre. Maintenant, avec la mobilisation, ils s'inquiètent. Mais ce que je ne vois pas dans leur discours, c'est je ne vois aucun mot pour l'Ukraine.
0: Mmh.
1: C'est-à-dire qu'ils s'inquiètent de que leurs enfants soient mobilisés, mais il n'y a aucune compassion pour ce qu'a subi l'Ukraine depuis 7 mois.
0: Et pour la destruction, voilà.
1: Exactement,
0: la destruction
1: exactement.
0: du pays et les morts et
1: Voilà.
0: les charniers, oui. Et les
1: Voilà,
0: exactions.
1: exactement. Et donc, je suis un peu perplexe et je me dis que certes, il peut y avoir des mouvements de rébellion, mais qui ne changent pas, qui changeraient peut-être la nature de ce conflit, et ça serait tant mieux, hein, si là, bon, par exemple, aujourd'hui, on a vu qu'au Daghestan, il y a eu des confrontations un peu plus violentes que d'habitude
0: Oui.
1: avec les forces de l'ordre, même s'il est encore trop tôt, hein, aujourd'hui, pour parler de quoi que ce soit, de révolte massive.
0: Ouais.
1: On a eu quelques points militaires de recensement militaire incendiés. On a eu un type qui s'est fait abattre à l'intérieur d'un de ces points de recensement, mobilisé par un jeune mobilisé qui s'est pointé avec son fusil, qui a dit « j'irai pas à la guerre
0: Ouais.
1: ». Mais au-delà, enfin, ça reste pour l'instant anecdotique.
0: Ouais.
1: Donc on a vu aussi des
0: Oui.
1: mobilisés partir. Pas la fleur au fusil, parce que ce n'est pas la tradition des Russes, mais je dirais les lèvres au flacon de vodka,
0: Oui.
1: dans une beuverie joyeuse, partir au front. Donc je ne vois pas encore pour l'instant, hein, ça peut
0: Oui, on
1: changer,
0: a
1: je
0: vu
1: vois pas.
0: des protestations, mais parce que on était mobilisés à tort.
1: Oui, c'est ça,
0: On
1: c'est
0: avait
1: ça.
0: passé l'âge où on était exempt de, et donc on protestait parce que c'était, d'ailleurs, ça donnait lieu à une réaction très forte de la part des autorités en disant qu'il fallait que les mobilisations se passent correctement, effectivement, sans erreur. Mais c'était pas
1: Oui.
0: contre le fait de mobiliser ou d'aller à la guerre. Mais c'était parce qu'effectivement, il y avait des erreurs dans des loupés dans les noms et les convocations, ou alors qu'elles étaient données à 2 h du matin.
1: Oui, c'est ça. On a vu un chirurgien de 59 ans, père de 3 enfants et lui-même diabétique,
0: Oui.
1: appelé au front.
0: Oui.
1: Enfin, le type s'est pointé donc à son point de recensement militaire et il a été embarqué dans les 2 heures qui a suivi. Il était déjà embarqué vers l'Ukraine.
0: Oui.
1: Donc bon, alors donc ils ont ces mais ça arrive pourquoi? Ça arrive bon, d'une part parce que la Russie est un pays quand même relativement bordélique, hein,
0: Oui.
1: c'est ce qui fait partie et de son charme d'un
0: Le
1: côté et de
0: oui.
1: sa malédiction.
0: Le pays des services compétents, quand même.
1: Voilà, exactement. Mais en plus, ça montre que en réalité, hein, derrière cette mobilisation partielle,
0: Ouais.
1: la réalité, c'est que les ordres sont de mobiliser tout ce qu'on peut trouver, tout ce qu'on
0: Absolument.
1: peut attraper. Et puis, cette mobilisation, en réalité, vous savez, il y a dans le oukase qui est paru, il y a plusieurs points, et le septième point de
0: Secret.
1: cet oukase est secret. Donc,
0: Absolument.
1: c'est assez ahurissant. C'est-à-dire que vous avez un oukase, vous imaginez un
0: Un
1: décret,
0: décret,
1: hein,
0: oui.
1: national qui paraît au journal officiel,
0: Ouais.
1: avec un point secret.
0: Un article avec quelques alinéas qui, effectivement, ne sont pas publiés au journal officiel et
1: Oui,
0: dont
1: c'est
0: on ne
1: ça.
0: sait pas, dont tout le monde, évidemment, essaye de
1: Vous
0: savoir
1: imaginez la
0: si.
1: réaction en
0: Oui,
1: France, si c'est arrivé. Hein. Enfin,
0: c'est ça.
1: donc.
0: Et on a dit que c'était justement secret d'État ou quelle était l'expression consacrée pour ça?
1: Bah, vous le saurez en temps et en
0: En
1: heure, en
0: temps, c'est ça,
1: fait.
0: voilà. On ne savait pas si c'était sur le chiffre, est-ce que c'était vraiment une mobilisation partielle de 300 000 personnes qui étaient vraiment des réservistes ou si c'était bien au-delà, parce qu'on allait
1: Voilà.
0: effectivement, comme le danger, c'est que souvent on ramasse dans la rue même les gens qu'on
1: Oui,
0: trouve.
1: bien
0: Hein.
1: sûr, mais ça, c'est une
0: Voilà.
1: pratique courante en Russie. Hein.
0: Oui,
1: Et
0: mais dans
1: donc
0: toute
1: là,
0: l'ex-Union soviétique,
1: vraisemblablement,
0: oui.
1: enfin, d'après les fuites dont j'ai eu le vent,
0: Oui.
1: il semblerait que dans ce point 7, on ne parle pas du tout des 300 000 chiffres annoncés par Poutine, mais qu'on
0: Réserviste,
1: parlerait
0: oui.
1: plutôt d'un million.
0: Oui.
1: Et
0: C'est ce
1: en fait,
0: qu'on
1: de
0: a lu,
1: trois
0: oui.
1: vagues de 330 000.
0: Oui.
1: Et donc, la mobilisation se ferait en trois vagues et jusqu'au 1er décembre.
0: Oui.
1: Donc, vous voyez, et bon, donc pour l'instant, on prend tout ce qu'on trouve, tous ceux qui traînent et sont attrapés, et puis ensuite, on verra. En gros, c'est ça.
0: Très bien. Je vous remercie, Yegor Grand, de votre participation à cette émission. Je rappelle que vous venez de publier un essai Z comme zombie, presque une protestation, presque un pamphlet, presque une incompréhension sur ce qui se passe chez les gens, hein, c'est ça?
1: Chez
0: Vous
1: les
0: êtes
1: Russes.
0: chez les Russes. Dans cette situation-là, vous êtes plusieurs. Je me souviens d'une émission aussi où Luba Jorgensen aussi s'interrogeait sur mais comment, enfin, sur cette espèce d'absence de réaction des gens aussi, comme ça, face à ce qui se passe en Ukraine aujourd'hui. Donc nous nous retrouverons bientôt pour une prochaine émission. Je vous remercie. Merci à Malo en régie et je vous dis à très bientôt. Au revoir.

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0: Bonjour à toutes et à tous, vous êtes sur Cause Commune. Bienvenue dans ce nouveau numéro de Ainsi va la ville, l'émission dédiée aux pratiques urbaines contemporaines et aux réflexions autour de la fabrique de la ville. La ville n'est homogène qu'en apparence. Son nom même prend un accent différent selon les endroits où l'on se trouve. Nulle part, si ce n'est dans les rêves, il n'est possible d'avoir une expérience du phénomène de la limite aussi originaire que dans les villes. Connaître celle-ci, c'est savoir où passent les lignes qui servent de démarcation, le long des viaducs, au travers des immeubles, au cœur du parc, sur la berge du fleuve. C'est connaître ses limites comme aussi les enclaves de différents domaines. La limite traverse les rues. C'est un seuil, on entre dans un nouveau fief en faisant un pas dans le vide, comme si on avait franchi une marche qu'on ne voyait pas. Ces lignes bien connues sont celles du philosophe Walter Benjamin dans Paris, capitale du 19e siècle, et elles nous rappellent à quel point la ville est donc souvent traversée de lignes inconnues. Une de ces lignes est une ligne ferroviaire, la Petite Ceinture, un endroit mal connu des Parisiens, construit à partir de la moitié du 19e siècle, et dont certains citoyens veulent aujourd'hui remettre en valeur et surtout la faire découvrir aux Parisiens. C'est le cas d'Antoine Sander que nous recevons aujourd'hui. Bonjour Antoine.
1: Bonjour Paul.
0: Antoine, vous êtes président de l'association de la Petite Ceinture.
1: L'association des promeneurs de la Petite Ceinture.
0: Absolument. Alors qu'est-ce que c'est que cette association ?
1: Alors c'est une relativement jeune association fondée en juin 2020. Alors on poursuit deux objectifs que je ne hiérarchise pas. Le premier objectif, c'est un objectif d'initiation. On a pour but de faire découvrir la Petite Ceinture au plus grand nombre. Pour ça, on met sur notre site internet tout un tas de ressources qui sont disponibles gratuitement. Cartes, itinéraires de promenade, une sorte de guide pour pouvoir se repérer dans cet espace. On organise aussi des promenades afin de faire découvrir l'espace au plus grand nombre. Et notre deuxième objectif, qui est là pour le coup plus militant, c'est qu'on milite pour l'ouverture d'une promenade continue épousant le tracé de la Petite Ceinture. Alors une promenade continue, il faut savoir que la Petite Ceinture, c'est un espace qui est extrêmement divers, extrêmement contrasté, et on va dire deux grands types d'espaces, catégories d'espaces, des tronçons où la Petite Ceinture est à l'air libre, présentant environ deux tiers du tracé de 32 km, et des tronçons où la Petite Ceinture est en tunnel. Et nous, notre idée, c'est d'ouvrir d'une part les tronçons à l'air libre au public, à la promenade, comme la mairie de Paris a commencé d'ailleurs à le faire ces dernières années, et également de reconstituer en surface des tunnels des espaces de promenade pour atteindre en fait une promenade continue de 32 km, qui serait d'ailleurs le plus grand parc de Paris, hormis bien sûr les deux bois.
0: Alors qu'est-ce que, à la base, cette Petite Ceinture, donc ça servait comme ligne de chemin de fer pour déplacer à la fois des marchandises et des voyageurs à travers Paris, c'est ça ?
1: Absolument. À sa création, la Petite Ceinture, on va dire il y a trois objectifs croisés. Le premier objectif, c'est un objectif militaire. C'est la possibilité de faire circuler rapidement des troupes et du matériel militaire le long des fortifications de Paris. Comme ça, en cas de siège, imaginons qu'une armée ennemie soit à l'est de Paris, on peut faire circuler rapidement des troupes le long des fortifications pour aller à l'endroit nécessaire. Le deuxième objectif, et c'est sans doute là le plus important dans la création de la Petite Ceinture, c'est un objectif commercial. Il faut savoir que au 19e siècle, ce sont des compagnies ferroviaires privées qui vont développer le chemin de fer français. Et donc Paris, contrairement à d'autres capitales, n'a pas un terminal ferroviaire central. Et donc a des terminaux, des gares et des faisceaux ferroviaires distincts.
0: Donc ça, c'est les gares qu'on connaît aujourd'hui.
1: On connaît, bien sûr.
0: Paris, Austerlitz.
1: Absolument, Saint-Lazare, etc., qui correspondent à différents faisceaux ferroviaires. Et donc, pour transporter de la marchandise, mettons, du nord de la France au sud de la France, à l'époque, c'est relativement compliqué, parce que les faisceaux prennent tous racine à Paris. Et donc, on est obligé de faire arriver, en fait, de la marchandise à l'intérieur de la ville, mettons, Gare du Nord, la transvaser par la ville, par la rue, pour refaire prendre un train, mettons à Montparnasse, qui descend vers le sud de la France, vers Bordeaux. Donc la Petite Ceinture évite ça en permettant de transporter très rapidement des marchandises d'un faisceau ferroviaire à un autre. C'est le deuxième objectif et je dirais qu'à la base, c'est le plus important. Et le troisième objectif, qui, à part sur la ligne d'Auteuil à l'ouest, à la base, n'est pas l'objectif principal, c'est le transport de voyageurs. Et à partir de 1870, se met en place un trafic circulaire de voyageurs qui est extrêmement populaire, en fait, qui rapidement devient très populaire. En 1900, 39 millions de passagers empruntent la Petite Ceinture. C'est aujourd'hui plus que la fréquentation de la ligne 3 bis du métro de Paris. certes pas la plus fréquentée, mais c'est quand même, voilà, on peut dire que c'est un vrai axe structurant du point de vue du transport en commun, et c'est même la genèse du transport en commun parisien.
0: Donc aujourd'hui, c'est cette emprise qui fait donc le tour de Paris, on pourrait dire qu'elle est en friche. Elle est en tout cas plus utilisée pour faire passer des trains, mais je crois qu'il y a quand même un intérêt, enfin elle est encore dans le patrimoine de la SNCF, parce que éventuellement, un beau jour, ça pourrait être réhabilité pour utiliser des trains. À quoi elle sert aujourd'hui cette petite ceinture ?
1: Alors absolument, le terme de friche est un peu contesté. C'est vrai que quand aujourd'hui on va sur la petite ceinture, on a l'impression d'être sur une friche urbaine classique comme on en voit plein. Alors la raison pour laquelle on peut pas vraiment dire que la petite ceinture est une friche, c'est parce qu'elle fait toujours partie du réseau ferré national. Donc la petite ceinture est inscrite au réseau ferré national. À ce titre, elle fait partie du domaine de l'État. Et donc elle a encore le statut de ligne active. Alors, vous allez me dire peut-être comment est-ce qu'on peut ouvrir des promenades publiques sur une ligne de chemin de fer active. Alors la SNCF, sachant que à court terme, en tout cas de ce qu'on comprend, il n'y a pas de réel projet de réutilisation ferroviaire. Donc à court terme, la mairie de Paris et la SNCF se sont mis d'accord pour permettre la création de promenades sur les emprises de la petite ceinture. Mais cependant, la petite ceinture reste la propriété de la SNCF. Et elle reste surtout une ligne de chemin de fer. Donc on a cette espèce d'espace hybride qui est un peu une voie ferrée en sommeil pour l'instant, mais qui pourrait le redevenir potentiellement. Et il y a des arguments, d'ailleurs il y a des gens qui défendent le retour du train sur la petite ceinture.
0: Et donc pour vous, pour votre association, avant de faire revenir le train, c'est important de l'ouvrir et de l'ouvrir aux promeneurs. La promenade dans Paris, il y a déjà plein d'endroits où se promener, c'est peut-être des qualités essentielles de cette ville. Qu'est-ce que la promenade sur la petite ceinture a de particulier ?
1: Alors, il y a quelque chose, je crois, d'assez unique à la petite ceinture, c'est la diversité des quartiers qu'elle traverse. Je pense que c'est vraiment ça le point clé, et ce qui, pour nous, fait l'originalité de la petite ceinture, c'est qu'à la fois, en se baladant le long de la petite ceinture, c'est une expérience historique. En fait, on découvre l'histoire de la ville, on côtoie d'anciens sites industriels, on va passer dans des grands ensembles, etc. C'est vraiment intéressant d'un point de vue historique, et aussi, ça permet d'apprécier toute la diversité de cette couche extérieure de la ville, cette zone qui était limitrophe, les anciens villages, et donc de découvrir ces anciens villages qui sont extrêmement contrastés. Donc c'est vraiment un chemin qui permet de découvrir Paris, de porter un regard totalement nouveau sur la ville. Et pour nous, c'est vraiment ça l'intérêt principal de la petite ceinture et de la promenade.
0: Alors aujourd'hui, effectivement, il y a déjà certains tronçons qui sont ouverts, d'autres qui sont fermés, mais c'est pas parce qu'ils sont fermés qu'ils ont aucun usage. Il y a aussi plein d'usages informels, ou plein d'usages, beaucoup d'usages qui sont permis par le fait que

0: etc., qui sont installés le long de la petite ceinture, à la fête, au concert, à la musique. Et donc ça, ce sont, on va dire, des usages formels qui sont formalisés. Ce sont des endroits qui, voilà, qui louent ou possèdent des espaces, souvent des anciennes gares, mais pas forcément, d'anciens bâtiments ferroviaires. Et donc on a d'abord cet usage qui est extrêmement pluriel et divers, mais qui a un usage relativement formel.
1: C'est une sorte d'usage culturel.
0: Culturel,
1: des bâtiments autour de la petite ceinture.
0: Absolument, absolument. Et ensuite, d'un point de vue des usages peut-être moins formels, et c'est là où, dans cette période de mutation avec l'ouverture des promenades, on voit qu'il y a parfois aussi des tensions sur ces usages informels, parce que pendant 30 ans, la petite ceinture n'a pas été utilisée. La dernière circulation régulière, c'est dans les années 90, et donc c'est vrai que énormément de personnes se sont, d'une certaine manière, j'ai pas envie de dire appropriées, mais... ont une relation extrêmement forte avec ce lieu, qui considère comme un espace de liberté, un peu hors du temps, hors de la ville, hors de ses contraintes et de ses règles, où on peut s'adonner à certaines activités. Notamment, je peux penser au graphe, et ça, c'est peut-être la principale et la plus connue des activités, mais également tout un tas de gens qui se promènent, en fait, déjà, qui font de ce qu'on appelle de l'urbex. Et puis finalement, et je pense que ça c'est aussi extrêmement important, la petite ceinture a servi de refuge, et sert toujours de refuge, à des personnes qui sont sans abri. Et ça, c'est, je pense, depuis 30 ans, une constante et un usage qu'on ne peut pas oublier, qu'on ne peut pas négliger, notamment quand on parle d'ouverture au public.
1: Donc ça, c'est pour les usages humains. Il y a aussi des usages non humains de la petite ceinture. Vous la présentez sur votre site comme un corridor écologique. Qu'est-ce que cet endroit a de particulier par rapport justement aux autres parcs de Paris ?
0: Absolument. Alors, ce qui est intéressant, je pense, par rapport à la petite ceinture, d'abord, pour commencer, peut-être, c'est la deuxième plus grande réserve de biodiversité à Paris, derrière les bois de Vincennes et de Boulogne, troisième. Et ce qui rend la petite ceinture particulièrement, on va dire, unique et insolite. Alors, j'aime pas parler de la nature a repris ses droits, etc., parce que le paysage n'est évidemment pas naturel, il est façonné par une utilisation humaine depuis 150 ans. Mais cependant, ce qu'on peut dire, c'est que c'est développé depuis 30 ans que le service ferroviaire s'est arrêté, qu'on a arrêté de désherber, etc. Une végétation qu'on peut qualifier de spontanée et qui est extrêmement riche. Et de nouveau, je parlais de la diversité des quartiers traversés, mais ce qui est aussi intéressant de constater, c'est la diversité des biotopes et des types des essences, etc., qu'on va trouver le long de la petite ceinture. Donc ça, c'est quelque chose d'absolument unique et qu'on ne retrouve dans aucun autre parc parisien, en fait, dans quasiment aucun espace, à part des espaces de friche, mais sur 60 hectares, c'est du jamais vu.
1: Qu'est-ce qu'on voit, par exemple, comme biotope qu'on ne croise pas habituellement à Paris ?
0: Alors déjà, je pense que bon, on voit très présent aujourd'hui, c'est tout ce qui est la végétation de friche. Donc on voit par exemple le boudleia, l'arbre à papillon. On va voir des centrantes roses, qui sont des plantes relativement courantes dans des espaces en friche. Mais on va aussi trouver des espaces vraiment différents. Dans le 16e arrondissement, par exemple, sur l'ancienne ligne d'Auteuil, qui a d'ailleurs été déférée, là on est vraiment dans une sorte d'ambiance de sous-bois extrêmement dense, tandis que on va ensuite aller dans le sud, où la petite ceinture est beaucoup plus en tranchée, et là on va avoir de la végétation extrêmement luxuriante, des lianes, etc. Donc c'est intéressant de voir qu'on va vraiment passer, selon aussi le terrain, parce que la petite ceinture peut être en tranchée, à niveau ou en viaduc, on va vraiment passer d'un environnement à un autre, et voir différents biotopes et différents systèmes écologiques.
1: Et alors, selon vous, il faudrait mettre en valeur ce paysage, mais alors du coup, sans y toucher, en y touchant, comment on fait pour rendre accessible est-ce qu'il n'y a pas un risque qu'en ouvrant la petite ceinture aux promeneurs, à tout le monde, il y a une dégradation écologique et il y a une dégradation de cette biodiversité? Comment vous réfléchissez à cette potentielle contradiction?
0: Bien sûr, c'est une énorme question. Donc, la première chose, c'est quel type d'aménagement, je pense, on aimerait voir sur la petite ceinture. Et à cet égard, je pense que, vous l'avez dit, c'est surtout un aménagement extrêmement léger, où en fait, on essaie de laisser l'existant le plus possible. Évidemment, il faut sécuriser, poser des garde-corps, il y a certaines choses à faire, mais on va dire qu'on est sur un aménagement extrêmement léger. Et on est ravis de constater que c'est aussi la position de la mairie de Paris. Et là-dessus, on est globalement vraiment d'accord avec le type d'aménagement qui a été réalisé ces dernières années. Sur la question ensuite de l'équilibre à trouver entre activité humaine et nature, bien sûr, c'est une question qui nous préoccupe énormément. Il y a eu pendant très longtemps des oppositions à l'ouverture de la petite ceinture venant d'élus, mais aussi de citoyens, notamment écologistes, qui justement disaient qu'il fallait laisser en ville les espaces de vie. C'est un argument qu'on

0: reçoit et que qu'on doit prendre très au sérieux. Je vais dire deux choses à ce sujet. La première chose, c'est que quand on dit un espace vide en ville, on présuppose qu'aujourd'hui la petite ceinture n'est pas utilisée et qu'il n'y en a, il n'y a pas d'usage. Alors c'est faux. En fait, aujourd'hui, la petite ceinture, quand elle est fermée, elle n'est pas fréquentée. Elle est juste fréquentée par certaines personnes, une certaine catégorie, sans jugement de valeur d'ailleurs, mais donc ce sont ces personnes-là, déjà fréquentent la petite ceinture, et donc dire qu'il n'y a pas d'activité humaine ou qu'on aurait une zone vierge, c'est pas forcément vrai. Deuxième élément, c'est ce qu'on appelle l'utilisation positive. Et c'est vraiment quelque chose qu'on met en avant parce qu'on constate que sur les tronçons qui ont ouvert récemment, les associations d'insertion qui entretiennent l'espace, mais aussi les riverains, sont tous d'accord pour dire que globalement, la petite ceinture, une fois ouverte au public, est beaucoup plus propre. Et en fait, il y a une forme d'évidence qu'avec l'ouverture au public, on a plus d'entretien. Et donc, je pense qu'on peut trouver en fait un délicat équilibre entre le désir de cette nature en ville, et je pense qu'on a le besoin même, et en même temps, à la fois, une ouverture au public qui soit raisonnée, raisonnable.
1: Cette ouverture au public raisonnable, elle fait peur à certains riverains. Je voudrais passer aux auditeurs un extrait d'une réunion publique qui a eu lieu, je crois, dans le 12e arrondissement, et au cours de laquelle certains participants de la réunion expliquent à la maire du 12e, je crois, à quel point ils ont certaines craintes sur l'ouverture au public.
2: Il faudrait prévoir la sécurité des bâtiments riverains, puisqu'on peut escalader ce qu'ont fait déjà les gens qui viennent de façon inopinée sur les voies. Donc on peut pénétrer dans les immeubles depuis la petite ceinture.
3: Oui, ça c'est le cas aujourd'hui déjà. Alors monsieur
2: oui,
3: devant.
2: Non, mais là vous ouvrez, là c'est différent.
3: Oui, mais justement.
4: J'ai entendu beaucoup parler de préservation de la nature, des œuvres d'art, des installations SNCF. Par contre, j'ai pas du tout entendu parler de la préservation des habitants.
1: Comment on fait pour gérer les peurs qui sont sans doute très très légitimes, mais aussi enfin voilà inhérentes à tout changement dans un environnement urbain dense. Comment vous réfléchissez aussi, j'imagine beaucoup à ça quand vous préconisez d'ouvrir la petite ceinture?
0: Bien sûr, et on participe aussi à certaines réunions publiques comme celle-là, donc on entend, de manière mensuelle, on entend très souvent ces craintes, et on les comprend parfaitement. Ce qu'on met en avant à chaque fois, nous, c'est le retour d'expérience. C'est-à-dire, en fait, d'aller voir les tronçons qui ont ouvert au public, et de demander aux gens qui les fréquentent quel est leur ressenti par rapport à l'ouverture. On constate globalement que ces craintes sont très vite remplacées, ou en tout cas sont très vite balayées une fois l'ouverture au public effective. Et de nouveau, je mets en avant le concept d'utilisation positive, parce que typiquement, ce que racontait cette dame sur les possibilités d'intrusion à partir de la petite ceinture, je me demande dans quelle mesure une intrusion est plus probable depuis un parc public ou depuis un espace qui n'est pas ouvert au public et donc qui est beaucoup moins surveillé et sécurisé.
1: Merci. Je vous propose de faire une première pause musicale en écoutant la chanson Ménilmontant de Charles Trenet. Pourquoi vous avez choisi ce morceau ?
0: C'est un des rares morceaux où on parle explicitement de la petite ceinture. Alors si vous entendez, je crois que c'est le troisième couplet vers la fin. Charles Trenet parle de sa petite gare, en tout cas de la gare de Ménilmontant, où les trains passaient joyeux dans le tintamarre. Et donc voilà, c'est la gare de la petite ceinture qui a aujourd'hui disparu, mais c'est bien de la petite ceinture dont il parle.
1: On écoute Charles Trenet et on se retrouve

0: De retour sur Cause Commune pour la deuxième partie de Ainsi va la ville. On est avec Antoine Sander et on parle de la Petite Ceinture, cette ancienne ligne ferroviaire qui aujourd'hui pourrait faire l'objet d'une réappropriation par les Parisiens. Est-ce que, donc je sais que vous avez organisé récemment, vous organisez souvent en tant qu'association des promeneurs de la Petite Ceinture des visites et des balades au sein de la Petite Ceinture. Comment se déroulent les balades? Il y en avait une, je crois, pour la Nuit Blanche. Qu'est-ce que vous avez fait? Ça va aller d'où à où?
1: Alors toutes les balades sont vraiment différentes, on change à chaque fois le tracé. Je pense une balade, et d'ailleurs je donne rendez-vous aux auditeurs, aux auditrices si ça les intéresse, tout en juillet ou fin juin, on organise toujours un grand tour piéton de la Petite Ceinture. Donc ça, on fait le tour complet en une journée, sur environ 40 km avec tous les détours qu'on doit faire malheureusement. Et là récemment, on a en effet organisé une balade à l'occasion de la Nuit Blanche. On est parti de la gare Rosa Parks dans le 19e arrondissement. On a fait un bon bout de Petite Ceinture, on va dire un gros tiers de la promenade. Et puis on a emprunté le canal Saint-Denis jusque Saint-Denis. Il y avait une programmation le long du canal à l'occasion de la Nuit Blanche. Et donc c'était aussi intéressant de un peu quitter la Petite Ceinture aussi, c'est-à-dire de partir de la Petite Ceinture mais de s'en éloigner, et surtout de partir vers l'extérieur de Paris, parce que la Petite Ceinture c'est une interface, tout comme toute cette zone en fait, vraiment extérieure de Paris, la zone limitrophe, Paris de la limite, et donc là vraiment d'ouvrir sur le Grand Paris, parce que la Petite Ceinture est peut-être périphérique dans Paris intramuros, mais en fait elle est extrêmement centrale quand on pense au Grand Paris, c'est même son infrastructure centrale.
0: Cette centralité, d'ailleurs, elle fait de la Petite Ceinture également. On a parlé donc de corridors écologiques, de chapelets, de lieux culturels, mais elle en fait aussi une réserve foncière et donc à ce titre un potentiel de développement immobilier pour son propriétaire, la SNCF, dont on sait qu'ils possèdent beaucoup d'immobilier et qu'ils ont aussi des enjeux à parfois valoriser cet immobilier. Comment vous positionnez-vous par rapport à la question de la valorisation de la Petite Ceinture? Est-ce qu'il faut construire? Est-ce qu'il faut utiliser ce lieu pour construire plus de logements, plus de quelle est votre position par rapport à ça?
1: Nous, notre position, c'est, on va dire, le plus important et l'essentiel, c'est que la plateforme, il n'y ait pas d'atteinte à la plateforme ferroviaire.
0: Ce que vous appelez la plateforme?
1: Ce sont les deux rails, en fait. L'espace entre... Alors, les deux rails, il y a un endroit dans la ville où il n'y en a qu'un, mais on va dire que c'est vraiment l'espace strict des rails, pour faire simple. Et donc ça, c'est vraiment essentiel, parce que c'est préserver la continuité de la Petite Ceinture que de préserver cette plateforme. Ensuite... sur tout ce qui est, parce qu'en fait c'est plus que la plateforme ferroviaire, une infrastructure, c'est vraiment tout un tas d'espaces adjacents, bâtiments, sur largeur, voies parallèles, etc. Nous, notre position, c'est que on n'est absolument pas hostile à la valorisation d'anciens bâtiments ferroviaires et à leur reconversion en d'autres activités, économiques, privées, lucratives ou non. Mais cela ne doit jamais empiéter sur la création d'un espace public sur les rails, premier élément. Et ça ne doit pas supposer l'abattage d'arbres, la minéralisation de parties de la Petite Ceinture. Je vais donner un exemple. Il y a environ une dizaine d'années, un peu moins, dans le 14e arrondissement, on a construit au-dessus de la Petite Ceinture, sur une dalle, des logements, alors en préservant la plateforme certes, mais évidemment en la privant de lumière, on a totalement appauvri et minéralisé ce qui était en fait avant une tranchée extrêmement riche. Donc ça typiquement c'est nous le genre de projet contre lequel on se positionnerait, même si on comprend bien sûr que voilà, la SNCF est aussi soumise à de nombreuses exigences et contraintes, y compris financières, et donc une telle réserve de foncier, c'est évident que ça peut être intéressant. Mais on note justement à ce titre que pour l'instant, la SNCF se concentre vraiment sur la valorisation du pourtour et des bâtiments ferroviaires qu'ils détiennent autour de la Petite Ceinture à travers un système de concession. Et nous, ça, on l'approuve, le plus il y a de vie sur la Petite Ceinture, le mieux c'est, tant qu'évidemment on reste raisonné dans le type de vie et le type d'activité qu'on développe.
0: Quels sont les exemples de valorisation qui ont eu lieu ces dernières années? Je pense par exemple à la gare Jazz où j'ai fait votre rencontre. Je pense qu'il y en a beaucoup d'autres. Comment on pourrait décrire ces différents projets qui donc constitue le chapelet un peu des lieux culturels de la Petite Ceinture.
1: Absolument, c'est vraiment ça, c'est un chapelet, j'aime beaucoup l'expression. Mais en fait, c'est aussi assez, ça reflète d'ailleurs bien la Petite Ceinture, il y a une énorme diversité de ces lieux. Donc on peut penser, on va dire, il y a une explosion ces 10 dernières années de lieux autour de la Petite Ceinture. Voilà, rien que depuis la création de l'association, je crois qu'on a vu 2, 3, peut-être même 4 ouvertures. Donc on va avoir vraiment différentes activités. Je pense à la gare jazz notamment, qui est donc une boîte de jazz dans une ancienne gare. Je peux penser pas très loin du tout au TLM qui a très récemment ouvert dans un ancien entrepôt logistique qui était adjacent à la Petite Ceinture. On peut aussi penser à...
0: Le TLM par exemple, qu'est-ce qui se passe dans ce lieu ?
1: Alors c'est un tiers-lieu dont le but premier, en tout cas sa vocation première, c'est d'être un lieu dédié au textile. Je suis pas du tout un expert, donc je dis sans doute pas le bon lexique. Mais voilà, un lieu qui est dédié aux vêtements et aux textiles de manière large. Mais c'est aussi un tiers-lieu qui donc rassemble énormément d'associations du quartier qui ont aussi un peu carte blanche pour y organiser des événements qui apportent vraiment du dynamisme au quartier. C'est intéressant de voir que on a ces lieux relativement hybrides qui se créent et qui peuvent... potentiellement, si c'est bien fait, vraiment amener les riveraines, les riverains à non seulement fréquenter la Petite Ceinture, mais aussi à se l'approprier un petit peu s'ils ont une part dans la gestion de ces lieux.
0: Est-ce que vous voyez également des dangers à une surintensification de l'usage de la Petite Ceinture et à ce qui pourrait se passer dans les lieux qui sont développés ?
1: On y réfléchit beaucoup et je dois dire que initialement on était extrêmement enthousiaste sur l'ouverture de tous ces lieux de vie, et c'est vrai que depuis un an et la multiplication des appels d'offres, etc., cette question devient de plus en plus pressante. Alors je pense que notre position globalement reste la même, c'est-à-dire qu'en fait toutes ces activités sont bienvenues tant qu'elles ne mettent pas en danger l'écosystème et l'espace de la Petite Ceinture, cet espace de promenade, cet espace en fait vraiment public, parce qu'à chaque fois évidemment que ces lieux s'installent, même si parfois c'est une vocation associative, etc., ce ne sont pas des espaces publics, ce sont des espaces qui sont privés, on va dire entre le public et le privé. Donc vraiment l'essentiel, c'est que ça n'empiète jamais sur l'espace public à proprement parler, et donc à ce titre, je pense qu'on est de plus en plus vigilant sur le débordement, on va dire, de certaines activités sur la plateforme. C'est-à-dire si on commence à faire des fêtes avec 2000 personnes qui piétinent des plantes sur 300 ou 400 mètres de la Petite Ceinture, bon, je ne sais pas si c'est vraiment notre rôle ou si on nous écouterait, mais c'est sûr que nous, ça nous poserait des problèmes. On se poserait des questions sur le soutien, pour le moment, inconditionnel qu'on apporte à toute initiative visant à redonner vie à la Petite Ceinture.
0: Est-ce qu'il y a un risque de marchandisation de la Petite Ceinture, avec justement une sorte d'esthétique de la bière et de la fête, selon vous ?
1: C'est pour ça que c'est vraiment essentiel de... Oui, je pense que le danger existe, on ne va pas le nier, et c'est pour ça que c'est essentiel de préserver de la diversité dans les lieux qui s'installent le long de la Petite Ceinture. Si on se rend compte qu'en fait, dans 5 ans, on a 20 boîtes de nuit bar qui en fait tout se transforme en boîtes de nuit bar, et qu'en fait ce sont des activités qui ont quand même beaucoup d'externalités négatives, là il faudra sérieusement se poser la question d'une marchandisation excessive. Après, sur la marchandisation, c'est très intéressant parce que ça a été un grand débat en 2015 ou un peu plus tard, mais en tout cas au milieu des années 2010, au moment des premières ouvertures de la Petite Ceinture. Alors la SNCF et la ville de Paris avaient pour projet de créer une entreprise qui serait, je pense, co-détenue à 50% par chacune d'entre elles, et cette entreprise serait en charge de donc louer des espaces ou sous forme de concession, attribuer des espaces et en tirer des loyers. Et ces loyers et ces revenus devaient servir à l'aménagement de la Petite Ceinture. Alors ça a été rejeté. La délibération n'a jamais même été soumise, je crois, au vote au Conseil de Paris. Mais ce qui est intéressant, c'est que finalement, on se rend compte qu'aujourd'hui, la SNCF est quand même en train de poursuivre ce projet qui est parfaitement compréhensible de valorisation de leur foncier, mais du coup la mairie de Paris n'a plus grand chose en fait, n'a plus vraiment de rôle, ou alors seulement consultatif, et surtout ne tire pas de revenus de tout ça, ce qui pose la question du financement des aménagements.
0: Et effectivement, et ça pose aussi la question de est-ce qu'un parc public doit avoir un modèle économique? Est-ce qu'un corridor écologique doit être rentable? Alors, il ne faut pas non plus être naïf. Il y a en effet des contraintes et des enjeux financiers pour tous les acteurs. Mais je crois que j'ai l'impression que à travers cet exemple de la petite teinture, la question que vous posez, c'est celle de la place de l'espace public, de l'espace quelque part non productif de valeurs économiques dans la ville.
1: Oui, absolument. Et aujourd'hui, on voit que c'est l'enjeu pour la création de tout nouvel espace public, parc, etc., qui finance ça. Et on voit que dans une époque où les contraintes financières qui pèsent sur la ville de Paris sont quand même relativement fortes, on voit aussi que la petite ceinture, finalement, la mairie de Paris n'en est pas propriétaire. Donc nous, ce qu'on lui demande, et voilà, je le dis en toute avec beaucoup de réalisme, c'est sûr qu'on est relativement maximaliste dans nos positions, c'est notre rôle, mais on se rend parfaitement compte aussi qu'on demande à la mairie de Paris d'aménager un espace dont elle n'est pas propriétaire.
0: Parce qu'effectivement, donc l'espace appartient à la SNCF. Je voyais dans une vidéo en préparant l'émission, Xavier Moreau, qui travaille à la SNCF, qui parlait des contraintes assez lourdes qui sont les siennes lorsqu'il doit gérer ce patrimoine, et avec donc des injonctions à la fois donc de la société civile à travers des associations comme la vôtre, de la mairie de Paris, à faire de ce lieu un lieu un peu d'intérêt général, ce qui pour une entreprise publique peut avoir un sens, mais pour une entreprise pour une entreprise publique ferroviaire n'en a peut-être pas. Il y a peut-être des injonctions contradictoires là-dedans.
1: Oui, la petite ceinture, de toute façon, c'est un dossier qui, je pense, est compliqué pour tout le monde. À la fois côté SNCF, côté mairie de Paris, pour nous, ça a aussi été compliqué de comprendre quels étaient les enjeux techniques, le cadre juridique, etc. Et c'est vrai qu'aujourd'hui, je pense qu'il y a des vrais débats à tous les niveaux, en fait, sur l'avenir de la ligne et dans quelle mesure on doit vraiment aller de l'avant et rapidement avec un projet d'ouverture comme nous, on le défend, ou est-ce qu'au contraire, on doit plutôt y aller tout doucement, valoriser d'abord les espaces adjacents et ce qui est valorisable, et en fait ne pas surinvestir dans un projet de promenade publique tant qu'il n'y a pas une vraie décision qui est prise sur l'avenir à plus long terme de la petite ceinture.
0: Parce qu'on parlait au début de l'émission, vous évoquiez le fait que certains revendiquent une réouverture de la fonction ferroviaire de la petite ceinture. Comment pourrait se passer ce scénario? Est-ce que ce serait pour transporter des voyageurs, des marchandises, des troupes comme dans les années comme au 19e siècle?
1: Des troupes, j'espère pas. Je veux pas trop. Évidemment, moi, je défends rarement ce point de vue, donc je veux pas caricaturer les arguments, mais je pense que ils sont parfaitement valides. Il y en a deux. D'un point de vue du fret, c'est de dire qu'en fait, à Paris, aujourd'hui, on a besoin de transport propre, en fait, pour le dernier kilomètre, et que la petite ceinture pourrait servir, comme elle a servi au 19e siècle, pour faire passer des marchandises autour de la ville, elle pourrait toujours servir aujourd'hui, avec... Moi, j'apporte un léger bémol là-dessus, c'est que le vrai enjeu du dernier kilomètre, c'est plutôt de rentrer à l'intérieur de la ville plutôt que de tourner autour. Mais bon, c'est une solution parfaitement intéressante. Et le deuxième aspect voyageur, je pense que là, peut-être on part surtout d'un constat du côté des défenseurs du train, qui est celui de la saturation du T3. Et surtout de ça.
0: T3, donc le tram qui fait le tour de Paris.
1: Exactement, et qui est relativement, enfin voilà, qui arrive à saturation relativement vite, et surtout qui assure une desserte extrêmement fine, avec des arrêts tous les 500 mètres. Donc l'idée de la petite ceinture, c'est de permettre une desserte, on va dire, plus rapide du pourtour parisien. Alors, ensuite, sans juger de la pertinence de ces propositions, je pense qu'aujourd'hui c'est extrêmement compliqué de défendre la circulation de locomotives diesel sur l'intégralité de la petite ceinture. Ce serait un peu compliqué. Donc en fait, il y a la possibilité de l'électrification qui est extrêmement chère. Donc en fait, je pense que vraiment la solution pour la petite ceinture, elle ne viendra pas de technologies existantes ou en tout cas utilisées actuellement. Elle viendra plutôt de technologies d'avenir. Et c'est là où je comprends aussi la position de la SNCF qui dit qu'on se serait insulté l'avenir alors qu'on ne sait pas quel sera le matériel roulant de demain, que voilà, d'empêcher ou d'empêcher vraiment le retour du train de manière définitive. Nous, ce qu'on pense du point de vue de l'association, je précise que je pense que c'est parfaitement conciliable à la fois promenade et transport ferroviaire. Alors évidemment pas tout transport ferroviaire, pas un RER et promenade, c'est sûr que c'est compliqué. Par contre, on pourrait très bien imaginer dans certains des tunnels de la Petite Ceinture, il y a notamment deux longs tronçons qui sont entrecoupés de tunnels où on est sur plus de 3 km quasiment de tunnels cumulés, un dans le sud à peu près entre Alésia, l'avenue du je crois que c'est Maréchal Leclerc. En tout cas, entre la porte d'Orléans et la poterne des Peupliers, là on est sur un tronçon où il y a à peu près 200 ou 300 mètres à l'air libre, sinon tout le reste c'est en tunnel. Et un deuxième tronçon entre la Flèche d'Or, la rue de Bagnolet dans le 20e, et les Buttes Chaumont. Et donc là on a deux tunnels entrecoupés d'un petit espace à Ménilmontant, dont parlait Charles Trenet, là où il y avait une ancienne gare, où il y a deux tunnels d'1,2 km chacun, entrecoupés d'un très court tronçon. Et donc là on pourrait imaginer par exemple, un peu sur le modèle du funiculaire de Montmartre, que la promenade... Alors, c'est très très compliqué que la promenade passe par les tunnels, mais on pourrait très bien imaginer que promeneurs et promeneuses empruntent une petite capsule légère sur batterie, par exemple, qui leur ferait traverser ces tunnels. Et à la fois, voilà, ce serait une forme de, plus qu'un clin d'œil, mais un hommage, en fait, à l'histoire de la Petite Ceinture que nous, on veut pas du tout annuler, au contraire, mettre en valeur.
0: Ça me fait penser au fait que à Paris, il y avait un réseau de tramways extrêmement conséquent qu'on a démantelé au cours du XXe siècle et que aujourd'hui peut-être on regrette. Alors il faudrait pas forcément avoir les mêmes regrets pour la Petite Ceinture au XXIe siècle, mais en effet, en attendant, qu'est-ce qu'on en fait ? Je vous propose de marquer une deuxième pause en écoutant. Un morceau de Michael Franti et Spearhead, Stay Human. Vous voulez dire un mot de ce morceau ?
1: Il parle du sentiment de se sentir seul dans la ville, différent, avec des millions d'autres personnes. Et malgré tout, il célèbre la différence. Et ça, il fait une forme de fête. Je trouve que ce morceau, c'est juste une fête. On le sent tout de suite. Et donc voilà, ça symbolise bien la Petite Ceinture, diversité et fête et vie.
0: À tout de suite sur Cause Commune.

0: 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De retour sur Cause Commune pour la dernière partie de Ainsi va la ville. On est avec Antoine Sander, le président de l'association des promeneurs de la Petite Ceinture. Se promener sur la Petite Ceinture, donc il y a des tronçons ouverts, il y a des tronçons qui ne le sont pas encore. Est-ce que ça suppose une appropriation des lieux? Est-ce que je me disais en préparant l'émission que finalement on n'est pas loin de ces dérives situationnistes, de ces promeneurs qui, autour de Guy Debord dans les années 60-70, allaient errer dans les villes en se réappropriant les manières de s'y promener? Est-ce que pour vous il y a un côté aussi symbolique là-dedans, dans l'utilisation symbolique que vous faites de la Petite Ceinture?
1: Je dirais oui en partie, mais en même temps, je tiens aussi à dire que si je devais résumer un peu l'éthos et la philosophie qu'on adopte, c'est plutôt celle d'un visiteur avec pas mal d'humilité par rapport à l'histoire, par rapport à l'écosystème, énormément de respect, plutôt qu'une logique d'appropriation. Voilà, je pense que cette appropriation, elle peut se faire notamment sur les pourtours, via des lieux en fait qui ont vocation à se transformer, et où vraiment, je pense que la riveraine et riverains ont tout intérêt à s'approprier ces espaces. Sur la Petite Ceinture elle-même, je serais un peu plus mesuré, et en disant que peut-être justement il y a eu un excès d'appropriation par certaines personnes, et que nous on est plutôt dans une logique de rendre ça vraiment accessible à tous et toutes, et donc afin de créer cet environnement le plus la Petite Ceinture reste au centre de tout ça plutôt que les personnes qui vont se promener. Je pense que c'est en tout cas ça plutôt qu'on promeut du côté des promeneurs.
0: La Petite Ceinture, aujourd'hui, c'est un espace auquel la ville tourne le dos. Plutôt, on y voit des façades aveugles. C'est quasiment tout le temps soit surélevé, soit en tranchée, donc à l'écart du regard que peuvent porter les Parisiens sur cet espace. C'est un espace de marge, finalement. Et en même temps, cette marge, c'est, comme dit Godard, la marge, c'est ce qui tient le cahier. C'est un espace, corridor écologique qui fait tenir aussi, d'une certaine manière, la société. J'ai l'impression qu'il y a la Petite Ceinture, elle dit quelque chose de notre rapport à l'espace public, à l'espace partagé, et à la manière dont on doit à la fois utiliser, mais aussi protéger, même les espaces en ville et même les espaces dans le centre de nos villes.
1: Oui, c'est toujours l'enjeu en fait de ces espaces limitrophes. C'est vrai que la Petite Ceinture, en fait, des millions de personnes passent en dessous, au-dessus, à côté, savent vaguement qu'il y a des rails, mais voilà, n'ont aucune conscience de ce que c'est, et surtout de l'unicité de cette infrastructure. Donc ça, je pense que nous, on essaie d'insister énormément là-dessus pour que quelqu'un qui mette le pied sur la Petite Ceinture se sente immédiatement dans un espace unitaire qui, malgré sa diversité, en fait, est une limite cohérente. Et à la fois que, justement, le fait que cette personne s'y promène amenuise la limite que peut constituer la Petite Ceinture. La fracture, on parle beaucoup de fracture urbaine, la Petite Ceinture n'est pas le meilleur exemple de fracture urbaine, mais ça l'est à certains endroits. Et justement, le fait de pouvoir l'ouvrir à la promenade et aux mobilités douces, c'est aussi de transformer cette limite pour garder son côté un peu marginal, liminaire, limitrophe, mais aussi ajouter une touche de présence et de passage.
0: J'ai parlé tout à l'heure d'appropriation des lieux. Alors effectivement, sans doute il y a certaines précautions à prendre par rapport à ça. Ça me faisait penser aussi au fait que finalement, donc, on l'a dit, la Petite Ceinture n'est pas un espace public au sens juridique du terme, elle appartient à la SNCF, qui est d'un autre côté une entreprise publique. Est-ce que, et vous prenez en quelque sorte le fait de pouvoir l'investir. Mais alors, comment est-ce que ce serait pas l'occasion d'imaginer d'autres modalités de gestion et de gestion collective d'un espace? Parce qu'effectivement, une fois qu'on a ouvert au public, même si on rajoute le minimum de sécurité pour pouvoir s'y promener sans risquer de se blesser, après il y a la question de l'entretien. Est-ce que ce serait pas l'occasion de proposer des nouvelles formes d'entretien, peut-être citoyennes, peut-être par des associations? Je crois qu'il y a des associations d'insertion qui travaillent sur la petite ceinture. J'ai l'impression qu'on a un petit espace d'expérimentation là, non?
1: Oui, totalement. Je pense que la petite ceinture ne sera jamais un parc-jardin comme un autre, et je pense qu'elle n'a pas vocation à l'être. Alors c'est vrai qu'aujourd'hui, quand une promenade ouvre, elle est, on va dire, tout de suite intégrée à ce régime parc-jardin, soumise aux horaires, etc. Et je pense que c'est là l'occasion. C'est peut-être aussi quelque chose qu'en interne, on n'a pas encore suffisamment creusé, mais c'est vraiment, ça fait partie aussi de notre ethos et de notre philosophie. C'est comment préserver l'esprit de liberté qui a régné sur la petite ceinture pendant plus d'une trentaine d'années, tout en l'ouvrant au public. Et donc vraiment, j'insiste de nouveau sur cette notion d'équilibre. On est en fait, il y a toute une série d'équilibres à trouver entre nature et activité humaine, entre commercialisation et protection, entre toutes ces injonctions parfois contradictoires et où il faut trouver, je pense, une manière de les combiner de manière astucieuse. Et sur cette question de la liberté, c'est, je pense, un exemple que je trouve relativement intéressant. C'est par exemple dans le 14e arrondissement, sous le Poinçon, sous cette dalle dont je parlais d'ailleurs tout à l'heure, qui a été créée au niveau de la porte d'Orléans, on a un court tunnel ferroviaire qui fait à peu près 200 mètres, qui est ouvert au public, lui, et où malgré l'ouverture au public, on retrouve, c'est un espace, tout est comme un mur d'expression libre. On retrouve énormément de graffeurs, notamment on remarque énormément de graffeuses, plus que des graffeurs, qui viennent s'exprimer dans cet espace. Et voilà, je pense que ça, à une toute petite échelle, c'est l'exemple, c'est un bon exemple de d'intégrer une part de marginalité, de liberté à ce qui va forcément être une régularisation de l'espace qu'on appelle, nous, parce que régularisation veut dire aussi sécurisation, veut dire accessibilité pour toutes et tous, et c'est ça le premier enjeu. Mais une fois que c'est dit, je pense qu'il est absolument essentiel de préserver une forme d'expérimenter une nouvelle gestion de cet espace public.
0: Le fait que la petite ceinture soit donc un espace physique avec différents groupes humains et non humains qui la traversent et qui peuvent l'utiliser, le fait qu'il y ait des intérêts potentiellement contradictoires là-dedans et que ce soit ni un espace public ni un espace privé, ça me fait penser un peu à la théorie des communs et des biens communs. Est-ce qu'on pourrait considérer que la petite ceinture serait un exemple de bien commun dont il faudrait du coup imaginer la gestion?
1: Oui, j'aime bien cette idée, surtout pour parler de l'espace petite ceinture au sens large et pas uniquement de la plateforme ferroviaire, où là je pense que peut-être la notion d'espace public plus restrictive et un peu plus stricte s'appliquerait mieux. Mais pour parler de l'espace petite ceinture au sens large, je trouve que c'est une excellente, un très bon concept, parce que on a en effet un espace qui, par nature, est hybride, par nature, est fragmenté. À part la plateforme, en fait, on remarque que les surlargeurs, les bâtiments, ils sont des propriétaires différents, différents types d'activités vont s'y développer, parfois relativement commerciales, ou même très commerciales, parfois beaucoup plus associatives, sociales, énormément de jardins partagés. Donc je pense que cette notion de commun, pour parler de l'espace petite ceinture dans sa globalité, c'est vraiment intéressant.
0: Et d'ailleurs, dans cette notion de commun, ce qui est au centre de la théorie des communs de Eleanor Ostrom, c'est la gouvernance de tout ça, qui ne peut pas être accaparée par un seul des acteurs, mais au contraire doit être partagée afin d'utiliser la ressource de manière à permettre sa préservation et non de manière à l'exploiter trop, ce qui la ferait disparaître. C'est sans doute l'équilibre que vous tentez et que vous recherchez à travers toutes vos réflexions.
1: Oui, complètement. Et on aimerait même passer à l'action là dans les années à venir, essayer d'institutionnaliser une forme de forum, en fait, d'avoir tous les acteurs touchant de près ou de loin la petite ceinture autour de la table, pour justement, bah, évidemment, c'est pas ce forum qui aura quoi que ce soit comme rôle institutionnel, mais que ce soit un espace de discussion et d'échange qui puisse poser les bases peut-être d'un dialogue entre tout le monde, parce qu'aujourd'hui, ce qu'on remarque, c'est qu'à la fois la petite ceinture est fragmentée, parce qu'on a plein de petits tronçons qui ne sont pas reliés entre eux, et à la fois on remarque que même psychologiquement, enfin, dans l'imaginaire, il y a quelque chose de très fragmenté dans la manière dont les différents acteurs perçoivent l'espace. Ils perçoivent l'espace à l'échelle micro, leur espace, et souvent ont un plus de mal à se voir comme faisant partie d'un réseau beaucoup plus large, allant d'un restaurant UP dans le 16e arrondissement à un club de jazz qui est ouvert 365 jours sur 365 jusqu'à 6h du matin en boîte de nuit. Donc voilà, c'est essentiel, je pense, que tous ces gens-là se parlent, et sinon on peut jouer un rôle, c'est sûr qu'on le fera avec grand plaisir.
0: Merci beaucoup Antoine Sander pour tous ces éclaircissements et voilà, d'être venu dans Ainsi va la ville parler de la petite ceinture aux auditeurs de Cause Commune. Ainsi va la ville, c'est fini pour aujourd'hui. Nous nous retrouverons bientôt pour un nouvel épisode sur 93.1 FM en Ile-de-France et en DAB+ pour les radios les plus récentes. Vous pouvez nous écouter en podcast sur cause-commune.fm et l'application Cause Commune. Merci à Olivier de m'avoir aidé à préparer cette émission. 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Au revoir Antoine.
1: Merci pour votre invitation. Au revoir Paul.

0: Bonjour et merci aux fidèles auditeurs et auditrices de Du Poil Sous les Bras. Et oui, vous êtes chaque mois plus nombreux et nombreuses à écouter cette émission et ça fait chaud au cœur. Alors, merci. Bon, en réalité, j'ai assez peu d'informations sur l'audience. En tout cas, quantitativement, je ne sais pas trop. Mais qualitativement, alors là, pardon. Mais je sais que vous êtes une audience haut de gamme avec une écoute particulièrement attentive des invités. Et comme c'est pas la quantité qui compte, mais la qualité, comme on dit, eh ben je suis bien contente. Et puis, la magie de la FM, vu que Du Poil Sous les Bras est diffusé sur une cinquantaine de radios locales en FM, eh bien la magie, c'est de se dire que quelqu'une, quelque part, écoute. Je la connais pas, je ne sais pas où il habite, elle est peut-être bergère, lui est aide maternelle ou professeur. Il et elle n'ont peut-être pas de profession, mais participent à la société par leurs idées, leurs créations, leurs passions. Bref, à vous là, qui écoutez Du Poil Sous les Bras, je dis merci et bienvenue, du coup, dans cette 64e émission dans laquelle, tout comme moi, vous aimez écouter des gens comme elle par exemple.
1: Les gens comme moi sont pas très intéressés par la valeur travail, par des slogans comme travail, famille, patrie. Ils ont une certaine distance par rapport au boulot. Après, les gens comme moi, ils peuvent avoir un boulot qui leur plaît moins, qui est contraignant, qui prend une partie de leur temps, qui leur apporte aussi des gratifications. Les gens comme moi, ils sont plutôt quand même contents d'être, contents de leur boulot, parce que ils auraient pu tomber sur un truc plus mal rémunéré, un truc plus dur aussi, que ce soit physiquement ou psychiquement aussi. Les gens comme moi, ils sont plutôt privilégiés par rapport au travail. Voilà.
0: C'est marrant de voir comment on analyse les privilèges qu'on a au regard de notre propre situation. Mon invité se trouve privilégié juste parce qu'elle a un travail qui lui permet de vivre doucement, un travail dans lequel elle n'est pas maltraitée, un travail qui peut-être même est plutôt chouette et utile. Mais c'est fou qu'on puisse se sentir aujourd'hui privilégié juste parce qu'on ne crève pas la dalle et qu'on n'est pas harcelé au boulot ou intoxiqué. Ça dit beaucoup du niveau d'indécence de nombreux hommes politiques, notamment, qui se plaignent de manger des pâtes parce qu'ils ne touchent que 5000 euros par mois, en oubliant souvent de préciser qu'ils ont beaucoup d'avantages financiers par ailleurs, ou qu'ils sont multipropriétaires, héritiers ou rentiers, enfin ce genre de petits détails. En tout cas, mon invité est privilégié par rapport à toute une frange de la population, une frange malheureusement de plus en plus importante. Et il est temps de saluer cet invité. Alors bonjour Aude.
1: Bonjour, moi je m'appelle Aude Vidal et je suis l'autrice de plusieurs livres, dont un qui s'appelle « Revenu garanti, une utopie libérale » dont on va parler aujourd'hui, et puis d'autres qui s'intéressent à l'imprégnation des idées libérales justement en milieu militant. Et un sur l'écologie qui s'appelle « Égologie » et l'autre sur le féminisme qui s'appelle « La conjuration des égaux ». Et puis là, tout de suite, je viens de faire paraître un livre qui s'appelle « Dévorer le monde, voyage, capitalisme et domination ». Et par ailleurs, j'ai une grande expérience de bénévole professionnel et de chômeuse volontaire puis involontaire. Et aujourd'hui, je suis en emploi et depuis 2020. Et je travaille pour une association dans le domaine agricole.
0: Aude Vidal travaille depuis 2020, donc, qui est la date de la première parution de son livre « Le revenu garanti, une utopie libérale ». Alors pourquoi j'ai décidé d'en parler aujourd'hui, 4 ans après sa sortie ? Eh bien d'abord parce que le sujet est toujours d'actualité, et pour longtemps encore, et puis parce que les éditions Le Monde à l'envers ont décidé de rééditer le livre, et la nouvelle version sortira à la toute fin janvier 2025. D'ailleurs, j'en profite pour vous signaler que Égologie est aussi paru aux éditions grenobloises du Monde à l'envers. Et puis tant qu'on y est, tiens, La conjuration des égaux, féminisme et individualisme est paru, lui, chez Sileps. Alors, ce sujet du revenu garanti, salaire universel ou autre revenu de base est beaucoup plus complexe qu'il n'y paraît. Comme d'autres parmi vous peut-être, j'ai d'abord eu un avis tranché qui me paraissait judicieux. Oui, c'est super le revenu universel, imaginez un revenu pour tous et toutes. Et puis là, je sentais bien que j'avais pas assez d'éléments pour réfléchir vraiment à la question. Heureusement, certains livres notamment nous aident à réfléchir, et c'est le cas de celui d'Aude Vidal, qu'on va écouter tout de suite dans Du Poil Sous les Bras.
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0: Alors de quoi on parle ? Aude Vidal a écrit le revenu garanti, mais il y a mille et une façons, ou presque, de parler de l'attribution d'un revenu à chaque citoyen.
1: Alors, moi quand j'ai utilisé l'expression revenu garanti, c'est parce que j'étais un peu habituée dans les cercles où j'évoluais il y a 25 ans déjà. Les cercles un peu alter écolo, qui étaient assez proches de milieux comme la coordination des intermittents et précaires d'Île-de-France aussi. Dans ce milieu-là, on disait beaucoup le revenu garanti. Donc quand j'ai sorti le bouquin, j'ai parlé assez naturellement de revenu garanti. Et je l'ai fait lire à Jean-Marie Haribet, qui m'a fait valoir, qui est un économiste, qui est plutôt opposé au revenu universel, et qui m'a fait valoir que c'était une appellation qui n'était pas très justifiée, parce que notamment la retraite est un revenu garanti. Donc il y a des revenus garantis qui ne sont pas du revenu universel, et qu'en fait moi je m'intéresse surtout au revenu universel, qui après a d'autres déclinaisons. Alors il y a des déclinaisons qui sont à mon avis plutôt des manières de poser les choses. Par exemple, nous on avait un truc qui s'appelait le revenu d'autonomie pour tous, c'est le RAPT, donc le RAPT. Donc il y avait un petit truc aussi, bon voilà, on jouait sur les mots, tout ça. Le revenu de base, il y a la dotation inconditionnelle d'autonomie, il y a plein de manières de parler du revenu universel. Disons que le revenu universel, c'est la formulation la plus neutre, et c'est celle que j'ai pas utilisée dans le livre, mais c'est celle que j'aurais dû utiliser. Et il y a des nuances en fait, mais grosso modo, moi ce qui m'intéresse, c'est un revenu universel qui a trois caractéristiques. Et je pense qu'elles sont assez partagées selon les projets, comment ils s'appellent, qui c'est qui les porte. C'est l'universalité, donc le fait que ça s'adresse à tous, aux pauvres mais aussi aux riches, à tout le monde, quoi, que c'est pas un revenu qui s'adresse juste à une partie de la population. La deuxième caractéristique, c'est que c'est un revenu inconditionnel. C'est-à-dire qu'il n'y a pas besoin de montrer des pièces, des justificatifs, des ci, des ça, qui va un peu avec l'universalité d'ailleurs. Et puis la troisième caractéristique, c'est que c'est un revenu décent. Et ça, c'est vraiment la caractéristique qui est en fait la plus clivante et tout, parce qu'en ce moment, il y a plein de projets de revenus universels qui sont des revenus indécents, enfin, ce sont des sommes de 500, 600 euros qui ne font pas grand-chose de différence avec le RSA. Et qui sont expérimentées. Alors il y a eu des expérimentations à l'étranger, il y a eu des expérimentations en France. Souvent aussi elles étaient pas universelles, elles étaient aussi vers certains publics. Donc voilà, revenu universel, c'est trois dimensions, universalité, inconditionnalité et revenu décent.
0: La décence, cette notion totalement absente de la sphère capitalistique, qui nous fait croire au plein emploi, alors même que, je cite Aude Vidal, les classes dominantes refusent de consacrer ne serait-ce qu'une partie des gains de productivité à l'amélioration des conditions de vie et de travail pour tous et toutes. Fermez les guillemets, partant de ce constat, je ne vois pas trop comment espérer que tout d'un coup, parce qu'on parle de revenu universel, la décence serait au programme.
1: Donc ce livre-là, mon propos dans ce livre, il est vraiment d'essayer d'avoir un autre regard sur le revenu universel, parce que alors souvent on entend deux opinions assez contradictoires. Il y a une opinion qui est plutôt très favorable au revenu universel, et puis une opinion qui est plutôt très défavorable, pour des raisons qui tiennent au fait de tenir à la valeur travail. Enfin, c'est des opinions qui sont plutôt conservatrices et plutôt opposées à payer les gens pour rien foutre. Et moi j'ai pas ce problème de payer les gens pour rien foutre, et j'ai pas de problème avec des projets, tu vois, un peu révolutionnaires ou quoi, ou qui changeraient la vie. Après je me demande juste si le revenu universel il pourrait vraiment changer la vie. Et du coup j'ai choisi d'apporter un regard assez particulier, un regard de personnes que je pense on entend pas beaucoup dans ce débat, et qui était un regard, déjà c'est quelqu'un qui a vécu pendant longtemps sans travail, enfin sans emploi plutôt, sans emploi avec des minima sociaux, et puis et qui peut dire, ouais, qu'est-ce que ça fait aussi d'être libéré de la contrainte du travail. Et puis, un regard de meuf, féministe, avec moi, sans être anarchiste, ben, je partage des inquiétudes sur le rôle de l'État. Et puis, je suis écolo. Et donc, ces trois manières aussi d'envisager les problèmes que peut poser le revenu universel.
0: Sur ce sujet, ça m'a paru intéressant de donner la parole spécifiquement à quelqu'une qui a vécu sans travail, sans activité rémunérée, mais aussi avec des activités bénévoles et militantes. Aude Vidal sait ce que ça fait dans sa vie, à son ego, à sa sociabilité, de percevoir ou non une somme d'argent versée par l'État. Et parce qu'elle a ce regard de féministe et d'écolo, elle s'est intéressée non seulement à ce que ça fait à sa personne, mais aussi à ce que ça fait aux autres. Est-ce que le revenu universel libère l'homme ou la femme, ou est-ce que cette liberté nouvelle n'est pas un piège ?
1: Ça, c'était la partie qui me tenait le plus à cœur et celle sur laquelle je pense que j'avais les choses les plus importantes à dire. Et c'est pas, tu vois, c'est pas un livre d'économiste, il n'y a pas de chiffres que j'ai produit moi-même. Et il n'y a pas un discours macroéconomique comme ça. Mais en revanche, je voulais vraiment faire entendre ce truc-là de on promet beaucoup de liberté avec le revenu universel, mais c'est une liberté qui est très individuelle. Et en fait, à mon avis, c'est vraiment l'expérience que j'ai d'avoir été longtemps au chômage aussi, profiter de cette liberté, c'est vraiment un privilège, dans le sens où il faut vraiment beaucoup de capital social, culturel, pour arriver à faire quelque chose de cette liberté. Faut avoir le bon savoir-être pour s'insérer dans des collectifs qui font des trucs intéressants. Faut avoir des capacités de faire des trucs tout seul dans son coin, ou faut penser déjà, avoir des idées de qu'est-ce que tu vas faire. Et donc, moi, à chaque fois, j'ai pensé en écrivant ce livre à des affiches qui étaient dans le café associatif que je fréquentais pas mal à l'époque, qui étaient des affiches sur et moi, qu'est-ce que je ferais avec le revenu garanti. Et des gens qui disaient, moi, je cultiverais mon jardin, moi, je m'occuperais de mes enfants. Et donc, tout ça, c'est des choses que j'avais en tête en lisant, et je me disais, mais en fait, déjà, on va pas faire une seule chose dans la vie. Et puis, comment on fait quand on est laissé un peu seul avec l'absence de contraintes et à devoir meubler le temps? Moi, je ne me suis pas forcément hyper ennuyée pendant ces nombreuses années où j'étais au chômage. Mais en revanche, j'ai eu beaucoup de difficultés à bien cadrer mon temps et à utiliser mon temps aussi de manière aussi intéressante que ce que je fais aujourd'hui. Et rétrospectivement, je me dis, ah, j'aurais pu faire ci, j'aurais pu faire ça, j'aurais pu faire plus de voyages, j'aurais pu faire plus de projets d'écriture, de choses comme ça. Et en fait, je pense que une des raisons pour lesquelles je les ai pas faites, c'est aussi que j'avais pas forcément les moyens de le faire. Parce qu'en fait, il faut des moyens énormes pour arriver à faire des choses épanouissantes dans la vie, quoi. Enfin, c'est compliqué. Alors, faire des choses épanouissantes sur 10 heures par semaine, ça se trouve. Faire des choses épanouissantes sur 50 heures par semaine, c'est plus compliqué, quoi. Et donc, sauf à être un rat de bibliothèque et les choses sont plus simples et tout, mais je trouve ça difficile, en fait, de ne serait-ce que remplir le temps avec des choses qui... Pas des choses qui font... Parce que remplir le temps, aller au café associatif ou quoi, ça j'ai beaucoup fait aussi. Franchement, le temps, il passe vite, on s'ennuie pas trop, je me suis jamais ennuyée. Mais le remplir d'une manière où le soir, t'es contente de ce que t'as fait, tu te dis, ah tiens, c'est super, j'ai fait ça. Ben, en fait, non, t'as rien fait, t'as juste fait passer le temps. Et moi, je trouvais que j'étais pas assez fière de moi, en fait. J'étais pas assez fière de mon œuvre et je faisais juste

0: choses. Et donc, j'étais dans, élevée dans une famille, je m'en suis rendu compte petit à petit, où les gens, ils se cachent pour rien faire. C'est-à-dire que, par exemple, personne lit dans le salon. Les gens, ils lisent dans leur chambre et tout. Donc, on voit jamais les gens rien faire dans ma famille. Et donc, il y a un truc très fort d'avoir envie de travailler. Mais le fait est que tant que moi, je vis dans ces trucs comme ça, et ben le week-end où je fous rien, et ben la fin du week-end, franchement, je me sens pas bien, quoi. Je me sens inutile, improductive. Je suis pas fière de ce que j'ai fait, quoi.
1: Cette question de la soi-disant liberté individuelle est intéressante. Car qu'est-ce qu'être libre, seul, alors qu'on est des animaux sociaux, et pas des plantes vertes, comme dit Aude Vidal? La liberté ne peut-elle être que collective? Dans son livre, Aude Vidal explique bien comment ce sentiment de liberté, qui peut être procuré par du temps libre, un petit revenu sans travail, se heurte vite au mur des inégalités de base. Si vous n'avez pas déjà un capital social, économique, culturel, sanitaire, amical, que sais-je, eh bien votre maigre revenu ne vous servira pas à être libre, mais à être enfermé, seul, avec vous-même et vos pâtes au beurre. Le travail, c'est du lien social. Et on a toutes et tous besoin d'accomplir des choses, pour être fier de soi, pour se sentir exister. Et ce n'est pas le revenu qui va vous l'apporter, c'est le travail. La preuve, ce n'est pas intuitif, mais les personnes qui ont des travaux difficiles n'ont pas pour autant envie de ne plus travailler.
0: Ben ça, c'est un truc que j'avais appris justement, j'avais eu un petit travail et une des qui s'est très mal passée d'ailleurs, et une des caractéristiques un des trucs que j'avais fait par exemple, c'était de lire une série d'articles sur le travail et puis de les indexer, de les résumer en deux lignes et tout. Et je sais pas si c'est un boulot qui était utile, en tout cas c'est un boulot qu'on m'avait fait faire. Et moi, j'avais trouvé ça vraiment chouette d'être forcée de lire des articles académiques. Et justement, j'avais découvert une enquête qui était dupliquée régulièrement sur le regard que les gens posaient sur leur travail. Et j'avais découvert avec un peu de surprise que les gens qui ont les boulots les plus pénibles sont pas forcément les gens qui veulent être libérés du travail. Parce qu'il y a une socialisation dans le travail, y compris donc dans les boulots difficiles, qui fait que y a plein de gens qui sont très contents de rester chez eux le week-end, mais qui en revanche s'imaginent pas rester tout chez eux la semaine. Et ça peut être aussi des gens qui sont assez vulnérables à ce moment de la retraite aussi, où tu perds tes repères, où tu perds les copains du boulot, où voilà, tes autres copains sont peut-être déjà encore en emploi. Et donc je trouvais qu'on ne parlait pas assez du côté très ambigu du travail, avec d'un côté l'exploitation, d'un côté la pénibilité, d'un côté des horaires qui sont hallucinants, puisque 40 heures par semaine, c'est à peu près la moyenne de ce que font les gens, enfin c'est la moyenne de temps plein, c'est 39 heures je crois. Et vraiment ça bouffe une partie importante de la semaine, on est d'accord. Mais je trouvais qu'il y avait quand même des trucs qui étaient intéressants dans le boulot, et notamment le fait de sortir un peu de soi, et d'avoir une vie sociale un peu plus cadrée. Par exemple, moi je fais beaucoup de télétravail, et mardi j'étais au travail, donc dans des bureaux qu'on a où je vais travailler de temps en temps, et en fait j'avais pas reçu le texto de ma collègue qui me disait qu'elle venait pas, et donc j'y suis allée pour rien, et donc je me suis réveillée une heure plus tôt que d'habitude, je suis partie à vélo, ensuite je fais du métro, et puis j'arrive. Et je suis toute seule et ça n'a pas grand bénéfice. Et en fait, et je me suis rendu compte que j'étais plutôt contente de m'être bougée et puis d'avoir une activité physique, d'être sortie de chez moi. Et puis j'ai mangé le midi avec d'autres collègues. Mais cette contrainte-là, en fait, je me suis rendu compte que, franchement, si on m'avait donné à 7h du matin possibilité de dormir une heure de plus, je l'aurais prise. Et en même temps, j'étais assez contente d'avoir été forcée forcée par mon boulot à sortir de chez moi, quoi. Puis après, après le travail, j'en ai profité pour aller dans des librairies, avec rencontrer des gens que je connaissais et tout. Et j'étais vraiment contente de ma journée, contente de cette contrainte à sortir, qui avait vraiment été pas agréable à subir au tout début de la journée, et qui finalement m'avait fait passer une journée plutôt sympa. Un truc que je souhaitais vraiment, vraiment partager dans ce bouquin, c'est le fait que les contraintes sont à la fois déplaisantes et à la fois créatrices. Et il y a un petit côté, un côté Oulipo, c'est l'ouvrage.

de littérature potentielle, et c'était des auteurs, et puis ça a été adapté à d'autres formes artistiques, des auteurs qui se donnaient des contraintes pour déclencher des actes d'écriture, avec un petit effort qui est un peu artificiel et puis qui n'a pas forcément de sens, et qui en même temps déclenche des choses, fait sortir un peu de son monde et puis écrire des choses auxquelles on pensait pas forcément. Et c'est un peu comme la radio et le podcast, quoi. En podcast, tu restes dans ton petit monde, t'écoutes ce qui te plaît, et puis en radio, tu te fais surprendre. Des fois, il y a des émissions pourries, et puis des fois, t'allumes et puis t'as une surprise. Et donc je trouve que c'est toujours intéressant de pas forcément aller vers des choses les plus faciles, les choses avec lesquelles on est le plus confortable, et d'avoir des contraintes. Et à mon avis, le travail, ça fait partie, le travail, l'emploi, ça fait partie aussi de ces éléments qui peuvent aider à sortir de soi et puis à pas rester dans sa petite bulle et puis à voir d'autres choses. Mais conscience, hein, je voudrais pas du tout le nier, puis d'ailleurs c'est vraiment comme ça que j'ai souhaité commencer le livre, de parler de l'absolue violence qu'il y a au travail, les gens qui meurent au travail, notamment dans des boulots qui sont à la fois les plus pénibles et les moins bien rémunérés, de violence aussi. Moi, je suis dans un syndicat et on voit passer des cas de harcèlement, des cas de gens qui sont licenciés du jour au lendemain. Enfin, il y a des cas de choses qui sont vraiment très très dures. On s'engage toute la journée, 40 heures, enfin toute la semaine, 40 heures par semaine. Et puis on est payé d'une manière qui suffit pas forcément à se loger quand on habite une grande ville. Et puis on peut être maltraité sans que ça pose aucun problème, revenir chez soi, la boule au ventre et tout. Mais moi j'ai insisté pour parler du caractère très ambivalent en fait du travail.

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1: À ce stade de ma discussion avec Aude Vidal, je ne suis déjà plus très sûre de penser que c'est une bonne chose, ce revenu universel. D'abord, ce qui m'a mis la puce à l'oreille, c'est quand des réactionnaires se sont mis à y réfléchir aussi. Et même, pour certains, à trouver que ce serait une bonne idée. Ça m'a fait me dire que ça doit pas être si génial que ça. Pour les conservateurs, l'avantage du revenu de base, c'est en fait de réduire les aides, clairement. Et en plus, établir comme ça un revenu universel, ça ne remet pas en question la toxicité des managements, la dureté du travail, la pénibilité tant niée par les politiques et les patrons. Au lieu de résoudre un problème, j'ai l'impression que ça occulte tous les problèmes liés au travail, justement. L'idée ne serait donc pas tant de supprimer le travail que de supprimer les conditions dégueulasses dans lesquelles certains et certaines travaillent. C'est bien pour ça que le débat est faussé, en tout cas compliqué. Des politiciens disent « le travail tue », d'autres « le travail libère », et peut-être qu'ils ont tous raison. Mais tous ceux qui travaillent dans des conditions indignes ne voient pas bien l'aspect libérateur du travail.
2: Moi, dans le bouquin, là, je cite à un moment des gens à qui je disais « mais vous vous rendez compte que se retrouver avec un revenu universel, c'est génial quand t'es une squatteuse catalane ou que t'es super bien insérée dans tes milieux, comme ça. Mais il y a plein de gens qui sont pas assez insérés, qui ont pas assez de liens, en fait, aussi. Franchement, on est dans une société où il n'y a pas beaucoup de gens qui ont beaucoup d'amis, beaucoup de camarades et qui peuvent imaginer faire leur vie avec ça. » Et donc je m'inquiétais de gens qui en fait seraient désœuvrés, ils seraient livrés à eux-mêmes et seraient, auraient tout un truc à reconstruire et je suis pas sûre que ça soit. Enfin, je trouvais que c'était vraiment très très compliqué de leur mettre la pression en leur disant bah écoute maintenant tu vas t'occuper toute seule quoi. Et les gens m'avaient dit non mais on trouvera un truc à leur faire faire quoi. Et j'ai trouvé ça d'une hyper condescendant en fait parce que je sais pas se dire que devant cette absolue liberté, qui est un peu angoissante en fait, qui peut être angoissante pour certains types de personnalités, ou certains types, ou des personnes dans certains types de milieux sociaux, et juste bah, remplacer l'angoisse de la liberté par quelqu'un qui te dit quoi faire, enfin je voyais pas que c'était hyper émancipateur déjà. Et puis je pense qu'il y a une réponse à ça, c'est que évidemment qu'on peut, avec plus de temps libre et tout, les gens ils recommenceraient à créer des liens sociaux, des initiatives communautaires, des associations, des trucs comme ça. Mais je pense que la tabula rasa, elle est un peu compliquée. Et que ce truc-là, moi, je le vois plus arriver, enfin, advenir avec une réduction progressive dans le travail et une libération progressive pour qu'on s'habitue un petit peu et puis qu'on apprenne à gérer notre temps libre. Mais sinon, être devant un océan de temps libre, ça me semble hyper flippant comme situation.
1: Petite citation, extraite du livre Le revenu garanti, une utopie libérale de Aude Vidal. Ouvrez les guillemets. Le revenu garanti met peut-être les exclus du monde du travail à l'abri du besoin matériel, mais pas de la solitude et de l'ennui, car il ne crée en soi aucun lien. Fermez les guillemets. L'idée n'est pas d'abolir le travail ou de s'en libérer, mais de le repenser, de penser sa place dans nos vies et son utilité.
2: Ouais, la question c'est de comment est-ce qu'on fait pour créer des structures sociales en fait qui peuvent apporter tout ce que le travail apporte. Donc apporter une socialisation, apporter des liens entre les gens, et puis au final apporter aussi les choses dont on a besoin, parce que le travail il apporte pas forcément les choses dont notre société a besoin. Il y a aussi plein de. Enfin on en parle beaucoup avec les bullshit jobs et tout, mais il y a quand même plein de choses qu'on crée, qu'on produit pour faire de l'argent et pas forcément pour répondre à des besoins. Et moi je me disais bah pour que le travail il apporte tout ça, il faut le refonder et plutôt que de laisser le revenu universel gérer les choses d'une manière qui est celle du marché en fait, avec des défections individuelles. Et c'est marrant parce que la crise sanitaire et puis les contre-coups de la crise sanitaire, et notamment le fait que, par exemple, aux États-Unis, il y a une petite protection sociale qui a permis à des gens d'envoyer chier leur travail, ça a donné lieu à un truc qu'on appelait « the big quit », la grande démission. Et ça a donné lieu à une expérience dans la vraie vie de « on donne des sous aux gens et ils peuvent dire « salut, je me casse » à leur employeur ». Et du coup, on va voir ce qui se passe. Et ben, ce qui se passe, c'est que il y a des pénuries de main-d'œuvre, Alors ensuite, derrière, l'État, il va mettre la trique aux travailleurs et tout pour qu'ils travaillent plus. Mais pendant ce truc-là de pénurie de main-d'œuvre, où c'est compliqué pour des entreprises de recruter, où il y a plein de gens qui ont réussi à s'extraire plus ou moins de l'obligation de travailler, en fait, ça n'a pas vachement augmenté les salaires. Ça n'a pas aussi baissé les demandes des employeurs, ça n'a pas forcément amélioré les conditions de travail de tout le monde. En fait, ça a fait une situation un peu tendue, avec rien qui s'est passé d'extraordinaire, enfin si extraordinaire que ça. Ben, c'était Joe Biden pendant la grande démission qui disait « Si les entreprises elles ont du mal à recruter, il y a un seul remède, payer mieux les gens, quoi. » Il l'a dit, tu vois, pay them more. Et donc, il y a vraiment l'expérience un peu de, ben, s'il y a moins de gens qui travaillent, s'il y a des gens qui font sécession, ça va bousculer le rapport de force. Et ben, les gens vont plus avoir peur du chômage, vont plus avoir peur de la pauvreté, et vont pouvoir rétablir le rapport de force par rapport à l'employeur. Et en fait, ben, ça n'a pas changé fondamentalement les conditions de travail, de rémunération. Et puis surtout, ça a été qu'un moment, en fait. Et ensuite, bah, le marché du travail il s'adapte et tout. Donc, c'était aussi une manière de voir ce que ça fait quand le revenu garanti, quand la logique de marché, elle permet de changer un peu le rapport de force. Et franchement, il s'est pas rien passé d'extraordinaire. Et puis en France, ça a duré encore moins longtemps. Il y a encore eu moins de grandes démissions où ça a été encore moins sensible et tout. Et on s'est retrouvé avec des lois sur le chômage qui étaient hyper trash, qui obligent les gens à reprendre très vite leur travail, avec des durées d'indemnisation qui ont baissé globalement depuis 2020, avec une réponse du patronat en fait et du capital pour remettre les gens au turbin malgré tout en fait, parce que la raison pour laquelle il y a une grande démission en fait, on la connaît pas encore, on a constaté qu'il y avait des difficultés de recrutement, on a constaté qu'il y avait des gens qui étaient sortis du marché de l'emploi, mais en fait il y avait plus de gens que jamais qui étaient en emploi. En fait, la France de Macron, c'est une France où il y a plus de millions que jamais de gens qui sont en emploi. Soit qu'ils ont reculé l'âge de la retraite, soit qu'ils font moins d'études parce que les études coûtent de plus en plus cher, il y a plein de raisons. Et malgré ça, il y avait une pénurie de main-d'œuvre. Mais à partir du moment où c'était compliqué de recruter, l'État il a sorti la trique et puis il a obligé les gens à aller bosser. Sachant qu'on était déjà très très nombreux à bosser et qu'en fait c'était juste que peut-être qu'il faudrait essayer de produire moins de choses quoi. Et ça renvoie à la question écologique en fait. Ben aujourd'hui par exemple on sait que les choses les plus écologiques sont les choses qui sont les plus intensives en emploi et que en revanche on est capable d'occuper très peu de monde avec une économie qui est pléthorique aussi. Et donc on produit beaucoup et on consomme beaucoup pour finalement répondre à des besoins qui sont probablement des besoins artificiels, c'est-à-dire des besoins qui sont générés par la publicité, par plein de mécanismes, et puis la disponibilité des choses sur le marché tout simplement, mais en fait qui répondent pas forcément, enfin qui font pas déjà travailler beaucoup de gens ou alors les font travailler dans des conditions terribles.
1: C'est intéressant de battre un peu en brèche l'idée selon laquelle, si c'est dur de recruter, les salaires vont monter. Le capitalisme a plus d'un tour dans son sac. Quand trop de gens quittent leur travail, eh bien les conditions des autres se dégradent. C'est pas gagné, cette histoire de revenu universel. Et puisqu'Aude aborde l'aspect écologique, parce qu'évidemment, si on reste dans une logique productiviste, on ne résoudra rien, ça lui a rappelé à nouveau le petit café coopératif du village dans lequel il y avait les affiches dont elle a parlé au début de l'émission.
2: Donc au café écolo, où tous les écolos du village venaient là, il y avait ces affiches, et vous feriez quoi avec 1000 euros par mois? Et il y en avait une qui disait, je voyagerai. Alors oui, forcément, voyager c'est un truc hyper tentant en fait, quand on a 1000 euros par mois et tout. En plus, vu les prix qui sont pratiqués dans des pays plus pauvres, tes 1000 euros, ça devient 2000 ou 3000 euros, quoi. Donc, franchement, tu peux être bien en voyageant. Mais ça, c'est une autre réflexion sur le privilège de l'occidental en voyageur, quoi. Et donc, d'un côté, en voyageant, en voyageant dans les pays du Sud notamment, parce que voilà, tu peux te le permettre, tu bénéficies d'un privilège qui est celui d'être un citoyen d'un pays du Nord. Et puis de l'autre côté, quand on dit voilà, de toute façon on n'a plus autant besoin de travail aujourd'hui dans notre pays et tout, c'est parce qu'en fait il y a une partie importante du travail, notamment de fabrication industrielle, que ce soit des médicaments, on a beaucoup parlé ces derniers temps, que ce soit les ordinateurs, tous les trucs dont on a besoin. En fait, ces trucs sont fabriqués dans d'autres pays où il y a des gens qui triment. Et nous, on dit, c'est le robot qui vont travailler à notre place, ou c'est les gens du Sud qui vont travailler à notre place, et puis on décrète la fin du travail, alors qu'en fait, il y a encore beaucoup de travail à faire. Et en disant, avec le revenu universel, je vais pouvoir partir en voyage, on s'inscrit vraiment dans un monde hyper inéquitable entre les pays riches et les pays pauvres. Ce qui fait que moi, après le bouquin, là, après le revenu garanti, maintenant, c'est un bouquin qui sort sur le tourisme. Et qui le sous-titre est Voyage, capitalisme et domination, où j'interroge notamment le fait de partir en voyage et de profiter de ces inégalités.

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1: On le voit avec Aude Vidal, la question du revenu universel ne peut pas faire abstraction des rapports de domination et donc de l'écologie. Non seulement on se ferait avoir en bénéficiant d'un petit revenu qui au final permettrait à peine de survivre, mais le deuxième effet qui se pas cool du tout, c'est que ça désengagerait probablement des personnes, des combats écologiques et collectifs. Alors peut-on encore rêver d'un revenu de base ou de quelque chose y ressemblant ?
2: Ouais, moi ce que je vois, c'est que une situation où tu te dis bah, le revenu universel, ça serait quand même un moindre mal pour lutter contre le non-recours, pour faire en sorte que les gens qui sont aux minima sociaux aient des sommes décentes, pour faire un tapis de protection qui est plus favorable. Et en même temps, je pense que si c'est un moindre mal, c'est en aucun cas une utopie dans laquelle on doit batailler, quoi. Si moi je dois batailler pour une utopie, ça serait celle que on décide démocratiquement de qu'est-ce qu'on produit, avec quel coût écologique, quel bénéfice pour qui, et qu'on remette à plat tout le travail pour arrêter de faire trimer des gens à rien du tout, en utilisant des ressources naturelles, et puis en laissant la pollution aux autres, quoi. Ou à l'ensemble de la société. En fait, je trouve qu'on a un système économique qui est pléthorique, qui produit plein de choses qui sont inutiles ou toxiques. Et je me dis, le plus grand enjeu, et notamment écologique, c'est d'arriver à remettre en cause l'économie, à démocratiser en fait l'économie, quoi.
1: Démocratiser l'économie. Pas facile, hein. Pas facile quand les personnes qui sont en emploi et qui gagnent plutôt correctement leur vie n'ont pas spécialement envie d'abandonner leurs privilèges économiques pour essayer de construire un monde meilleur. Aude Vidal d'ailleurs m'a raconté sa grande frustration de militante à l'époque où elle et 2-3 potes se sentaient très seules à agir pour le collectif quand tant d'autres camarades bossaient pour un salaire et n'avaient donc pas le temps de changer le monde. On admire beaucoup les militants, militantes, celles et ceux qui en fait font le boulot à notre place. Ce boulot de réflexion et d'action pour changer le monde. Et pas juste pour décréter un revenu universel qui serait un peu un cache-misère.
2: Oui, il y a quand même plein de choses qui m'ont posé problème. Moi, le premier problème que ça m'a posé, c'est de comment est-ce qu'on règle, par exemple, l'accès à un logement décent. Comment on fait que tous les gens qui n'ont pas des boulots ou qui n'ont pas de CDI, ils soient logés autrement que dans des 12 mètres carrés à Paris, ou obligés d'être en coloc avec des gens qu'ils n'aiment pas. C'est cette manière de mal logement ou t'as, ou d'habiter, d'avoir un divan dans le salon dans sa famille, et puis jusqu'à ce que ça clash et qu'ensuite tu te casses à la rue. Enfin, il y a quand même, sur la question du logement, je me disais, mais qu'est-ce que ça règle en fait, le revenu garanti, sachant que les problèmes de logement, ils sont liés à plein de choses, que le prix des logements, il n'arrête pas d'augmenter, et que donc si le filet des sous aux gens, ça peut juste leur permettre de payer plus cher leur loyer, bah, c'est un problème en fait, ça veut dire que les gens qui ont les appartements, ils ont des rentes encore plus élevées. Et donc je me disais, mais qu'est-ce que ça règle d'accès individuel au logement, et qu'est-ce que ça règle collectivement en fait pour faire en sorte que chacun ait droit à un logement. En fait, t'as droit à du pognon, mais droit à du pognon, ça t'apporte pas forcément du droit à un logement, quoi. Et notamment parce qu'il y a plein de situations fragiles dans lesquelles on peut pas accéder à un logement. Et donc c'était du droit à des sous, donc on parle de 1000 euros par mois. Mais ça règle pas le droit au logement, ça règle pas le droit à une alimentation digne, ça règle pas le droit à ci, à ça. Et donc comment on fait en tant que société? Pas tant pour assurer un minimum de pognon à des gens, encore que je veux dire c'est un moindre mal, hein, mais assurer des choses qui sont pour nous, qui font partie du truc de base, quoi, de se loger décemment, manger correctement, pouvoir se transporter et remplir les besoins de la vie quotidienne, quoi.
1: On veut moins de travail et mieux de travail. L'immense majorité des personnes veulent travailler, les études le montrent, mais il faut un travail décemment rémunéré, exerçable dans de bonnes conditions, et puis tant qu'à faire, qui ait du sens, soyons folles. Prenez les femmes. En première ligne, des travaux domestiques non rémunérés. En première ligne, des travaux de care, de soins, de liens extrêmement mal rémunérés, voire même sans statut. Que se passerait-il si on accordait aux hommes et aux femmes le revenu universel ? Réglerait-on pour autant les inégalités criantes de genre ?
2: Alors moi, j'avais vraiment commencé à avoir cette réflexion dans un cadre... moi, j'ai jamais été en couple hétéro, en cohabitation, avec des enfants et tout. Donc j'ai pas été dans des situations que vivent nombre de femmes aujourd'hui. Mais je me souviens, j'avais été en situation d'être une meuf au chômage dans un groupe, un collectif qui avait un objectif comme ça, politique, avec des mecs en emploi bien payé. Et donc c'était moi qui me farcissais tout le boulot, parce que eux ils n'avaient pas le temps parce qu'ils bossaient. Et je me disais, mais en fait, s'il y avait le revenu universel, ben moi je serais au revenu universel. Et eux non, parce qu'en fait eux ils sont payés 3 fois le revenu universel, ils n'ont pas intérêt à lâcher leur boulot pour le revenu universel, juste pour le plaisir de venir militer avec moi, quoi, et faire le boulot autrement qu'en faisant une réunion par mois. Et donc je me suis rendu compte qu'en fait le revenu universel il engage les gens les plus fragiles et les gens qui gagnent le moins de ronds sur le marché de l'emploi à quitter leur boulot pour ensuite faire des choses qui profitent à tout le monde. Et je me disais, mais dans un couple hétéro, évidemment que l'idée c'est que la personne qui gagne le moins d'argent, c'est elle qui arrête de bosser. Et elle s'occupe des gosses, elle s'occupe de la maison, elle s'occupe de tout ça, sachant que ça prend quand même vachement de temps aussi quand on fait ça toute seule. Et que la personne qui a le moins de ronds en général dans un couple hétéro, ben c'est madame en fait. Et du coup ça veut dire que ça va être ok en fait d'avoir une répartition des tâches hyper trash entre ceux qui restent en emploi parce que c'est bien payé et puis c'est intéressant, c'est valorisant, c'est bien payé, c'est stimulant et tout. Et puis derrière, la personne qui va se fader tout l'emploi domestique et tout le travail de subsistance et tout, c'est la femme. Sachant que dans les sociétés industrielles, le travail des femmes à la maison, il est quand même vraiment pas intéressant en fait. C'est un travail de production qui est assez pauvre et assez inintéressant. Et c'est un travail surtout qui est vachement solitaire en fait. Et donc, je trouvais que ça naturalisait un peu une répartition des tâches pas très chouette au niveau des couples. Et puis en général dans d'autres niveaux, mais en particulier au niveau des couples.
1: Le drame de cette idée d'un revenu universel, c'est que c'est une réponse simpliste à la multitude de problèmes que posent les inégalités économiques. Et vu que les politiques actuelles n'ont fait que croître ces inégalités, de ce point de vue Macron est réellement un champion, eh bien il est fort à parier que le revenu universel continuera d'apparaître comme une solution en forme de bouée de sauvetage. Ce sera l'autre nom du RSA, revenu qui, rappelons-le, ne permet pas de vivre vraiment dignement en France. Mais plutôt que de proposer un peu de dignité, le gouvernement va encore durcir la vie des plus précaires.
2: Quand tu vois aujourd'hui la situation qui est de rendre un service du travail obligatoire pour les gens qui sont RSA, avec 15 heures de travail, ce qui est fou, hein, c'est qu'il y a plein d'agriculteurs par exemple qui sont RSA, qui travaillent 70 heures par semaine, et pour l'instant, il y a eu pendant longtemps, je ne sais pas où ça en est, mais les associations... d'aide aux agriculteurs en difficulté disait, mais si un agriculteur est au RSA, est-ce qu'il va devoir travailler 15 heures de plus? Parce qu'en fait, un agriculteur qui est en difficulté, il travaille déjà beaucoup, est-ce qu'il sera dispensé de ces 15 heures? Et le gouvernement n'était même pas capable de leur dire, non, eux quand même, on va prendre compte du fait qu'ils bossent, mais si c'est eux qui s'ils sont dispensés, ben, on pourrait dispenser d'autres personnes qui bossent aussi, mais qui ne sont pas forcément payées. Et en fait, ça a bloqué sur ce point-là qu'il faut absolument mettre tous les gens à bosser 15 heures en échange d'une pitance merdique en fait, qui représente 2 ou 3 fois moins que le SMIC. Quoi. Et donc, oui, dans ce cadre-là, le revenu universel, c'est un moindre mal. Par exemple, quand tu as les droits au chômage qui vont baisser et des gens qui vont se retrouver peut-être beaucoup plus vite en fin de droit, eh ben oui, c'est un moindre mal d'avoir 1000 balles ou peut-être 1200 balles. Donc je vais pas dire que le revenu universel c'est vraiment tout pourri, parce que je pense que c'est un moindre mal avec ce qui nous arrive, notamment sur le front de la grande pauvreté. Tous les gens qui n'ont pas accès, à la nourriture et tout. Mais par exemple, le principe de la sécurité sociale de l'alimentation, elle pose des questions complètement différentes. Déjà, elle offre pas de l'argent comme ça, mais elle offre de l'argent qui est fléché vers un projet de société. Et c'est un projet de société qui est pensé démocratiquement et tout. Donc en fait, c'est une démarche qui est vachement plus intéressante sur le plan démocratique. C'est pas 150 balles qui vont à Carrefour. C'est à peu près les sommes qu'on donne. En fait, l'idée, c'est que tout le monde cotise à peu près à hauteur de ses moyens, en fait. Donc les pauvres cotisent très peu, les riches cotisent beaucoup, et au final, tout le monde reçoit à peu près 150 euros par mois pour s'acheter à manger. Et on pourrait dire, bah, c'est un peu comme le revenu universel et tout, sauf qu'à mon avis, c'est fondamentalement différent, parce que l'argent dont il va pas à Carrefour, il va vers un type d'alimentation qui est fléché vers des types d'alimentation qui sont réfléchis dans des caisses, qui sont réfléchis de manière démocratique et tout. Et donc, il offre un droit à un type d'alimentation qui est médié par l'argent, mais l'argent n'est pas la finalité, quoi. Ça ne s'arrête pas à ça. Donc, en fait, il est vachement proche des besoins des gens. Il correspond aussi à un besoin de société qui est celui de mieux manger et qui est celui de faire en sorte que l'agriculture, elle corresponde plus aux aspirations des gens et qu'elle réponde un peu moins aux marchés mondiaux, quoi. Et du coup, il y a un projet politique que je trouve vachement plus intéressant derrière, alors qu'a priori, c'est pas très très très différent, en fait. C'est toujours universel, c'est toujours une somme correcte, c'est toujours sans condition. Donc on est sur un projet qui est à peu près, qui ressemble un petit peu, et qui à mon avis est totalement différent.
1: Comme le questionne très justement la quatrième de couverture du livre « Le revenu garanti, une utopie libérale », la solidarité peut-elle se réduire à un virement bancaire mensuel ? Eh bien non. Non, je ne crois pas. Être solidaire avec les autres, et notamment avec les plus fragiles, ça ne se résoudra pas comme ça, comme un claquement de doigts ou un virement bancaire. Allez, avant de quitter Aude Vidal, parlons un peu des poils, bien sûr.
2: Alors, les poils, pour moi, ça a été très très compliqué, ado. Et aujourd'hui, j'ai du poil sous les bras, et je m'épile de temps en temps les jambes, mais je vais aussi à la piscine sans, je me mets des shorts avec des poils. Mais je comprends que ça soit assez compliqué. Enfin, c'est une question qui est, je pense, assez complexe, quoi, par rapport aux normes, au regard des autres. Mais moi, j'avoue, ça a changé ma vie le jour où je me suis rendu compte qu'en fait, tes poils, t'es la seule à les voir. Les autres, les voient pas parce qu'ils sont trop loin. Et voilà, depuis ce jour, ça va mieux.
1: Alors si j'ai bien tout compris, revenu universel, c'est une formulation qui est pas mal pour quelque chose qui, au final, ne résout pas trop nos soucis. Les riches se donneront bonne conscience et pourront se faire croire qu'ils sont généreux. Les pauvres resteront plutôt pauvres. Les inégalités ne seront pas traitées. Elles seront même peut-être encore moins bien traitées collectivement et moins bien questionnées. Et je suis assez d'accord avec Aude Vidal pour dire qu'il faut une transition douce. Hein, le travail, c'est pas on-off, on travaille pas. Il faut améliorer les conditions de chacun, supprimer les productions inutiles, prendre en compte les enjeux écologiques et prendre soin aussi des autres populations pour ne pas continuer à se régaler sur leur vie à elles. En tout cas, continuons de réfléchir ensemble avec des personnes qui nous aident grâce à leur savoir et à leurs expériences. Merci de votre écoute, et puis à bientôt sur la FM et en podcast aussi, bien sûr, sur Internet. 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
14: Tu penses à demain, toi?
6: Ouais, j'adore, ouais. Je m'organise un peu, quoi.
14: Mmh. Et ça te plaît de t'organiser avec un agenda, toi?
6: Bah, en vrai, c'est marrant que tu dises ça, parce que ça m'a longtemps effrayé. Mais depuis que je travaille, je suis obligé.
14: Et est-ce que t'es passé à l'agenda numérique?
6: Ah non, pas du tout, non. Ouais, j'ai encore jamais sauté le pas, par contre.
14: Ouais, et tu penses que t'y viendras?
6: Je sais pas. Mmh. J'ai tenu plus de 10 ans sans smartphone, quand il commençait à y en avoir un peu partout autour de moi. Et puis, quand mon téléphone est tombé en rade, on m'en a prêté un. Et ce qui devait arriver, arriva.
14: T'as pris goût à étaler tes doigts gras sur un écran tactile.
6: Ouais, j'étais le client idéal. Je lis beaucoup l'actualité sans acheter de journaux papier. J'aime bien faire des blagues avec plusieurs amis en même temps. J'adore prendre des photos, enfin tu vois quoi, la totale.
14: J'aime bien la pluie sur la ville. En plus, abrité sous un parapluie.
6: Oui, je sais que t'aimes bien. On voit super bien d'ici. Tu te poses souvent sur ce toit?
14: Moi? Et on voit super loin aussi. Et tu tiens ton agenda pour le reste de tes activités?
6: Bon, je le fais de plus en plus, ouais. Quand je suis devenu adulte, j'ai d'abord commencé à programmer comme tous les adultes les week-ends avec des potes, ceux avec mes parents. Réfléchir aussi à ce que j'allais faire de mes vacances. Puis en vieillissant, à mesure que le travail... le couple, la paternité sont invités dans ma vie, il a fallu prévoir un peu plus finement le lendemain. Et toi, t'as un agenda?
14: Bah pareil, hein, depuis que je bosse. Mais alors, contrairement à toi, moi ça me rassure plutôt. Je suis un peu perdu sans. Il y a 15 jours, j'ai même raté un concert prévu depuis des mois, car j'avais pas mon agenda avec moi.
6: Ça c'est marrant, il m'est arrivé la même chose avec le théâtre.
14: Non, même pour te dire, je barre au fur et à mesure les trucs qui sont passés. Ce que je reconnais sert vraiment à rien.
6: Ça, c'est vrai, ça sert vraiment à rien.
14: C'est mon côté liste, je crois. J'aime bien barrer des listes.
6: On a combien? À peu près 10 ans d'écart, non?
14: Ouais, à peu près. Ouais.
6: Je dis ça parce que cette histoire de lendemain, d'avenir, de futur, j'ai l'impression que ça s'est convoqué de manière un peu différente au début des années 90. Quand le mur de Berlin est tombé, j'avais 7 ans. 9 ans quand l'URSS s'est effondré.
14: Moi j'avais 18 ans à la chute du mur.
6: Il y a quelque chose de nouveau qui s'est passé, qui s'est opéré à ce moment-là. Évidemment, à 7 ou 9 ans, j'en avais pas conscience quand c'est arrivé.
14: Tu veux dire la fin de la guerre froide?
6: Ouais, la fin de la guerre froide. En tout cas, ce qui a été raconté est le triomphe immodéré des vainqueurs.
14: Ah, d'accord, je vois où tu veux en venir.
6: Fukuyama.
14: La fin de l'histoire.
6: Tu connais?
14: L'idée qu'on entrait, peut-être pour toujours, dans un monde dominé par les idéaux de liberté.
6: C'est ça.
14: Les libertés de la démocratie. Les libertés du marché qui se donnait comme mission douce de gagner toutes les régions du monde. Pas longtemps après, on commence à nous parler de mondialisation heureuse.
6: Ouais, de village global.
14: Ouais. On devient tous des frères et des partenaires dans un monde réconcilié et organisé par les intérêts capitalistes et les états qui les guident et les régulent.
6: Fin de l'histoire, quoi.
14: Ouais, nos futurs.
6: Mais nos futurs sans nihilisme.
14: Ah, le nos futurs des punks, c'est pas seulement du nihilisme. On peut le voir aussi comme la fin de la promesse d'un navire radio. S'il n'y a rien de génial qui nous attend après, autant vivre à fond tout de suite.
6: Ouais, c'est vrai. avoir des vies riches que l'on choisit ici et maintenant. Après, quand même, dans nos futurs, il n'y a plus d'espoir révolutionnaire. C'est pour ça que je dis nihilisme. Mais peut-être c'est pas le bon mot.
14: C'est quoi ?
6: Soleil cherche futur de TFN. C'est pas du punk, hein, mais qu'est-ce que j'ai pu l'écouter ce titre quand j'ai découvert au milieu des années 90.
14: Soleil cherche futur. Ah ouais, c'est carrément raccord.
6: On l'écoute un peu.

0: Ce qui est sûr, c'est que la fin de l'histoire des néolibéraux triomphants des années 90, c'est à peu près rien à voir avec le no futur des punks.
1: Ouais. La fin de l'histoire pour les contre-révolutionnaires, c'est une sorte de nouvelle Pax Romana. L'Empire à son apogée, quoi.
0: Alors, jamais fait de latin, mais j'imagine que ça veut dire la paix romaine.
1: Ouais, c'est la paix que les Romains imposent au peuple soumis pour mener à bien leurs affaires.
0: Ok. C'est vrai que c'est un peu ce qui s'est passé avec les États-Unis et leurs alliés dans les années 90.
1: Si tu veux, j'ai l'impression que pendant tout le XXe siècle, les luttes révolutionnaires plongeaient leurs espoirs dans le futur. La révolution allait arriver comme une sorte de téléologie.
0: Un mouvement nécessaire et inéluctable.
1: Ouais, voilà, c'est ça. Ce qui s'est passé dans les années 80 et encore plus définitivement dans les années 90, c'est la confiscation du futur par les contre-révolutionnaires. C'est Jacques Rancière. Tu vois le philosophe Jacques Rancière ?
0: Ouais, je vois.
1: Il dit ça, je crois. Ce qui fondait l'espoir révolutionnaire, même ça, on nous l'a pris.
0: There is no alternative.
1: Taina, ouais.
0: J'ai appris récemment qu'on attribue ce slogan à Margaret Thatcher.
1: Ah ouais, tu vois, j'aurais parié sur Reagan, moi.
0: Bonnet blanc et blanc bonnet. Hein.
1: Le monde est arrivé à sa fin, et cette fin est la plus souhaitable pour le monde. C'est à peu près ça.
0: Fin de l'histoire, allez circuler, il n'y a rien à voir.
1: Tu crois que les gens qui ont écrit ça, ils y croyaient ?
0: Bah, je pense, oui. On les a pas forcés à écrire. Et tu crois que quand Althusser écrit pour une raison à peu près inverse que l'avenir dure longtemps, il y croyait ?
1: Bah, je pense aussi. Après, tu sais ce que les gauchistes ont dit d'Althusser en 68 ?
0: Bah oui, je sais.
1: Bah vas-y.
0: Bon, c'est pas très malin, je trouve.

Alors, l'avenir ne dure pas longtemps répond au livre d'Althusser de 1990 qui s'appelle L'avenir dure longtemps. L'avenir dure longtemps, ça veut dire on peut compter sur le fait qu'un jour, nécessairement, inéluctablement, la vérité de ce qu'on dit, nous, en tant que révolutionnaires, éclatera au grand jour et sera partagée par tout le monde. L'histoire nous donnera raison tôt ou tard. Peut-être finalement très tard, on espère que ça arrive vite, mais ça risque d'être beaucoup plus tard que prévu. Et donc, il y avait cette foi, disons, en le mouvement de l'histoire. Le mouvement de l'histoire, nécessairement, tôt ou tard, malgré les résistances, malgré les répressions subies, malgré tout ce que bon, le pouvoir capitaliste met en place pour empêcher ce mouvement, à un moment, il va céder parce que les contradictions sont tellement fortes qu'elles vont forcément venir à bout de ces résistances. Enfin, dans cette vision-là, ce qui est amusant, c'est que les résistances, ce n'étaient pas les révolutionnaires qui résistaient à quelque chose, c'était la classe des capitalistes qui s'efforçait de résister à un mouvement effectif parce qu'il y avait des groupes et des formations révolutionnaires et des processus et des événements associés aussi à la conscience de classe qui se développait, etc. Il y avait tout un ensemble de données qui semblaient valider, avérer qu'effectivement le sens de l'histoire allait dans cette direction, qu'à un moment, dans les années 70, je pense beaucoup de gens sont encore convaincus que tôt ou tard le capital va céder, les contradictions étant trop fortes, ils vont s'effondrer nécessairement au bout d'un moment. Parmi ces contradictions, il y a la répression qu'ils sont obligés de mener, des contradictions entre eux, des contradictions dans le développement objectif du capital, il y a des contradictions partout, ça va céder, quoi. Donc, l'avenir ne dure pas longtemps, c'est une réponse à ça, pour dire, en fait, il ne faut pas compter sur l'histoire en tant qu'elle nous donnerait un jour raison. On disait avant, je ne sais pas si on le dit tellement aujourd'hui, l'histoire jugera. Et en fait, ça suppose qu'effectivement, il y a un sens objectif qu'on a dégagé dans le mouvement même des choses, quoi. Et que comme ce sens va se révéler, tôt ou tard, ben, même si on sera mort, on a au moins cet espoir rationnel que, bon, l'histoire nous donnerait raison plus tard. Donc, il ne faut pas compter là-dessus. Il faut se dire qu'effectivement, on peut juste disparaître, que le capital peut simplement triompher, perdurer pendant très longtemps, ou qu'il peut détruire tellement les conditions de vie qu'il n'y aura plus grand-chose de possible et la révolution elle-même ne sera pas possible non plus. Donc c'est ça que ça veut dire, d'abord, l'avenir ne dure pas longtemps. Mais au lieu de se dire, à partir de là, vous êtes dans la posture catastrophiste et morose, et se dire, ben, en fait, ce qu'il s'agit de saisir aujourd'hui, c'est l'urgence qu'il y a à agir ici et maintenant, et pas plus tard, justement, en ne comptant pas sur le plus tard, on se concentre sur ce qui est en jeu là, maintenant, quoi. Et que ça, on a pu le dire avant, mais que plus l'évolution objective des choses prend la forme et la tournure que l'on constate aujourd'hui, plus on est amené à prendre au sérieux cette urgence, à se délivrer de cette idée que c'est plus tard que les choses nous donneront raison, puisqu'il n'y a rien qui le garantit du tout. C'est comme un fond religieux qui restait, quoi. L'idée que quelque chose, un grand autre, nous donnerait raison un jour, bah, ça, on s'en délivre complètement. Et ça veut dire, l'avenir ne dure pas longtemps, c'est maintenant que l'avenir existe ou pas. C'est maintenant que se joue l'avenir en tant que tel. C'est maintenant que l'on peut saisir ou pas la possibilité qu'il y ait un avenir.

Alors, mon nom Bernard Asp. Disons que j'ai fait des études de philosophie jusqu'à une thèse sous la direction de Rancière avec Badiou, Stengers et Balibar dans mon jury. C'était un peu les auteurs auxquels je pouvais me référer, plus ou moins en polémique d'ailleurs parfois. Ça a été en 2001. La thèse. Et ensuite, il y a eu quelques livres qui ont tous été finalement des livres un peu autour du problème qui est dans celui-là, c'est-à-dire l'articulation entre philosophie et politique. J'ai été donc étudiant en philosophie, j'ai passé les diplômes, tout ça, et puis j'ai rencontré le milieu autonome parisien dans les années 90, notamment autour des mouvements autour des sans-papiers. Et à partir de là, j'ai l'impression que mes préoccupations philosophiques se sont transformées, au sens où, avec ma compagne à l'époque, on travaillait beaucoup sur des Hegel, Spinoza, enfin la philosophie classique, etc. Bon, on lisait aussi donc Negri, d'autres auteurs, Deleuze, etc., qui avaient quand même porté à leur manière, aussi critiquable que ça a pu nous apparaître par la suite, des idées révolutionnaires. Et donc, à partir de là, il y a eu le souci, à travers les livres qui ont suivi au fil du temps, de tenir un peu liés ces éléments. On voulait pas juste dire, ce qu'on a étudié en philosophie, finalement, la réalité, c'est autre chose, et on laisse tomber ses préoccupations. Et une fois qu'on a eu rencontré le mouvement des sans-papiers, puis le mouvement des chômeurs, puis le milieu autonome un peu plus radical, on va dire, par la suite, etc., qui s'appelait pas forcément milieu autonome, enfin, peu importe. Au fil du temps, j'ai l'impression que ça a été quand même toujours cette préoccupation de renoncer à aucune de ces deux choses, quoi. C'est pour ça qu'on revient là, on boucle avec le philosophie politique, parce que... Alors, tu vois, il y a une pensée politique, je veux dire, les gens n'ont pas besoin de faire de la philosophie pour faire de la politique, mais plus il y a un lien entre philosophie et politique, plus il me semble que les deux sont riches, parce que l'une a besoin de l'autre. Même si cet héritage, il n'arrive pas par des cours de philosophie et des lectures approfondies, mais il y a des idées qui circulent dans les discussions politiques, qui font vivre les milieux politiques, quoi. Sinon, ils s'éteignent, eux aussi. Et à l'inverse, la philosophie telle que moi, je la conçois depuis quand même pas mal de temps, si elle n'accompagne pas le réel des expériences politiques, elle rate quelque chose d'essentiel de ce qu'elle a à dire. Et le savoir ne suffit pas. Donc il y a une petite analyse de ce rapport savoir-vérité qui était un élément important du livre.

0: C'est donc Kierkegaard, en fait, qui est un penseur religieux, donc c'est pas quelqu'un du tout qui s'est intéressé à la politique, mais que tu as cette distinction, en tout cas, quelque chose qui ressemble à cette distinction. La vérité, c'est du côté de la subjectivité qui s'engage, qui intervient, qui saisit le devenir possible, alors que le savoir serait du côté du constat de ce qui est là, déjà là. La vérité serait du côté de la saisie possible d'un devenir pour lequel il faut un sujet, des sujets, pour qu'ils deviennent effectifs, quoi. Par exemple, Foucault avait mis en question dans les années 70 en disant une des caractéristiques de notre monde, c'est l'hégémonie du modèle scientifique. Et en fait, c'est pas la question d'attaquer la science, c'est la question de dire la vérité, ça se joue autrement. Ça se joue pas que dans les sciences, ça se joue peut-être pas d'abord dans les sciences, parce que c'est un type particulier d'approche du monde et des choses, et que la vérité politique, c'est pas les sciences qui vont nous la donner. D'où le truc de... C'est pas parce que les scientifiques nous disent « Ah, la catastrophe avance comme ça, puis comme ça, puis comme ça, et puis que tout le monde le sait », c'est pas pour ça que ça change quelque chose.
1: T'en penses quoi de cette nouvelle piste cyclable, toi ?
2: Il était temps, hein. Cette rue était hyper dangereuse à vélo, je trouve. C'est quand même plus tranquille de circuler là-dessus. Hein.
1: Ouais, tu vois, moi, ça me gonfle tous ces cyclistes qui sortent leur vélo au printemps et qui savent pas circuler.
2: Ah ouais, moi, je m'en fiche un peu, je crois, de ça. Tant qu'ils prennent pas leur voiture, même si c'est juste au printemps, je me dis, c'est déjà ça de gagner.
1: Ouais, tu sais, la majorité l'hiver, ils sont pas en voiture, hein. Ils sont dans le métro.
2: Est-ce que tu vas me dire que c'est pas suffisant de faire du vélo face à la catastrophe écologique déjà bien avancée ?
1: Ouais, j'aurais pu dire ça, ouais.
2: Que c'est juste cosmétique ?
1: Ouais, c'est vrai, c'est juste cosmétique.
2: Que l'espace est produit par ceux qui l'aménagent et qui se gardent bien de le faire dans un autre intérêt que le leur.
1: Ouais, c'est vrai, ouais, ça. Mmh. Dis donc, tu deviens pas marxiste ?
2: Oh, bof, pas vraiment, hein. Juste un peu géographe. Tu sais, je suis au courant de la catastrophe, hein. Je lis un peu l'actu, hein.
1: Le printemps 2025 a été le plus sec depuis 130 ans dans plusieurs pays européens.
2: Ouais, ça je sais, hein. C'est un titre du Monde il y a quelques mois. Je te dis, je lis l'actu.
1: Les populations d'insectes s'effondrent partout dans le monde, 60 à 80% en Europe sur les dernières décennies.
2: Ah, ça c'est reporter.
1: Ouais, bravo, tout pile, dis donc.
2: Non mais attends, lâche ton téléphone, c'est pas très prudent à vélo là.
1: Un tiers d'oiseaux disparus en 20 ans.
2: Attends, pas facile là, parce que là le titre est quand même très court. Hein.
1: C'est pas vraiment un titre.
2: Bon je sais pas, au hasard Wikipédia ?
1: Ouah, wow, dis donc, encore gagné quoi.
2: Yeah.
1: Des millions de tonnes de plastique finissent dans les océans. Les trois quarts des sols français examinés sont également contaminés par des microplastiques.
2: Alors la fastoche, notre.environnement.gouv.fr.
1: Dis donc, c'est quand même dingue.
2: Je te dis, je me renseigne beaucoup sur le sujet.
1: Non mais je veux dire, c'est marrant que le même gouvernement qui participe assez largement au laisser polluer l'environnement documente en même temps les effets de ces pollutions.
2: C'est encore le fameux en même temps. Tant que ça gêne pas les intérêts capitalistes, ça mange pas de pain de documenter la catastrophe. Hein. Ça peut même servir de faire valoir.
1: Non mais je te dis, tu vires vraiment marxiste en ce moment, je te reconnais plus.
2: C'est mieux que collapsologue, non ?
1: Non, disons que c'est plus rigoureux pour documenter la catastrophe. Je suis d'accord avec toi.
2: Surtout pour identifier derrière les mécanismes de destruction de l'environnement, des mécanismes socio-économiques. Bref, le capitalisme, je te prends rien.
1: Alors, polluant éternel, 100% des eaux mesurées en France au-dessus des seuils.
2: La revue Terrestre, non ?
1: Terrestre, mais ouais, putain, tout à fait. Le bilan humain des catastrophes naturelles de 2025 s'établit à environ 17 200 décès.
2: Ouf. Ça c'est difficile. Hein. Je dirais... L'humanité ? Non, Libé.
1: Eh non, perdu. TF1.fr.
2: Il documente la catastrophe, TF1 ?
1: Tout le monde documente la catastrophe. Tout le monde est au courant. Ceci dit, c'est vrai qu'il y a quand même des climato-sceptiques.
2: Ouais, ça c'est à la marge. La question, c'est donc, qu'est-ce qu'on fait de ces informations ? Est-ce qu'on attend que ça empire, et ça ne manquera pas d'empirer, ou est-ce qu'on arrête le train ?
1: Tu trouves pas qu'il y a plus de trottinettes qu'avant, quand même ? T'es en train de reprendre une image utilisée par les collapsos, hein, quand tu parles du train arrêté.
2: Non, tu m'as pas compris. Il y a quand même un risque que les conditions ne soient plus réunies à un moment donné pour que la révolution advienne.
1: Ouais, alors ça, j'y crois pas trop. Mais admettons, ça suppose quoi, prendre la catastrophe au sérieux et agir maintenant ? C'est quoi ? C'est construire des pistes cyclables comme celle-là, là, celle sur laquelle on roule, et les utiliser, ou c'est complètement autre chose ?
2: Non mais, ok, évidemment, les pistes cyclables, ça suffit pas. N'empêche que c'est pratique pour aller au boulot, aller faire ses courses, se balader. Et puis, je me prends moins la tête.

0: C'est quand même marrant hein, pour quelqu'un qui discute théorie de l'émancipation, révolution, d'articuler ça avec la catastrophe écologique.
1: Et bah tu vois ce morceau, c'est Blonde Red Dead.
0: Oui oui, bah je connais bien, je les ai vus en concert au Pesner. Le morceau c'est Futurism Against Pacifism.
1: Et ben alors si tu vois, tu devrais savoir aussi que moi aussi je l'aime bien ce morceau,
0: oui,
1: puisqu'on est potes, tu
0: mais
1: sais.
0: Mais oui, je sais, moi aussi je l'aime bien.
1: Bon,
0: mais
1: bah alors.
0: Mais là tu noies un peu le poisson, non?
1: Non, je noie pas le poisson. Le titre il a tout à fait à voir avec ce qu'on dit là, ce qu'on raconte depuis tout à l'heure sur nos vélos. Il faut réinvestir le futur ici et maintenant. Et il faut le faire collectivement, par toutes les initiatives que l'on juge nécessaires. Il faut se coordonner, les appuyer, sans jamais retomber dans les erreurs léninistes du passé.
0: T'es sûr qu'il dit ça le morceau?

on parle de philosophie, on parle de politique, et finalement de ce qui a longtemps articulé l'une et l'autre, à savoir l'histoire, le troisième personnage, quoi. Et donc l'histoire a articulé philosophie et politique au sens où, par exemple, dans toute la période essentiellement centrée en termes politiques sur le mouvement ouvrier, sur le mouvement ouvrier international, etc., disons jusque vers la fin des années 70, tout au long du XXe siècle, on va dire que ça a été la grande référence, même si bien sûr il y avait d'autres choses qui pouvaient être tentées, organisées, pensées en termes politiques, mais bon, ça a été une grande référence, ce processus composite, etc., qui était le mouvement ouvrier, se référait essentiellement à une doctrine qui était la doctrine dite marxiste ou marxiste-léniniste, laquelle peut être présentée comme une articulation entre ces trois notions abstraites, philosophie, politique, histoire, au sens où, au fond, la philosophie peut prescrire l'exigence révolutionnaire parce qu'elle est à même de saisir le mouvement de l'histoire. C'est un peu ça l'articulation minimale qui peut caractériser, en gros, avec un gros trait, quoi, le marxisme-léninisme, disons, comme matrice du mouvement révolutionnaire pendant à peu près un siècle, quoi.

Il y a eu un grand mouvement révolutionnaire tout au long des années 60-70 et ce mouvement a été défait. C'est-à-dire il y a eu une victoire du capital, on peut dire, une victoire de la classe des capitalistes, une victoire qui a installé donc l'évidence qu'en fait on comptait sur l'histoire et on voit qu'on est défait et à l'horizon on voit les années 80, c'est-à-dire ce que certains ont appelé les années d'hiver, effectivement des années dans lesquelles la politique qui visait à changer la vie, à transformer la vie même, à transformer tous les rapports, etc., elle paraît tout d'un coup s'être énormément éloignée. Même si elle reste portée par des groupes, mais devenue minoritaire, comme si un sol commun qui semblait exister beaucoup mieux avant avait disparu, quoi. Donc moi, je dirais la première chose, c'est la défaite des mouvements révolutionnaires des années 60-70 en Europe, mais aussi au Japon, mais aussi aux États-Unis. Et ensuite, il y a l'effondrement du mur. Et alors là, ça se joue plus à un niveau idéologique, où il y a toute une offensive qui était déjà forte pendant la guerre froide, mais qui se met en place là pour dire, vous voyez, le communisme, les alternatives, etc., tout ça c'est fini, tout ça c'était une erreur, tout ça c'était des crimes, tout ça c'était rien d'autre que ça, et il faut pas faire le

partage entre les bons et les mauvais, ça a été un échec intégral avéré par l'histoire. Donc finalement, le sens de l'histoire a été repris, ce que dit Rancière souvent, le sens de l'histoire, il a été repris par nos ennemis, disons, qui ont dit à travers Fukuyama et bien d'autres que, bon ben voilà, les utopies sanglantes, on en avait fini avec et tout ça. Donc il y a eu ces deux étapes-là, qui étaient donc à la fois des moments historiques particuliers, défaite d'un mouvement révolutionnaire, d'une part, et d'autre part, fin des États qui faisaient un peu référence ou qui faisaient un peu, si ce n'est illusion, parce que je crois que ça faisait plus trop illusion pour beaucoup de gens à l'époque, mais qui en tout cas était une sorte de référence diffuse. Et il y a eu tout le déploiement du néolibéralisme depuis les années 70 jusqu'à récemment, quoi, qui a été en fait peut-être la vraie raison de la victoire contre le mouvement révolutionnaire, mais aussi là où s'est installée une hégémonie à la fois matérielle et idéologique de la classe des capitalistes et des évidences de à quoi on devait consacrer sa vie, quelles illusions on devait mettre de côté, qu'est-ce qui était sérieux, qu'est-ce qui était vrai, qu'est-ce qui était...

L'idée, c'est que c'est influencé par différentes choses, hein, notamment par la rencontre avec Negri dans les années 90. Assez rapidement, je me suis plus trop senti en accord avec les perspectives développées par Negri et Hart. Mais dans les années 90, ce qui était intéressant chez eux, chez Tony Negri et d'autres gens autour de lui, c'était de redéfinir le concept de travail. Donc travail, ça ne concernait pas seulement l'activité rémunérée, encadrée, répertoriée comme telle. On entre dans un bureau, dans une entreprise, dans une usine, on en sort. Bon, et le temps de travail, c'est le temps qu'on a passé là à produire quelque chose. Et donc, commencer à étendre cette notion de travail pour dire que, par exemple, le chômeur qui cherche un emploi, d'une certaine façon, il travaille lui aussi, mais aussi la femme de ménage, etc. Donc là, il rejoignait des problématiques que les féministes avaient déjà développées. La femme qui travaille, qui n'est pas payée, son travail n'est pas reconnu. C'est du travail, c'est-à-dire quelque chose qui participe à la valorisation du capital. Donc, ce n'est pas le travail au sens moral du terme. On évacue complètement la question de qu'est-ce que c'est le travail d'un point de vue métaphysique ou moral, mais vraiment au sens capitaliste, qu'est-ce qui produit de la valeur ? Et en ce sens, le travail domestique, etc., il produisait, il participait à l'extraction de survaleur et à la réalisation de profit, différemment, mais au même titre que le travail en usine, etc. Et puis il y a Jason Moore qui a été important pour moi, cette lecture, notamment ce livre « Le capitalisme dans la toile de la vie », un géographe américain qui cherche à redéfinir et à étendre le concept de travail. Et donc il va jusqu'à dire qu'en fait, tout ce qui est mis au travail pour le capital doit être compté comme au nombre des choses qui travaillent. Donc par exemple les cours d'eau, les poulets en batterie, l'atmosphère qui absorbe la pollution, etc. Tout cela c'est mis au travail aussi pour le capital parce que sans tous ces phénomènes, soit mobilisés, construits comme tels, comme les poulets en batterie ou les choses comme ça, soit parce qu'une forêt qui a été coupée, elle va se régénérer toute seule, etc. Ça fait partie du travail gratuit et non reconnu qui permet la valorisation du capital. Une approche presque technique au sens de qu'est-ce qui permet la valorisation du capital ? C'est-à-dire qu'est-ce qu'il est nécessaire de mobiliser pour produire cette valorisation dont on parle tellement ? Et Moore, ce qu'il essaie de montrer, c'est que l'analyse de Marx et de tous ceux qui l'ont suivi, elle est restée étroite de ce point de vue parce qu'il s'est centré sur l'exploitation alors qu'il fallait penser de façon beaucoup plus générale la mobilisation que le capital est capable de mettre en place et qu'il impose pour la valorisation du capital.

0: ce qu'on doit faire, c'est savoir repérer comment on est mobilisé. Il suffit pas de se dire je vais à l'usine et je passe mes 8 heures dans l'usine et je sors. Là, j'ai été mobilisé pendant les 8 heures et puis maintenant je fais autre chose. Bon, je suis bien fatigué, tout ça, donc bah, c'est déjà quelque chose, mais je fais autre chose. Là, je suis plus mobilisé. Bah, en fait, si tu circules sur des sites, tu fabriques des données, etc., bah, ça peut faire partie d'un circuit qui peut être identifié. C'est donc pas dire tout est travail, mais dire on peut analyser comment quantité de choses qu'on fait spontanément, qu'on fait pour nos loisirs, qu'on fait pour des nécessités vitales, sont mises au travail au sens où on peut repérer comment elles s'inscrivent dans un circuit de valorisation. C'est comment une activité est mobilisée de telle sorte qu'elle s'inscrit dans un circuit de valorisation. Pourquoi c'est important en termes révolutionnaires aujourd'hui ? C'est pas une réhabilitation de la figure du travailleur, tu vois, qui a été déconstruite avec aussi son caractère genré, mais aussi une sorte de centralité accordée au travail, entendu comme le travail reconnu comme tel, quoi, tu vois, qui justement ne paraît pas pertinente aujourd'hui. En revanche, ce qui semble pas évacuable, c'est le fait que ce qu'on appelle travail ou ce qu'on appelle mise au travail, c'est de fait ce qui occupe pour beaucoup beaucoup de monde encore aujourd'hui la plupart du temps de la vie. Et que là où les révolutionnaires, y compris marxistes, etc., y compris soviétiques, je pense aux constructivistes soviétiques, type Rodchenko et autres, là où ils avaient raison, c'est qu'ils disaient qu'on ne pouvait pas accomplir, enfin, la révolution qu'on souhaitait, c'est-à-dire une révolution vraiment des formes mêmes de la vie, si on ne révolutionnait pas aussi, si on ne repensait pas et on ne reconstruisait pas tout autrement le rapport au travail. Et que donc, pour faire tomber vraiment le capitalisme, il faut aussi repenser autrement le travail. Alors, comment ça s'est passé en Union soviétique ? Que ça ne soit pas satisfaisant, principalement justement sur ce point, ça c'est clair. Ce qui a été demandé en termes d'exemplarité du travail, bah, c'était à peu près le contraire de ce que les ouvriers révolutionnaires avaient espéré, et qu'il y a eu bien des malentendus et des difficultés comme ça. Mais en tout cas, si la révolution s'est vraiment changé les formes mêmes de la vie, ce que je crois toujours, parce que les agencements sociaux sont vraiment tellement tournés vers la sorte de compétition interne entre gens, une sorte de surveillance mutuelle, une sorte de quantité de dispositifs techniques ou pas qui sont fabriqués comme ça, que si on veut pas une transformation complète des formes mêmes de la vie, on peut se croire réaliste, mais en fait on perd l'essentiel de ce que visait la révolution humaine telle que Marx, tu vois, l'invoquait. Révolution humaine et pas seulement politique au sens étroit du terme. Et que pour ça, il faut effectivement une mise en question complète du travail, et qui en plus, tout le monde à la fois est obligé de travailler au sens du travail reconnu, et à la fois se sent mobilisé par tout un tas de choses à faire, de mise à jour, pour essayer de suivre les développements de je sais pas quoi, aujourd'hui c'est l'intelligence artificielle, tu vois, des choses comme ça. Et que ça aussi, ça fait partie de la mise au travail. Et que donc, cette condition commune, on aurait tout intérêt à la penser, mais à la penser dans cette extension-là, tu vois, comme étant ce qu'on partage, quel que soit le lieu de lutte, l'espace de lutte depuis lequel on s'attaque à notre ennemi commun. Là, c'est peut-être l'espace le plus commun, le plus partagé, et donc celui sur lequel on peut agir tous, quoi, d'où qu'on soit, d'où qu'on construise, quoi.
1: Cet appartement, c'est incroyable comme il prend la poussière. Regarde ce qu'il y a dans les coins, c'est dingue.
2: Ah ouais? Ah ouais, quand même, hein.
1: Non mais j'arrête jamais, c'est tous les deux jours à partir du printemps.
2: Ah, parce que ça se salit plus au printemps?
1: Bah ouais, au printemps on ouvre plus longtemps les fenêtres, et puis il y a les pollens et tout un tas d'autres trucs qui sont poussés par le vent. Et puis il aspire rien, cet aspi, c'est insupportable.
2: Ouais, il est aussi super bruyant, hein. Mais est-ce que t'as changé le sac?
1: Bah non, regarde, il n'y a plus de sac. Mais qu'est-ce que ça aspire mal?
3: Eh bah dis donc.
2: Peut-être qu'il faudrait que tu t'en procures un nouveau, là, si c'est galère à chaque fois, là.
3: Ouais, je sais pas, mais c'est hyper cher.
2: Ah ouais. Et est-ce que t'as regardé sur le bon coin ?
3: Bah ouais, je me suis mis des alertes. Ça okay. Me prend un temps fou, d'ailleurs. Ça, les alertes, plus tous les trucs que j'utilise plus et que je revends fréquemment, j'y réfléchissais l'autre coup, et c'est un petit délire, quand même. Puis maintenant, il y a Vinted, en plus.
2: Alors, tout à l'heure, j'écoutais un mec à la radio, qui disait que pour comprendre comment on était nous-mêmes pris dans la valorisation capitaliste, on ne devait pas simplement s'intéresser à la question du travail et comment les capitalistes nous arrachent une plus-value.
3: Non mais je te jure, tu parles vraiment de plus en plus comme un marxiste, c'est ouf, t'as des nouveaux pattes ou quoi ?
2: Non, pas du tout, non.
3: Alors, pardon, donc tu disais la
2: oui,
3: plus-value.
2: Oui, le mec disait, en gros, il n'y a pas juste le travail salarié, il y a aussi tout ce qui est exploité gratuitement par le capitalisme. Genre, faire le ménage chez toi, ouais, ça permet à ta force de travail de se recomposer peut-être plus rapidement que si tu vivais dans un taudis.
3: Tu m'en veux pas, hein, je fais un petit peu à manger.
2: Oui, bah vas-y.
3: Ouais, ce que tu dis, c'est pas faux. Après, je fais le ménage sans jamais penser à mon patron, tu sais. C'est aussi que j'aime pas vivre dans la crasse, quoi.
2: Oui, non mais ok, il dit pas le contraire. Juste, il regarde le geste sous un autre angle. Il dit aussi, ce qui compte peut-être davantage aujourd'hui, c'est s'intéresser à comment des trucs sont mis au travail, justement sans qu'on s'en rende compte, et de là participe à créer de la valeur.
3: D'accord, ok, d'où le bon coin.
2: Bah, exactement.
3: C'est pour ça que tu me parles de ça.
2: Ouais, c'est ça. Mais c'est valable pour à peu près tout ce qu'on fait de notre temps pas travailler. Hein. Regarder une série, poster une photo sur un réseau social, liker celle de tes potes.
3: Ouais, c'est vrai. Après, en vrai, ça fait un moment quand c'est ça. Hein. T'avais jamais lu des trucs là-dessus ?
2: Bah si, mais tu vois, j'avais encore jamais vu les choses sous cet angle.
3: Alors, regarde, écouter de la musique, ça participe de cette mise au travail aussi.
2: Mm-hmm.
3: Mais pas toujours. Par exemple, là, ce titre de Belvoir que je viens de te balancer. Mmh. Il parle d'ailleurs de nos défaites, c'est un peu lié. Eh ben, j'ai fait comme avec tous les titres de musique que je me procure, je l'ai chopé gratuitement sur Internet en me connectant peer-to-peer sur le disque dur de milliers d'autres personnes connectées à cet espace gratuit.
2: Ouais, ok, d'accord. Mais l'artiste, il est pas payé, c'est pas ouf non plus. Genre lui, il fournit un travail que tu lui voles.
3: Après, je vais assez en concert pour pas culpabiliser là-dessus. Puis tu sais, quand t'écoutes sur une plateforme, c'est surtout la plateforme qui est payée, pas l'artiste.
2: Je sais pas, ouais. Moi j'aime quand même bien acheter des disques. C'est quoi, t'as dit ce titre-là ?
3: Ça s'appelle La Rue des Vaincus. C'est de Belvoir, le groupe Belvoir. Ouais.
2: Ok. Et du coup, je me pose une question. Si le travail, c'est aussi la mise au travail de tout un tas d'activités qui sont mobilisées pour être lucratives, ça voudrait dire quoi, renverser la question du travail ? Changer les formes de vie ?
3: Bah écoute, par définition, il n'y a pas de grand timonier qui a établi un programme. J'ai l'impression que ce qui est important, c'est de comprendre ce qui est mis au travail. Comment c'est mis au travail pour pouvoir collectivement se mobiliser contre.
2: Ouais, excuse-moi, mais c'est quand même un peu flou.
3: Ouais, je sais pas. Aussi, partir de nos défaites pour faire le bilan de ce qui a marché et ce qui nous a vaincus. Tu vois, là, il dit la rue des vaincus, c'est de ça dont il est question. Mais pas regarder le passé de manière mélancolique, en faire une arme pour se projeter, au contraire, dans le futur.

Je parle depuis un espace qui est l'espace d'une camaraderie qui est une camaraderie, disons, révolutionnaire. Moi, j'étais plus dans l'héritage de la mouvance autonome. Et c'est depuis là que je parle. Donc, c'est l'adresse à cette camaraderie diffuse et nébuleuse, c'est-à-dire de gens qui se retrouvent dans les actes des soulèvements de la terre, dans la défense de gens qui sont sans papier, dans la défense d'espaces qui vont être rasés, dans les problématiques féministes, etc., etc. Une nébuleuse qui existe, mais qui ne travaille pas à sa propre unité, ou qui laisse cette unité s'avérer, plutôt que se construire, s'avérer de façon incidente. Oui, on sait bien qu'en gros, on est du même bord, quoi, mais il n'y a pas de construction un peu plus volontaire, un peu quitte à être volontariste, de cette unité. Ça, il me semble que ça manque. Et une fois dit ça, je corrige immédiatement en disant, parce que ça peut, on peut se dire, ah ben tu veux en fait une doctrine commune et puis tout le monde s'aligne, etc. Et c'est pas une synthèse comme ça. Moi je pense que c'est beaucoup plus intéressant qu'il y ait plusieurs idées, plusieurs perspectives, plusieurs hypothèses qui coexistent et qui dessinent un ensemble, tu vois, qui dessinent un espace qui soit celui de la camaraderie avec ses contradictions et ses tensions, plutôt que de rêver d'une synthèse qui va abolir ou mettre de côté, ou mettre, tu vois, sur le côté les tensions et tout ça. Mais pour que ça existe, il faut qu'il y ait des hypothèses fortes. Il faut redire un peu qu'est-ce que c'est l'horizon. Est-ce que c'est abolition du travail, transformation de la vie quotidienne, etc. Même si ça paraît des vieux trucs des années 60, 50, tu vois, reprendre des choses comme ça qui nomment un peu l'horizon vers lequel on va, et que ça soit nommé de façon contradictoire. Et c'est quand ce sera nommé, et nommé de façon contradictoire, qu'existera un espace de tension dialectique avec des contradictions qui sera vivant. Un espace vivant, mais qui comprendra en un sens sa propre unité.

j'ai l'impression qu'il faudrait peut-être remettre à nouveau la flèche du temps vers le futur, pas en restaurant l'idée, comme font beaucoup de gens hein, qui sont, redeviennent marxistes-léninistes aujourd'hui, comme si c'était rien passé pendant les 50 dernières années. Bon, moi, je trouve ça discutable, mais aller dans la direction du futur, mais en tant que le futur n'est pas ce qui va confirmer, ce qui va valider, mais c'est ce qui se joue là, c'est-à-dire c'est le temps qui arrive. Le futur, c'est pas l'effet d'une chaîne de causalité temporelle, c'est au contraire l'endroit où peut s'exercer notre liberté. Il y a un temps qui arrive, ce temps n'est pas déjà joué, ce temps n'est pas déjà déterminé. C'est comme ça et seulement comme ça. Enfin, c'est ça aussi que ça veut dire, l'avenir ne dure pas longtemps, parce que la question c'est pas combien de temps il dure, mais c'est qu'est-ce qui se joue avec l'idée même de futur. C'est comme si Tronti disait l'État a réussi à avoir le monopole du futur, ben en fait, on a été dépossédé de l'idée même de futur. Donc, l'ennemi a balayé les utopies, etc., etc. Et ça aussi, je pense que c'est quelque chose qu'il nous faut apprendre à retrouver. Bon, ça, beaucoup de gens l'ont dit depuis quelques décennies. Mais il y a ce qui est en jeu presque en amont, avant même cette question des utopies et des projections imaginaires, c'est le... l'idée même de futur, c'est-à-dire le rapport à un futur en tant que pas prescrit, pas déjà prescrit, pas déjà joué, pas déjà déterminé. C'est ça le fond de... Ben c'est là que revient ce motif de la liberté. L'histoire de la liberté, c'est l'histoire de l'interruption de ce qui paraît nécessaire, mais qui ne l'était que parce qu'on le laissait être nécessaire.

beaucoup d'amis sont. Et moi, je ne suis pas du tout étranger à des réactions dépressives ou de déprime ou de dépression que j'ai pu très bien connaître. Et que écrire ça, c'est pas constater objectivement quelque chose qui est en dehors, mais c'est aussi un combat, y compris contre les tendances qu'on sent en soi, parfois. Pour moi, c'est aussi un geste de combat important, qui est adressé en ce sens aussi à beaucoup d'amis, bon, de mon âge, moi j'ai 55 ans. Avec les amis, on a partagé beaucoup de choses, mais on a aussi partagé beaucoup de défaites et beaucoup de brisures et beaucoup de déceptions et tout ça. Et en constatant ce que ça nous fait, quoi, comment on a pu être abîmé et comment on perd espoir, bah, il me semble important. Enfin, ça s'adresse peut-être d'abord, au fond, à ces amis-là, c'est-à-dire pour dire, bon, bah, en fait, on a quand même eu raison dans ce qu'on a fait, dans le geste qu'il y a eu, et il faut le prolonger. Et en plus, c'est maintenant plus encore qu'avant, encore plus intensément qu'avant, qu'il faut le tenir, ce geste-là. Bon, il y a tout un... Il y a quelque chose qui est très compréhensible, c'est comment on peut sombrer dans la dépression aujourd'hui face à l'état du monde. Mais il y a aussi quelque chose de très positif qui est de refuser cet accablement, en tant que ce refus est déjà un enjeu politique, de ne pas se laisser accabler, etc. Et qu'effectivement, tu vois, ça, j'ai l'impression que sur ce point-là, ça résonne. Le « c'est pas déjà joué », c'est « on se laisse pas abattre ». Ça voit un niveau existentiel immédiat, du genre « bah, ma vie, ça va être maintenant, ça va se dégrader » ou je sais pas quoi, tu vois. Non, en fait, c'est pas déjà joué. Bah, là, le monde, c'est déjà joué, ça va se dégrader. Bah non, en fait, c'est pas déjà joué. C'est pas encore du tout évident. Il y a encore du libre jeu, quoi. Donc, en ce sens... Il est adressé à quelques personnes, y compris très jeunes, qui refusent de voir le futur déjà bouché. Ils vivent de fait cette idée que le futur en tant que tel est un enjeu politique le plus immédiat et le plus évident.

0: paraît que Place Sato, à la fin de la manif lyonnaise du 1er mai cette année, c'était génial.
1: Ah ouais?
0: On m'a dit ça, ouais. Tu y étais, toi?
1: Bah non, j'étais chez un ami dans le forêt.
0: Dans la forêt?
1: Non, le forêt, si tu préfères, mais chez lui, où on dit le forêt. Mais oui, si, le 1er mai, bah oui, on est allé défiler dans la forêt.
0: Défiler dans la forêt? Comment ça? Dans la forêt?
1: Bon, on n'était que deux à marcher au milieu des arbres. C'était bizarre comme 1er mai.
0: Ouais. Tu serais pas en train de me dire que vous êtes juste baladé en forêt?
1: Un peu. Donc toi, non, alors pas plus de 1er mai à Lyon. Mais du coup, t'étais où?
0: J'étais à Marseille. Je dois te dire, je suis pas allé à la manif, mais je suis passé à la traditionnelle sardinade de la plaine. J'ai mangé des merguez en vrai. Après, c'était cool, mais je connaissais pas grand monde. Mmh. Et on m'a envoyé des photos et des vidéos du 1er mai lyonnais, et d'un coup, j'ai eu trop le FOMO.
1: Hein?
0: Est-ce qu'il faut se défaire du FOMO?
1: Mais c'est quoi le FOMO?
0: C'est l'envie d'être à un endroit où t'es pas, où tu peux pas être parce que t'es ailleurs, t'as affaire ailleurs.
1: Ok.
0: Est-ce que regarder des vidéos qu'on m'envoie sur Signal, ça mobilise des trucs qui font partie de la mise au travail pour venir à ce qu'on disait tout à l'heure?
1: Ah ouais.
0: C'est une question, qu'est-ce que tu penses?
1: Bah, je t'en pose une autre. Est-ce que regarder ce soir le match Bayern-PSG, c'est mobiliser des dispositifs qui font partie de la mise au travail?
0: Ça, je sais pas. Je te dirais que la semaine dernière, j'ai regardé sur un site pirate. Ça marchait très bien, ça s'appelle Rora Directa entre nous.
1: Ouais.
0: Et c'est très stable. Bon, est-ce que ça met au travail quelque chose? J'en sais rien. Je sais pas.
1: Ouais, mais quand même, se tourner vers ce genre de spectacle, c'est pas très favorable à l'élan révolutionnaire, non?
0: C'est vrai. Après, c'était un super spectacle. Tago, lui, il était à Montréal le 1er mai.
1: À Montréal? Ouais, ça, c'est la classe, hein.
0: Et il nous a même envoyé une carte postale sonore.
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3: Et salut Mayday, c'est Tago, je suis à Montréal, au Québec. Je vous écris, enfin non, je vous écris pas, je vous envoie un peu de son pour vous donner un peu une idée de l'ambiance ici. Et là, il fait donc frais mais beau. Il y a un grand soleil, sur Montréal, et moi je me balade là dans le quartier ultra moderne en pleine Amérique. Des grands buildings tout de vert. Alors aujourd'hui, on est le 1er mai, et l'événement à Montréal, c'est un match de hockey. Parce que il y a les Canadiens de Montréal qui affrontent dans une série de matchs un club de Floride. Et c'est un peu un événement parce que ça fait très très longtemps que le club de Montréal n'est pas arrivé à ce niveau-là. Donc on voit dans les rues beaucoup de personnes avec le maillot du club, des voitures avec les petits drapeaux aux fenêtres. On sent qu'il va y avoir de l'ambiance ce soir. Et là, justement, sur une place, il y a plusieurs personnes posées avec des maillots. Et là, je vois, il y a deux hommes, à cinquantaine d'années, chacun un maillot, une canette de bière à la main. Bonjour.
4: Salut.
3: Ouais, et vous?
4: Oui, ça va.
3: Je fais un petit reportage pour une radio de Lyon, en France.
4: Oui, parfait.
3: Est-ce que je peux vous poser quelques questions sur le match de ce soir?
4: Ouais.
3: Alors, déjà, pourquoi vous avez mis les maillots, là?
4: Ben, parce qu'on encourage notre équipe.
3: Qu'est-ce qui se passe? Moi, je suis pas au courant.
4: C'est la Game 6 contre Tampa Bay à soir.
3: OK.
5: Fait là qu'on sort Tampa Bay.
4: On sort Tampa Bay.
5: Fini Tampa Bay. Il retourne prendre du soleil en Floride. Fini.
3: Et vous allez le regarder où, le match?
5: Au Centre Bell.
4: Au Centre Bell. C'est quoi? Au Centre Bell.
3: C'est une sorte de fan zone?
4: Non, c'est là qu'il y a l'amphithéâtre.
5: Ça se passe, c'est le stade.
4: Il y a plein de monde dehors. Là.
5: Non,
4: tout le monde est dehors, c'est le bordel. Là. C'est un jamboree. Là.
5: Ouais,
4: faut que tu ailles là.
5: J'arrive de là.
4: Faut que tu ailles là.
5: C'est pas ta place, ça.
3: T'es. Mais moi, je crois que je vais aller faire un tour à la manifestation avant d'aller voir le match.
4: Manifestation.
3: Ça, on est le 1er mai.
4: Non.
5: Okay. Ben, où le seul? Il n'y a aucune manifestation et ça.
4: Il y a une place, il faut que tu ailles, c'est là-bas, je te dis.
3: Okay, c'est le seul truc à faire aujourd'hui.
4: Oui,
3: quoi.
4: Non, mais c'est l'écran géant, okay. Tu vas voir la game.
5: C'est là, c'est le 5 minutes, ça. J'arrive de là.
4: Attends
5: là-bas. Ouais,
4: attends là-bas. Hein,
5: c'est
4: le spot,
5: ça, ben
4: aussi,
5: oui, c'est le spot, là. Je le dis. Prenez les mecs à droite.
3: Après la manifestation.
4: Il n'y en a pas, de quoi tu parles?
3: Il y en a une à Square Victoria.
4: Hein? Hein? Oui, ouais. Non, tu perds ton temps là-bas. Va-t'en là-bas, c'est là que ça se passe.
5: Fuck la manifestation, va-t'en là-bas.
4: T'es pas parti de Lyon pour venir manifester.
3: Eh bien, je vais faire les deux.
5: Ouais. Salut,
3: merci.
5: Là.
3: maintenant je suis à la manif du 1er mai autonome, Square Victoria. Il y a, je pense, entre 1 millier et 2 000 personnes. Beaucoup de drapeaux palestiniens, de kéfiers, des pancartes et une piñata à l'effigie de Monsieur Monopoly qui s'est fait défoncer la gueule. Et là, les prises de parole se sont arrêtées et le cortège s'élance.
2: Je pense que ça fait du bien aussi à Montréal de se rassembler. Là, aujourd'hui, on sort de l'hiver. L'hiver, c'est un temps qui est plus restreint pour les rassemblements extérieurs, pour des raisons évidentes. Fait que ça fait toujours du bien de se retrouver quand les conditions le permettent un petit peu plus, puis de se retrouver dans la rue, puis de prendre la rue. T'sais.
3: Est-ce que à 19h, vous quittez la manifestation pour aller voir le match de hockey?
2: Ben non, quand même pas.
3: Il y a deux mondes là, à Montréal aujourd'hui.
2: Ben, il y a plusieurs mondes. Hein. Il y a plusieurs mondes, mais en tout cas, pour ma part, je vais rester jusqu'à la fin.
6: Moi non plus, je vais pas aller voir le match.
3: Moi, je vais peut-être y aller à un moment.
2: Ah, bon, ben.
6: C'est OK.

0: et vous venez d'écouter Mayday, et c'était même la 250e édition.
1: Une 250e émission avec le philosophe Bernard Asp, qui a sorti cette année aux éditions La Tempête un bouquin qui réunit trois textes et qui s'appelle donc L'avenir ne dure pas longtemps. Vous avez également pu écouter pas mal de musique. Pour rythmer la parole de Bernard, il y avait Guillaume Hall, plusieurs titres de Guillaume Hall. Vous avez pu également écouter en début d'émission Soleil cherche futur, un vieux titre d'Hubert Félix Thiéphen, et puis aussi Futurisme Against Passéisme de Blonde Redhead.
0: On a ensuite entendu Belvoir avec La rue des vaincus, Zombie Zombie Slow Future, et là ce qu'on écoute c'est La société étrange avec Futur.
1: Ce soir, autour des micros, il y avait donc Le Frigo
0: et Luigi,
1: vos serviteurs. Dans un instant, sur le 102.2 de Radio Canu, vous aurez droit aux infos du mercredi. À bientôt.
0: Salut.

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Salut à tous et bienvenue. L'émission c'est Encycli, moi c'est Marianne et ça se passe sur Cause Commune, fréquence 93.1. 2m10, 5 landos, un bon morceau, mais ce soir c'est sûr qu'aura de bons. Une fois par mois, je vous raconterai un cycle entier sur un artiste ou un courant musical divisé en 4 parties complémentaires qui forment un tout. D'abord l'événement, donc un film, un documentaire, un livre, un album ou un concert. Ensuite l'avant, donc ses influences. Puis l'après, ses résonances. Et enfin le presque inénarrable, le morceau qu'il faut chérir et retenir. Pour ce cycle, on va parler de Mos Def et le programme c'est le suivant. En partie 1, l'événement, donc son concert au festival Jazz à la Villette en 2019. En partie 2, l'une de ses influences, Jill Scott Heron. En partie 3, l'une de ses résonances actuelles avec un concert de Anderson .Paak. Et en partie 4, le presque inénarrable, le morceau subjectivement le plus cool de Mos Def. On va parler d'ouverture, d'expérimentation et de mélange des genres. Tout de suite, la première partie, l'événement, le concert de Mos Def et Hypnotic Brass Ensemble au festival Jazz à la Villette en 2019. So

Ça va Paris ? Oh oui. Quelques minutes avant ces mots, une meute testostéronée débarquait sur scène, Hypnotic Brass Ensemble. Ils sont 9, dont 8 frères, originaires de Chicago. Ils jouent des cuivres pour la plupart et y forment un brass band, et c'est vraiment les mecs qui pèsent dans le game dans leur domaine ces dernières années. Quand ils arrivent sur scène, c'est vraiment une armée de grosses couilles, ils en imposent à mort. En plus de ça, il faut réaliser qu'ils jouent avec des pointures et contribuent grandement à la déringardisation et à l'expansion du phénomène la fanfare, pourquoi pas, dans le monde. Pour beaucoup, en tout cas en France, ça se cantonne aux bandas des fêtes de Bayonne, donc c'est un gros chauvinisme avec œillères. Donc c'est un grand plaisir de voir débarquer ces mecs qui ont accompagné Gorillaz, Prince, Erykah Badu, Tony Allen ou encore Ojoa, Mos Def. Donc on va s'écouter justement un morceau de eux, Hypnotic Brass Ensemble, avec Tony Allen, à qui on pense beaucoup, et ça s'appelle Sankofa.

Alors ce concert, il faut d'abord le contextualiser, parce qu'il a été sans aucun doute mémorable sous beaucoup d'aspects, pour le Festival Jazz à la Villette et ses organisateurs, et aussi pour les techniciens. Juste avant Yacine Bey, accompagné d'Hypnotique, l'artiste qui se produit est Kamel Williams. Il avait déjà fait des concerts en France, notamment au Mackie Music Festival en 2018 à Carrière-sur-Seine, sous le nom de Youssef Kamal, qui est une autre formation. Et c'était vraiment formidable et scotchant de symbiose entre les musiciens. C'était un très très beau moment vécu en plein air sous un soleil de plomb. Mais si vous étiez sous la halle de la Villette ce 7 septembre 2019, vous vous souvenez? Oui, il a dit « fuck you all » et ça plusieurs fois parce que son clavier fonctionnait pas bien. Donc il a insulté le public, le festival qui l'accueillait et il s'est barré après 20 minutes. Mais ce qui s'est passé, c'est que le Festival Jazz à la Villette, c'est vraiment un havre de paix, de frissons, de joie. Et a priori, la gentillesse n'a jamais buté personne. Mais là, le melon l'a rendu mais hyper con. Ça l'a rendu vraiment détestable, ce qui est un peu dommage parce que sa musique est vraiment bien, mais on a vraiment beaucoup moins envie de l'écouter. Mais l'erreur est humaine, donc on va quand même écouter un morceau de lui qui s'appelle « Broken Seam ».

Alors on s'est calé au bar, on a un peu craché notre venin et on a attendu avec impatience parce que 15 minutes plus tard, le soleil, la lune, les étoiles et toutes les lumières célestes, le beau message de la Terre. C'est sur ces mots que débarque Mos Def sur la scène, accompagné par ses 9 brutes de cuivre qui, avec tant de surprises, expulsent des notes délicates et légères comme un marron suisse. C'est un délice et c'est surtout un soulagement. Alors que répondre à ça, à part épouse-moi? Eh ben rien. Ça impose le silence et ça émeut en silence, puis ça fait se dire que la poésie existe encore et que les moments de grâce aussi, on a juste envie de dire merci. Yacine Bey, de cette génération de rappeurs américains qu'on estimera toujours, il avait 21 ans en 1994 lorsqu'il a débuté sa carrière et il naviguait sur les mêmes eaux que genre De La Soul ou Talib Kweli. Et c'est justement avec lui qu'il formera le duo Black Star, qui est vraiment un groupe mythique du hip-hop américain des années 90. Et on va écouter un morceau de eux en featuring avec Common qui s'appelle Respiration. 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

Alors Mos Def, c'est un mec qui a traversé tellement de périodes que c'est vraiment compliqué de comprendre ce qu'il veut et ce pourquoi il se bat. Mais tout ce qui est certain, c'est qu'il est contestataire et que c'est un peu compliqué de le mettre dans une case. Il a su briller et se faire oublier, et à chaque fois il réapparaissait un peu comme une étoile filante, et ça donnait vraiment envie de faire un vœu qui se réalise, et à plusieurs reprises, pour Mos Def et pour le vœu. Donc il est passé de rappeur à acteur, il faisait même les deux et avec le même réalisateur, donc avec Michel Gondry dans le film Be Kind Rewind, qui est un film avec Jack Black, et le documentaire qui s'appelle Dave Chappelle's Block Party, et à chaque fois dans les deux, qu'il soit acteur ou juste musicien, il pose beaucoup de poésie, c'est vraiment un caméléon dans ce qu'il donne, il a toujours beaucoup de prestance, il est décontracté, et en fait, tout est cool avec lui. C'est vraiment le mec le plus cool du monde. Donc sur scène, ils jouent tous des classiques de Mos Def et Yacine Bey, là, sous la halle de la Villette. Et c'est tellement meilleur en live avec des cuivres et une vraie formation. Il y a vraiment beaucoup de solos, c'est très bien. Et là, d'un coup, bim bam, l'ampli de la guitare tombe en rade. Et contrairement à Kamal Williams, en fait, ils se sont dit « Bon, bah, on n'en a pas rien à foutre non plus, mais il faut qu'on le prenne bien, parce que de toute façon, c'est la life, ça fait yesh, mais on va faire comme si c'était OK. » Donc Mos Def, à ce moment-là, il a regardé le public et il a reçu que du « Mec, c'est de la balle !» Et c'est vraiment une heure de bonheur qui a existé et qui restera pour longtemps dans nos têtes, une légende du hip-hop poète et novateur, et il ne cherche que à se et à nous faire du bien. C'est vraiment un concert qu'on a pu voir comme un exutoire, c'est hyper nostalgique, c'est mélancolique, c'est jubilatoire. Et vraiment, si vous trouvez des vidéos sur internet en tapant Yacine Bey et Hypnotic Brass Ensemble Live, vraiment il faut cliquer parce que c'est que du cool et que du kiff.

C'était ça, les années 80. 1980, comme le titre de cet album absolument remarquable et bizarrement pas très connu, parce qu'il ne ressemble pas à Jill Scott Heron dans l'idée qu'on s'en fait généralement, à savoir un poète, un slammer et un précurseur. C'est lui qui, d'une certaine manière,

0: Quand je me déplace dans les institutions, France Travail, Impôts, URSSAF, Chambre de commerce, je leur dis je suis travailleuse du sexe. Des fois, ma langue fourche et je dis prostituée et je me rattrape vite, vite grâce au strass et je dis je suis travailleuse du sexe.
1: Grâce au
0: Voilà.
1: strabo-militantisme, mais oui.
0: Et en général, j'ai quand même un très bon accueil.
1: Oui, c'est ça, c'est non mais parce que les gens savent en face quand t'es bien dans tes baskets, bien vraiment ancré dans le sol et t'es basé, ils le savent
0: C'est ça.
1: et ça inspire le respect au contraire. Là, ils se disent, bon, il
0: C'est
1: n'y a pas
0: ça.
1: moyen. Après, c'est l'âge. C'est-à-dire que souvent,
0: Aussi.
1: ben, il y a l'âge qui compte, hein. Quand t'as 50 ans, on va pas t'apprendre la vie. Et puis voilà, les gens, ils ferment leur bec, que ce soit les médecins, les impôts, enfin, bon, les
0: Bah,
1: institutions.
0: tu sais, je me souviens quand même d'un colonel David, s'il m'écoute, ça m'étonnerait, mais quand j'avais 23-24 ans, j'ai commencé à exercer à la Légion étrangère. Et il m'avait dit, Madame, on va dire Madame Martha, même si c'est mon pseudo, Madame Martha, vous êtes une main de fer dans un gant de fer. Je dis, ah bon? Donc je crois que j'avais des prédispositions et qu'effectivement mon caractère fait que je peux m'affirmer aujourd'hui. Et que j'ai, voilà, je suis maman solo, je suis divorcée, j'ai été mariée trois fois divorcée. Je me laisse pas faire, quoi. Je
1: Ah,
0: me laisse pas
1: bravo.
0: faire,
1: Attends.
0: je fais ce que je veux et je m'en fous de ce qu'on va dire sur moi.
1: Ah,
0: Comme j'ai dit à mon compagnon, quand on croise des gens dans la rue, j'ai dit, moi, tous les clients là qu'on croise, moi, je les ai vus à poil. Je peux te dire, lui est bien monté, lui, c'est un mauvais coup, lui, il est naze, lui. Mais eux ne. Voilà.
1: Ah,
0: Donc,
1: c'est ça.
0: il y a un équilibre des forces pour moi.
1: C'est ça l'autodétermination, l'autonomie, c'est un grand modèle, tu es un grand modèle, Martha. Et
0: J'ai
1: malheureusement, on n'a
0: toujours dit,
1: qu'une heure
0: moi,
1: et
0: à
1: demie
0: mes
1: pour le
0: enfants,
1: découvrir, ce
0: quand je
1: modèle.
0: les ai élevés, l'éducation vous permettra d'accéder à la liberté. La liberté, ça doit être votre valeur phare. Liberté, et ma fille, je l'ai élevée, ma fille qui va nous écouter, ou qui en replay, je ne sais pas comment on dit. Elle était plus dure avec elle parce que c'est une fille. Mais je lui dis, il faut que tu sois autonome. Tu ne devras jamais dépendre de personne. Il faut que tu aies ton salaire. Il faut que tu fasses, que tu saches bricoler. Il faut que tu saches construire ta maison. Il faut que tu saches tout faire. Donc, je l'ai élevée un peu plus à la dure. Et je pense qu'elle m'en remercie parce qu'aujourd'hui, elle est autonome. Et c'est ça ce qui est important pour nous. TDS ou pas TDS, pour nous, les femmes ou pour nous, tous les gens. C'est la liberté et l'autonomie. Voilà.
1: Et alors, en parlant de liberté, tu vis en couple libre depuis 2 ans. Mais car, comment ça marche, ça? C'est quoi vivre en couple
0: Oui,
1: libre?
0: alors couple
1: Comment ça
0: libre.
1: fonctionne?
0: J'ai évidemment, comme beaucoup de gens, rencontré mon compagnon au travail. Donc mon compagnon, c'était un de mes clients. Et puis sur une boutade, on est sortis ensemble. On pensait pas tomber amoureux. Et puis voilà, on maîtrise pas tout non plus, hein, même quand on est dans la maîtrise. Et du coup, j'ai dit couple libre parce qu'on vit chacun chez soi. Pour des raisons plutôt géographiques et pour des raisons d'âge aussi, parce qu'on est, il a 10 ans, 9 ans, pardon, chérie, 9 ans de plus que moi. Et à nos âges, on a nos petites habitudes et voilà, on a chacun des enfants de notre côté. C'est bien aussi de pouvoir, justement, je reviens sur l'autonomie, avoir chacun notre autonomie et ce qui ne veut pas dire ne pas tout partager et se soutenir. On n'est pas là juste pour le fun. Mais du coup, je trouve qu'on peut. Enfin, c'est peut-être l'instance sociale là qui parle. Je ne sais pas si on peut dire concubinage. Donc j'ai mis union libre. Puis libre, c'est chouette. Voilà. Donc
1: Ah
0: j'ai
1: oui,
0: rencontré,
1: bon.
0: voilà, mon chéri qui va nous écouter aussi sur la table de massage. Et ça fait 2 ans qu'on est ensemble. Ça a fait 2 ans le 4 mai, d'ailleurs.
1: Oui, bah alors du coup,
0: Et mes enfants
1: bon.
0: le savent aussi que c'était un de mes clients.
1: Oui, bon, du coup, la question de ouais, ça se pose pas. C'est vrai que c'est toujours la question qui revient. Un TDS qui se met en couple, relation avec quelqu'un, ça peut être compliqué. Et là, évidemment.

0: surtout dans un cadre aussi de d'appétence libre de libertinage, là, il y a pas de souci de jalousie, de fantasme, de qu'est-ce qui se passe avec les clients. Au moins, ton conjoint le
1: Alors, c'est pas
0: sait.
1: simple, hein, c'est pas
0: Ah,
1: simple.
0: ben quand même. Ah oui, donc quand même.
1: Parce que mon conjoint n'est pas libertin, malheureusement. Donc, j'ai bien essayé. Des fois, il me fallait, pour mes soumis, il me fallait un homme qui participe un petit peu et c'était pas super super parce que c'est pas du tout,
0: Oui, mais c'est spécial
1: Ouais, c'était.
0: quand
1: J'ai bien conscience que je lui ai fait découvrir des choses, mais
0: même.
1: il était consentant quand même,
0: Par
1: hein, et un peu
0: curiosité,
1: curieux,
0: non
1: mais
0: mais là, par curiosité, oui, je doute bien.
1: voilà. Mais du coup, j'ai passé une autre annonce où vraiment je recrute des, on va dire des alphas, hein, même si le terme n'est pas très
0: Oui,
1: approprié.
0: oui,
1: Pour mes soumis, c'est mieux de pas mélanger boulot et
0: Bah
1: comme
0: oui.
1: mon mec, c'était un de mes clients, il sait comment je travaille, malheureusement, donc il sait que je peux être complice, gentille, câline, ultra chaude s'il faut, enfin voilà. Donc ça, c'était un peu embêtant. Il a fallu qu'il travaille, d'autant que c'est quelqu'un qui était plutôt jaloux, donc il a fallu aussi qu'il travaille là-dessus. L'avantage de, comme je lui ai dit souvent, si j'avais pas été TDDS, peut-être qu'on serait plus ensemble. Mais du coup, on parle beaucoup, beaucoup, beaucoup. Il faut, dès qu'il y a
0: Ah ben ça pour
1: une
0: parler, tu parles,
1: jalousie
0: toi.
1: ou quelque chose, voilà. Et du fait de parler, parce que dans les couples, c'est souvent le manque de communication qui pêche. Hein. Et nous, on communique beaucoup. Donc ça, puis ça. Après, j'avoue que moi aussi, j'ai dû faire. Je lui ai dit d'entrée de jeu, je n'arrêterai pas ce boulot. Soit tu me donnes la paye qui va avec, ce qui n'est pas possible, mais je n'arrêterai pas ce boulot. Et puis j'ai toujours eu. Moi, j'ai toujours été indépendante, je ne me vois pas dépendre de quelqu'un. Et celle qui doit payer pour mes enfants, c'est moi. Quand j'ai eu des maris, ils ne voulaient pas payer pour les enfants qui n'étaient pas les leurs, etc. Enfin, bref. Donc j'ai dit, je n'arrêterai pas ce boulot. Il dit, ok, pas de souci, mais on ne pensait pas qu'on serait amoureux au début. Et il a fini par le dire un petit peu au forceps à ses enfants aussi, qui l'ont pas forcément super. Enfin, qui ont dit, oh, bah, papa, tu fais ce que tu veux, mais tous ses enfants sont en métropole, donc il n'y a pas trop d'incidence, on va dire, sur leur vie. Et après, voilà, ce qui est le plus gênant pour lui, moi je m'en fiche un peu, c'est que comme la Réunion c'est petit, j'ai des clients moi sur toute l'île. L'autre fois, j'ai loué un van avec mes enfants, on est parti au volcan, on était trois vannes, sur les trois vannes, j'avais un client, quoi.
0: Mais oui, du coup, de toute façon, c'est le même principe. Il y a des nouvelles rencontres, puis il y a les habitués qui reviennent.
1: Oui,
0: Donc,
1: donc comme je
0: pour
1: te disais au
0: ça.
1: début, moi je suis plus ici à La Réunion, on a plutôt des TDS qui sont malgaches, des jeunes, enfin jeunes et moins jeunes malgaches. C'est les la principale, c'est les malgachines
0: Non mais ta façon de bosser, c'est
1: qui
0: quand même.
1: exercent dans la rue ou en appartement. Moi j'exerce en appartement. Et ou des Mauriciennes. Les Mauriciennes, elles sont plutôt. Quand il y a des histoires de réseau, et il n'y en a quand même pas beaucoup, c'est plutôt via l'île Maurice. À l'île Maurice, la prostitution est interdite. Donc c'est ce qui favorise peut-être qu'il y ait des filles qui viennent de l'île Maurice. On a quelques créoles, quelques oreilles comme moi, mais pas beaucoup. On
0: Les
1: est peut-être, je sais
0: oreilles.
1: pas, une dizaine sur toute
0: D'accord.
1: l'île, quoi. Hein.
0: Et c'est pas ça,
1: Onze
0: c'est ta
1: oreilles.
0: façon de travailler, toi. Ça, on va en parler de comment c'est le tapin là-bas, en Réunion,
1: Oui.
0: chez toi, sur ton île. Mais ta façon de travailler, quand même, même si t'es presque boumeuse, jeune boumeuse, t'es quand même, t'as les méthodes de travail, j'ai plus moderne, GFE, pas tradie, la tradie qui n'embrasse pas sur la bouche, qui jouit pas, ça, c'est pas ton truc. Toi, tu vas à
1: Oh, mais
0: fond.
1: ouais, des fois je jouis, j'ai pas envie, mais je jouis quand même.
0: Très bonne réponse,
1: Non,
0: j'adore.
1: parce que il y a quand même des choses que certaines pratiques
0: Ah bah oui,
1: de
0: c'est toi qui
1: moi
0: mets tes limites.
1: que mon chéri a dit, ça je
0: Non,
1: voudrais que tu gardes
0: ça,
1: pour moi. Je
0: voilà.
1: veux avoir un
0: Mais
1: privilège.
0: voilà, on y est. Ça, c'est... Oui, c'est vrai. C'est vrai que ça, bon, bah, tu vois, tu l'as lâché le truc, mais il y a toujours un peu de ça. Et oui, il faut faire peut-être une concession là-dessus. Bon, ou alors,
1: oui,
0: pas
1: voilà.
0: Dire. Hein.
1: Donc j'ai fait.
0: Ça fait partie des conseils
1: de concession.
0: Oui. Eh ben,
1: mais
0: écoute.
1: D'un autre côté,
0: Ouais.
1: j'ai aussi son soutien, et ça, c'est quand même,
0: Ouais.
1: ça vaut le deal.
0: Oui.
1: Ça vaut le deal. Après,
0: Ah
1: on a
0: non.
1: passé pas mal de pratiques en revue. J'ai dit non, ça, je fais, ça, je. Voilà, discussion encore.
0: Oh
1: Mais.
0: oui. Bon, on va faire une pause. On va faire une pause fun, une pause carte postale. Petite pause vite fait, là. On s'imagine sur la plage. Oui, on s'imagine sur la plage, coucher de soleil, cocktail, avec la bestie ou le bestie pour bitcher. Alors, pour les boomers, bitcher, c'est faire justement... ça vient de beach, là, la garce. On fait des commérages, des ragots, on critique. Ou on refait le monde, pourquoi pas. Allez, c'est parti. On écoute Cake by the Ocean de DNC. Il est très bien ce morceau, il est bien péchu. À tout de suite, en 3 minutes.
1: À tout de suite.
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0: Oh là là, ça déménage. Alors, Martha, t'es partie balayer Ocean dans ses bateaux. Non, t'es restée à la maison.
1: J'ai envie de la plage.
0: T'es à côté de la plage?
1: Oui.
0: Oh! Alors, côté engagement, alors, depuis peu, t'es aux strass, mais quand même, t'avais conscientisé que voilà, t'avais eu des engagements auparavant. Oh, les faucheurs d'OMJ, c'est d'OGM. C'est génial, ça. T'as fait ça
1: Oui, mais
0: où?
1: j'ai dû arrêter.
0: C'était en Alsace, ça?
1: Excuse-moi, j'ai pas entendu.
0: Quand t'as fauché les OGM, faucheuses.
1: Oui, avec José Bové.
0: Avec Beauvais?
1: Bah oui.
0: Ah. Ça, c'était en Alsace.
1: Non, j'étais dans le Vaucluse à
0: Dans le
1: l'époque.
0: Vaucluse. Ok.
1: J'étais dans le Vaucluse et c'était ma période de Légion étrangère et après j'ai demandé ma mutation à Gendarmerie nationale. Donc là, je pouvais vraiment pas être des deux côtés de la barrière, c'était pas possible.
0: Ben
1: Donc
0: oui.
1: j'ai arrêté ce pan militant quand j'ai commencé à servir en gendarmerie.
0: Et puis bah là au Stras depuis peu, alors comment ça t'est venu? Bon déjà je pense que tu avais conscientisé qu'il y avait un problème avec les lois, etc. D'ailleurs en 2016, bah non, t'exerçais pas encore en 2016.
1: Non,
0: Non.
1: j'aurais pu postuler au NI, mais...
0: Mais quand ça t'a pris, tu dis, tiens, bon, allez, il faut faire quelque chose, j'ai envie
1: Non,
0: de...
1: j'avais pas... Ce qui s'est passé, c'est que comme j'ai un côté libre, mais j'ai aussi un côté assez rigide, je voulais faire ça bien jusqu'au bout et être déclarée. Et donc j'ai commencé le long combat de comment être TDS et de manière enfin irrégulière.
0: Oui, c'est
1: Et
0: maintenant.
1: j'ai eu beaucoup de difficultés
0: Ah bon.
1: parce que je trouvais pas les informations. Quand je suis allée à France Travail, la nana n'a pas compris ce que je demandais.
0: Ah oui.
1: J'ai fait une formation pour les chefs d'entreprise, c'était vraiment nul. Enfin. J'ai pas trouvé de réponse. Et du coup, en pianotant sur Internet, j'ai trouvé une fiche qui avait été reprise par l'Amicale du Nid, ça je suis plus tard, mais qui à l'origine a été faite par le Stras
0: Oui,
1: sur
0: comment se
1: comment monter
0: déclarer?
1: son entreprise.
0: Ouais, comment se déclarer? Non, mais t'es allé à France Travail
1: Voilà.
0: leur demander?
1: Bah
0: Sans
1: évidemment.
0: rire. J'adore.
1: Bah oui.
0: J'adore.
1: Même que la dame qui m'a reçue m'a dit, ah madame, là j'aurai pas le temps, c'est notre premier rendez-vous, patati patata. Et elle dit, il faut faire une étude de marché, il faut ceci, il faut cela. J'ai dit, écoutez, madame, j'ai pas besoin de faire une étude de marché, mon entreprise marche très bien, ça fait un an que je travaille et je vais me déclarer, et je suis travailleuse du sexe. Et là, elle appelle le gars à côté, elle dit, ah Jean-Pierre, qu'est-ce qu'on peut faire pour les travailleuses du sexe? Il n'y a rien de discret en fait à France Travail. Hein.
0: L'anonymat
1: Donc,
0: dans France Travail.
1: voilà, ça fait partie. Du coup, elle avait le temps. Tu vois, comme tu disais tout à l'heure,
0: La dame
1: des
0: ici
1: fois, quand
0: présente
1: on
0: est
1: dit qu'on est travailleuse du
0: prostitute.
1: sexe, ça interpelle.
0: Génial. Et en tout cas, ils ont
1: Et...
0: repris de toute façon le terme travailleuse du sexe, ça s'est passé crème, c'est génial.
1: Oui. Oui. Et des fois, je me trompe encore, mais je le dis de plus en plus, travailleuse du sexe, parce que c'est un travail.
0: Et
1: Ça,
0: du coup,
1: faut,
0: donc
1: voilà.
0: oui, t'es tombé
1: Bien.
0: sur la fiche comment se déclarer, et c'est là
1: Voilà.
0: que tu t'es dit,
1: Et
0: bah
1: c'est là que
0: tiens,
1: j'ai découvert le
0: ils font
1: Stras.
0: des choses bien, ce syndicat du travail sexuel, quand
1: Voilà. Et je
0: même.
1: me suis dit, ben oui, ben je vais m'inscrire, puisque je souffrais aussi d'un, comme je te disais tout à l'heure, ici, beaucoup de malgachines. J'ai une petite collègue d'ailleurs dans le couloir en face de chez moi qui est travailleuse du sexe et qui est malgachine. Mais on n'appréhende pas les choses de la même façon. La création d'entreprise, etc. Tout ça, c'est pas.
0: Ouais.
1: Il y a beaucoup de filles qui viennent, par exemple, avec un visa de 3 mois, qui bossent 3 mois, qui retournent à Mada, ou qui font construire leur maison là-bas. C'est pas, on n'est pas sur les mêmes problématiques de titre de séjour qu'en métropole ou le fait de se déclarer, tout ça, c'est pas dans leur,
0: Oui, mais
1: ça
0: oui.
1: s'intéresse pas, on va se dire. Donc, je me sentais assez isolée. Et du coup, de rejoindre l'Ostra, ça m'a permis de rencontrer des collègues. Et, j'avais pas forcément envie de militer au départ, mais j'avais envie quand même. Et donc voilà, là j'ai mis un pied dedans, on va dire. Je suis pas très très active parce que les problématiques qu'on a nous ici ne correspondent pas du tout à celles de la
0: Ben
1: métropole.
0: oui, c'est
1: D'ailleurs, je
0: ça.
1: crois qu'on peut dire qu'on n'a pas de problématiques. J'en parlais d'ailleurs à un client policier en lui disant que j'avais une collègue qui m'avait dit, ah, bah, si on vous laisse tranquille exercer, c'est qu'il y a peut-être on vous demande des contreparties financières. Et je dis, est-ce que toi, dans ta carrière de policier, t'as fait ça? Il dit, bah, non, les prostituées, c'est nos amis. C'est nos indics, c'est nos, et je pense, genre, je sais pas si c'est la Réunion ou si c'est, mais nous, ici, on travaille, on est super tranquille. Hein. Et le strass, moi, ça me sert pas tant à défendre, mes droits d'exercer, mais c'était plutôt pour monter mon entreprise. L'autre fois, je suis allée à l'URSSAF et parce qu'on nous dit que maintenant on devrait payer fournir des factures électroniques, je sais pas quoi. Et des factures. Donc j'ai dit, mais comment voulez-vous que je fournisse des factures?
0: Non,
1: Et
0: pas
1: c'est là
0: dans ce
1: qu'il me dit,
0: cas-là.
1: mais madame, vous m'avez dit que vous étiez dans un syndicat. Ça, c'est le rôle du syndicat de porter ça à l'Assemblée nationale ou je ne sais où pour faire modifier les lois. Ce que j'ai dit, pour nous, il faut qu'il y ait des alinéas à part, une profession à part. On ne peut pas faire des factures, donner le nom de nos clients, etc., etc. Donc voilà, même à l'URSSAF, l'URSSAF Réunion, le strass est connu.
0: Eh oui, mais
1: Et le
0: qu'est-ce qui...
1: strass, moi, je m'appuie dessus pour, d'une
0: Ah oui.
1: part, avoir un réseau de collègues
0: Ah oui.
1: et une expertise. Et aussi essayer de faire avancer, mais plus voilà, nos droits en matière de droit du travail.
0: Ah
1: Je pense
0: oui.
1: que c'est, enfin, pour moi, c'était l'essence, voilà, du syndicat. Le droit du
0: Et
1: travail.
0: oui, et quelle mission t'intéresse? Parce que là, bon, t'es porte-parole déjà en local, quand il y a des demandes,
1: Ouais,
0: là,
1: alors
0: parce
1: ça
0: que c'est
1: fonctionne pas
0: difficile.
1: très bien. J'avais fait une émission de radio et du coup j'ai été identifiée par la presse locale. Mais malheureusement, le journaliste qui m'a contactée, c'est un des meilleurs amis de mon chéri qui nous écoute. Et du coup, ça me passe pas dans une position facile, vu que mon compagnon donc travaille dans la presse, il a fait lui aussi son coming out en plein milieu de la cantine, de là où il travaille, en disant, mais maîtresse Martha, c'était ma meuf depuis 2 ans.
0: Ah oui, mais c'est
1: Voilà.
0: génial. Attends, quand même, c'est...
1: Ouais, j'ai dit, mais chérie, mais pourquoi à cet endroit et avec la presse, quoi? Tu pouvais dire ça à plein d'autres gens, mais là, on s'est disputé, je crois d'ailleurs. Mais on s'est réconcilié depuis, mais j'avais eu l'impression que ça me coupait un petit peu l'accès à la presse, puisque je voulais garder mon anonymat. Et voilà.
0: Ah bah oui, mais là, c'est raté.
1: Donc, complètement.
0: Regardez l'anonymat. Tu sais très bien que quand t'es porte-parole, bah surtout,
1: Garder
0: enfin.
1: mon an... enfin, préserver notre relation, surtout. Garder mon anonymat, je m'en fiche, mais
0: Oui.
1: c'était préserver notre relation. Et que, voilà, parce que comme je l'ai dit, c'est petit
0: Ouais,
1: et
0: là.
1: voilà, tout se sait très vite. Mais après, moi, d'aller faire une interview en tant que maîtresse Martha et d'aller à la télé, à la radio, je sais pas où, ça me pose pas de problème.
0: Ben oui. Ah oui, t'es parfaitement à l'aise.
1: Oui.
0: Et du coup, ouais, tu avais commencé à dire, oui, il y a quand même des différences. À La Réunion, il n'y a pas en
1: Alors, on m'a
0: termes de
1: vu pour les
0: répression, il n'y a pas de
1: municipales parce que je me
0: répression.
1: suis dit, qu'est-ce que je vais faire, moi, pour les municipales, vu que ça s'agitait au strass. Et j'ai un membre qui m'a dit, bah, nous, on démarche les municipalités pour à cause des arrêtés anti-stationnement, par exemple. Mais nous, on n'a pas ce type de problème ici. On a 24 communes et on n'a pas, on nous laisse bosser, quoi. Il n'y a que quand vraiment, là, il y a eu un souci à Saint-Denis donc on a un Saint-Denis aussi, hein, nous, qui n'est pas Strasbourg-Saint-Denis, mais un Saint-Denis, qui est le chef-lieu. Et il y a eu un quartier où il y a eu des soucis de vente de drogue, bagarre, prostitution, enfin tout dans le même quartier. Donc là, il y a eu des descentes de police parce que les riverains en avaient marre. Mais sinon, il y a des lieux pour les filles, enfin les collègues qui exercent,
0: Il n'y a pas de
1: comment
0: harcèlement et de
1: dire, en milieu
0: répression.
1: ouvert.
0: Il y a une
1: Dans la rue, il n'y a
0: tolérance.
1: pas, il y
0: Il y a
1: a,
0: une
1: non.
0: tolérance. D'accord.
1: Peut-être il y a un gars qui a pris l'amende là d'un 1500 euros. L'année dernière, voilà, c'est tout. Mais sinon, on n'est pas embêté par la police, on n'a pas ces problématiques-là. Donc on est, moi je me sens plutôt en sécurité. Après moi je bosse dans un appartement, donc c'est peut-être pas pareil. Mais je m'étais arrêtée pour voir les collègues qui exerçaient à l'extérieur, et puis
0: Ouais, tu vas leur
1: elle m'a
0: parler de
1: pas fait
0: temps en
1: part de
0: temps parce que
1: problématiques
0: c'est
1: particulières.
0: oui. Bah oui, tu si t'es ouais, en tant que militante, ouais, faire des maraudes, passer bon, donner la carte, informer sur les
1: Oui,
0: droits
1: mais
0: ou les
1: c'est
0: choses.
1: pas. Tu vois, par exemple, le réseau Jasmine, je savais pas ce que c'était. C'est une collègue qui m'a expliqué. Nous, quand on a quelqu'un qui. Nous, on
0: Alors la
1: bloque les gens très vite.
0: sécurité,
1: Hein. Le
0: la
1: gars, il pose déjà
0: sécurité.
1: trop de questions, on le bloque direct. Hein. Et après, on fait passer le numéro d'une à l'autre. Tu
0: D'accord.
1: vois? Ou s'il y a quelqu'un, ça m'est arrivé quand même d'avoir eu des. Une ou deux fois, j'ai eu un vol d'argent. Mais parce que j'ai pas,
0: Petit
1: je
0: moment
1: leur fais confiance,
0: d'inattention.
1: enfin, un moment d'inattention, voilà. Donc là, on se donne le numéro et on bloque tout de suite le gars, et ma copine malgachine, elle envoie le numéro à ses copines, et
0: Ah, vous êtes
1: puis voilà.
0: auto-organisé, oui, bah
1: Mais
0: oui,
1: c'est comme ça.
0: obligé. Oui. Ça s'appelle l'entôlage hein, chez les tradis, hein, quand on y reprend l'argent.
1: L'entoulage.
0: L'entôlage, se faire entôler, oui. C'est le terme ancien.
1: Et après, s'il y a celles qui exercent en extérieur, elles sont pas toutes seules, elles sont toujours à plusieurs,
0: Bah oui,
1: dans
0: tout
1: des
0: à fait.
1: lieux qui sont assez identifiés. Donc, en tout cas, moi, je parle pour là où je suis à Saint-Pierre. Donc, on a rarement vent d'histoire de filles qui se font embêter, quoi.
0: Alors, quels sont tes projets? Tu comptes continuer l'activisme? Voilà, dans le
1: Alors,
0: contexte
1: oui,
0: de droit, du droit du
1: mais
0: travail.
1: plutôt dans la partie qui me concerne. Après, ce que je voulais essayer de mettre en place, mais là, j'ai pas mal de projets perso, comme on l'a dit. Je suis en train de faire
0: Bah oui,
1: construire mon donjon.
0: le
1: Ça me
0: donjon.
1: prend beaucoup de temps et d'énergie, malheureusement, parce que ça se passe pas toujours bien. Mais après, j'aimerais bien proposer mes compétences d'assistante sociale au STRAS, parce que
0: Ah
1: je
0: bah
1: pense
0: oui.
1: que. Je pense qu'il y en a besoin, et que les assistantes sociales sont pas forcément toujours bienveillantes ni à l'écoute, et sont quand même graves dans le jugement pour des gens qui doivent être en non-jugement.
0: Ouais, effectivement. Et puis ça, c'est comment dire, il y a de la demande et il y a des besoins, effectivement. Et puis et avec
1: Voilà,
0: quelqu'un
1: sans me
0: qui a les compétences.
1: substituer évidemment à ce qui existe déjà, mais au moins de pouvoir faire une orientation vers une collègue concernée, ça pourrait être pas mal. Donc peut-être pas là dans les mois qui viennent, mais quand je serai bien installée dans mon nouveau local, ouais, j'aimerais mettre du temps à profit pour ça. Et après, que par rapport à l'exercice de la profession, tant que ça me branche, ouais, je continue. Puis le jour où j'aurai plus envie, j'arrêterai.
0: Alors toi, donc, t'as les trois spécialités, donc escorting, massage érotique, des fois ça s'arrête au massage, tout simplement érotique,
1: Oui.
0: pas d'autre chose, et plus la domination. Voilà.
1: Oui.
0: En domination,
1: La domination.
0: t'as poussé un peu, t'expérimentes, parce que bon, tu connais Axel de Sade, le kink, tout ça, donc tu expérimentes beaucoup de choses aussi dans la domination, dans le...
1: Alors, c'était une découverte pour moi aussi parce que j'avais beaucoup de demandes. Au départ, j'ai commencé par les massages érotiques avec finition, donc jusqu'au rapport sexuel.
0: Jusqu'au
1: Et
0: coït.
1: je donne des cours aussi
0: Oui.
1: parce que j'ai des jeunes gens ou jeunes et moins jeunes. J'ai découvert qu'il y a quand même beaucoup d'hommes qui veulent faire plaisir aux femmes et qui sont très... qui peuvent être intimidés, mal dans
0: Ouais.
1: leur peau, parce que les hommes aussi
0: Ouais.
1: sont, je trouve, surstimulés sexuellement et dans notre société, et on leur impose, comme à nous en tant que femmes,
0: Ah ben
1: on
0: il
1: est
0: y a la
1: dans un
0: performance,
1: rôle.
0: eux ils ont le problème de la
1: Voilà.
0: performance qui est là, ouais.
1: Et du coup, il y a beaucoup besoin d'être rassuré, de connaître des pratiques, etc., etc. Donc, j'ai aussi ce rôle-là.
0: Ouais.
1: Et j'avais un témoignage, mais il est super long, donc je ne pourrais pas vous le
0: Oui.
1: lire. Et là, j'ai reçu un soumis aujourd'hui et je lui ai demandé d'écrire un petit témoignage. J'en ai pour 2 minutes pour vous le lire.
0: Oui, vas-y, vas-y.
1: Alors, c'est mon soumis Snow.
0: Snow.
1: Il me dit, maîtresse Martha est exigeante, autoritaire, parfois cruelle dans ses jeux psychologiques, mais toujours attentive à mes limites. Elle aime observer mes réactions, jouer avec mes peurs, tester mon courage, ma docilité et me pousser doucement hors de ma zone de confort. Chaque défi devient une manière pour moi de me découvrir davantage. Elle sait alterner douceur et fermeté, une voix calme, un regard strict, une présence qui impose naturellement le contrôle. Je ressens chez elle cette capacité troublante à lire mes envies cachées avant même que je les exprime, ou m'emmène sur des terrains chaotiques psychologiquement. C'est ce mélange de bienveillance et de perversité assumée qui me fascine autant. Pour moi, me soumettre à maîtresse Martha n'est pas une faiblesse. C'est accepter d'être vulnérable face à quelqu'un qui guide, domine et protège à la fois. Dans cet équilibre subtil entre tension, peur et confiance, je trouve une forme unique de liberté. Une porte qui s'ouvre vers un univers à part, où tout est lâché prise, où tout devient possible. Elle m'y fait entrer en sécurité ou sous contrôle, me faisant perdre la tête et m'en ressort dignement.
0: Mais ma foi, c'est très
1: Voilà.
0: très bien chiadé, ce témoignage.
1: Alors, et
0: Alors, qu'est-ce que
1: quand
0: je
1: je
0: suis?
1: lis ça,
0: C'est
1: ça
0: super.
1: prend tout son sens d'être dominatrice professionnelle. Parce que des témoignages comme ça, j'en ai beaucoup.
0: Ah.
1: Et pour moi, mon donjon ou mon
0: Alors,
1: studio,
0: qu'est-ce que c'est pour
1: c'est
0: les...
1: l'endroit, le lieu où on peut
0: Pour les
1: se
0: novices là,
1: découvrir,
0: pour les
1: s'autoriser,
0: béotiens,
1: voilà.
0: le donjon, c'est le lieu où on a tout le matériel pour faire
1: Oui.
0: les séances de domination. Donjon.
1: Voilà. Et c'est vrai que c'est vraiment on est tellement pris dans des carcans, dans des... Et je vois quand mes soumis viennent chez moi, ils se lâchent, ils se lâchent, ils découvrent des choses, ils sont vivants, quoi. Et je me dis, moi, je contribue à ça, et waouh, mais quelle fierté, quel bel engagement, et je trouve que c'est valorisant pour moi. Et bon, j'ai un ego peut-être un peu surdimensionné, mais je me dis, waouh,
0: Non, c'est pas
1: c'est
0: une question
1: grâce
0: de
1: à
0: ça,
1: moi
0: c'est que
1: aussi.
0: ça choque toujours les gens quand on dit ouais, moi je suis pute ou je suis dominante ou je suis travailleuse du sexe et je suis tout à fait en phase avec ça. Bon, voilà, les gens
1: Voilà,
0: ils te
1: je
0: croient à
1: suis fière.
0: moitié, même si si ça fait 30 ans que t'es pute, ils te croient à moitié, pardon, oui, mais si t'avais pu faire autre chose, si t'avais le choix, t'aurais fait ça. C'est toujours le même. Non, on est en phase. Oui, on en pouvait faire autre
1: C'est ça.
0: chose. Et tu
1: Oui,
0: veux développer le
1: c'est
0: kink?
1: vraiment un choix.
0: Ben, on l'entend bien sûr, dans ton témoignage, et pour ça, il est édifiant. Et tu veux développer le kink, alors explique explique-nous. Déjà,
1: Justement,
0: explique aux
1: donc
0: gens, qu'est-ce que c'est le kink?
1: je...
0: Et les kinks, c'est la sexualité bizarre, la sexualité qui est pas le coït classique. Donc, c'est très
1: Voilà.
0: vaste. Donc, Axel de Sade, qui était venu à l'émission, elle a écrit un gros bouquin avec son amie, comment s'appelle-t-elle déjà? Zut, elle va
1: Attends,
0: m'en
1: parce que je
0: vouloir.
1: l'ai
0: Elle
1: sur
0: va
1: ma
0: m'en
1: table de
0: vouloir.
1: nuit,
0: Oui, mais elle va m'en vouloir en plus. Je l'ai vue
1: Metatsuteia.
0: à l'enterrement de Fred récemment en plus. Alors, zut, elle va m'en vouloir.
1: Donc, je me suis procuré son bouquin
0: Oui.
1: Kink, manuel des sexualités
0: Oui,
1: créatives,
0: oui.
1: par l'intermédiaire de Désirée, que je remercie au passage, et par l'intermédiaire aussi de mon soumis Ferkelkraut, que je remercie aussi. Donc je l'ai en double exemplaire,
0: D'accord.
1: le kink. Et voilà, j'ai découvert aussi des choses et je me suis dit, il faut que je puisse proposer une offre de service de ce niveau-là
0: D'accord.
1: sur l'île. Parce que beaucoup de gens recherchent du kink, même s'ils ne savent pas forcément ce qu'ils recherchent. Et on a une offre qui n'est pas. Il y a quand même aussi des collègues qui font ça un petit peu en amatrice, on va dire, enfin qui sont là pour prendre les sous et qui font
0: Méta.
1: n'importe quoi.
0: C'est
1: Enfin, n'importe quoi.
0: Méta, Méta Teya que j'ai vu
1: C'est ça.
0: récemment. Okay, oui.
1: Disons que la domination, c'est
0: Super.
1: pas donner 3 coups de fouet
0: Ah
1: et
0: ben
1: insulter
0: non.
1: les
0: Oui,
1: gens.
0: mais le
1: C'est
0: kink, alors
1: quelque chose de.
0: un exemple de pratique kink, un exemple. Juste un, là, au micro, vite fait, parce qu'il y en a, il y a, je sais pas combien de choses.
1: Un exemple, donc moi,
0: Toi, qu'est-ce que tu fais en ce moment de kink?
1: Ben, en ce moment, c'est plus. Je travestis les gens.
0: Ah, c'est génial ça. Ah, voir un homme se travestir, ça m'est arrivé une fois dans le tradi. Et c'est. Mais alors, avec la lenteur, il avait tout l'attirail de la dentelle et tout. Et d'homme,
1: Voilà.
0: il s'est transformé en femme avec. Et même changé intérieurement. Le regard, tout change intérieurement.
1: Oui,
0: Tu
1: parce que
0: montes
1: chacun
0: avec.
1: après endosse son rôle. Et moi, je
0: C'est
1: demande à mes
0: génial.
1: soumis comme le conseil Axel de San, d'avoir un archétype. Je ne veux pas que David s'appelle David, je ne veux pas qu'on s'appelle grosse salope ou des choses comme ça, non.
0: Ouais, ah ben non.
1: Donc il y a des soumis comme Ferkelkraut, c'est moi qui lui ai choisi son pseudo parce il savait pas trop. Ferkelkraut, c'est de l'allemand, puisque moi mon archétype, c'est autour de l'Allemagne, Allemagne, Hongrie, pays de l'Est, quelque chose de dur. Et lui, il voulait que je l'appelle la grosse truie ou un truc comme ça. C'est dégoûtant,
0: Ah ben non.
1: ça va pas du tout. Donc j'ai cherché en allemand comment on disait. Et en fait, le Ferkelkraut, ça c'est une fleur qui est la Porcelle lancéolée. C'est une petite fleur qui pousse partout, qui est invisible mais qui résiste à tout. Et j'ai dit ça, Ferkelkraut, ça te correspond. Voilà. Quand je te fais venir 4-5 mecs pour toi. Que tu as des rapports consentis, protégés, etc. Tu es ma petite fleur qui lui marche dessus. Mais tu te relèves toujours plus fort. Voilà. Tu vois ce que je veux dire? Pour moi, le kink, la domination, tout ça, mon donjon, c'est vraiment de faire sortir quelque chose de mes soumis qui va leur apporter aussi dans leur vie personnelle, dans leur vie sexuelle, mais pas que, dans toute leur vie. J'ai des soumis qui me disent, bah, depuis que je viens avec vous, maîtresse, ma vie a changé parce que je suis plus sûre de moi. Voilà, j'entreprends, je fais ceci, je fais cela. Et ça, c'est génial.
0: C'est très très beau témoignage et tu l'exprimes bien. Il y a même de la poésie dans ce que tu dis, et on est loin des clichés.
1: Ah oui, totalement.
0: Ouais. Et avant de se quitter, et malheureusement, ouais, il nous aurait fallu. De toute
1: Déjà?
0: façon, tu reviendras. Oui, ben oui, 1 heure et demie, ça passe très vite. Et surtout, j'ai fait un édito. Peut-être j'aurais dû moins faire en édito. Mais je voudrais juste, avant qu'on se quitte, alors il y a une date importante. Déjà, je vous tiendrai au courant des avancées ou pas, mais on espère quand même de la proposition de loi de décriminalisation. Alors, Save the Date, le 23 mai, il y a le Festival du Bordel Enchanté, chapeauté par Catala Lucie, qui était venue à Lumière Rouge numéro 12. Donc, 23 mai, ça sera au Césure, 13 rue de Santeuil, Paris 5e, de 13h30 à minuit. Grande journée par les TDS et pour tous, avec au programme de la scène des conférences et assises, des assises et ateliers et DJ set. On mettra dans ta fiche podcast ta bonding sur Netflix, ta série, Martha, tes lectures, King d'Axel de Sade. Et puis il y a le Jouissance Club aussi, Cartographie du plaisir de June Pla. Ça, c'est plutôt sur les RS en Instagram, ça.
1: C'est un bouquin aussi.
0: Un bouquin aussi, d'accord. Martha.
1: Je l'offre à mes clients des fois.
0: Ah, en plus, tu fais des
1: vois que vraiment. La sexualité, c'est
0: qu'est-ce
1: pas
0: qu'elle
1: que la
0: est un chou. Martha, avant qu'on s'y tosse, tu reviendras, il y aura d'autres occasions. Avant qu'on se quitte, tu as un mot, une pensée, une humeur que tu souhaites exprimer, transmettre en une phrase, un mot.
1: Un mot joie et un autre mot liberté.
0: Je m'en doutais. Joie et liberté. Et pour l'égalité, il faut qu'on rame encore. Pour l'égalité, on a encore du voilà, parce que nous, on fait partie du triptyque. Alors, merci Martha. Tu as quelque chose à annoncer, Corinne? Demain, non, il y a le rendez-vous des... Non, on n'annonce pas.
2: Eh bien non, parce que figure-toi que le premier vendredi du mois, c'était la semaine dernière.
0: Ah bah oui, je suis bête, moi. Ah oui, on est décalé.
2: On est un peu décalé, on est à La Réunion, on est décalé.
0: Bah oui, non, mais moi aussi, je suis partie. D'ailleurs, on peut se reprendre en WhatsApp après, parce que tu dois être fatigué, mais attends, peut-être dans 5 minutes en WhatsApp, en dehors de
2: Les coulisses, là.
0: C'est les coulisses.
2: Merci, Martha, en tout cas.
0: Ouais, merci, Martha, pour tout ce que tu as fait.
1: Merci beaucoup.
0: Merci pour tout ton engagement, ta bienveillance. Merci d'avoir accepté de venir nous parler de toi et de nous avoir fait traverser des océans et mers ce soir. Nous avoir emmené sur la plage là-bas, sur ton île. Merci Corinne pour ta prouesse technique, parce qu'il y a eu quelques petits... On s'est dit, ça va marcher, pas marcher. Et finalement, au bout de 20 minutes, ça a marché. Merci à vous, chers auditoristes, pour votre fidélité. Alors, Lumière Rouge se met en jachère estivale. D'habitude, il y a juin, mais là, il n'y aura pas juin. Donc, Corinne et moi, vous souhaitons un très bon été. Et en attendant de nous retrouver dès le jeudi 3 septembre, nous vous invitons à continuer la discussion sur le chat et à écouter l'émission en podcast sur Cause Commune, sur notre site, causecommune.fm, ainsi que la chaîne YouTube. Il y a d'ailleurs, c'est déjà de toute façon sur la chaîne YouTube, l'audio, puisqu'on n'a pas eu l'image. On se quitte en douceur avec le Tower of Song de Leonard Cohen. Bonne fin de soirée, très bon été à vous tous. Merci beaucoup. Et on remplit en septembre, quatrième saison.
2: Oui. Et puis, effectivement, on peut déjà partager, même le YouTube, il doit y être déjà. Et puis, c'était Lumière Rouge 35, donc il y a 35 émissions à écouter ou à réécouter. C'est super. Oui. Merci beaucoup, Martha.
0: Merci. Merci, Martha.
1: Bon été,
0: génial.
2: Bon été, Et tu nous as donné la pêche d'aller dans plein de directions, de faire plein de choses.
0: Exactement.
2: Merci beaucoup.
0: Exactement.
1: C'est chouette. À bientôt, alors.
2: On s'appelle, on se téléphone.
1: Bisous.
0: Bisous. Ciao. 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

0: Et je suis contente, très heureuse aujourd'hui de parler enfin du Buteau. Et j'ai l'invité idéal pour le faire. Merci beaucoup, Lorna Lauri, d'avoir répondu à mon invitation, d'être là avec nous au studio.
1: Bonjour et merci pour l'invitation.
0: Voilà, et en plus, elle tombe à pic, hein, puisque se prépare un grand événement.
1: Oui.
0: Si j'ai bien compris, c'est quand même la première fois que vous faites un 24 heures de Buteau non-stop.
1: Oui, c'est la première édition de cette expérience. Oui, oui, oui. Que j'avais en tête depuis longtemps, je peux dire, qui était dans les tiroirs, et je sentis que voilà, cette année, c'était possible.
0: Alors, c'est organisé par ta compagnie, qui s'appelle Empreinte en Mouvement.
1: Empreinte en Mouvement, oui. Oui, oui, oui.
0: Ça se passe donc très bientôt, au début juin. C'est 24 heures, donc c'est les 6 et 7 juin. Et ça se passe à La Colle.
1: Oh oui.
0: Et La Colle, c'est à Gréoux-les-Bains.
1: Exactement.
0: Et c'est un centre culturel ou un théâtre ou un lieu qui vous reçoit ou...
1: C'est les lieux de la compagnie Vega Théâtre. C'est une compagnie qui est très connue dans le sud parce qu'elle a, je dirais, presque 20 ans d'existence. Et c'est un lieu à la fois des résidences d'artistes, des créations, des sorties des résidences. C'est un lieu un peu référencé comme un lieu de création et de rencontre d'artistes et ici dans le sud. Donc ça m'a semblé intéressant de aussi venir au lieu de Vega Théâtre, qui s'appelle La Colle, pour accueillir cet événement. Et d'ailleurs, la compagnie Vega nous accompagne beaucoup dans l'initiative, ils sont très, très accueillants, donc on est contente aussi de pouvoir les faire là-bas.
0: Je vais commencer peut-être par te présenter. Okay. Déjà, en fait, dire que tu as passé ton enfance en Argentine, mm-hmm. Que tu as étudié à l'université de Cordoba. Mm-hmm. C'est ta ville d'origine ou...
1: Ben oui, ben, je peux dire que je suis née à Cordoba. Après, j'ai grandi plus en Entre Ríos, justement du côté de l'Uruguay, de là, okay. Les projets avec Taco, etc. Et après, je suis revenue à Cordoba pour les études parce que bon, Cordoba, c'est comme Montpellier en France, tu vois, c'est la uh-huh. ville étudiante, il y a tout.
0: C'est très, ouais, il y a beaucoup, c'est très culturel, c'est très artistique Cordoba.
1: Très artistique, etc. Et après, j'étais allée à Buenos Aires où quand j'ai rencontré les Buteau, je déménagé à Buenos Aires parce que j'ai travaillé dans la compagnie des Buteau à Buenos Aires. Ouais.
0: Ok, très bien. Donc ça fait presque 30 ans aujourd'hui que tu as découvert le Buteau.
1: Oui, oui, oui, oui, effectivement. C'est-à-dire, comment je disais, en ayant commencé avec une formation en art dramatique à l'université, uh-huh. je découvre le Buteau dans ce contexte de la fac où il y avait des fois des séminaires, des workshops, etc. Et je rencontrerai Abolich, que c'est quelqu'un qui, de certaine façon, a introduit la danse Buteau en Argentine.
0: Ok.
1: Aujourd'hui, très, très répandue en Amérique latine, notamment en Argentine. Et de fil en aiguille, elle m'invite à faire partie de sa compagnie qui était à Buenos Aires à ce moment-là. C'est une

0: première compagnie, c'est une des premières compagnies de Buteau à Buenos Aires. On était 8 femmes. Et donc, pour moi, c'était vraiment une plongée assez profonde et assez directe, je dirais, dans le monde de Buteau, parce que j'avais beaucoup pratiqué la danse classique d'abord et après la danse contemporaine, dont je faisais partie de certaines compagnies à Cordoba. Et quand je rencontre les Buteau, c'était vraiment un voyage aller. Je sentis qu'il y avait quelque chose là dont je devais rester, et que c'était un endroit qui vraiment venait répondre à mes appétences autour des théâtres, autour de la danse et philosophique aussi. Il faut dire que Réa est la personne qui est en question avec laquelle que j'ai rencontré les Buteau. Elle est aussi philosophe, c'est quelqu'un qui a beaucoup étudié la philosophie, donc elle a un aperçu du corps et de la danse très philosophique, dont les Buteau, pour moi, a ouvert ce côté philosophique et politique dans la danse que je n'avais pas avant. Donc ça a répondu vraiment à beaucoup des questions que j'avais, de qu'est-ce que c'est danser, quel est le sens de danser, de bouger son corps, au-delà de faire de jolies formes.
1: C'est d'ailleurs la question que s'est posée le Buteau tout au départ, non?
0: Exactement.
1: C'est-à-dire à partir de quand ça danse, jusqu'à quand ça danse, ou est-ce que ça danse toujours?
0: Ça danse toujours depuis le début des temps et jusqu'à la fin du temps.
1: Je te cite là parce que je trouve ça très très intéressant. Tu dis, je trouve finalement dans le Buteau une danse qui propose et réclame le risque profond et nécessaire de continuer à se questionner.
0: Exactement. Moi, je pense que c'est aussi une présence au monde. Quand on danse, c'est aussi une façon de se questionner à propos de comment notre corps bouge, comment notre corps a une présence dans le monde d'aujourd'hui. Donc, le corps est aussi un reflet de tout ce qui nous traverse, non? Et si les danseurs, les danseuses, on est là, c'est aussi pour parler de ça.
1: Très bien.
0: D'une façon ou d'une autre.
1: Et peut-être c'était même, et ça l'est peut-être encore, aussi comme une résistance à une normalisation des corps et une résistance à ce qu'on nous confisque à un niveau, je dirais, de mouvement, de proprioception dans l'espace, dans les relations, non? C'était essayer d'envisager le corps, de lui redonner sa puissance.
0: Eh bien, il faut dire que les corps, que les Buteau travaillent à partir de la transformation, non, et les devenir. C'est la métamorphose, c'est vraiment c'est vraiment un lieu central dans les Buteau. Donc, notre capacité de transformation va devenir un espace de travail très important. Donc, quand on parle des résistances, peut-être on parle aussi de pouvoir faire un pas de côté à nos identités à les formats préconçus qui peuvent se faire ou être présentes autour des corps, qui peuvent influencer notre corps et dire au moment que je danse, et je vais bien au-delà de mon identité des femmes, de mon identité des races, de mon identité des classes, etc. Et juste pour être un corps qui se laisse traverser et qui danse et qui s'exprime, donc, ou qui devienne autre chose. Peut-être c'est pas même pas s'exprimer, les mots n'utilisent pas trop un Buteau, on va dire devenir, non, devenir autre chose, pouvoir se transformer. C'est qu'au jour d'aujourd'hui, ça devient révolutionnaire, non, avoir le droit de se transformer et de devenir ce qu'on a envie de devenir.
1: Mais il y avait peut-être déjà cette urgence dans les années 50-60 au Japon. Où ça prend naissance. Tu disais qu'à Cordoba, vous étiez essentiellement des femmes. Ça me fait poser la question, est-ce que dans les années 50-60, ça n'a pas été aussi quelque chose qui a permis à des femmes et des danseuses de résister,
0: Tu parles du contexte de naissance de la danse Buteau?
1: Oui, du Buteau, ouais.
0: Ouais, du Buteau. La danse Buteau est née au Japon dans les années 50-60, derrière la figure de Tatsumi Ijikata, Et malheureusement, j'ai à dire que c'était que des hommes.
1: Okay.
0: Il n'y avait pas des femmes.
1: D'accord. C'est un peu plus tard alors, parce qu'il y a...
0: C'est que plus tard, parce que Hijikata était quelqu'un qui... Bon, au Japon, il faut le dire, c'est un pays très machiste à la base. Et les arts traditionnels étaient réservés, là, étaient longtemps réservés qu'aux hommes, non? Donc, il venait, on peut, sans les vouloir, il s'était un peu héritier de cette tradition. Et quand il commence à se réunir, à faire des happenings dans la rue et à danser, ils étaient que des hommes, des photographes, des peintres, des danseurs. Ils faisaient des choses très fortes et très intéressantes, mais il n'y avait pas encore des femmes.
1: Okay.
0: Et c'est que plus tard,
1: notamment... Il y avait juste le décloisonnement des arts, parce que c'est aussi un décloisonnement des arts.
0: Il y avait le décloisonnement du corps et des arts. Et figure-toi que c'est à la rencontre d'une danseuse en particulier que Hijikata commence à dire « Ah, mais il y a quelque chose vraiment important à inclure des femmes dans mon groupe et dans mon travail. » C'est Yoko Ashikawa, qui est encore vivante et qui est une danseuse très, très, très forte, qui est la première femme à travailler avec Hijikata. Et ça a ouvert après. Et après, on voit dans tous les travaux, Hijikata était complètement mélangée, effectivement. Tout le monde a passé. Et il y avait plus cet important qui homme, femme, etc. Tout le monde se transformait comme on pouvait. Et les devenirs étaient permanents. Mais il y avait un moment où Yoko Ashikawa, je pense, a permis aussi ces passages et cette collaboration. A ouvert à Hijikata même et dire ah, c'est important de ne pas rester qu'un homme. Oui, pardon.
1: Surtout qu'il me semble, enfin en tout cas, c'est ce qu'aussi a donné à voir Sankayuku, qui est le premier groupe qui est arrivé en France, non? C'est que la recherche, l'expression de cette transformation fait que c'est assez rapidement non binaire.
0: Exactement, c'est ce que je voulais en arriver. Ouais. Oui.
1: Donc c'est important qu'il y ait effectivement des hommes et des femmes, mais de toute façon pour affirmer aussi une non binarité en fait.
0: Exactement. Une non-binarité qui se prolonge, je disais justement quelque chose à propos de ça hier, et qui se prolonge à devenir même. On peut devenir un oiseau, on peut devenir un tigre, on peut devenir une femme, on peut devenir un vieux monsieur, on peut devenir une pierre, on va devenir le vent. Tout est possible, c'est-à-dire ces non-binarités aussi, ça fait partie des multiples transformations auxquelles les boutons viennent s'inviter. Et là-dedans, il y a la figure de la jeune femme, comme il peut avoir la figure de l'homme, comme il peut avoir la figure androgyne aussi, et la rivière, et la fleur, et les démons de la colère. tout est possible.
1: C'est ça. Donc, à la fois, on va dire que à la fois, ça peut s'inspirer d'une tradition animiste japonaise. À la fois, c'est tout à fait dans la vague des années 70 de la philosophie qui refuse un peu le fait d'être anthropocentré et qui réouvre des connexions aux humains non humains.
0: Oui, exactement. Tu touches à quelque chose de très paradoxal dans la philosophie des Butoh, qui ça me tient au cœur aussi, dans le sens qu'il y a une tradition et un socle des arts traditionnels japonaises. Mm-hmm. Parce qu'il est né au Japon, c'est la particularité, et peut-être c'est que la fait différente de danses contemporaines qui sont nées de l'autre côté, en Occident, c'est qu'il va avoir une grande influence des le shintoïsme
1: comme dans tous les arts martiaux en fait aussi.
0: Comme dans tous les arts martiaux, ces conceptions de l'énergie, du centre du corps, des haras, de la présence,
1: et
0: etc.
1: Les
0: kami, les yokai, tous ces amis qui viennent nous inviter, s'inviter dans notre corps. Et d'un autre côté, il y a une grande influence, notamment Hijikata est très inspiré dans les années 60 par les philosophes, des philosophes et des penseurs d'Occident. Et donc, dans ces croisements assez magiques, la danse Butoh, ça a fait une place, une réflexion, une philosophie du corps. Et il y avait Antonin Artaud, dont les premières traductions arrivaient au Japon au moment que J4 a commencé à faire toute cette mouvance. Et il s'était très touché par toute la question du corps sans organes, dont parlait Artaud, le théâtre de la cruauté, etc. Et ça résonnait directement dans les recherches, dans les explorations de J4.
1: Il faut aujourd'hui relire, d'ailleurs c'est un des projets que j'ai pour la radio, pour en finir avec le jugement de Dieu.
0: Merveilleux.
1: Parce que je trouve que c'est d'une actualité aujourd'hui, mais hallucinante.
0: Exactement. Après Georges Bataille aussi, et ben être influencé par des peintres comme Francis Bacon.
1: Que etc. tu, alors justement, pour revenir un petit peu à ta bio, que tu as aussi, en arrivant en France, j'imagine, été universitaire à Paris 8.
0: Exactement, oui, pour un master.
1: Et donc ton master de recherche était justement en essayant de faire un lien entre le buteau et la peinture de Francis Bacon.
0: Exactement, un lien qui existait déjà parce qu'effectivement J4 avait utilisé beaucoup les images de Bacon. La première des premières expositions de Francis Bacon au Japon était dans les années 70 presque, je ne me trompe pas. Et tout ce que ces peintures, je travaillais dans ses mémoires sur la défiguration du corps. Comment Bacon va au-delà de la figure du corps pour ouvrir un champ incarné, un champ où les corps même se transforment pour aller au-delà de la figure du corps connu. Et transposer à la danse buteau, c'est une recherche très, très proche, non? Comment la défiguration de cette figure, cette forme dont on parlait tout à l'heure, bien ouvrir des autres champs possibles à l'expression, au devenir du corps, à la métamorphose, etc. Et donc oui, j'étais très contente de découvrir ces viviers de recherche à Paris 8 au niveau du département de danse, notamment de la main de Sylvia Pachès, qui est une chercheuse qui a écrit La réception du buteau en France et bien d'autres choses autour du buteau. Et pour moi, c'est une découverte parce qu'en Argentine, j'avais pas forcément la possibilité de rencontrer des gens qui soient dans la recherche en danse et dans la recherche en buteau. Donc, pour moi, c'était un milieu très, très, très intéressant de découverte à mon arrivée à Paris.
1: Ok. Et pour parler comme ça des sillages de courants philosophiques comme ça, des années 70 ou 80, où c'est quand même très très internationalisé le buteau. Est-ce qu'il a été interdit au Japon, le buteau? Est-ce que c'était vraiment par moments très dissident et dangereux de le pratiquer ou...
0: Ah non, pas, non. Pas du tout. C'était toujours un art d'underground. Okay. Très underground, très dérangeant pour les gens qui pratiquent les danses traditionnelles, évidemment, parce que sans parler qu'J4 a commencé par se mettre les kimonos à l'envers, à utiliser les vêtements traditionnels de façon un peu irrespectueuse par rapport à les codes.
1: Il y avait de la provocation.
0: Il y avait la provocation, en même temps qu'ils s'inspiraient. Pour revenir à ce qu'on disait tout à l'heure, en même temps qu'ils s'inspiraient de leurs fondements, des arts traditionnels et leur religion, leur philosophie, ils vont aussi contester les excessives codifications de ces arts traditionnels, l'excessive classification, et il y avait des personnes qui avaient accès, des autres qui n'avaient pas accès, etc. Il va casser tout ça, donc c'est une relation aussi paradoxale avec sa propre culture qu'il va établir par une danse qui vient tout casser, non? Et tout en gardant peut-être certaines choses qui, comme on disait tout à l'heure, la philosophie zen qui va sortir un peu de l'anthropocentrisme pour dire moi dans l'univers, l'univers à moi, et je suis en continuité de l'univers et pas un être unique, psychologique, etc. Donc et tout ça vient nourrir beaucoup la philosophie des boutons, mais en même temps que eux eux, ils s'est contraposé à leur propre culture, non ? C'est aller-retour. Mais le bouton, pour revenir à ta question, n'était jamais interdit, à ma connaissance, au Japon. Peut-être il y a eu certaines performances qui étaient bon, contestées ou effectivement un peu borderline, comme le happening, non, à l'époque. Mais il n'y a pas eu quelque chose qui fasse que pour moi soit interdit. Au contraire, c'était vraiment un art d'underground. Et jusqu'aujourd'hui, ça continue à l'être. Même la reconnaissance de Buto était beaucoup plus à l'extérieur du Japon, où ils sont...
1: Bon, c'est pour ça que j'imaginais que c'est parce que, par exemple, je pense qu'il y a eu une période, alors je ne saurais plus bien la situer, mais où l'aïkido n'était pas bien accueilli même au Japon. Et où il était pratiqué, mais plutôt sur les toits ou assez clandestinement en fait. Et j'avais l'impression que pour le buto, il y avait eu aussi d'aller rechercher des ressources ou de l'écoute ailleurs, parce que c'était quand même assez dissident et assez
0: dérangeant,
1: dangereux ou dérangeant ou pas soutenu en fait, tout simplement. C'est-à-dire d'aller chercher des soutiens ailleurs en fait. Par exemple, quand Sankayoku arrive à Nancy, ils sont dans l'urgence de rester en France, d'être résident, d'être aidés pour poursuivre leur travail, non ?
0: Oui, effectivement. Et un ouvrage qui s'appelle La réception du bouton en France, justement, qui a écrit Sylvain Pagès, et parle vraiment en détail de tout ça, de cet accueil qu'ils ont eu en Europe, et tout particulièrement en France, les danseurs de bouton. Au Japon, effectivement, il n'y avait pas forcément un accueil, et en Europe, ils ont trouvé vraiment du succès. Et en Allemagne, en France notamment, et ils ont pu s'installer et travailler et créer ici, une chose qui au Japon n'était pas possible. Donc elle, dans cette investigation, elle essaye de creuser un peu pourquoi, qu'est-ce qu'il y avait ici dans la danse ici dans les années 80 qui avait besoin d'une manifestation comme le buto, d'un art comme le buto, à quoi ça répondait à ce moment-là. Et c'est très intéressant parce qu'effectivement, il y a une rupture esthétique, une provocation esthétique très profonde qui a été très... Oui, qui a impacté beaucoup les danseurs. Et après, la danse contemporaine de l'époque était notamment influencée par les boutons. Il y a tout un travail à observer là-dedans.
1: Et pour peut-être continuer un petit peu avec ces sillages comme ça d'études philosophiques, est-ce que pour toi, Lorna, alors peut-être un peu plus tard dans l'histoire, est-ce qu'il y a un lien entre le buto et la théorie queer ou certaines féministes ou je pense au manifeste cyborg qui peut être aussi une invitation à percevoir le corps, le sien et celui de l'autre et les relations tout à fait différemment. Est-ce que toi tu fais ces liens?
0: Moi je pense que les boutons étaient cuir avant les cuirs.
1: Ok.
0: Déjà, et si on voit il faut juste aller voir les photos des performances d'Ishikata des années 50, habillée en petite fille avec une couette et avec des mélanges pas possibles, des costumes, etc.
1: Oui, il y a toujours eu comme du drag ou du travestissement en fait.
0: Il y a beaucoup de drag queen, il y a beaucoup de ça, comme je veux dire, ça va même au-delà justement de la, comme je disais tout à l'heure, de la non-dualité de genre va aller à une non-dualité humain-non-humain, et des dualités intergénérationnelles, parce qu'en bouton il y a cette question de l'âge passe vraiment à deuxième plan, donc un corps peut danser à tout âge et dans toutes conditions. Et Jikat a travaillé beaucoup à partir des images des handicapés, des gens avec des capacités différentes, et s'est inspiré beaucoup de ces possibles des corps qui sont limités dans des autres endroits et qui ouvrent des autres possibilités. Donc je pense que ça fait exploser tout, quand on parle d'inclusion et de diversité, ça fait exploser tout ça. Moi, je pense que et je suis contente que les boutons puissent rejoindre maintenant tous ces mouvances, notamment en Argentine. Je le vois beaucoup avec des gens de 20-30 ans, et, en Europe aussi. Mais quand je vais en Argentine, je le vois et je suis très très surprise positivement de tous ces groupes ont vraiment trouvé dans les Buteaux une
1: matière
0: très accueillante, oui, une matière. Et ça vient rejoindre aussi la philosophie de Deleuze par rapport au devenir, par rapport aux intensités, par rapport à danser les forces, à devenir force, à devenir puissance. Donc, dans tous les milieux militantes, bien parler de comment une force devient collective, comment une force n'est pas concentrée dans un seul endroit, sinon devient rhizomatique et comment tu dis, en continuité d'un corps et les corps d'à côté, les corps d'à côté, les corps d'à côté, comment faire rhizome, etc. Donc il y a des choses qui sont très, je dirais, inspirantes pour les mouvances de résistance aujourd'hui. En tout cas, moi, si je continue à pratiquer les Buteaux, c'est parce que pour moi, comme je dis souvent lors de mes stages ou au même moment de pratique, je dis pour moi, c'est mon petit espace de révolution. C'est dans ce que je peux transmettre à chaque personne qui se rapproche à ces moments de transmission, de création ensemble.
1: Ouais, c'est très, très, très important parce que parfois, le Buteaux a été un petit peu, je crois, hein, je me trompe peut-être, mais un petit peu, ça faisait peur. Et c'était un peu comme si on l'enfermait dans un expressionnisme un peu gratuit ou obscur, ou ténébreux, où il n'y avait pas de lumière. Et en fait, c'est vrai que les kanji, les caractères au départ de Buteaux, et ce qu'on peut dire donc, bu, c'est la danse. Et tôt, oui. Le piétinement, le pas, le fait de marcher.
0: Oui, bu, ça vient de le mot buyo en japonais. Et la partie bu, ça veut dire danse.
1: Okay.
0: C'est pour dessiner une danse qui n'est pas forcément traditionnelle. Non, la partie bu, c'est une danse non traditionnelle. Et tôt, c'est l'acte de faire un pas, au plus spécifiquement. Et faire un pas et taper avec les pieds le sol.
1: Ok.
0: Le sol avec son pied. Et sachant que pour les Japonais, taper le sol pour différentes pratiques, ça signifie aussi réveiller les démons qui sont sous la terre.
1: Ah, ok.
0: Donc, venir taper le sol, par exemple, la pratique des Zumo qui vont faire le stamping, non, ils vont taper le sol, des fois c'est pour calmer les démons, pour dire ok, je me nourris, je contrôle. Et taper le sol, il y a toujours une communication avec la terre et ce qu'il y a sous la terre, non? Donc, c'était un peu provocateur. Il y a un article de Patrick DeVos qui est très intéressant, qui parle de tous les noms qu'a inventé Hijikata progressivement jusqu'à arriver au Buteaux. Parce que, voilà, il avait à inventer une chose qui n'existait pas. Donc, il a passé par plusieurs possibilités de noms. Et il a passé notamment par un Koku Buteaux, qui après c'était très peu utilisé, et un Koku Buteaux dessinait la danse de l'obscurité. Mais quand il disait la danse de l'obscurité, et c'était vraiment une possibilité de nommer ce qu'on ne montre pas, ce qu'on ne visibilise pas, pour revenir au mouvement aujourd'hui, qu'on parle beaucoup de visibiliser, non?
1: C'est ça, ce qu'on tait, ce qu'on réduit au silence, ce qu'on enferme.
0: Ce qu'on réduit au silence et qu'on ne veut pas montrer. Pourquoi la danse doit se réduire à des mouvements, à des figures d'une esthétique prédéterminée, beauté, jolie, standard, etc. Non, et un corps performatique.
1: C'est ça.
0: Donc, cette danse de l'obscur, c'est une danse qui est, dans le sens, pour les Japonais, déjà l'obscur, c'est pas comme en Occident, peut-être l'obscur, l'obscurité, la chose diabolique, etc. L'obscurité, c'est tout simplement ce qui est opposé à la lumière. C'est et ça. La lumière ne peut pas exister sans l'obscurité. Donc, il faut aussi prendre les choses dans ces contextes. Quand on dit danse de l'obscur, c'est assumer qu'il y a une obscurité qui permet d'exister la lumière et qu'on peut se permettre de danser les deux choses. Donc, ce n'était pas nier, comme tu disais, la lumière, sinon venir la nourrir et dire comme la vie et la mort. Non, la mort existe parce qu'il y a la vie existe parce qu'il y a la mort. Et ce cycle qui vient plus loin de la philosophie zen aussi, non? Donc, c'était très, très... Et toutes ces interprétations, des fois, on était le motif des grandes confusions, non? Dans cette transmission des cultures, des termes. C'est intéressant aussi, des fois, de pouvoir les observer des proches. Et, mais si, pour revenir à ce que tu disais, il y a eu des interprétations diverses et variées du Buteau au début, et ça continue, hein, dans ma pratique en général, les gens voilà, me posent beaucoup de questions, ils disent « Ah, pourquoi la souffrance ?» etc. Parce que un corps tordu est interprété tout de suite comme quelque chose de la souffrance. Et je dis non, c'est juste un corps qui se manifeste autrement, qui a un autre, montre un autre profil, qui est le profil le plus limpide, etc.
1: Et ce qui est important, en fait, et tu l'écris d'ailleurs, c'est écrit sur le site d'Empreinte en Mouvement, Iji Kata, le fondateur. Parce que c'est vrai que c'est quand même une technique qui s'adresse d'abord et encore aux danseurs, aux danseuses, mais vraiment pas que, en fait. Et en tout cas, dans son intention, Iji Kata ouvre une porte vers une autre conception de la danse, et surtout, il postule que toute personne qui le souhaite est capable de danser. Et ça, c'est révolutionnaire pour moi. Ça veut dire qu'on ne peut pas confisquer la danse.
0: Exactement, décloisonner les mots danse, c'est très intéressant, et parce qu'il y a une valoration de l'infime, il y a une valoration des détails, il y a une valoration du corps en tant que paysage, en tant que lieu des possibles, non, et pas en tant qu'un corps qui va entraîner comme un cheval de course pour qu'il fasse des pirouettes. Non, je vais un peu loin, mais c'est juste pour faire la différence que c'est ce qu'on va chercher, c'est les précieux du geste et du détail. Dès là que les danseurs de Buteau, les danseuses de Buteau peuvent être souvent très dénudées avec très peu d'habits. Mm-hmm. Parce que les détails deviennent une chose très importante pour pouvoir voir chaque pli du corps, la respiration. Une fois, une personne qui est venue en stage m'a dit quelque chose qui m'a touchée. Et elle m'a dit, parce que je lui ai demandé, on était dans une conversation informelle, et elle me disait, oui, je suis venue, c'était quelqu'un qui n'avait pas d'expérience, elle m'a dit, mais je suis venue suite à une performance que j'ai vue dans les bois il y a quelques temps, que je ne savais pas que ça était du Buteau, il y avait quelqu'un qui dansait, c'est une japonaise très petite, je ne me rappelais pas les prénoms, les noms de la personne, et il me dit, cette personne a dansé, pendant, je sais pas, 20 minutes, 25 minutes, j'étais complètement scotchée. Je savais pas pourquoi je voyais un être bouger dans cette... Et c'est lorsqu'elle est venue saluer à la fin de la performance que je me suis rendu compte qu'elle était presque nue. Jusqu'à ce moment-là, j'avais pas vu un corps nu. Et j'étais très étonnée, j'ai dit, ah, mais il a des sangs, il a fait. Elle a vu les corps sociaux et les corps, elle a vu. Qu'après, et donc, elle s'est dit, là, il y a une chose forte. Là, il y a une chose forte parce que j'ai pas vu un corps social, j'étais pas préoccupée parce qu'elle dit, non, je suis habituellement quelqu'un qui peut être touché ou dérangé par la nudité. Là, j'ai pas vu la nudité, j'ai vu plein d'autres choses. Et pour moi, c'était vraiment, je lui ai dit, ah ben, toi, tout compris du Buteau, alors.
1: Et tu parles d'ailleurs de corps chair. C'est-à-dire, ça rejoint la philosophie de la chair où en fait, il faut être ouvert à. Enfin. La philosophie est une expérience et le corps cher, ça pourrait être retrouver des sensations pour raconter sa propre histoire.
0: Le corps cher, je dirais que c'est ce corps qui s'est rendu disponible à la transformation. Quand on parle de corps cher, on parle des corps aussi comme un espace des possibles, comme une chair, c'est aussi une façon de dire que ça peut se transformer, qui n'est pas prédéterminé, non ? Ça devient une matière des possibles. Et si, danser sa propre histoire et danser l'histoire du monde aussi, partir de ne pas rester dans son petite histoire psychologique d'ego personnel et dire mon histoire c'est aussi l'histoire des autres, l'histoire des autres c'est aussi la mienne. Et ça pour moi c'est fondamental parce que Il y a aussi un penchant très individualiste dans notre façon de créer. Et les voûtes aussi viennent faire exploser ça, parce que quand je danse, par exemple, je peux danser des forces, des intensités, par exemple, comme la colère. Et je ne vais pas danser ma propre colère, peut-être je vais danser la colère de toutes, de tous. Et la mienne aussi, là-dedans, non ? Et je ne vais pas suivre, souffrir la colère, je vais devenir la puissance de cette colère. Non ? Comment amener ailleurs ? Il y a une phrase que j'aime beaucoup qui dit « Je pleure pas, je suis le corps de la larme. » Donc au moment, par exemple, d'aborder la tristesse, etc., je ne vais pas me mettre à pleurer, moi, à l'orna, sinon à dire « Qu'est-ce que c'est le pleur ? Qu'est-ce que c'est cet sentiment pur, comme force, comme intensité ? » Pleurer, c'est une force, c'est très fort de pleurer, ça fait beaucoup de bien, etc. Mais je ne souffre pas, je ne deviens pas victime de cette... Donc pour moi, s'exprimer un bout de temps, ça va bien au-delà d'exprimer son sentiment. Ça devient devenir force, la force d'un sentiment. Hein? Il y a cette grande différence qui nous éloigne aussi de l'ego personnel pour venir à parler d'une intensité, non, d'un terme de l'ancien aussi.
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1: J'évoquais un tout petit peu le fait que et c'est vrai, il y a eu beaucoup de cultures et de pays, et même encore aujourd'hui, où une des censures, ça a été d'empêcher les gens de danser. Ça va peut-être nous permettre de parler avant, donc, je ne sais pas si c'est avant ou avant Empreinte en Mouvement, qui est donc aussi une compagnie, une association. Il y a un groupe qui s'appelle Takuave.
0: Oui.
1: Et peut-être prendre le temps de nous expliquer pourquoi Takuave.
0: Oui, merci.
1: Voilà, et parce que ça relie aussi à un espace de une pensée de décolonisation et de réappropriation de ce qu'aurait été volé.
0: Exactement, de réappropriation de corps et de réappropriation de... Oui, exactement, très bien, merci. En fait, pour revenir un tout petit peu à mon parcours, bon, j'étais en Argentine, après je suis venue à Paris, d'abord en Allemagne pour étudier avec un maître japonais, quelques temps, etc. Après je suis venue en France. Et là, en France, j'ai commencé effectivement à travailler depuis un certain moment avec un groupe qui était au début un groupe d'investigation, un groupe laboratoire, avec des gens qui avaient commencé à venir à mes stages. On a eu tout de suite des affinités, des envies d'aller plus loin. Donc, il y a un groupe de recherche qui s'est conformé sous forme de laboratoire. Et petit à petit, les gens se sont fidélisés et à un moment donné, on a dit vraiment, on aimerait que ça devienne une compagnie. Hein? Et c'est là qu'est née la compagnie Takuave, qui aujourd'hui a plus de 10 ans. C'est énorme. Hein? C'est des personnes, les personnes qui forment aujourd'hui Takuave se connaissent depuis beaucoup de temps et avec moi-même. On a traversé comme les groupes qui durent dans le temps, non ? On a grandi ensemble à plusieurs endroits. Et aujourd'hui, Takuave, les noms de la compagnie représentent aussi les noms de la création en cours. Parce que ces noms de la compagnie est venu, ou étaient inspirés, pour revenir à ta question, d'un chef indien de la tribu des Charouas en Amérique du Sud, qui était une tribu qui était exterminée en 1830. Des derniers représentants de cette tribu, dont les trois derniers représentants de la tribu ont été vendus en français. Et ces Français ont amené ces trois derniers individus de la tribu.
1: Donc,
0: des
1: tribu
0: chefs.
1: Qui avait été à la fois esclavagisée et exterminée. Hein. Il y a eu vraiment un génocide.
0: Oui, c'était vraiment les dernières résistantes à la colonisation.
1: Mmh. Et ça, c'était en Uruguay plutôt, non ?
0: Enfin... En Uruguay, oui. Mais sachant qu'Uruguay et Argentine étaient presque la même chose. Okay. Et Uruguay, après, s'est séparé. Et plus récemment, plus tard, pour devenir vraiment un autre district politiquement. Mais au niveau du peuple, c'était vraiment la même chose. Moi, j'ai grandi dans cette région. C'est pour ça que je connais l'histoire.
1: D'accord.
0: Et on se trouve que Stakwabe est un de ces dernières chefs indiennes qui était exposé lors d'une exposition universelle à Paris pour que les académiciens, les gens puissent venir voir. C'est comme beaucoup des autres êtres qui ont été exposés dans les expositions universelles en Europe,
1: c'est
0: non?
1: C'est ça. Mmh. Et comme donc, des animaux de cirque.
0: Comme des animaux de cirque, ouais.
1: Et donc,
0: oui, c'est ça. Qu'est-ce que c'est? Nous, on se pose beaucoup là. Qu'est-ce que c'est le regard? Qu'est-ce que c'est regarder l'autre? Comment, mm-hmm. Non, c'est la question de la domination des unes sur les autres, non, qui marque autant notre histoire. Et donc, Takwabe, la particularité de Takwabe, juste pour finir l'histoire, c'est qu'ils étaient quatre qui ont été capturés et sont traversés la mer et ils sont venus. Évidemment, ils mouraient la plupart des peines, j'imagine, et aussi des maladies qu'ils ne connaissaient pas. Mm-hmm, mais Takwabe était le plus jeune, était un jeune guerrier qui a pris la fuite et a disparu, mm-hmm. Dont on ne connaît pas. Ou s'il a fait une descendance en France ou pas, il a disparu. Mm-hmm. Pas de traces. Les dernières traces ont été trouvées à Lyon quelques années après. Il était apparemment engagé ou capturé par un cirque quelques temps, etc. Et après, il s'est échappé aussi de ces cirques. Et après, plus de traces. Mm-hmm. C'est très beau pour un groupe de boutons, le nom de ce personnage, non?
1: Tout à fait.
0: Et ces groupes Takwabe, aujourd'hui, on travaille sur un enfant, parce qu'on n'osait pas aborder l'histoire, ça nous semblait trop fort pour travailler sur une création. Et depuis 10 ans, on a dit, allez, on fait l'histoire de Takwabe, on va la danser. Et on est dans une pièce qui s'appelle Brèche aujourd'hui, dont on aura encore une étape de travail à montrer en juillet à Romainville, à côté de Paris.
1: Ok, super.
0: Les 4 et 5 juillet pour passer. Et donc Brèche, c'est un peu le produit de cette investigation autour du propre nom de
1: Takwabe.
0: De Takwabe. Mmh.
1: Mmh. Et il faut dire que les 3 autres personnes, puisque donc ils étaient 4, sont mortes très, très rapidement, je crois, après leur arrivée, pour être exposées comme ça.
0: Oui, oui, oui. Mais il y a une femme apparemment qui a réussi, la femme a pris la fuite avec lui, mais après aussi, elle était morte. Ouais.
1: Voilà, et alors après, il y a une histoire, mais c'est vrai que j'en avais entendu parler, mais assez sordide. Enfin, cette histoire, elle est remontée un peu en France parce que leurs restes auraient été conservés au Musée de l'Homme.
0: Exactement.
1: Et voilà, comme un nombre incalculable de scandales de l'ethnographie ou de l'anthropologie de l'époque.
0: Ils s'étaient momifiés, certains partirent de leur corps, et des fois ils prenaient des moules de leur corps parce que pour voir les formes de crâne, etc. Dont des associations des colonisations, etc., en 2012, ont arrivé à répatrier.
1: Ah oui, c'est assez récent. D'accord.
0: Un euro. Et donc les corps, aujourd'hui, ils sont ce qui restait, en tout cas. Et ils ont été répatriés en 2012 par des associations uruguayennes. Ils ont fait toute une cérémonie, etc. Et ils sont enterrés en un sol que les a vus naître. Quoi. Ouais. Mm-hmm. Donc nous, on travaille aussi avec ça, on dit toutes ces mémoires qui reviennent à sa terre natale, etc. Il y a quelque chose aussi de ces histoires qui continuent, non? La mémoire qui voyage.
1: Super, c'est aussi donc pour dire que c'est vraiment comme bâtir des ponts, faire des ponts entre l'intime, le politique, l'histoire, les problèmes... Oui, les luttes actuelles, on va dire.
0: Exactement. C'est très beau, comme tu l'as dit, de bâtir des ponts entre l'intime et le politique, parce que je pense qu'il y a quelque chose de très intime et de très politique dans la danse buto, qui nous questionne comme corps aujourd'hui. Ouais.
1: Et voilà, et aussi peut-être une image un peu fausse qu'on a, c'est que c'est souvent des effectivement aussi des performances individuelles, mais Takwabe, c'est extraordinaire de les voir parce que c'est vraiment un cœur, quoi, qui se produit parfois donc à l'extérieur, en pleine nature ou dans des parcs, ou là je sais pas où ce sera, à Romainville, mais en tout cas vous pouvez investir toutes sortes d'espaces.
0: Oui, oui, oui, oui. je défends beaucoup aussi la démarche collective. Uh-huh. Et c'est tellement difficile aujourd'hui.
1: C'est ça.
0: On le sait pour des questions de pouvoir soutenir ça collectivement avec la vie de chacun, économiquement, etc. Et je défends beaucoup de pouvoir parce qu'effectivement, oui, on voit souvent très, très répandu la forme solo en buto. Mm-hmm. Il y a la question de que c'est très profond travailler en buto, donc c'est difficile des fois. Ça prend beaucoup de temps d'arriver à se rencontrer à 3, à 2, à 5. Mais c'est un chemin possible. Mais déjà, il y a cette contrainte-là, mais aussi il y a la contrainte, effectivement, économique aujourd'hui de toute compagnie. Donc, si les danseurs dansent au sol aussi, c'est parce que c'est difficile aujourd'hui. Dès qu'un festival, on débarque à 8, à 9, les organisateurs vont dire non, est-ce que vous n'avez pas un solo parce qu'on n'a pas de budget, etc. Non, il y a une question de budget aussi que c'est très difficile de tenir. Mais c'est pour ça que je défends comme un acte de militance le travail collectif. Et d'ailleurs, juste petite fenêtre, et on parlera après, 24 heures de Buto. On a 3 compagnies des 6-7 personnes qui ont été invitées, mm-hmm. comme un acte un peu militante qui va nous coûter de cher. Mm-hmm. Mais que j'essaye de dire attention, le Buto, c'est pas que de s'être tout seul. Il y a une force collective et que moi, j'ai envie de que ce soit visible. Donc, on a aussi invité vraiment un groupe de 6-7 personnes, un autre de 8, un autre de 5.
1: Ça, c'est super. Aussi. Pour moi, c'est vraiment la dimension, même, je trouve, la condition du buto, en fait. Parce que la danse te déborde ou la danse t'apprend. Et je ne sais pas si c'est juste de dire ça, mais ça se démontre ou on le sent vraiment en dansant ensemble.
0: Il y a quelque chose de danser ensemble que c'est important. Mais comme je l'ai dit, comme il y a aussi une telle profondeur dans les corps de chacune, mm-hmm. de chacun, que ça demande un temps intense. C'est, mm-hmm. c'est pas anodin aussi que ces processus à long terme soient difficiles de mener et qu'on trouve plus de danseurs qui se trouvent seuls. Parce que sinon, on peut très très rapidement danser une danse ensemble, mais qui n'est pas très profonde. Je ne sais pas si je suis claire, non? Arriver à la profondeur de buto collectivement, ça demande un travail de rencontre assez insistant.

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1: Et peut-être pour inviter toutes les personnes à ne pas hésiter à venir à ces 24 heures du Buteau. on va ensuite détailler un peu tout ce qui est proposé, tout ce qui va se produire là-bas. Peut-être dans la transition, c'est peut-être le moment que je fasse un retour sur un stage que tu as donné il n'y a pas très très longtemps à l'Institut du Japon à Paris. Très, très simplement dire que oui, j'entends que c'est une observation qui est longue, c'est un travail qui prend son temps et en plus, plus on expérimente, plus on est perdu peut-être. Et ça fait partie. Mais dans la journée que tu nous avais proposée, c'était un stage, je crois, de 5 ou 6 heures ou un peu plus. C'était incroyable le chemin que tu nous fais faire. Comment ça bouge tout le temps, comment tu nous emmènes, d'être sur la proprioception, la légèreté, l'écoute, vraiment l'écoute de nos sensations, etc. Mais aussi alternant avec des moments beaucoup plus toniques et surtout des moments où tu trouves comme ça les moyens de nous mettre en lien ensemble. Et donc le groupe se forme progressivement. C'est vraiment une traversée. D'ailleurs, tu présentes, je crois, les 24 heures du Buteau comme ça, comme une traversée. Et commence le matin en nettoyant l'espace à la serpillière, et ça c'est très très important. Je sais pas si c'est bien de le raconter, mais je pense que c'est un rituel assez traditionnel.
2: Oui,
1: le nettoyage à la serpillière, mais
2: oui, ça vient pas de Buteau, attention, mais
1: ok, alors je sais pas en fait.
2: Ça vient du Japon et ça vient des temples plutôt. Les moines, ils nettoient les temples tous les matins avant l'aube avec leur propre corps. Comme un acte de nettoyer l'espace, mais aussi de préparer les corps, non?
1: Parce qu'on le fait dans une marche assez lente, très rigoureuse, ensemble. Et déjà, rien que cet espace-là permet réellement, déjà symboliquement, c'est aussi dire on est là pour nettoyer quelque chose, peut-être. Et on commence par l'espace. Et donc, on part de ça. Et puis, il y a des tas de propositions que tu nous fais. Et on arrive finalement à exprimer quelque chose de latent. Et qui vraiment va résonner dans la présentation des 24 heures du Buteau. Tu parles, et d'ailleurs il y a des groupes et des performances qui se présentent vraiment comme ça, de partir dans un rêve, non? Et de...
2: Oui, ça vient aussi du rapport au temps, au rapport au espace-temps, non? De pouvoir faire un pas des côtés à notre rapport à l'espace-temps habituel. Dans ces vies qu'on vit aujourd'hui, des 4 à 5, je fais ça, des 5 à 6, je fais ça, des 5 à 7, je fais ça. Et on a nos chronogrammes qui nous poursuivent à longue de journée. Et dire qu'est-ce qui se passerait si on casse ça et simplement... D'ailleurs, je pense que le gens a déjà perçu, il n'y a pas de programme. Oui, nous, on sait tout ce qui va se passer, et plus ou moins à quelle heure va se passer, mais on sait par exemple, effectivement, le déroulé, mais le gens qui vient, bon, pas avoir une heure exacte de dérouler des choses. On va être là et les choses vont se succéder tout simplement, comme le soleil va monter, le soleil va descendre, les lumières et les étoiles vont sortir. Nadia, en fait, on va essayer de rejoindre cette continuité sans que ce soit coupé par une structuration chronologique. Sinon, une structuration de notre respiration, de la danse, des intervenantes, etc. Bien que l'équipe d'organisation va assurer, effectivement, il faut d'une façon ou d'une autre cadrer, mais comment les gens qui viennent faire l'expérience peuvent, pour moi, se poser sur quelque chose qui va se dérouler comme une navigation. Comme une navigation collective, et en faisant les pauses, chacune va pouvoir, disons, descendre de bateau au moment qu'il le veut et revenir. Et on va passer d'un atelier, après il y aura une pause, peut-être après un atelier, l'atelier a fini dehors, sous un arbre, à côté d'un arbre, et il y a une performance qui commence, et on regarde une performance, et après un autre atelier commence, une danse collective qui commence, etc. Non, des propositions. Et on a voir aussi à retrouver une temporalité autre.
1: explorer comme un continuum et comment il peut se vivre ensemble et se ressentir par tous, chacun à sa manière. Mais,
2: exactement, ouais.
1: Alors, il y a énormément de choses. Hein. si tu veux bien, on va essayer de détailler un petit peu. Mais moi, je trouve que c'est d'une richesse incroyable, tout ce qu'il y a.
2: Et en fait, les 24 heures ont la particularité d'être un événement qui ne correspond pas à les gens m'ont dit festival. Ah, mais c'est... Et en fait, les gens attendent se repérer dans des choses qui connaît déjà, à quelle heure ça commence, oui, combien de choses il aura, etc.
1: Mais c'est vrai que tu te poses la question, est-ce que tu vas pouvoir assister à tout ou être là et ne rien louper, parce qu'il y a beaucoup, beaucoup de choses.
2: Il faut accepter qu'on va perdre des choses.
1: Peut-être pas tout voir.
2: Il faut vivre des choses plus profondément. Il faut accepter que c'est ça aussi, non ? On dit, il y a pas forcément une invitation à la surconsommation, c'est ça. Au contraire.
1: Sinon, déjà peut-être c'est inviter vraiment à ne pas consommer et être dans une autre dimension.
2: C'est laisser porter plutôt, ouais, ouais, oui, par ce qui arrive, par ce qui peut donner chaque moment. C'est ça la particularité de ne pas correspondre à des choses qui existent peut-être habituellement. Donc c'est la première effectivement doute de gens qui nous demandent des informations, c'est ça. Et bon, on répond comme on peut, mais on dit peut-être cette première édition, on va comprendre comment on peut transmettre cette idée de dire non, c'est pas un format qui peut-être existe habituellement, c'est autre chose. Et bon, ça va venir.
1: Une première expérience aussi, c'est participer à une première.
2: Exactement.
1: Je te dis juste les noms et peut-être sûr. Tu me dis deux, trois mots sur chacun des invités ou des participants ou de ceux qui vont proposer soit des performances, soit des ateliers, ceux qui sont des danseuses, on va dire, je sais pas, expertes, en tout cas avec une expérience très très longue, et puis les groupes, voilà, et faire cette différence là. Alors la première, c'est Maki Watanabe. C'est une danseuse donc japonaise.
2: Oui, Maki, elle est à Paris et en ce moment elle fait ses ateliers à Paris régulièrement. Donc, ça nous a paru intéressant. C'est quelqu'un qui est en ce moment vraiment présente dans la mouvance de Vuto, dans les festivals, etc. Et on adhère beaucoup à sa philosophie. Donc, ça nous a semblé intéressant qu'elle soit présente. Et elle va faire aussi une performance. Elle va à un moment donné, il y aura un atelier. Et à un autre moment, il y aura une performance de Maki, pas au même moment, c'est-à-dire pas à la suite. En deux moments différents, elle aura des interventions.
1: Alors, je vais lire juste, parce que je trouve ça tellement beau, je vais juste lire une citation qui parle de sa performance. « Comme de l'eau, comme un nuage, comme toi, comme moi. Je danse comme toi, comme de l'eau, comme un nuage, je suis moi. »
2: Voilà. Ça résume tout ce qu'on a dit avant.
1: Un peu.
2: Tu vois ? C'est parfait. Ça résume vraiment toute la philosophie du bouton. C'est génial.
1: Voilà. Et donc ça présente sa performance. L'eau, c'est le nuage. Bon, ça, c'est vraiment toute la transformation. C'est aussi la mémoire, non ? Parce que scientifiquement, là, ça, c'est de plus en plus prouvé que l'eau est garde la mémoire.
2: C'est vrai.
1: L'eau, la glace, la vapeur, etc. Et en tout cas, sa citation est super belle. Et je vais aussi citer ce qu'elle raconte, ce qu'elle donne comme objectif à l'atelier. Dans la vie quotidienne, il y a de petites choses qui étincellent. Et j'ai eu besoin de la danse pour les apprécier et les contempler. Comme une petite joie et une grande tristesse que l'on trouve dans la rue, il peut y avoir différentes danses, différentes étoiles, différents buteaux, comme la vie éclaire la mort, comme la mort éclaire la vie. Voilà, je trouve que c'est vraiment une très belle citation qui résume aussi un peu ce qu'on a essayé d'exprimer au départ.
2: Exactement.
1: Et qui est donc le contexte qu'elle donne à l'accueil de l'atelier et qui invite à venir, je pense, chacun à sa façon, venir faire cette expérience.
2: Exactement, oui. Et c'est vraiment un très beau mot d'accueil que nous propose Maki, je pense.
1: Ensuite, il y a la compagnie Vox Dance, Joséphine Grundy.
2: Elle vit à Barcelone, elle est anglaise et en ce moment, elle a vraiment un vivier de travail à Barcelone autour de Buto, avec des groupes, elle fait régulièrement des performances. Et Joséphine, je la croisais souvent ces derniers temps dans différents festivals. Et c'est quelqu'un qui travaille beaucoup avec la voix en Buto.
1: Perception du temps que cette compagnie travaille, non?
2: Voilà, non, c'est la proposition qu'elle va faire pour les 24 heures, parce que, cela dit, on a demandé un peu à toutes les participants, tous les participants, les artistes, qui essayent de faire des propositions autour de rapport au temps et de temps-espace.
1: Ok.
2: Donc, chaque participant approchait un petit peu les thèmes à sa façon. Donc, il y a un thème de base, c'est pas comme au festival que chaque artiste vient avec sa création. Ici, on a un peu, presque, on a osé dire, on fait une commande.
1: Très bien.
2: Venez avec quelque chose qui vous parle autour du temps.
1: Ok. D'accord.
2: Donc, il y a quelques-unes qui ont joué les jeux plus que des autres, mais on est très contentes. Par exemple, Joséphine a bien parlé de Kairos et Chronos.

0: d'Arakudakan, etc. Donc c'est pour nous vraiment, on est honoré qu'elle ait accepté l'invitation et elle est
1: Super.
0: très contente de venir. Et l'atelier plus long va être consacré à la proposition de Yumiko. Elle va donner un long atelier de 6 heures
1: Oh, ah, ok, d'accord.
0: et va danser aussi. Donc on est très content, on va faire une performance courte, mais c'est vraiment quelqu'un qui a dansé, voilà, dans des grandes. Voilà, c'est quelqu'un qui ne danse pas tout le temps comme ça. Il a accepté de faire une performance aussi dans le cadre de 24 heures. Donc on est très contente.
1: Je vous invite à aller voir sur le site, hein, c'est vraiment détaillé. Là, on parle peut-être plutôt de body resonance ou de vibrations de vagues dans son travail, dans le travail de Yumiko.
0: Oui, body resonance.
1: Ok, voilà.
0: En parlant de l'eau tout à l'heure, toi, elle
1: Ok.
0: utilise beaucoup l'image de l'eau, justement,
1: Aussi.
0: comme élément fondamental.
1: D'accord. Enfin, il y a des échos à entendre ou à écouter ou à.
0: Il y a
1: Qui
0: une
1: vont se
0: phrase que
1: produire.
0: Yumiko dit souvent dans ses entraînements, il dit « Many examples in myself. »
1: Many examples in myself.
0: Beaucoup d'exemples à moi-même. Je suis beaucoup d'exemples. Je peux être ça, ça, ça et ça, ça.
1: Ok.

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1: Ensuite, donc il y a Ophrénie Théâtre, en nombre.
2: En nombre, je pense que c'est en 7 ou 8. Et en fait, la compagnie de Ophrénie Théâtre a la particularité d'intervenir deux fois pendant les 24 heures, au crépuscule et à l'aube. Donc ils seront en charge

0: de moments de fortes, ce fort moment de passage, non, de la lumière. Et commencer une compagnie qui a déjà fait ça. Il propose une sorte d'archéologie aussi. Uh-huh,
1: c'est ça, c'est super intéressant ça. Et ça rejoint aussi les philosophes dont on a parlé.
0: Exactement.
1: Un peu comme ça, ce que j'appelle les compostistes. J'ai l'impression qu'ils sont un peu dans cette mouvance-là, dans ce sillage-là. Je lis un extrait de leur présentation.
0: Oui, oui, oui.
1: Comme les moines copistes du Moyen-Âge qui devaient parfois gratter les pages d'anciens manuscrits pour réinscrire un nouveau texte. Nous allons surimpressionner une nouvelle écriture sur nos corps parchemins, destinée à se transformer encore, à se déformer, à s'altérer, à se régénérer au fur et à mesure des 24 heures qui s'écouleront.
0: Donc ça va être une surprise, parce qu'apparemment la compagnie ne va pas arrêter de lancer pendant 24 heures.
1: D'accord, ok. Voilà, chacun le prend à sa manière en fait.
0: Donc, voilà, c'est ça.
1: Effectivement, nous en tant que public, on ne va pas assister à tout, parce que peut-être qu'il y a des choses qui vont se chevaucher, se produire en même temps, se faire écho.
0: Oui, c'est ce qu'ils m'ont dit les directeurs artistiques, c'est qu'en en fait, ils vont être en collecte. Ça ne veut pas dire qu'ils vont être en mode de performance, mais les danseurs, danseuses de l'équipe vont être en train de préparer la chose avant l'aube, avant la crépuscule, avant l'aube, tout en observant ce qui se passe ici et maintenant.
1: Oui,
0: donc,
1: d'accord.
0: Et eux, ils vont être en collecte. Ça ne veut pas dire que ça va être une chose forcément performatique à voir, mais eux, ils vont être en train de faire leur cut derrière nous. Ils vont participer à tout, mais en mode en collecte. Donc, on verra ce que ça donne. C'est très intéressant.
1: Très bien. On peut espérer que qu'on soit tous un peu dans cet état-là, en fait.
0: Exactement. On va devenir tous des archéologues par achemin.
1: Non, parce que c'est vrai que ça rejoint un peu le témoignage dont tu parlais tout à l'heure de cette femme ou de cette personne qui avait vu une danseuse dans la forêt. Mais en fait, l'écoute et la perception de la danse de l'autre est telle que tu danses aussi, en fait.
0: Exactement.
1: Ouais. Même si sans bouger trop, ou sans bouger de façon très visible. Voilà, ok. Ensuite, il y a Maika Martinez Carballa, Teatro Danza. Donc, elle est.
0: Mais moitié espagnole, moitié argentine.
1: Ok.
0: Maika fait partie de la compagnie Carballa Teatro Danza, qui est basée à Minorque. Ils sont eux qui font depuis déjà, je pense, plusieurs éditions, je dirais 10, si je ne me trompe pas, 10 ou 11, une expérience qui s'appelle Experimenta Butto Minorque.
1: Ok.
0: Et c'est une sorte de festival, mais qu'elle n'aime pas appeler festival, encore une fois, c'est une proposition très originale. C'est une des biennales où des artistes se rencontrent pendant une semaine pour donner place à performance, à des ateliers, mais il y a tout ce festival est très axé sur la rencontre et l'échange. Moi, j'ai participé plusieurs fois à ce festival et je me considère en grande partie, partie de l'équipe, parce que je suis venue beaucoup et ils m'ont accueillie à chaque fois avec diverses propositions. Donc j'avais vraiment envie d'inviter Maika parce que je rejoins son approche par rapport au Butto et par rapport aux techniques somatiques, parce qu'elle pratique des autres choses. Et elle va venir avec une proposition sur la marche. Et elle dit le futur est derrière nous. Et ça vient des peuples originaires amérindiens.
1: Tout à fait.
0: Où le futur était derrière, non? Et on avance en regardant le passé.
1: C'est ça.
0: Et donc, quand elle m'a dit, j'ai envie de travailler sur ça, j'ai dit, mais oui, c'est ce qui m'a manqué dans la programmation. Et c'est vraiment une proposition très intéressante, je trouve.
1: Ok, super. Elle parle de balayer la terre.
0: Et ça, c'est sa performance, oui. En fait, tous ceux qui ont accepté de donner l'atelier faire une performance, on a dit c'est bienvenu pour avoir aussi les deux aspects des artistes, non? La partie créative et la partie pédagogique. Et donc, elle va faire une performance qui s'appelle « Balayer la terre ».
1: Ok. Ouais. Et pour rejoindre avec cette inversion, qui n'est pas vraiment une inversion d'ailleurs, du temps, enfin du fil chronologique du temps, qui est effectivement dans les cosmologies, dans la philosophie des autochtones. Je cite Juan Ramón Jiménez, « Cette démarche est-elle la mienne? Cette voix qui résonne en moi, a-t-elle les rythmes de la voix que j'avais ? Donc il y a quelque chose qui...
0: De la mémoire.
1: Qui déforme le schéma traditionnel du temps, en fait, là. Très bien. Ensuite, il y a la compagnie Amaco.
0: Oui, Amaco de Marseille.
1: Oui, Aude Fondard.
0: Oui. Et Aude, c'est quelqu'un qui aussi travaille beaucoup dans la danse contact et dans les boutons. Et avec Aude, on a organisé des fois des autres venues de Yumiko Yoshioka sur Marseille, ou sur des résidences plus longues. Donc elle connaît aussi très bien Yumiko et son travail. Et elle va venir avec une performance de musique et danse. Autour de la thématique aussi de temps.
1: Elle, comme toi d'ailleurs, comme Empreinte en mouvement, vous travaillez avec des musiciens. Un musicien, je ne sais pas.
0: Olivier Noraneco.
1: Noraneco. Tu parlais aussi effectivement de musique acoustique. Est-ce que tu as un mot à dire là-dessus, sur le rapport entre le buto et quand même un univers musical assez particulier ?
0: Acousmatique, oui, oui, c'est vrai que l'acousmatique, plus récemment par rapport à ces festivals qui existent depuis plusieurs années sur Paris, non, un chair à un son, a ouvert vraiment une expérimentation autour de la danse buto et la musique acousmatique qui est très, très intéressant parce que l'acousmatique va travailler la matière du son.
1: C'est ça.
0: Et nous, en tant que danseurs buto, danseuses buto, on travaille la matière du corps. Les corps comme matière, les sons comme matière, et ces transformations et ces devenirs. Donc il y a vraiment un cheminement qui se tisse ensemble dans les modes d'aborder la pratique.
1: Il y a aussi, je trouve, quelque chose qui se produit comme un décloisonnement entre le musicien et le danseur, non ?
0: Totalement, bien sûr. Et il y a des espaces ouverts à l'improvisation, à la rencontre dans ce type de musique. Et oui, je pense que c'est une musique effectivement qui ne propose pas une structure carrée, etc. Et que ça résonne dans les corps de danseurs, parce que de même, les danseurs boutons ne vont pas être sur de tempo prédéfini, etc.
1: On est quand même dans une physique un peu quantique et dans des rapports un peu de fractalité. Et c'est ce qui fait que le buto, moi, ça me fascine, c'est qu'il peut aller dans le tout petit, dans le micro, mais aussi il peut provoquer une tempête. Une tempête. En tout cas, tout d'un coup, être vraiment prendre tout l'espace et tout le groupe et tout le public. Et c'est ce va-et-vient qui est en fait. Ouais. Un peu de l'ordre du fractal, en fait. Comme les nuages.
0: Et c'est les variations de la présence qui peut être, comme tu dis, à l'air au plus grand ou au infime. La même présence.
1: Voilà, et donc, je ne sais pas, je les cite comme ça pour les auditeuristes. Dans la fiche de l'émission, sera bien indiqué les musiques que vous allez entendre, mais peut-être on essaiera de passer Michel Tittenschneider.
0: Oui, on peut voir.
1: Claude Parle ou Marteau Rouge, est-ce que c'est possible ? Un tout petit peu envisager ce que pouvait être ta playlist. Et elle est d'une diversité énorme. Et ça aussi, c'est pour moi, c'est super. C'est-à-dire qu'il y a un côté très, très éclectique dans le son, dans le rythme possible. Que tu passes justement de la plus grande légèreté à la plus grande tonicité. Et voilà, tu aimes beaucoup la musique et tu en utilises de toutes les provenances, non ?
0: Oui, c'est volontaire. Et les silences aussi. Et les silences aussi, ça me paraît important d'utiliser. Mais c'est volontaire de dérouter un peu les gens au niveau musical.
1: Mais c'est génial ça, parce que ça aide beaucoup en fait.
0: Des fois, on a besoin que la musique nous porte un peu et après on l'abandonne complètement et on écoute notre propre musique, etc.
1: Mais c'est comme des portes en fait ou des fenêtres qui t'emmènent.
0: Oui, je suis toujours à la recherche de nouveaux compositrices, compositeurs, de nouvelles propositions musicales. Et je m'amuse à reproposer ça lors de mes moments de transmission. C'est pour moi une source aussi de travail intéressant.
1: Alors, il y a encore trois compagnies à citer, et je crois qu'elles sont les plus aussi très proches de toi. Bien sûr, il y a Blob, et Blob, c'est un collectif que tu as formé.
0: Oui, Blob, c'est fait il n'y a pas longtemps autour de mes laboratoires de recherche, c'est-à-dire qu'en dehors des transmissions des stages, je fais depuis quelques années des laboratoires autour de quels on va investiguer un thème tout au long de l'année. C'est des gens qui s'engagent à travailler pendant l'année sur 5 ou 6 week-ends et on travaille en bouteau, évidemment avec un instrument bouteau, mais avec la proposition d'investiguer un thème. Par exemple, en ce moment, on est sur les rêves, dont il va y avoir une proposition autour des rêves aux 24 heures, parce qu'il y a un laboratoire des rêves. Mais ce blob est né comme une excroissance de quelques-unes de ces laboratoires, des gens qui ont dit « Ah, mais on pourrait danser aussi dans des festivals, on pourrait aussi danser dans la rue. » Et moi, je suis toujours très... J'essaye de donner beaucoup soutien aux gens qui ont envie de danser dehors, de dire allez danser, il faut les faire, il faut danser dans la rue, il faut faire des propositions, il faut bouger. Non, je suis... Donc les gens, quand ils sautent, il y a tout de suite des choses qui se mettent en place et c'est assez magique. Mm-hmm. Donc ces groupes à danser depuis quelques années, des propositions assez ponctuelles, mais c'est en grande partie l'équipe qui fait partie de cette initiative des 24 heures.
1: Okay.
0: Finalement.
1: D'accord. C'est le noyau dur, on va dire. Ok.
0: On a dit. Voilà, c'est le noyau.
1: Tu veux qu'on les cite pour les remercier
0: et ici, ça, dans ces propositions.
1: Alors, donc, tu me dis si je déforme les noms.
0: Oui, bien sûr.
1: Du Warmenio.
0: Oui, bien sûr.
1: Sabi Ben Adjali.
0: Oui, très bien.
1: Camille Clochon. Delphine Delefosse. Mm-hmm. Aude Laure, Gambies Paul Ramon, Polo, et Lorna.
0: Oui, Polo. Et Lorna, ouais, ça c'est les groupes, les blobs qui vont avoir comme défi ouvrir et clôturer cet événement, rien que ça. Cette équipe, on va imaginer ça comme une performance.
1: Et c'est très beau comment vous le présentez. Nous songeons à des sabliers couchés, à des chutes infinies vers le haut et à l'obstination des pissenlits. Nous vous laissons imaginer le reste. Donc super, ça donne très très envie, c'est génial. Super. Et puis donc il y a Takwabe qui va aussi donc performer.
0: Et c'est évident que Takwabe soit là. Mm-hmm. Et il y a beaucoup de l'autoréférence, mais bon, c'est la première année.
1: Okay. Non, mais moi, je trouve ça super. Enfin, c'est vraiment un moment de partage, en fait.
0: Exactement. Et je pense que, oui, bien que je mène la direction artistique de cette équipe, c'est une équipe qui a une grande autonomie. Et je suis contente parce que maintenant que je suis dans le Sud, pour finir avec mon parcours, dans le Sud, j'ai commencé effectivement à développer une activité très reliée aux compagnies d'ici, etc. Mais Takwabe continue d'exister. Et moi, je monte à Paris pour continuer à faire la direction artistique. Mais Takwabe, entre-temps, s'est beaucoup autonomisé. Mm-hmm. Il s'arrête vraiment à travailler. Bon, je peux les nommer. Il y a Yuta, Guylaine, Fred, Laurence, Chapeau, Anne, qui sont dans cette équipe. Oui, qui sont très, très, très engagés. Et l'équipe existe bien au-delà de moi. C'est ce que je voudrais vous dire. Mm-hmm. Je suis très, très contente.
1: Non, mais c'est aussi pour ça que c'est un peu comme des je sais pas alors comment pas des assises, mais enfin c'est une réunion où en fait je pense que c'est tout à fait essentiel pour vous aussi de se croiser, de
0: exactement
1: de faire cette grande assemblée en fait.
0: Oui, il y a un vivier et des personnes qui se croisent, comme tu l'as bien dit, dans des moments de transmission, dans des stages, dans des performances, etc. Donc et ça fait toute une circulation des savoirs et des expériences qui circulent. Et pour moi, c'est... Ouais.
1: Et alors pour faire la transition, parce que tu parlais un peu d'autonomie ou d'autodétermination des groupes et ou des performeurs, le dernier groupe dont on va parler s'appelle Oniromancie. Au pluriel.
0: Oui.
1: Donc là, on devine onirique, romance. Et effectivement, ce serait une revendication de l'autonomie des rêves Est-ce que tu peux nous parler de cette dernière proposition?
0: Ça, c'est une proposition qui vient attachée à ce que je viens d'expliquer par rapport au laboratoire. Okay. On y romancie, c'est le laboratoire qui actuellement est en marche. Et c'est des gens qui travaillent actuellement avec moi sur le thème des rêves. Mm-hmm. Donc, je leur ai invité à faire à proposer une petite expérience au public autour des dispositifs que nous avons trouvés pour danser les rêves. Donc, le gens sera invité pendant la nuit, à un moment donné, à participer à ces dispositifs qui fait partie de nos expériences de laboratoire avec ces groupes. Et que c'est comment le rêve peut devenir corps, comment les rêves peuvent être dansés au-delà d'un rêve qui se raconte, un rêve qui devient chair, non, parlant du bouton. Mmh. Et les rêves touchent à des liens très inconscients, très profonds, comme les boutons. Donc on trouve une matière très forte dans ces mondes des rêves qui a beaucoup à nous dire. Au-delà de la psychoanalyse, on va bien au-delà, on va à l'endroit où les rêves étaient des annonces pour les communautés, c'était vraiment des visions que pouvait avoir une personne qui, pour transmettre aux autres, des personnes qui viennent nous parler dans nos rêves, des personnes qui ne sont plus là. Qu'est-ce que c'est au-delà de notre histoire personnelle, psychologie, cet espace de rêve? C'est pour ça qu'on dit l'autonomie des rêves, parce qu'on essaie de détacher les rêves de sa mère, sa petite conception psychanalytique. Et dire les rêves, c'est peut-être un monde auquel on a accès quand on peut, comme on peut, et qu'on peut écouter.
1: Et c'est très très important parce qu'il y a très peu d'espace ritualisé pour le partager, ces moments-là. Et en fait, le rêve, c'est aussi celui qui peut être perçu par plusieurs en même temps, non?
0: Exactement. Il y a une question de une investigation collective. Oniromancie vient des oniro rêve et mancie, c'est la divination.
1: Ok, c'est ça.
0: Donc la divination par le rêve.
1: Ok. Tout à fait. Moi, j'ai lu romance aussi, mais en fait, c'est bien beau, parce que c'est des nouveaux récits en fait. C'est des nouveaux récits et des nouvelles façons de se raconter et même. Je crois qu'à un moment donné, j'ai lu ça, même si tu ne sais pas invente, mais et je trouve que dans en groupe aujourd'hui, c'est essentiel qu'on prenne des espaces et du temps pour faire ça.
0: Exactement.
1: Pour redonner du sens et dans l'atelier des 6 heures dont je parlais tout à l'heure, il y a vraiment des petits exercices très très simples et qui tout d'un coup nous font écouter quelque chose d'insensé. Là, je pense un peu au ballon, hein. et qui tout d'un coup nous mettent réellement dans un espace politique en fait, et dans l'espace de l'actualité, et qui simplement nous donne l'opportunité de partager un ressenti ou un stress ou un ras-le-bol carrément.
0: Exactement.
1: Ou une revendication de cesser le feu ensemble dans une fulgurance mais complètement libératrice en fait.
0: Ouais, tout à fait.
1: Voilà.
0: C'est un espace d'écoute collective,
1: c'est ça.
0: Aussi.
1: Et ça se produit. Et l'idée, c'est de donner les conditions pour que ça puisse se produire en fait.
0: Oui, comme tu dis, c'est revendiquer ces espaces qui pourraient être perçus comme inutiles, hein, et qui sont vraiment très importants.
1: C'est ça. Et c'est donc, très compliqué parce que ici chez nous, en France en tout cas, il y a une telle marchandisation, une telle problématique du culpabilisation individuelle de comment sont les gens, dans quel état ils sont, qu'est-ce qu'ils font comme développement personnel, etc. Qu'est-ce que tu fais, machin. En fait, ces espaces doivent être absolument urgemment recréés pour aller contre tout ça, en fait.
0: Exactement. Oui.
1: Et merci.
0: Oniromancie va offrir effectivement un espace où on va travailler autour de rêves, on va danser les rêves pendant la nuit. Une chose que je voudrais dire par rapport aux 24 heures de Bouteau qui me tient à cœur, c'est qu'effectivement, c'est ouvert pas seulement à des personnes ayant déjà pratiqué les Bouteaux.
1: Ou professionnels, ou expérimentés.
0: Ou professionnels, etc. Sinon, à toute personne curieuse de découvrir, de participer. Les ateliers sont tout niveau.
1: Transgénérationnel aussi, on peut venir avec un enfant ou des enfants.
0: C'est une question que m'ont posée il n'y a pas longtemps. Je dis effectivement, pour un enfant, ça peut être, c'est pas pensé ou imaginé pour les enfants. Si à partir peut-être d'un certain âge, si l'enfant se sent possible de participer, 10, 12 ans, 15 ans, je sais pas, c'est possible. Je pense qu'un enfant de bas âge, après, si la personne qui vient avec se sent de faire ses allers-retours et de gérer ça, il n'y a pas de problème. Mais c'est vrai qu'on va pas forcément, cette première année surtout, penser la présence des enfants. C'est-à-dire, il n'y va pas avoir des espaces dédiés, etc. Donc, on n'a pas nommé ça parce qu'il ne va pas avoir.
1: Tous les âges sont possibles, à condition peut-être d'être accompagné et sensibilisé ou rassuré par moment, éventuellement.
0: Parce qu'il y a des enfants qui ont beaucoup l'habitude, je parle pour moi-même, parce que ma fille a beaucoup fait des festivals et tout ça, donc il y a des enfants qui sont très habitués à ce type de propositions. Surtout les parents ou les personnes qui sont avec cet enfant qui sauront comment amener ça. Mais nous tenons à dire qu'il ne va pas avoir des espaces dédiés spécialement pour les enfants, etc. Si l'enfant vient et il s'adapte, c'est bienvenu, accompagné pour qu'il y ait quelqu'un qui puisse être avec cet enfant.
1: En tout cas, on est bienvenu sans avoir jamais pratiqué de buteau ou même sans être danseur ou musicien ou expert en quoi que ce soit. Mais simplement sensible
0: à ça, à l'écoute.
1: Très bien, écoute, ça nous a permis en détaillant ce programme d'aborder plein de notions du buteau en fait, des pistes que ça prend aujourd'hui.
0: Il y a une chose qui n'est pas nommée dans ces... Non, c'est pas nommé parce qu'il faut vraiment... Parce que normalement, on voulait avoir une table ronde avec Sylvain Pachès.
1: Ok, très bien.
0: Elle peut pas venir malheureusement parce qu'elle est en pleine période d'examen, des soutenances. Mais, et elle nous a dit qu'elle était très contente de la proposition, que peut-être nous rejoindra les années à venir. Mais et on va quand même garder un moment de table ronde avec les artistes.
1: Super.
0: Il y aura deux, trois thèmes qui seront posés et les artistes vont participer et répondre, etc. Donc, on a décidé plus de les faire au niveau d'équipe. Peut-être il y a un invité que je ne peux pas nommer parce qu'il n'est pas confirmé encore, mais il y aura aussi un moment de table ronde et d'échange. On pourra parler de tout ça que nous on vient de parler.
1: Et peut-être, pour l'annoncer aux auditrices, peut-être que les auditrices auront la chance de pouvoir écouter une rediffusion de cette table ronde, n'est-ce pas, Lorna?
0: Ah ben oui, si tu seras là pour le...
1: Voilà, c'est peut-être quelque chose que je trouverais super, en fait, effectivement, dans une deuxième partie, de restituer un peu cette journée. Et s'il y a une table ronde, effectivement, ça pourrait être vraiment super de la rendre accessible et d'en faire une émission. Si tout le monde est OK, on le fera.
0: C'est très généreux de ta part.
1: Non, c'est super.
0: Les 24 heures, que c'est pour le moment un événement complètement autofinancé, cette première année, pour comme tous les expériences un peu bizarres qui c'est la première fois.
1: Parce que donc, même l'espace où ça se produit, c'est un espace vôtre que vous autogérez vous-même.
0: Non, l'espace Béga Théâtre, ouais. non, ils sont, et d'ailleurs, on doit participer sous forme de location, parce qu'eux, ils peuvent pas forcément nous prêter à titre gracieux. Donc, on doit vraiment assumer.
1: Donc, ils sont co-réalisateurs, mais ils n'ont pas non plus les moyens de vous produire.
0: Exactement, on a eu une longue conversation, et déjà, ils sont un budget de soutien qu'ils nous font, mais ils peuvent pas parce que eux de leur côté aussi ils doivent se soutenir
1: et ainsi bien de sûr. Suite. Et c'est surtout donc un budget en nature.
0: Ouais.
1: Et voilà, c'est
0: Et du coup, c'est grâce à tous les artistes qui ont accepté venir avec voilà, un budget minimal et tous les gens qui viendront participer aussi et qui seront là pour faire cette expérience que l'événement cette première année va pouvoir vivre. Donc, on est très contents de pouvoir le faire, mais savoir qu'il y a beaucoup de très, très, d'enthousiasme derrière et d'énergie. Donc, je suis très, très contente que ça puisse se faire. Ouais. Mais que j'y crois à cette résistance et on dit on y va et on y croit que ça va être possible.
1: Super. Et donc pour les auditorices, vous trouverez donc sur le site d'Empreinte en Mouvement et dans la fiche de l'émission un lien Hello Asso. Sur ce lien Hello Asso, on peut acheter à différents tarifs, plus ou moins solidaires, selon ses revenus aussi, des entrées, des places pour ces 24 heures du Buto, mais on peut aussi simplement soutenir, c'est-à-dire simplement participer financièrement pour que ce genre d'aventure soit possible, et ça, je trouve que c'est génial. Voilà. Et donc, le lien, il se trouve très facilement, et puis voilà, n'hésitez pas aussi à poser vos questions ou à joindre dans les contacts qu'on va mettre. Ou si vous avez des échos à tout ce qu'on vient de dire, c'est super. Merci beaucoup, Lorna.
0: Merci beaucoup, Corinne, pour cet entretien, pour cet espace-temps que tu donnes à ces pratiques.
1: Écoute, moi aussi, je vais essayer de venir parce que c'est loin la colle, mais bon. D'ailleurs, s'il y a des auditeuristes qui veulent covoiturer, je suis partante. Mais j'ai aussi la promesse, une promesse de café, de dire que ces 24 heures pourraient peut-être se reproduire en Île-de-France ou sur Paris. Et ce serait vraiment super.
0: Non, ce qu'on a dit pour le moment en Île-de-France, c'est de faire un cabaret. Hein, un cabaret.
1: Ah oui, c'est l'idée, c'est le cabaret.
0: D'abord, les cabarets. Il y a un cabaret.
1: D'abord, le cabaret.
0: Avec la thématique de l'érotisme décadent. Etc., qui va se faire l'année prochaine apparemment
1: à Paris. D'accord, ça c'est déjà en train de cuire à feu doux.
0: Exactement, mais ça va être certainement une excroissance de 24 heures de Buto, parce qu'on a dit on peut faire circuler entre l'expérience des cabarets et les 24 heures quelque chose. C'est dans la même, peut-être dans le même élan.
1: Ok, ouais, d'accord. Ouais. Et la colle, c'est aussi un endroit, j'imagine, très proche de la nature.
0: C'est dans la nature. C'est pour ça.
1: On va pouvoir se promener en forêt, aller à la rivière.
0: C'était fondamental pour nous parce qu'il y a une salle, des pratiques grandes, mais c'est entouré de forêts. C'est vraiment en pleine nature. Dès là, que c'est pas très facile de venir. Il y a des champs de lavande autour. Donc, la gare la plus proche en TGV, c'est Aix-en-Provence TGV, mais dès là, on peut prendre un autre train jusqu'à Manosque, en TER, et là, on est à 20 minutes. Donc, on va organiser des covoiturages, mais tout ça, c'est pour être vraiment dans la nature, et dans un lieu très, très, voilà, qui respire beaucoup, et que ça nous paraissait important par rapport au Buto aussi, ces contacts avec la nature, évidemment.
1: Je crois que ça fait aussi partie de se donner ces temps-là pour se régénérer.
0: Oui, sortir du béton.
1: Ok, merci beaucoup Lorna d'avoir répondu à l'invitation et de nous avoir déjà donné toute cette matière.
0: Merci à vous.
1: C'est super.
0: Merci Corinne. Et à bientôt.

0: Bonjour à toutes et bonjour à tous, ravi de vous retrouver, c'est Liberté sur Parole, nous sommes ensemble jusqu'à 14h sur Cause Commune 93.fm. Liberté sur Parole, c'est une émission proposée et présentée par Eugénie Barbeza et réalisée par Gilles Brézard. Alors, au programme de cette émission de rentrée qui exceptionnellement ne dure qu'une heure, nous allons parler d'un livre qui s'appelle Par-delà l'Anthropocène. Il est signé Adélaïde Bon qui est avec nous sur ce plateau. Bonjour Adélaïde.
1: Bonjour.
0: Il est signé également, co-signé Sandrine Roudeau qui est avec nous en direct par téléphone de Nantes, je crois. Sandrine, est-ce que vous êtes avec nous ?
2: Oui, bonjour.
0: Bonjour. Et la troisième autrice de ce livre, c'est Sandrine Rousseau, qui va nous rejoindre, je crois. Alors, je précise qui vous êtes un petit peu. Adélaïde, bon, vous êtes autrice, vous êtes aussi une femme de théâtre, une femme de parole, puisque vous faites de la lecture à voix haute.
1: Absolument.
0: C'est bien ça.
1: Oui.
0: Voilà. Sandrine Rousseau, vous êtes éditrice notamment, vous avez beaucoup travaillé, je crois, sur l'utopie.
2: Tout à fait.
0: Voilà. Et vous avez fait deux essais sur ce thème, ainsi qu'un roman d'anticipation positif, j'ai lu, voilà, qui n'est pas catastrophiste, sur le thème de l'utopie aussi. Et puis ce dernier livre dont on va parler, Sandrine Rousseau, on ne la présente plus, mais on va le faire quand même. Sandrine Rousseau est économiste, c'est une femme politique, bien sûr, écologiste, féministe. Voilà, je pense que la présentation est faite en ce qui la concerne, féministe radicale. Et j'entends qu'elle est en ligne avec nous. Bonjour Sandrine Rousseau. Elle doit bien nous rejoindre. Donc on va peut-être.
2: Bonjour, je suis là.
0: Bonjour, merci d'être avec nous. Donc Par-delà l'Anthropocène, c'est un petit livre paru dans une nouvelle collection, la collection Libelle, qui est au seuil. Petit livre par sa taille, mais absolument dense. Et l'Anthropocène, on parle en général d'Anthropocène, mais vous avez choisi ce titre Anthropocène. Et avant de définir ce terme, parce que c'est très important, c'est tout le fil du livre. Peut-être l'une d'entre vous, ou toutes les trois, vous pouvez nous dire pourquoi vous avez décidé de l'écrire, comment vous vous êtes rencontrés, comment vous vous êtes concertés pour donner naissance à ce livre.
1: Alors, comme je suis sur le plateau, je vais commencer. Sans doute que les deux merveilleuses Sandrine compléteront derrière moi. On avait chacune une profonde motivation à transformer la façon de faire la politique aujourd'hui et à se demander chacune de notre côté comment faire pour redonner foi en la politique, et chacune dans nos expériences très différentes, militante écologiste du côté de Sandrine Rousseau, militante féministe de mon côté, dans la vie politique active du côté de Sandrine Rousseau, on avait la conviction que pour faire avancer l'état du monde qui se porte fort mal, il fallait passer par le politique. Et Sandrine Rousseau nous a réunis, toutes les trois, et on s'est mis à réfléchir à partir de cette question-là. Comment donner envie d'une politique qui soit au service des êtres et du vivant.
0: Alors, c'est tout à fait la question, puisque l'Anthropocène, donc vous avez un petit peu rebaptisé le terme Anthropocène, qu'on va définir, peut-être je vous laisserai le faire, pour lui donner un caractère masculiniste.